0: de la commune de Brando. Pasqua Sanguinetti a décidé de perpétuer la tradition familiale.
1: C'est mes grands-parents, Jeannot et Jean-Baptiste, c'est pour ça que le bar s'appelle chez Jeannot, qui ont repris le bar en 1971. Du coup, depuis ce jour-là, c'est que des membres de la famille qui ont travaillé dans ce bar. Et mon oncle travaillait dedans. Et moi, depuis, je sais plus, mais ça fait quelques années que je suis là en tant qu'employé, bien sûr. Et du coup, voilà, on perdure le commerce familial, comme ça. On essaye d'améliorer les choses comme on peut.
0: Et la recette d'antan marche toujours.
1: Avant, on est resté un peu sur nos acquis, c'est vrai. Le bar a toujours marché comme ça, donc on ne veut pas trop changer l'ambiance bistrot du village, ambiance village. Juste moi, je vais essayer d'améliorer un peu l'hiver. L'été, on fait de la restauration rapide. Ça marche très bien, c'est sympa. Et l'hiver, je voudrais aussi faire à manger l'hiver. Faire des trucs tout simples, pas cher, pour les ouvriers de passage, pour les gens qui travaillent autour à la poste et tout ça. Donc on va essayer d'améliorer un peu comme ça.
0: Et les clients sont essentiellement originaires du village.
1: On a ouvert toute l'année, du 1er janvier au 31 décembre. On n'a pas un jour de fermeture. C'est parce que ça fait vivre le village, hein. C'est un peu du social aussi qu'on fait. Hein. Parce que des fois, l'hiver, il n'y a pas grand monde. Mais bon, c'est bien que si quelqu'un veut boire un café, sortir de chez lui, il sait que le bar est ouvert et qu'il va rencontrer des gens, discuter. Donc c'est un peu du social aussi qu'on fait. On a les gens de passage, les gens du Cap surtout, qui s'arrêtent pour faire deux courses, se barrent à côté. Donc du coup, ils s'arrêtent pour boire le café avant d'entrer chez eux. Après l'été, il y a pas mal de touristes. Mais oui, il y a beaucoup de gens de passage aussi du Cap. Je pense qu'il faut bien travailler l'été pour que l'hiver soit plus tranquille. Parce que l'hiver, forcément, il y a beaucoup moins de monde que l'été. Mais bon, ça va, on arrive quand même à vivre bien.
0: Attirer plus de gens de l'extérieur, proposer un service de restauration hors saison, tels sont les projets de Pasqua Sanguinetti pour le bar chez Jeannot à Herbalongue.
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0: Bonjour à toutes et tous, bienvenue dans Affaires classées, le podcast. Nous sommes en 1875, au cœur de la Bigorre, dans le petit village de Montousset, pas loin de Bagnères. Un fermier du village est assassiné avec sa fille. La veille, trois inconnus leur avaient rendu visite. Question, qui sont ces étranges visiteurs? La suite, dans un instant.
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0: Nous sommes en l'an 1877. Les gazettes judiciaires de l'époque regorgent de faits divers, de vols, de meurtres. Pour quelques sous, certains n'hésitent guère à frapper, à tuer. Souvent, hélas, ces drames sordides impliquent des ressortissants espagnols sans ressources. Des sans domicile fixe, errant de ville en ville, profitant de la quiétude des campagnes pour commettre leurs méfaits. En cette fin de 19e siècle, la France accueille nombre d'immigrés fuyant leur patrie après l'invasion de Napoléon, comme en atteste le procès qui va suivre. Ce matin du 12 mars, une imposante foule de curieux s'est amassée des deux côtés de la petite rue qui conduit de la prison au palais de justice de Tarbes. Tous guettent le passage, dans un instant, du convoi à cheval qui transportera les accusés du crime de Montousset. Voilà plusieurs jours que la presse régionale annonce ce qui sera le procès criminel de l'année dans le coin. Il est 11h. Le président de la cour d'assises, Monsieur Léniel, vêtu de son imposante robe rouge et noire, ordonne aux gardes qu'on introduise les accusés. Deux hommes et une femme dans le box. Ils sont jeunes, une trentaine d'années, de taille moyenne. Les deux hommes sont originaires de la province voisine de l'Aragon, tandis que leur voisine de galère est certes née à Tarbes, mais de parents espagnols. L'affaire a débuté 2 ans plus tôt. Dans la soirée du 25 novembre 1875, le trio arrive d'Auch en diligence à la gare de Lannemezan. Ils vont marcher, à pied, toute la nuit, en direction du petit village de Montousset, dans le canton de Bagnères-de-Bigorre, qu'ils atteignent enfin au matin suivant.
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0: Leur traversée ne passe pas inaperçue. Des paysans, déjà au champ, scrutent ces inconnus. Qui sait s'ils ne sont pas là pour voler? Un petit garçon les voit, aiguisant leur couteau au bord d'un sentier.
4: C'est à lui que le trio réclame son chemin.
5: La ferme des Campistrous, tu sais où c'est ?
4: Arrivé à destination, il toque à la porte et tombe sur Philippe, le chef de famille. C'est Louise, sa fille, que la dame du trio demande à voir. Elle dit être une ancienne amie. Direction un champ proche où Louise est à pied d'œuvre. Quand elle aperçoit sa visiteuse, elle se jette dans ses bras, l'embrasse avec effusion et propose au trio de passer la nuit à la maison. Dimanche 27 novembre, Rosalie, une voisine des Campistrous, s'étonne de voir les volets fermés. Elle frappe à la porte. Personne. Louise. Silence. Un sombre pressentiment envahit Rosalie qui part alerter monsieur le maire, lequel se transporte sur place, accompagné de quelques hommes. Un épouvantable spectacle les attend. Philippe, le chef de famille, gît inanimé dans son lit. Une mare de sang s'écoule à travers le matelas. Un double bâillon noué derrière la tête et fortement serré a été posé sur sa bouche pour l'étouffer ou l'empêcher de crier. Des plaies béantes sur sa poitrine, son cou, sa tête lui ont été infligées par une arme blanche. Et Louise, elle, c'est dans l'écurie que son cadavre mutilé sera découvert, lardé de coups de couteau. Pour les gendarmes de Bagnères, il n'y a pas à chercher bien loin. Le vol est le mobile de ce double meurtre. Les meubles ont été fouillés, le linge des armoires jeté au sol. Un objet va pourtant retenir leur attention.
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4: C'est un cache-nez noir et blanc. Rosalie, la voisine, est formelle. Il appartient à l'un des deux hommes arrivés la veille. Elle a croisé le trio quand il se dirigeait vers la ferme en début de soirée. Et bizarrement, tout ce beau monde a disparu. Nul ne sait à ce stade qui sont les deux hommes à l'accent espagnol qui accompagnaient la visiteuse qui se disait amie de Louise Campistrous. Elle, en revanche, est très vite identifiée. Elle se nomme Marie Viau. Née à Tarbes, elle s'adonne depuis longtemps à la prostitution dans les rues du chef-lieu de la Bigorre. Selon les policiers, Marie s'est mise en ménage avec un certain Francis Badel, un homme fort dangereux, condamné par 3 fois et fraîchement sorti de prison après avoir failli assassiner un compatriote. Sa spécialité, c'est le vol d'argent et malheur à la victime qui lui résiste. Un voleur patenté, capable de tuer sa proie, voilà qui dessine le portrait idéal du suspect numéro 1 dans l'enquête ouverte sur le crime survenu le 26 novembre à la ferme de Montousset. Reste une question. Comment Marie Viau a-t-elle fait connaissance avec Louise ? La réponse ne tarde pas. Quelques mois avant son assassinat, la jeune paysanne avait fait un petit séjour derrière les barreaux à la prison de Tarbes à cause d'un menu larcin. Et c'est là que Louise et Marie s'étaient liées d'amitié, à tel point que Louise lui fit promettre qu'il faudrait passer la visiter une fois dehors à la ferme familiale. Immature, Louise avait glissé une imprudente confidence. Philippe, son père, avait longtemps vécu aux Amériques. Il en était revenu riche, très riche, et pour preuve, il cachait sous son matelas des lingots d'or et 30 000 francs en espèces.
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4: Une confidence qui ne tomba pas dans l'oreille d'une sourde. Marie en parla aussitôt à son amant, lui aussi en prison. C'est pour s'emparer de ce joli magot que Marie Viau conçut le projet de rendre visite à son ex-voisine de cellule, aidée des deux hommes que les policiers ne tardent pas à identifier comme étant les deux frères Badel, Francis et Valentin. Mais où sont-ils passés ? Le lendemain du crime, le trio sanguinaire a déjà traversé la frontière afin de se planquer en Espagne. Grâce à l'entraide entre les deux pays, les trois suspects seront malgré tout interpellés vite après. Face au juge, Marie Viau se met à table et elle raconte « profitant de l'hospitalité du vieux Campistrous, le trio assassin entamait la soirée en savourant les spécialités culinaires de la ferme de Montousset avant de tuer le père et sa fille. Selon ses deux compères, c'est Marie Viaud qui a décidé d'achever le vieil homme.
6: Il faut en finir, et vite, sinon les gendarmes vont arriver.
4: Joignant le geste à la parole, elle s'empare d'un couteau de cuisine posé sur la table et elle le tend à son compagnon.
6: Vas-y, achève-le.
4: Détail sordide, une fois les deux meurtres commis, la jeune femme s'est mise à danser, ivre de joie, à l'idée du magot qu'elle imaginait découvrir dans les armoires de la ferme. Mais sa joie sera de courte durée. Malgré une fouille approfondie, les trois compères ne trouvent pas une seule trace du butin dont Louise avait parlé à sa copine de cellule en prison. Ni lingots d'or, ni billets, ni pièces de monnaie. Le butin se résumera à quelques vêtements. Deux robes, un parapluie, des boucles d'oreilles, des chemises, des draps et une montre.
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4: Un butin bien dérisoire face à la guillotine que les trois assassins encourent à présent. Inculpés du crime de vol suivi de meurtre, commis avec préméditation, ils retournent à la prison de Tarbes et pour longtemps, la même où naquit leur sanglant projet criminel. Le procès aux assises s'ouvre au printemps 1877. La presse locale et nationale est là. L'affaire passionne l'opinion publique car, aux yeux de tous, les frères Badel ne sont que des exécutants. Le cerveau du drame, l'instigatrice, c'est Marie, la diabolique. Dans l'inconscient populaire, la femme donne la vie, pas la mort. Et comme chaque fois lorsqu'une femme est accusée d'un crime horrible, la foule accourt. Face aux magistrats et aux jurés, les frères Badel semblent résignés, convaincus que leur sort est déjà scellé et qu'ils finiront coupés en deux par la lame du bourreau. Mais Marie, jeune et belle, joue la comédie jusqu'au bout. En pleine audience, elle tombe à terre, en proie à des attaques nerveuses. Simule-t-elle la folie pour échapper à la peine capitale ? Un médecin court, il lui fait respirer des sels. Marie se calme, repose sa tête sur l'épaule d'un gendarme et l'audience reprend. Au nom de la société, l'avocat général, M. Dumoulin, requiert la peine de mort contre les trois accusés. Unis dans le crime, unis dans le châtiment. Une heure suffira à la cour pour rendre son verdict. Peine de mort pour Marie Viaud, peine de mort pour Francis Badel et prison à vie pour le jeune frère Valentin. C'est le 12 mai suivant que Francis sera guillotiné. Marie aura plus de chance. Elle est graciée par le chef de l'État. Devenue une détenue modèle, elle sera libérée 25 ans plus tard, en 1902.
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4: D'or et de sang, c'était ce nouvel épisode du podcast. Je vous propose de nous retrouver dans un prochain rendez-vous avec cette fois-ci un petit voyage dans le temps en juillet 1992. Un curé d'origine basque est découvert dans les toilettes d'une aire d'autoroute en Charente-Maritime. Que s'est-il passé ? Réponse dans un prochain numéro. À bientôt.
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7: Ah, quel enfant n'a pas rêvé un jour de devenir pompier. Enfant, adolescente, Gaëlle Hérault est adjudante, les gens d'ici.
8: Bonjour, je suis l'adjudante Gaëlle Hérault. Je suis pompier professionnel depuis 23 ans et j'occupe le poste de chef de salle opérationnelle adjointe au CODIS de la Sarthe. Mon histoire, j'ai découvert l'univers pompier en classe de 4e lors du stage de découverte et donc j'ai dû intégrer la section des jeunes sapeurs-pompiers au centre de La Ferté-Bernard. Par la suite, donc rentrée pompier volontaire. Après le bac, je suis rentrée militaire technicienne de l'air en tant que pompier. Donc le déclic et puis l'ambiance caserne, alliée du sport, travail d'équipe et puis de passer les différentes formations, ça a concrétisé et aujourd'hui je regrette pas et je continue dans ce métier avec passion. Alors la fameuse question, quand on est femme, est-ce facile de progresser ou d'être pompier ? Comme tout métier, lorsqu'on l'exerce avec passion, conviction et beaucoup de sérieux, je pense que tout le monde a sa place. Et la Sarthe représente bien ce corps-là, féminisé au maximum. Chaque pompier se doit de répondre à ses missions. Et là, il n'est plus question de femme ou d'homme. Au moment de partir en intervention, il y a toujours cette phase de gestion du stress, l'adrénaline. On aime cette phase-là, en fait, qui nous porte et puis qui nous galvanise pour la mission à venir. Voilà, au fur et à mesure des années, l'expérience font que ce stress, on le dompte, on le familiarise et puis grâce aux formations, on en fait une clé de réussite en fait. Mais on a tous besoin de ce stress-là et de cette adrénaline pour continuer à exercer ce métier. Et toujours cette fameuse question, est-ce que la tenue de pompier peut faire fantasmer ? Je suis désolée, alors soit parce que je la vois depuis trop longtemps, pour moi elle s'apparente à mon métier, ma passion, et forcément certains la portent tout de même mieux que d'autres, faut être honnête. Mais après je suis pas du tout dans le mythe de l'uniforme, peut-être parce que ça fait trop d'années que je le porte. Mais c'est valable aussi pour les autres corporations, hein, gendarmes ou autres. Donc voilà, désolée de mon côté, je rentre pas dans le mythe du pompier en tenue.
9: Un pompier doit toujours être prêt à intervenir.
8: Voilà, c'était l'adjudante Gaëlle Hérault. Merci de m'avoir écouté et gardez en tête, toujours réserver un meilleur accueil possible pour les pompiers qui, sachez-le, au téléphone ou en mission, font le maximum pour vous aider.

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2: Itinéraire bis à Mailly-le-Château cette semaine et aujourd'hui, eh bien, je me suis arrêtée chez Olana, chez Amélie Moreau, ici à Mailly-le-Château. Amélie, bonjour.
3: Bonjour.
2: Olana, c'est quoi, Amélie ?
3: Olana, c'est une prolongation de moi. C'est mon entreprise, en fait, que j'ai créée en 2020. Et donc, c'est Olana, laine et savoir-faire. Et donc, en deux mots, tout est dit. Laine et les savoir-faire pour la transformer.
2: Cette laine, elle vient d'où ?
3: Elle vient du troupeau d'Adrien Salat, qui est aussi à Mailly-le-Château et qui est éleveur agro-pastoral, c'est-à-dire qu'il est éleveur itinérant. Et son troupeau est très intéressant pour la laine, puisque la race des brebis est Estalaine Mérinos. Et pour moi, c'est la Rolls des toisons.
2: Pratiquement, votre métier, il consiste en quoi ? Vous n'élevez pas les brebis pour la laine, mais vous arrivez à quel moment ?
3: Moi, le début, c'est la tonte annuelle. La source, c'est le tri de la laine. La compétence numéro un pour faire quelque chose avec cette matière, c'est de savoir trier les toisons.
2: Et ensuite, après le tri, on fait quoi ?
3: Alors, après le tri, on compacte toute cette laine récoltée dans des sacs qu'on appelle des curons. Et on l'envoie dans un lavage spécialisé pour laver la laine. Et ensuite, on va décider, donc là, pour le cas, c'est du fil à tricoter, qui sera envoyé dans une filature française, toujours dans une recherche de faire un produit de qualité, voire haute qualité, et sur notre territoire.
2: Alors là, on a des pelotes de laine devant nous, parce qu'on est chez vous et que chez vous, c'est également la boutique. On peut venir vous voir sur rendez-vous. Cette laine, quelles sont ses qualités ?
3: Alors, ce que vous avez sous les yeux, Catherine, ce n'est pas des pelotes, c'est des écheveaux. C'est le langage, c'est le vocabulaire lainier, écheveaux, et c'est la forme qu'on doit utiliser pour teindre. Et donc, les qualités du fil, c'est que la laine, c'est thermorégulateur, c'est respirant, c'est antibactérien. Ça nécessite peu de lavage, puisque s'il y a des odeurs, il suffit d'aérer son pull quelques heures à l'air libre. En fait, la matière reste vivante. Comme sur l'animal, en fait.
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2: Itinéraire bis à Mailly-le-Château cette semaine. Et aujourd'hui, eh bien, nous allons parler de pâturage itinérant. Adrien Salat, bonjour.
4: Bonjour.
2: Le pâturage itinérant, Adrien, est-ce que vous pouvez m'expliquer ce que c'est ?
4: C'est marrant parce que pâturage itinérant et itinéraire bis, finalement, ça rapproche un peu parce que on prend souvent les chemins de traverse, en tout cas des endroits moins fréquentés pour déplacer les brebis. Parce qu'en fait, donc c'est un troupeau qui est arrivé en 2021 et qui depuis se déplace uniquement à pied sur des trajets jusqu'à 5-6 kilomètres pour aller chercher des pâturages chez des céréaliers, aller dans leurs parcelles, après accord verbal effectivement, pour faire pâturer et puis dans une démarche de restauration de la fertilité des sols.
2: Restauration de la fertilité des sols, c'est-à-dire ?
4: Aujourd'hui, on se rend compte que les engrais de synthèse sont aussi limités et que il faut trouver autre chose. Et les agriculteurs, après avoir essayé toute une série de solutions, en arrivent à se dire que remettre des bêtes sur des parcelles qui souvent n'ont pas vu d'animaux d'élevage, en tout cas depuis au moins une génération et des dizaines d'années, c'est potentiellement bénéfique.
2: Et j'aimerais bien que vous me parliez de vos brebis. Ce sont des brebis particulières, il y en a combien ?
4: Il y a une centaine de mères, ce sont des brebis de race Estalaine Mérinos. La race Mérinos, on la connaît pour la laine parce qu'elle est très fine, donc elle permet de faire du textile avec. Et on est sur une race spécifique puisqu'elle s'est développée sur plutôt l'est de la France, Alsace-Lorraine, croisée avec une race Württemberg d'Allemagne du Sud, qui donne une brebis de belle taille, avec une toison conséquente et une capacité à endurer les aléas climatiques extrêmes. Voilà, une race très plaisante à élever, même si c'est plus que de l'élevage. C'est vraiment, on partage, on passe

0: du temps ensemble finalement.
1: Est-ce qu'on peut vivre de ce métier, Adrien ?
0: Oui, je vis de cette activité. Alors, on a parlé de la laine, mais j'ai aussi une activité de vente de viande. Donc, on nourrit aussi un territoire, donc on répond à un besoin. Et en ça, oui, ça me fait vivre, ça donne raison, ça donne sens à ma vie. Je pense que la question était aussi financière, c'est vraiment un combat. J'ai envie de dire que plus le temps passe, plus on pourra en vivre. C'est l'origine quasiment de la civilisation, du fait qu'on est passé de nomade à sédentaire. Donc tant qu'on sera sédentaire, c'est un métier qui aura du sens et qui répondra...
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1: Itinéraire bis à Mailly-Château, aujourd'hui encore, et aujourd'hui je me trouve au planétarium de Mailly-Château. Patrice Berger, bonjour.
3: Bonjour.
1: Un planétarium, c'est ma première question, Patrice, elle est toute simple. Qu'est-ce que c'est ?
3: Alors, un planétarium, c'est un lieu où on va pouvoir observer le ciel, comme si on était en pleine nuit, au froid, sauf que là, on est bien au chaud et on a le ciel au-dessus de nous, mais il est en numérique, tout simplement.
1: Ce planétarium de Mailly-Château, il est né de quelle façon ?
3: Alors, il est né parce que on a une section dans l'association d'astronomie et nos contrées font que les samedis soirs, pour observer avec un beau ciel, ils sont très rares dans une année. Et comme on aime transmettre notre passion, on a dû trouver un autre moyen de la transmettre. Et l'autre moyen, c'est le planétarium.
1: Quand on construit un planétarium, on obéit à des règles quand même.
3: Oui, bien sûr, on est obligé, déjà parce qu'on a un ERP, on reçoit des publics. Et puis, la particularité du planétarium, puisque, comme vous le constatez, c'est un dôme que l'on a au-dessus de nous, qui est notre écran.
1: On peut mettre combien de personnes, combien de spectateurs ici ?
3: 30 personnes.
1: Alors, qu'est-ce qu'on peut voir ? Là, en ce moment, moi j'ai la grande chance d'être au milieu du planétarium. J'ai un ciel, c'est le matin ou c'est le soir ?
3: Alors là, non, c'est le ciel actuel. On est en journée, là, pour l'instant, avec le soleil à l'endroit où il serait, bien sûr, si on n'avait pas les nuages au-dessus de nous.
1: Quels sont les types d'animations que vous proposez dans ce planétarium ?
3: Alors, on peut déjà observer le ciel du soir, comme on l'observerait en sortant à l'extérieur. On peut même observer le ciel comme il était il y a 2000 ans, ou comme il sera dans 2000 ans, parce qu'il sera différent, bien sûr. Alors ça, c'est la partie, je dirais... purement observation, comme on peut le faire à l'extérieur. Et on a aussi la projection de films qui sont spécifiques pour les planétariums, qui sont à 360 degrés.
1: Des films qui sont à la portée de quel public ?
3: Alors, tout public, on a des films d'animation pour les enfants, ça commence à partir de 5 ans. Et puis après, on monte crescendo, hein, et bien sûr, on a aussi des films pour adultes. Et pour adultes et enfants. On a des spécifiques pour les enfants, mais sinon on a des films tout public.
1: C'est un endroit assez magique, je dois le dire, avec une réverbération du son qui est incroyable.
3: Oui, c'est très particulier parce qu'en réalité le son reflète partout dans le dôme et parfois on est à l'autre bout du planétarium et on a l'impression que la personne est juste à côté de nous. Oui, c'est complètement magique, hein, pour les personnes s'ils ne sont jamais venus. À chaque fois, c'est vraiment un émerveillement. Et quand on y revient, puisqu'on peut revenir pour voir d'autres choses aussi, hein, bien sûr.
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1: Itinéraire bis à Mailly-Château, aujourd'hui encore, pour vous faire découvrir aujourd'hui un merveilleux métier. Gaëtane Millet, bonjour.
4: Bonjour.
1: Vous êtes vitrailliste, maître verrier. Est-ce que vous pouvez nous expliquer en quoi consiste votre métier ?
4: Mon métier consiste à la création et à la restauration de vitraux, que ce soit pour du particulier ou des vitraux de patrimoine, comme les églises.
1: Ce métier, vous l'avez approché de quelle façon ?
4: J'ai eu la chance de rencontrer Bernard Dubourg, un souffleur de verre, qui m'a transmis sa passion pour le verre au départ.
1: Votre amour du verre, Gaëtane, il est né de quelle façon ?
4: C'est la fascination par rapport à la matière, aux couleurs, aux reliefs, tout ce qu'on peut transmettre aussi à travers une création, c'est le partage.
1: Alors, ce vitrail, c'est totalement magique, on est dans votre atelier à Mailly-Château, parce que la boutique, elle est à Vézelay. Hein.
4: Tout à fait, la boutique est au 10 rue Saint-Étienne à Vézelay.
1: Et expliquez-moi, qu'est-ce qu'on a devant nous, là ?
4: Alors, pour l'instant, devant vous, vous avez donc des petits vitraux pour la décoration, et je vais montrer un petit peu tous les effets du verre qui sont destinés à la boutique.
1: Ce métier de vitrailliste, maître verrier, quelle qualité il demande, Gaëtane ?
4: Il demande beaucoup de précision, un grand travail de dessin, une connaissance sur ses verres. Le choix des verres est très important par rapport au rendu que l'on veut donner. et une passion débordante.
1: Quand on parle de vitrail, on pense souvent au vitrail qui prend la place d'une fenêtre, mais le vitrail, il se conçoit également à l'intérieur des maisons.
4: Tout à fait, le vitrail peut servir en miroir, il peut être aussi en séparation de portes, il peut être sur une cloison, il peut être une petite lampe décorative. On a beaucoup d'idées d'endroits différents pour mettre les vitraux.
1: Et puis, vous restaurez des vitraux. Et là, à côté de moi, il y a un vitrail d'église. Il arrive d'où, celui-ci ?
4: Celui-ci, c'est un vitrail qui arrive de Précy-le-Sec.
1: Est-ce que c'est exactement le même travail quand on crée un vitrail ou quand on le restaure ?
4: Alors non, quand on fait une création, on démarre à partir d'un dessin. On fait le dessin en taille réelle, qui va nous servir en fait de trame pour découper le verre. Pour une restauration d'église, on va conserver au maximum toutes les pièces qui sont en bon état, pas cassées, et on va remplacer uniquement celles qui sont inexistantes. Ce sont deux mondes très différents. Quand on fait de la création, on sait qu'on va laisser sa petite trace sur un verre qui va durer plus d'un siècle.
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1: Itinéraire BIS, toujours à Mail-le-Château. Cette semaine et aujourd'hui, je vous emmène dans un endroit magnifique, un endroit étonnant. Je suis allée au musée des outils d'autrefois. Jean-Louis Lajambe, bonjour.
5: Bonjour.
1: Dites-moi, ce musée ici à Mail-le-Château, il existe depuis combien de temps, Jean-Louis ?
5: Ah, je réfléchis. Oh, plus de 5 ans, hein. Plus de 5 ans, oui, pas plus, je crois pas.
1: Qu'est-ce qui vous a donné envie de créer un tel lieu ?
5: Mon grand-père était ferblantier, j'ai donc récupéré tout son atelier, et c'est de là qu'il m'est venue l'idée de faire des métiers anciens.
1: Vous avez débuté avec combien d'outils ?
5: J'ai commencé avec une cinquantaine d'outils.
1: Et aujourd'hui, là, autour de nous, sur 3 étages, il y a combien d'outils ?
5: Je pense environ entre 4 et 5 000 outils, de différents métiers, évidemment.
1: Tous ces objets, vous les achetez ou on vous les donne ?
5: On m'en donne beaucoup. J'en achète très peu, en définitive.
1: Au fur et à mesure que ces outils sont arrivés dans votre musée, j'imagine qu'il a fallu que vous vous documentiez.
5: Oui, je me suis beaucoup documenté. Soit que j'allais voir des gens qui ont fait ces métiers-là, ou soit que je cherchais, mais dans les livres, hein. Pas sur Internet.
1: Parce que lorsque les gens viennent visiter ce musée, ils vous posent énormément de questions.
5: Énormément de questions, oui, oui, ben c'est normal et je peux répondre, voilà.
1: Ce musée extraordinaire, parce qu'il est vraiment extraordinaire, Jean-Louis, il est ouvert tous les jours ?
5: Oui, c'est ouvert tous les jours, à n'importe quelle heure, il suffit de me donner un coup de téléphone, voilà, un coup de fil.
1: C'est un vrai travail de mémoire que vous avez fait.
5: Oui. C'est vrai, j'aime ça, donc voilà, j'ai réussi à faire ça sans problème, quoi.
1: Vous êtes fier de ce travail, quand même, j'imagine.
5: Oui, oui, oui, il y a quoi d'être fier ? Parce que j'aurais jamais pensé avant faire ça, voilà. Et puis, bon, il y a des métiers que j'avais en tête, donc comme le métier d'imprimeur, voilà, parce que j'ai fait un peu d'imprimerie dans le temps, j'ai travaillé pour un imprimeur, etc. Donc, j'ai commencé par ça.
1: Que vous disent les gens lorsqu'ils poussent la porte, comme moi, de cet écomusée des métiers d'autrefois ?
5: Ils disent, oh, c'est pas possible, ils disent, voilà. Bien souvent, ces réflexions-là, c'est formidable, c'est bien présenté, ben oui, parce que j'ai ça dans... C'est moi, quoi, voilà.
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6: Wikizef, petit guide à l'usage des étrangers du sud du péage d'Arras en vacances dans notre belle région.
7: Je suis sûr qu'il vous arrive dans la vie de ne pas être en forme et même d'être carrément chafouin, sans raison précise. Et là, ma grand-mère vous aurait dit « Je sais pas ce que j'ai, mais je bats qui roue comme nombre ». Ça veut dire que je suis tellement de mauvaise humeur que je me disputerai avec mon reflet. J'ai pas toujours tout expliqué non plus, hein, c'est vrai. Hein, et puis c'est pas le jour, je vous préviens, je suis pas d'humeur. Et puis ça m'énerve et je sais pas ce que j'ai, de toute façon tout m'énerve. Ah, il y a jamais rien qui va. Vous voyez ? C'est ça. Et pour illustrer mon propos, là, vous êtes dans un estaminet, tranquille, en famille, et la serveuse n'est pas des plus aimables. Ça arrive. Et avant de partir, vous entendez le patron lui dire « Tu vas faire chier les clients en force de faire un nez comme une bottine !» Ne paniquez pas, Wikizef est là pour vous aider. Le sens profond de cette phrase est évident, c'est la forme qui est troublante. Parce qu'une bottine, c'est fait pour aller sur les pieds. Et quelquefois, des précautions olfactives vous empêchent de les approcher de votre nez. Alors, comment est-ce possible ?
6: Traduction.
7: Eh bien, prenons notre serveuse, ce joli estaminet des Flandres, vous voyez, avec des assiettes pendues aux poutres et des fleurs de houblon qui pendoulent. Imaginez à cette serveuse son visage que si elle sourit, elle serait plus jolie. Sourire de mai, rendez-moi ma jeunesse, comme on dit. Ensuite, vous prenez une bottine à bourron, comme au temps où la mode était de mettre des Rangers de GI. Vous pliez la bottine, ça fait quoi? Des fronces. Bah faites pareil avec votre nez. Voyez, ça fait des fronces et vous avez un nez comme une bottine. Et on dirait que vous faites la gueule. Enfin, moi, je dis ça. Je dis rien. D'ailleurs, j'arrête.

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Et chaque verre de vin était un diamant rose, posé sur fond de silicose. Il parlait de 36 et des coups de grisou, des accidents du fond du trou.

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1: À Cliosclat aujourd'hui, joli village perché de la Drôme, avec Marie Bolaton dans la fabrique de poterie.
2: C'est un lieu qui est vraiment historique, qui existe depuis 1903. Il y a des ateliers de fabrication qui sont en activité du lundi au vendredi, tous les jours de l'année. Les gens peuvent venir nous voir et il y a une boutique où on peut acheter les pots qu'on produit dans l'atelier. Et la particularité de notre lieu, c'est que vraiment tout est fait sur place. Donc la terre vient du village, elle est travaillée dans les ateliers, cuite dans les ateliers, décorée dans les ateliers et elle est mise en boutique après. Et une autre particularité, c'est que dans les années 60, à partir du moment où les pièces sont un petit peu diversifiées, il y a une personne qui a tenu cette poterie, Philippe Sourdive, qui a mis en place beaucoup plus le décor. Donc on a deux styles de décor, on va dire, aujourd'hui dans notre fabrication. On a un décor qu'on appelle décor à la poire et on vient dessiner à main levée un décor sur les pièces, donc sur des assiettes, des saladiers, etc. Et on a un deuxième type de décor qu'on appelle le décor fin, décor au clou. Historiquement, et on le fait encore un petit peu, on dessine avec un clou, donc un vrai clou de bricolage assez long. On vient graver la terre. Le contraste entre la couleur qui est appliquée et le dessin qui permet de révéler la terre qui est en dessous va vraiment mettre en valeur un dessin qu'on vient ensuite colorer. On est réputé pour ce décor fin.
1: Et donc aujourd'hui, pendant qu'Anastasia nous accueille dans la boutique, quatre potiers travaillent à la production.
2: En fait, on est salariés de la fabrique de poterie de Cliosclat, donc on travaille uniquement pour cette fabrique. Même si c'est une fabrication en série, chaque pièce reste unique parce qu'elles sont toutes faites à la main. Il y a deux personnes qui sont dédiées au tournage aujourd'hui. Zoé Le Camus et qui, elle, travaille dans la fabrique. Et un tourneur itinérant qui vient une fois par mois à peu près, qui s'appelle Béranger Dutertre. Après, on a d'autres façons de fabriquer des pièces qui ne sont pas du tournage. On a une calibreuse notamment, où on vient presser une boule de terre dans un moule en plâtre. C'est le cas notamment d'assiettes. Et donc là, j'ai un autre collègue qui fait plutôt la calibreuse qui s'appelle Boris Dasnias-Mundler. Et puis, on a aussi une autre manière de fabriquer qui s'appelle l'estampage. Donc là, c'est ma collègue Émilie McGuinness. Et donc là, on vient créer une plaque de terre avec une machine qui s'appelle une croûteuse qui vient faire une grande plaque et qu'on vient mouler sur un moule en bosse pour certains plats, notamment les plats à gaudron qui ont des finitions bien particulières. Donc ça nous permet d'avoir différents styles de poterie. Et après, donc ces pièces peuvent être décorées. Et donc là, on est deux décoratrices dans la poterie, donc Émilie McGuinness et puis moi-même, Marie Bolaton. Mais ce qui est particulier à cette poterie, c'est qu'on fait de ce qu'on appelle de la terre vernissée. Donc c'est de la terre qu'on cuit à, entre guillemets, basse température, environ 1000 degrés. Et on utilise la terre du village, donc qui est extraite dans une carrière qui est à 50 mètres de la poterie.
1: Et alors, cette terre a toujours fait le bonheur des villageois, puisque les premières traces écrites de l'activité potière de Cliosclat datent du Xe siècle. Et au XIXe, il y avait une cinquantaine de potiers indépendants dans le village. Et puis ensuite, au début du XXe siècle, la concurrence de nouveaux matériaux a obligé les potiers à se réinventer. Et c'est Marius Anjalleras qui a invité les potiers à se regrouper et a donc créé la fabrique de poterie de Cliosclat, un modèle de production complet qui a tenu jusque dans les années 50.
2: Ensuite, c'est Monsieur Sourdive qui a repris encore pendant des années, puis ses deux fils. Il y a juste une petite fermeture dans toute l'histoire de la poterie entre 2012 et 2017. Et c'est à cette période que la mairie a décidé de racheter l'ensemble des bâtiments et des lieux. Ça a été un peu le nouveau tournant puisque c'est une SIC qui a été créée dans une société coopérative d'intérêt collectif. C'est vraiment une entreprise patrimoniale. Ça se sent dès qu'on arrive dans les lieux. Ça a vraiment beaucoup de cachet et beaucoup de charme.
1: Alors pour en profiter, rendez-vous donc ici dans la fabrique de poterie à Cliosclat ou sur ici.fr, rubrique circuit court.
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1: Bonjour Julie, bonjour tout le monde.
2: Lucie, vous commencez avec une affirmation ce matin.
1: Il n'y a pas de rue à la boule.
2: Bah pourtant on roule bien quelque part.
1: Bah oui, mais il n'y a pas de rue. Il y a des avenues, il y a des boulevards, il y a des allées, mais il n'y a pas de rue. C'est une bizarrerie de la ville.
2: Ah mais est-ce qu'on sait pourquoi ?
1: On le suppose. Déjà il faut savoir que si on se penche sur la définition, une avenue est censée être végétalisée, donc bordée d'arbres et de verdure, ce qui n'est pas le cas d'une rue. Alors je ne suis pas allée faire le tour de toutes les rues de la Baule pour vérifier si on voit bien des arbres, mais je suppose que c'est en majorité le cas. Ce qui est certain, c'est que les personnes qui ont tracé les voies cherchaient à vendre des parcelles ou des maisons à des personnes plutôt aisés, des gens qui avaient des pépettes, quoi. Des gens qui venaient des grandes villes et qui seraient fiers de donner leur nouvelle adresse. Notre résidence balnéaire se situe avenue des Érables, avenue des Ibis. C'est quand même plus chic que de dire rue. Donc, pas de rue à la Baule. Et je suis allée voir chez les voisins si cette particularité a pu déteindre. Et figurez-vous qu'à Pornichet, il n'y a qu'une seule rue.
2: Quoi ?
1: Ben oui, vous avez bien entendu, cette rue s'appelle la rue d'Alsace. Et figurez-vous que c'est même pas une rue. Non mais on marche sur la tête. Hein. La rue d'Alsace, c'est une impasse qui s'appelle rue. Alors qu'à côté, il y a des avenues qui devraient s'appeler rue. Bon bref, je suis en train de tout mélanger dans votre tête. En gros, ce qu'il faut retenir, c'est qu'à la Baule, il n'y a pas de rue. Il n'y a que des avenues, des boulevards et des allées. À Pornichet, il n'y a qu'une seule rue. Et les autres sont aussi des avenues et des boulevards. Tout ça pourquoi ? Ben parce que c'est plus classe.
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1: Bonjour, c'est Christophe Mouton, donc le spécialiste à brandade sur Nîmes. Je voulais parler d'une petite passion que j'ai, qui me tient à cœur depuis ma plus tendre enfance sur nos côtes languedociennes, c'est la pêche en mer. Voilà, je suis un passionné de pêche en mer, de toutes les pêches.
2: Alors contrairement à votre métier, puisque vous pratiquez et vous fabriquez la brandade qui est à la base de morue, on n'en trouve pas en Méditerranée, donc vous ne pêchez pas de la morue.
1: Non, mon grand malheur, il est là, quoi. Donc j'ai essayé avec les carpes du jardin de la Fontaine, ça n'a pas fonctionné
2: non
1: parce
2: plus.
1: Qu'elles devenaient roses et c'était pas terrible, quoi, pour notre brandade. Et donc je me suis rabattu sur le poisson de Méditerranée, bien sûr. Mais je vais y venir, aller pêcher mes morues bientôt en Norvège, dans les pays froids.
2: C'est prévu.
1: Ah, c'est la finalité.
2: Ok. Alors, une pêche en Méditerranée, ça se fait comment? Sur le bateau
1: Ben, y a beaucoup de pratiques, quoi. Hein. Alors, bon, c'est pas une pêche statique, comme on peut le voir, avec sa canne à pêche, son bob et en attente, quoi. Hein. Y a différentes pêches. En plus, on a les poissons actuellement qui sont en train de changer. On a des nouvelles espèces qui sont en train de regagner le rivage.
2: Et le pêcheur est de plus en plus malin. Et on vous a offert un beau cadeau il y a pas longtemps. Racontez-nous.
1: Il était au courant, Olivier. Ouais, effectivement. Mon cadeau de Noël, j'ai eu la chance de trouver au pied du sapin un drone. Donc, dès que je parle de cet appareil, tout le monde rigole. Me dit, mais qu'est-ce que tu fais avec un drone?
2: Un drone de pêche.
1: C'est vraiment un drone de pêche. Elles m'ont fait venir ça des États-Unis. C'est un drone qui peut tomber à la mer et qui se relève automatiquement et qui est surtout étanche, quoi, à tous les embruns, à toutes les conditions un peu dures. C'est vrai qu'à ces périodes un peu d'hiver, j'aime bien aller affronter les éléments avec mes grandes cannes et donc j'utilise ce drone pour pouvoir aller déposer mes appâts où je le souhaite parce que il y a énormément de vent, il y a énormément de vagues. Donc il faut braver quand la mer est déchaînée. Et maintenant j'ai plus la force pour jeter très loin et je n'arrive pas à atteindre le poisson. Et avec ce drone, ça me permet de pouvoir positionner mes appâts où je le souhaite.
2: Qu'est-ce que vous mettez comme appât?
1: Ah ben là, en ce moment, c'est le bibi, c'est le couteau, c'est la coque rouge. Voilà, là,
2: donc il y a une petite pince sur le drone.
1: C'est exactement ça. Il y a la pince, ça prend l'appât et ça va le déposer où je le souhaite. Alors les gens, quand ils me voient faire ça, ils me disent « Mais c'est pas possible, mais qu'est-ce que c'est cette pêche ?» C'est vraiment pour passer un moment et d'être au cœur de la nature. Moi, c'est ce qui me ressource.
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4: C'est l'heure de Décibel, toute l'actualité musicale avec ce soir un anniversaire ultra réjouissant. Le premier album d'Anaïs, le Cheap Show, a 20 ans. Et Anaïs, qui ne donne jamais sa part au chien quand il s'agit d'organiser une boum, a prévu de célébrer cet anniversaire
5: attends,
4: il se doit.
5: Qu'est-ce que c'est que cette expression?
4: Tu donnes pas ta part au chien
5: en organisant une boum?
4: Mais c'est une méga boum, les 20 ans de ton
5: album. Ah ouais, d'accord. C'est une surpasse.
4: Arrête, t'es dans mon générique. Normalement, tu arrives après en surprise. Vous allez tout savoir en studio et sur scène, car Anaïs est ce soir, et surprise, l'invité de Décibel.
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5: Donnez ta part au chien.
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4: Mais qu'est-ce que tu fais dans mon générique, Anaïs?
5: Fallait pas donner la part au chien.
4: Mais tu connais pas cette expression?
5: Non,
4: mais si, tu sais, tu dis, oh bah dis donc, tu sais, Sylvie, elle donne pas sa part au chien.
5: Ah non. J'aime bien. Je...
4: Ou Patrick, hein. C'est tout le monde.
5: On va pas dire Patrick
4: non,
5: aujourd'hui.
4: Pas... Ah bah non. Fiori.
5: Patrick Fiori. Mais oui.
4: Bisous, Patrick Fiori. Elle est toujours un petit peu dissipée, mais c'est pour ça que je l'aime. Anaïs est donc ce soir l'invitée de Décibel. Et si nous arrivons à mener l'émission à son terme, on aura fait le tour de l'actualité musicale, pas que la tienne, Anaïs, puisqu'il y a aussi aujourd'hui l'anniversaire d'Alain Souchon.
5: Oh, Alain.
4: 17 ans. Également.
5: Non, mais tu sais qu'il m'avait. Ça a été un des premiers. Il m'a entendu au Futur Roi en
4: émission de France Inter, ouais.
5: En petit guest, et je chantais Christina, et il m'a invité à faire ses premières parties à l'Olympia. J'étais pas connue.
4: Ah.
5: C'est un grand monsieur Souchon.
4: Eh ben, on lui dit bon anniversaire, alors on l'écoutera tout à l'heure. La découverte du jour, c'est Kid Sophie, qui faisait partie de Hyphen avec Santa, qui a d'ailleurs été la directrice musicale de l'énorme tournée de Santa, et aussi la coproductrice de son album. Kid Sophie se lance en solo et en français. Premier titre qu'elle sort en français, vous le découvrirez un peu plus tard. Et puis on va jouer au Blind Test pour tenter de gagner le Cheap Show, l'album d'Anaïs, pour la première fois en version vinyle, parce qu'il y a 20 ans, c'était plus trop la mode des vinyles, c'était pas encore revenu. Donc si vous voulez jouer avec nous, il faut vous inscrire dès maintenant, et c'est Marian qui vous attend au standard, le numéro 0810 055 056, et là normalement Anaïs fait son apparition dans l'émission. Bonsoir Anaïs. Tada. Comment ça va?
5: Ça va bien. Ça va bien, Émilie.
4: Joyeux anniversaire de 20 ans du Cheap Show.
5: Merci beaucoup.
4: On parle évidemment de Mon cœur, mon amour. Ça, c'est la version qui est passée sur toutes les radios quand c'est devenu un tube. Mon amour, mais ce qu'il faut dire, c'est que The Cheap Show, le spectacle pas cher, et Mon cœur, mon amour, au départ, c'est un seul en scène, musical, et ça ressemble à ça.
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4: The Cheap Show, c'était un spectacle avec lequel tu tournais partout en France, et la magie du bouche à oreille a fait que tu t'es retrouvée aux Victoires de la Musique, et ensuite la chanson est devenue un tube. T'es obligée d'aller l'enregistrer en studio pour que les radios puissent la passer et tout. Mais donc au départ, toi, ton idée, c'était pas de sortir un album, c'était de faire un spectacle.
5: C'était effectivement d'enregistrer par contre un spectacle live, parce que ouais. J'avais été marquée par certains lives, effectivement, de grands entertainers. Tu ouais. vois, genre Bette Midler, qui avait sorti un live dans les années 70, où j'étais tombée dessus. Et c'était bourré. Et j'ai été scotchée. Je me suis dit, on a le droit de faire ça, de faire à la fois des blagues, de mélanger la pop, le jazz, de faire tout ce qu'on veut. Et en même temps, j'avais envie d'être dans la salle, parce qu'il y avait des trucs que je comprenais pas ce qui se passait. J'entendais des rires à un moment. Je dis, ah, moi, je veux faire un live comme ça. Où je le fais en one shot sur scène, et que une fois que c'est enregistré, ben les gens, ils ont envie d'être dans la salle avec nous, quoi.
4: À Alors ça, au départ, ça marche effectivement, parce que The Cheap Show, vraiment, il y a 20 ans, il y a même un peu plus de 20 ans, il y a un gros bouche à oreille, les gens disent, oh là là, t'as vu cette fille, elle est toute seule avec une guitare, un kazoo, et puis...
5: Et un looper, en fait. Il y avait ce petit truc aussi qui faisait que les gens aussi, un petit truc en plus pour l'époque, puisqu'après il y a eu Ableton, c'est que j'utilisais ce qu'on appelle la pédale Jamman pour les guitaristes pour se sampler en live. Je l'utilisais à la guitare, au chant.
4: Ça veut dire que tu fais un premier la la la qui est enregistré dans la pédale, et après tu fais un deuxième la la la en live, mais tu peux renvoyer le premier. Donc ça fait un petit chœur. Après tu peux faire des grands chœurs et tu peux faire plein d'effets.
5: C'est ça, du coup ça crée vraiment, comme je suis plutôt comédienne et un peu folle, ça me permettait de, non seulement de créer des chœurs en live, mais aussi par exemple de faire tout un monde quand j'imagine que je suis écossaise au Festival d'Édimbourg et je pars avec...
4: On écoutera tout à l'heure. Ça c'était vraiment dingue, ce Cheap Show.
5: Ça permettait de faire rentrer les gens dans le spectacle, parce que quand tu fais le bluesman, tu leur dis non, là... Do you want me to be here tonight? Yeah! Ok, on y va.
4: Donc ça, c'était l'idée de génie, c'était l'idée de ce spectacle. Et donc, pour les 20 ans du Cheap Show, très bonne nouvelle, tu repars sur la route.
5: Ah bah oui, il faut pas... Non, enfin, c'est ridicule de faire les 20 ans du Cheap Show sans repartir sur la route. Donc on est en train de... Là, on fait une petite tour...
4: Petite tour de chauffe.
5: Voilà, 26, et on est en train de préparer 2027.
4: C'est ça. 2027 sera intense, mais sachez déjà que le 19 juin à Suril-Comtal, le 29 août au Festival des Musiques Actuelles de La Jarrie, le 4 septembre à Saint-Gilles-Croix-de-Vie, le 25 septembre à Fontaine dans le 38, le 9 octobre à Migennes et le 4 décembre à Château-Thierry, il y aura d'autres dates comme ça qui seront rajoutées pour 2026, mais voilà, c'est vraiment 2027. On va reparler du Cheap Show, parce que c'était quand même un truc fou.
5: On va faire une cigale aussi en 2027.
4: Une cigale au printemps.
5: Oui.
4: Elle fait bien la cigale aussi. Vous voyez, elle sait tout faire.
5: Attends, je suis du Sud.
4: Mais avant, alors j'aimerais, s'il te plaît, qu'on se remette tous là, il y a 20 ans. On était plus beaux, on avait moins mal au dos, et donc on te découvrait. Donc, avec le succès de ce spectacle, le Cheap Show, tu enregistres ce qui va devenir un tube, mon cœur, mon amour, pour que ça passe à la radio. Ça passe à mort à la radio. Et un peu du jour au lendemain, t'es archi sollicité. Tu te retrouves sur les gros festivals, les Francopholies de La Rochelle, le Printemps de Bourges, à la télé, à la radio, etc. Est-ce que c'était ce que tu souhaitais et comment l'as-tu vécu à l'époque ?
5: Non, moi je l'ai très très mal vécu, effectivement, je sais que ça fait bizarre de dire ça, mais comme je tournais déjà beaucoup, quand ça a commencé à exploser, moi j'étais toute seule sur scène dans des conditions un peu plus roots depuis 2 ans, et du coup ça, j'étais déjà un peu au bout du rouleau quand ça a commencé à...
4: C'est ça, t'étais déjà fatiguée, parce que ça faisait 2 ans que t'étais sur la route.
5: Mais c'est pas ça, c'est que j'avais l'impression que tout m'échappait, et puis surtout d'être épuisée aussi, parce que c'était être seule sur scène, c'est quand même très différent que d'être en groupe. J'adore être en groupe, mais c'est vraiment pas la même énergie. Et ce spectacle, en plus, c'était quelque chose, c'était un petit peu mon bébé, où je voulais que chaque soir soit différent vraiment pour les gens. Donc je donnais vraiment vraiment beaucoup, et c'est vrai qu'à un moment j'ai carrément j'étais épuisée, donc j'étais malade, je sais même pas comment j'arrivais encore à chanter. Mais j'ai fait des trucs de fou, donc moi j'ai aucun regret, mais j'ai un regret, c'est que du coup j'étais trop au bout du rouleau pour pouvoir faire, j'avais été invitée à faire le Fuji Rock quand même au Japon.
4: Au Japon, énorme festival d'été d'ailleurs, ouais.
5: Ouais, c'est un petit peu, c'est comme un Coachella, c'est pour les gens qui connaissent pas, mais au Japon. Et j'étais tellement malade que si je prenais encore un seul avion, je me crevais les tympans. Donc mais j'ai été invitée aussi à ouvrir les Eurockéennes avant les Deftones.
4: Non, mais c'est
5: et
4: ça
5: je l'ai
4: fou.
5: Fait. Ouais. Et je l'ai fait. J'ai pas pris de tomates.
4: Est-ce que c'est une question que j'avais envie de te poser il y a 20 ans, la première fois que je t'ai interviewée, j'ai jamais osé. Puis depuis, on s'est croisés plein de fois, mais j'ai jamais osé te la poser.
5: Non, il s'est jamais rien passé avec Keanu Reeves.
4: Bien sûr que si. Est-ce que quand même, t'as pu profiter. Parce que moi, je me souviens des premières interviews que j'ai faites de toi, il y a 20 ans, au moment de Mon cœur, mon amour, évidemment, moi, la radio pour laquelle je travaillais, qui s'appelait Le Move, on passait ta chanson 2 fois par heure. On était
5: je t'avais fait un hommage, d'ailleurs, j'avais fait un hommage parodique dans une petite vidéo sketch d'un de mes albums.
4: C'est vrai, ça. Non, elle m'a gâtée toujours. Mais j'ai jamais osé te demander, est-ce que quand même t'as profité, ou est-ce que vraiment, c'était tellement énorme, tellement rapide et tellement inattendu que tu te souviens pas que c'était bien?
5: Je crois que de toute façon, j'ai un émotion. J'ai jamais fait tous les tests, hein, tu sais, des HP, des machins, des trucs.
4: Oh oui, t'as bien des trucs, toi.
5: Ouais, ouais. J'ai déjà des dyspraxies, ça c'est certain. La gauche et la droite, faut pas trop me demander.
4: Ah bah, va pas voter, toi, l'année prochaine. Va rester chez elle. Ira à la cigale.
5: mais c'est surtout que j'ai un émotionnel assez complexe. C'est-à-dire que quand c'est trop fort, ça bloque. Mm-hmm. Donc, j'arrive plus à pleurer, j'arrivais plus à rire, c'était trop pour moi. Donc c'est surtout ça, mais j'ai quand même, enfin quand je repense, j'ai beaucoup aimé quand je faisais. Tu te retrouves à tourner au Québec, pas forcément sur des gros trucs. Tu rencontres aussi des artistes. Je me suis retrouvée coincée une fois. Il y avait une espèce de fête de la musique en pleine canicule à Carcassonne, alors que je jouais en même temps au Francophonie de La Rochelle. Mais on était coincés parce qu'il y avait aussi le Tour de France qui passait et. Et j'ai tapé la discute par 40 degrés dans un mini studio avec Tina Arena pendant 3 heures avec ah mais c'était trop mignon, il y a la compagnie créole.
4: Ouais.
5: Et qui était là et on n'en pouvait plus, on était tous épuisés et enfin crevés de fatigue, pas et de fatigue, chaud. De chaud quoi.
4: Ouais.
5: Et puis là voilà, je parle à un des gars de la compagnie créole et j'ai adoré sa réponse. Je dis, voilà, c'est dur, là, quand même. Il dit, ouais, mais c'est de la promo. Je dis, ouais. Et il me dit, et la promo, c'est bon pour le moral. Donc, ouais, moi, j'ai plein d'anecdotes avec des gens.
4: En fait, t'as plein de partout. Petits moments super chouettes.
5: J'ai vu Charlène Spiteri à Musilac.
4: La chanteuse de Texas.
5: Qui s'est montée à côté, que normalement, on n'avait pas le droit d'être là, mais qu'elle était super sympa.
4: Ouais.
5: T'avais ton petit pass en festival. Moi, j'ai pu voir, comme je jouais surtout en début, puisque j'étais seule avec ma pédale, et ben, je pouvais après.
4: Aller voir
5: tous les autres qui jouaient, quoi. Ouais.
4: Oui, donc voilà, il y a plein de bons petits moments, mais l'ensemble est quand même un peu étrange. Mais pourtant, t'as dû t'y replonger puisque tu viens d'enregistrer et de sortir une nouvelle version de Mon cœur, mon amour. Car 20 ans plus tard, évidemment, alors tu es toujours les couples, mais il y a des petites choses qui ont changé.
5: Plus que jamais.
4: Ah, voilà. Mais il y a des choses qui ont changé.
5: Ah bon?
4: Dans la chanson? Ah bah oui.
5: Ah oui, oui, c'est-à-dire qu'il y a 20 ans, en fait, je disais que je niquais tout mon forfait, mais je me suis bien rendu compte qu'il fallait un peu...
4: Ça, c'était trop marqué.
5: J'ai la même problème sur ma chanson Christina, je m'en suis rendu compte très tardivement, genre il y a 6 mois, parce que jamais un fan ne m'a fait le... Christina, pour les auditeurs, c'est mon autre chanson.
4: Enfin, on l'écoutera tout à l'heure, ouais.
5: Et en fait, dedans, il y a pas de cabine téléphonique dans ce putain de quartier de merde. Et là, je dis, mais il y a plus de cabine téléphonique.
4: Et voilà. En 20 ans, beaucoup de choses ont changé. Anaïs, cette nouvelle version 2026 de Mon cœur, mon amour, on va la découvrir maintenant. Puis après, tu vas nous raconter avec qui tu l'as fabriquée.
5: Yep.
4: C'est parti. Bisous les couples.

0: J'adore. Anaïs, Mon cœur, mon amour, version 2026 qui vient de sortir à l'occasion donc de la première sortie en vinyle de cet album The Cheap Show, disque de diamant, hein, il y a 20 ans. Il y a 20 ans, on ne faisait pas de vinyle, là on en fait. Raconte-nous alors cette nouvelle version, comment elle est née?
1: Ah, et ben, je me disais que oui, pour les 20 ans, et comme je sais qu'il y a vraiment une cote d'amour sur cette chanson, oui. Je me suis dit oui, je vais la. Ce qui n'était pas évident, tu sais, sur le Cheap Show au départ. C'est vraiment le. Quand j'ai signé avec un éditeur, il a vraiment eu ce nez de l'éditeur en disant non, ce titre-là, faut que tu nous.
0: Ça va marcher. Ouais.
1: Moi, c'était Elle sort qu'avec des blagues de mon. De
0: tu
1: mon
0: pensais que c'était ça
1: Les gens adoraient, c'était celle-là. Et du coup, là, la nouvelle version, j'avais envie d'un petit truc un peu années 80, Cure. Et du coup, j'ai pris un petit duo qui s'appelle 92 de Producers.
0: Ouais.
1: Mais qui savent jouer aussi bien des instruments pour qu'on ait ce petit truc assez enlevé, léger.
0: Parfait pour l'été.
1: Ouais.
0: Exactement. Alors, le Cheap Show, faut bien le dire, c'était un spectacle incroyable, comme on en avait jamais vu. Une artiste seule en scène qui chante, qui sait tout chanter, qui sait jouer de la guitare et du kazoo, et donc à cette pédale avec laquelle elle se sample elle-même en temps réel. Il n'y avait rien de pré-enregistré. Hein. Quand t'allais sur scène, vraiment, t'étais à poil. T'étais avec ta voix et il fallait que ça marche. Et ça marchait.
1: C'est la base du Cheap Show. C'est ce que va se passer en tournée de nouveau.
0: Et c'est ce qui va se passer là, à nouveau. Et donc, il y a des moments... tu disais tout à l'heure. Il y a des moments qui ne peuvent arriver qu'avec Anaïs, en Écosse, par exemple.

Et là, les gens, mais ils sont hystériques parce que c'est génial. T'es toujours toute seule et c'est juste, voilà, des couches et des couches de ta voix que tu rajoutes en direct. Donc, une cornemuse parfaite. De temps en temps aussi, il y avait. Qu'est-ce qui se passe en ce moment sur MTV? Et Anaïs nous faisait Justin Timberlake.

0: Et en plus, c'est la reine des accents.
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0: Voilà.
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0: La vie, c'est pas du foie gras. Non mais c'était dingue quand même. Comment tu l'as monté ce spectacle? T'étais toute seule.
2: J'ai parlé à tous les gens dans ma tête.
0: C'est ça.
2: Non, mais il y avait aussi une grande. On s'était séparés avec mon groupe et il m'a. Enfin, ça avait été très violent, comme ça peut arriver beaucoup, parce que c'est beaucoup d'amour. C'est comme une rupture à quatre.
0: Mais oui, c'est ça. C'est comme quatre ruptures, en fait.
2: Ouais, voilà. sauf le bassiste, qui est toujours le mec le plus cool du groupe. Mais sinon, voilà, j'avais eu j'ai eu beaucoup de mal à me séparer d'eux, mais je sentais que j'arrivais pas à avancer et ils voulaient trop me faire faire ce qu'ils avaient envie. Et puis quand j'ai dit non, on reprend pas, ils m'ont dit il me dit rien sans nous. Et ça m'a vraiment à la fois blessée, marquée. Mais par contre, j'ai eu une énergie incroyable. J'ai fait ah ouais. Et il fallait que je leur prouve, que je me prouve. Et surtout j'étais enfin libre aussi du coup de faire ce que je sentais, et comme ça avait tenu un peu comme un orgasme, si tu fais
0: ça. Ça tu sentais que ça venait,
2: ça monte, et là ouais. Du coup t'as tout qui sort, qui est incroyable, et c'est la plus belle énergie. C'est une espèce de violence folle où t'as forcément le meilleur de toi qui sort, et même pour moi encore ça reste une très belle écriture, hein. Mes textes, j'ai trouvé assez fort.
0: Ah bah justement, c'était ma prochaine question. C'est dans le Cheap Show de 2006. Est-ce que tu assumes, tu aimes, tu embrasses tout pour ton spectacle là, 2026-2027 à part les forfaits téléphoniques, parce que ça n'existe plus, et les cabines téléphoniques.
2: Oui. Puis j'ai promis à des fans qui adorent que je fasse bébé baise-moi. Je dis bon, on va arriver à 50 ans, mais on va quand même continuer. Mange-moi comme une mangue. Ouais, on y va. Mais moi, j'assume tout. Après, ce que j'ai envie de faire vraiment, c'est garder, voilà, un peu quelques personnages vraiment phares du coup du spectacle. Mais j'ai aussi des nouvelles folies parce que les gens, ils aiment aussi être surpris avec ce spectacle. Donc il y a par exemple, pendant ce temps-là à l'Eurovision. Donc, je vous laisse imaginer.
0: Alors j'aimais bien pendant ce temps-là sur MTV, mais effectivement pendant ce temps-là à l'Eurovision,
2: voilà, tout un programme.
0: J'ai hâte. Ça risque d'être très très bien, évidemment. Donc tournée d'abord 2026 et puis beaucoup 2027. Est-ce que ce show sera toujours cheap? Ça s'appelait le Cheap Show, le spectacle pas cher, parce que ça coûtait pas cher à produire, parce que

0: Là,
1: ouais, Suri le Comtal.
0: Voilà, on va. Mais moi, ça me stresse quand même. Là, je suis, j'ai l'impression d'avoir 20 ans de moins et de me chier dessus, comme on dit.
1: Eh bien, pendant qu'on va donner une petite lingette à Anaïs, je vous propose d'écouter Christina. Grand souvenir de l'époque. Christina, c'est un personnage du Chip Show. Elle a eu une vie d'ailleurs dans tes albums suivants. Hein. Voilà, enfin Christina.
0: Ah oui, c'est vrai que j'ai fait.
1: T'as fait la suite.
0: J'ai fait la suite, comme les fans aimaient beaucoup, et que c'est, je pense, quand même ma plus belle chanson écrite très vite, en une heure.
1: Comment tu l'introduis sur scène?
0: Christina, peut-être pas dire des gros mots à la radio.
1: Pardon.
0: Je dis, est-ce qu'il y a des. est-ce qu'il y a des putes dans la salle? Enfin, je veux dire des Christina. Enfin, je sais plus ce que je dis.
1: Ouais. Mais en gros.
0: C'est pas très gentil, mais après,
1: non, mais
0: m'excuse.
1: C'est une histoire. Alors, ma question, c'était pas ça, Anaïs. C'était juste de savoir, pour celles et ceux qui n'ont jamais écouté la chanson, expliquer donc que celle qui chante, c'est une femme qui a été trahie.
0: Bafouée.
1: Et son mec l'a trompée avec une Christina.
0: Exactement. Et j'ai fait. Alors, plein de gens s'imaginaient plein de choses sur cette chanson. Et j'ai fait la suite pour mon dernier album, Christina saison 2.
1: Ouais.
0: Il était temps, genre, au bout de. C'est rare une série où on fait la saison 2.
1: 20 ans après, 7 oui, mais ans pourquoi après. Pas.
0: Hein. Ouais. Et ça finit bien, c'est beaucoup plus doux. C'est un peu saphique, quand même, comme on dirait. Mais au moins, ça amène la chanson quelque part.
1: Christina sur le Chip Show, c'est Anaïs. Oh!

0: chanson, Christina. Anaïs, alors pourquoi elle est infirmière? Parce qu'on les aime, les infirmières, normalement.
1: Eh bien, en fait, c'était pour faire la rime la plus riche de la langue française.

0: Et je l'ai. De but en blanc, cette pute en blanc. C'est vrai qu'elle est très riche.
1: C'est ça. Ouais. je voulais créer un personnage. J'avais pas encore exactement le métier, mais j'avais que j'étais énervée de but en blanc. J'ai fait pute en blanc et je trouve ça super.
0: Et bisous à toutes les Christina qui nous écoutent parce qu'on n'arrêtera pas d'écouter cette chanson. On l'adore, mais on comprend. Et voilà.
1: Oui. Non, mais je fais beaucoup de dédicaces aux Christina. En vrai, après le concert, elles aiment bien.
0: Elles aiment bien. Elles sont comme ça, les Christina.
1: Elles savent que c'est de l'humour.
0: Elles sont parfaites. Anaïs est de retour, 20 ans après le Chip Show. On fête ça avec la première fois en vinyle de cet album culte que vous adorez, mais que vous n'avez pas en vinyle, donc vous allez l'acheter. Et puis surtout, une série de concerts. Anaïs est l'invitée de Décibel. À tout de suite.
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0: Là, on applaudit Anaïs, évidemment. Je voulais te parler de la suite de ta carrière, parce que quand on démarre aussi fort avec un énorme album comme The Chip Show et un tube
1: interplanétaire, et tu peux le dire, on m'écoute sur Mars.
0: Bah, au Japon, Fuji Rock, quand même, c'est pas rien. Mon cœur, mon amour, 20 ans plus tard, on est toujours là à la fredonner, à retomber sur le clip. Trop drôle le clip Roland-Garros, là, enfin le tennis, ouais. C'est ça le mot que je cherchais.
1: Une fois, j'ai rencontré Amélie Mauresmo, j'ai pas osé lui dire qui j'étais. Ah. Moi, j'étais juste contente de...
0: Elle est cool.
1: Mais j'ai pas osé lui dire qui j'étais parce que j'avais tellement... Je voyais que mon revers tout pourri de...
0: Ah, du clip.
1: Du clip.
0: Mais tu n'aurais pas jugé sur le revers.
1: Mais même, j'ai pas osé, je voulais pas l'embêter.
0: Est-ce que tu aurais jugé Amélie Mauresmo sur un karaoké?
1: Oui, non, c'est
0: jamais
1: vrai.
0: De la vie.
1: Mais j'ai juste voulu pas l'embêter, j'ai juste fait ma petite photo.
0: Je te jure, Amélie Mauresmo. Oui, alors c'est pas du tout de ça dont je voulais parler, je voulais parler de la suite de ma carrière. Non, mais quand tu démarres aussi fort et que tu as un tube aussi marquant que Mon cœur, mon amour, tu as eu beau faire des albums sublimes après. Et alors moi, je suis très très fan de ce que tu as fait. 2008, le Love Album.
4: On s'est rencontrés un beau soir d'été. On a fait l'amour un beau jour aussi.
0: Le premier amour. Il y a eu Je n'embrasse pas les garçons.
4: Je n'embrasse pas les garçons, je n'écoute pas.
1: C'est là où je faisais les filles du move.
4: Ouais. Je ne suis pas petit poisson que l'amour frotte à la maison. Non, je n'embrasse pas les garçons, je n'écoute pas leurs chansons.
0: Toujours des chansons à personnages. J'aime beaucoup aussi. C'était un peu plus tard, sachant que c'était sur Divergente où tu faisais la DRH.

0: prévue en 2024. Anaïs, un sacré numéro.
1: J'ai retrouvé mon mojo.
0: Ça, c'était sur Divergente.
2: Oui, oui.
0: Pardon.
2: Ok, j'ai tellement de tubes.
0: Non, mais justement, c'est ma question. T'as plein de chansons géniales dans ton répertoire. À chaque fois, tes albums et le dernier en date, un sacré numéro sur lequel il y a Il m'a saoulé, qu'on adore et qu'on va écouter tout à l'heure. Est-ce que c'est frustrant de se dire, ah bah tiens, pourquoi ça, c'est pas autant aimé et diffusé que Mon cœur, mon amour?
2: Oui, c'est frustrant. Enfin, ça l'a beaucoup été. Après, t'en prends ton parti. Ça s'appelle le syndrome du tube. C'est assez connu. Une fois, je crois que j'en avais discuté avec Axel Bauer.
0: Tu vois, oui. Donc...
2: Et encore, non, lui, il a quand même fait son petit duo avec Zazie. Il a... Et puis, voilà, c'est Axel Bauer.
0: Mais quand t'as un énorme ouais. tube, en plus, au tout début de ta carrière, c'est...
2: Ouais. Il y a une cote d'amour. Et surtout, il y a... C'est un peu compliqué en France de faire de l'humour et de la pop. On est tout de suite... Je crois que les médias ont envie que vous soyez soit juste chansonnier humoriste, soit un musicien pop, mais on n'a pas, voilà, on n'a pas le côté Lily Allen, Robbie Williams, foutage de gueule mais avec de la bonne musique. Donc, je pense qu'ils ont, voilà, je pense que les programmateurs et les journalistes français ont peut-être un peu de mal avec mon univers. Et c'est à moi effectivement de dire aux gens que non je suis pas morte et que c'est eux qui ont raison, c'est eux qui ont plébiscité ce cheap show, c'est eux qui ont fait que c'est arrivé en radio et c'est eux qui mettent pas de carcan en fait.
0: Ouais.
2: T'as vu, et je parle bien quand je me m'énerve
0: pas. Oui. Quand t'es calme, tu fais passer des messages et on comprend et c'est très intéressant parce que moi je me souviens, voilà, un sacré numéro là, l'album pour lequel on s'est vu il y a 2 ans, et cette chanson Il m'a saoulé, moi je me suis dit ça c'est un tube. Alors je ne suis pas directrice artistique d'un label ou de voilà, mais
2: c'est très touchy, c'est ça gratte le vernis, mais moi j'aime bien faire des chansons qui grattent le vernis. Mais
0: ah, tu penses quand même que si tu faisais des textes
2: là
0: un
2: là,
0: petit
2: on
0: peu
2: parle
0: moins...
2: de, on parle de préservatif là. Hein.
0: Bah, on parle d'une nana qui râle parce qu'un type avec qui elle était tout à
2: avec
0: fait d'accord pour coucher a pas voulu mettre de préservatif et donc après du coup elle veut plus.
2: Ah, elle m'a saoulé, non, c'est tout à fait la vérité d'aujourd'hui.
0: Ouais.
2: Mais c'est des mots crus et non, c'est j'ai la tristesse de le regret de te dire que ça. Oui, non, ça, je savais que ça ne rentrerait pas.
0: D'accord.
2: En non, on est encore.
0: Mais tu t'en fous alors, t'as pas besoin.
2: Celle-là, oui, je savais que de toute façon c'était pas pour les radios. Non, j'aimais bien. Ce petit coup de gueule, comme quand j'ai pu faire une chanson sur les DRH. C'est toujours engagé à ma façon. Hein.
0: Ouais.
2: Et puis j'ai, comme Mon cœur, mon amour, c'est vraiment ma patte de dédramatiser la vie. Donc je disais, j'avais envie de dire, voilà, pour toutes les femmes qui se sont retrouvées avec un gros relou qui ne veut pas mettre de préservatif en 2025,
0: ouais.
2: Non, c'est pas normal. Et donc je fais la chanson pour vous, les filles, quoi. Et surtout, la chanson est drôle en plus.
0: C'est très drôle. Alors, on va l'écouter maintenant pour se dire au revoir. Mais avant, il faut quand même que je termine en rappelant que le Cheap Show est disponible pour la première fois en vinyle, que la version 2026 actualisée avec un forfait illimité de Mon cœur, mon amour est disponible. Que les concerts sont en préparation pour une grande tournée 2027, mais que certains vénards pourront te voir en 2026. Donc, repérer près de chez vous les concerts d'Anaïs. Et puis, quand même, pour savoir, je suis curieuse, est-ce que tu hais toujours les couples?
2: Oui, absolument.
0: Follement.
2: Moi je suis un petit cœur chaud, tout doux, j'aime tout le monde.
0: C'est faux. Merci Anaïs de venir nous voir. Elle n'aime pas tout le monde, la preuve, il l'a saoulé, lui. À la prochaine.
2: Bisous.

0: Prince, il m'a saoulé. C'est sur son dernier album en date et le premier, le Chip Show, réédité et pour la première fois en vinyle, est à gagner tout de suite au Blind Test.
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0: On joue avec Thierry et avec Caroline. Bonsoir à tous les deux.
2: Bonsoir Lily, bonsoir Caroline.
0: Bonsoir. Alors, ce petit album d'Anaïs, bon, vous le connaissez, j'imagine, qui est sorti il y a 20 ans. Mon cœur, ouais. Mon amour, oui, ça vous dit quelque chose.
2: Oui, tout à fait.
0: Mon amour, viens Caroline, joli brin de voix. Bon, ben, il s'est gagné. Chacun, vous remportez un exemplaire de ce vinyle, voilà, du Chip Show. Mais alors, d'ailleurs, êtes-vous équipée, Caroline et Thierry? Est-ce que vous avez racheté une platine?
2: Non, j'ai toujours l'ancienne.
0: Ah, Thierry ne s'était pas débarrassé de sa première platine. Bien joué. Et Caroline?
3: Non, j'en ai pas du tout.
0: Il y a plein de gens qui se rééquipent là maintenant, hein, qui rachètent des platines. Et puis alors, les plus malins, c'est ceux qui avaient gardé la platine, les enceintes, l'ampli, très important, et leur vinyle. Et leur vinyle. Thierry, tous les disques sont encore là,
2: ouais. Ah là, là. Oui, tous. Ouais.
0: Bravo, bien joué.
2: J'ai 50 ans hein, cette année.
0: Thierry, oui, je connais plein de gens, même par exemple mes parents qui ont un petit peu plus de 50 ans, et eux, ils se sont débarrassés au fur et à mesure. Quand on est passé au CD, ils ont jeté la platine.
2: Mais ça fonctionne toujours bien, ça.
0: Bah oui, évidemment, c'est increvable en plus ces machins-là.
2: C'est increvable.
3: Il est de où mon concurrent là?
0: Comment Caroline?
3: Mon concurrent, il est de où?
0: Ah, je sais pas, Thierry.
2: Des Vosges.
3: Ok.
0: Des Vosges, et Caroline, il faut le rappeler aussi, hein.
3: D'Indre-et-Loire,
2: d'accord.
0: Les Vosges, l'Indre-et-Loire, ce soir.
3: En concurrence.
0: Au Blind Test. Et les chansons qui parlent de famille. Alors, il va falloir retrouver le plus rapidement possible le nom des interprètes des chansons, Thierry et Caroline. Dès que vous avez une idée de la réponse, vous me donnez d'abord votre prénom, puis votre réponse, et on vérifie ensemble si c'était ça, ok
3: Thierry. Yes.
0: Caroline, première chanson qui parle de famille, dites-moi qui chante ça.
2: Thierry. Ah bon.
4: Nous avons.
2: Ah non,
3: Mon cœur, Prana.
0: Alors, c'est une chanteuse.
2: Luciani.
0: Oui, bravo Thierry.

0: Si j'avais un marteau, mon père, ma mère, mes frères et mes sœurs, c'était bien Clo-Clo, bravo. Carolina, un point. Thierry également, alors, eh bien on va vous départager pour de rire, hein, puisque de toute façon vous avez tous les deux gagné. Avec une dernière chanson, cette fois-ci, non pas cette fois-ci, comme à chaque fois, il faut donner votre prénom avant de donner la réponse, on cherche l'interprète. Oh c'est beau, Catherine Lara au violon sur le refrain.
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0: c'est pas Joe Dassin, Thierry.
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0: ce serait
1: l'initiale du prénom.
2: Allez, l'initiale du prénom. Alors, son prénom commence par un M et son nom de famille, c'est un métier dans la nature. Son prénom, c'est Maxime.
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0: Maxime Le Forestier, mon frère, et ses violons sublimes, donc signé Catherine Lara. Et ben, vous avez trouvé en même temps, après 700 indices. Oui. Bravo, Caroline.
1: Merci beaucoup.
0: Mais merci à vous d'être venu jouer, ça m'a fait très très plaisir. Je vous embrasse et je vous offre l'album d'Anaïs. Et je vous propose, au rayon famille, d'écouter la famille heureuse des Négresses Vertes, cultissime. Hey.

0: 1991, deuxième album des Négresses Vertes, Famille Nombreuse. C'est aussi dans cet album qu'il y a Sous le soleil de Bodega, et le son de cet album est énorme, évidemment grâce au talent des Négresses Vertes. Mais citons Clive Martin, un producteur de disques, réalisateur anglais, qui, après avoir bossé avec Queen et David Byrne des Talking Heads, est devenu le producteur préféré des groupes français des Négresses Vertes, donc aux Silmarils ou encore Dolly, les Vampas et Superbus. Ils sont tous fans du travail de Clive Martin et du coup nous aussi.
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0: Tiens, elle aussi, pendant un petit moment, elle a été plutôt planquée derrière la console et en régie que sur le devant de la scène. Kid Sophie, elle faisait partie du groupe Hyphen, le groupe de jeunesse de Santa qui ensuite a explosé en solo. Et Kid Sophie est restée à ses côtés, même si c'était le projet solo de Santa. Elle était là à la coproduction, à la composition aussi de certains morceaux. Elles ont fabriqué, par exemple, ensemble la chanson Recommence. Moi. Et puis quand Santa est partie pour une immense tournée des Zéniths et des Arenas, c'est encore Kid Sophie qui était là pour s'occuper de la direction musicale. Et maintenant, eh bien c'est à son tour de se lancer en solo. Kid Sophie sort des chansons depuis quelques mois maintenant et c'est extrêmement prometteur. Pour la première fois, elle chante en français. La chanson s'appelle « Mes nuits ». Kid Sophie, je pense que vous allez aimer. Et je vous donnerai après quelques dates de concerts à venir. «

0: La lumière et la délicatesse de Kid Sophie à découvrir sur scène. Elle est venue dans Décibel nous parler de ce nouveau projet pour elle et que voilà, ça l'a paralysée un petit peu d'être toute seule sur scène. Et puis bon, bah Santa est venue lui donner quelques conseils, évidemment. Kid Sophie sera ce soir. Ah bah dis donc, c'est ce soir à Lons-le-Saunier. Bon bah du coup, là c'est trop tard pour y aller. Maintenant elle est déjà sur scène. Bah, on croise les doigts pour elle, on lui souhaite un excellent concert. Elle sera le 13 juin à Périgueux, le 19 juin à Cabourg pour le joli festival Cabourg Mon Amour et le 4 juillet au festival Les Nuits Guitares à Beaulieu-sur-Mer.
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0: C'est l'anniversaire de La Souche. Oui, c'est le surnom d'Alain Souchon. La Souche, il est incroyable. Moi, je l'adore. Vous vous rendez compte, depuis plus de 50 ans, c'est notre fournisseur officiel de chansons sensibles et tubesque. Oui, on peut faire chanter des centaines de milliers de personnes dans une immense foule comme une vague et pourtant ne pas raconter des conneries. Le mec est très fort, Alain Souchon, à 82 ans aujourd'hui. Alors j'avais envie qu'on écoute Foule Sentimentale. Je sais pas si c'est votre chanson préférée d'Alain Souchon, mais en tout cas j'ai l'impression qu'elle parle de nous quand on l'écoute lui. Alors je trouve que on pourrait tous se sentir concernés en l'écoutant chanter, en lui envoyant nos meilleures ondes donc pour ses 82 ans, Alain Souchon. Merci pour toutes ces belles chansons. Et puis vous rappelez que Alain Souchon sera au Château Royal de Blois avec ses fils, Pierre Souchon et Ours, le 12 septembre. Septembre prochain, c'est un grand concert organisé à Blois pour le patrimoine. L'argent qui sera récolté sera utilisé pour rénover le château, entretenir, mettre en valeur le château de Blois, qui est magnifique. Mais effectivement, il faut péter le PEL pour refaire le toit, c'est évident. Donc Alain Souchon et ses fils, le samedi 12 septembre au Château Royal de Blois. Les tickets sont déjà en vente et en plus, c'est une bonne action. Allez, Foule Sentimentale pour l'anniversaire d'Alain Souchon. Merci d'avoir choisi ici.

0: ça va la foule sentimentale? C'était doux hein, d'écouter notre Alain Souchon. C'est 82 ans. Allez, décibels, c'est terminé pour ce soir. Merci à l'équipe de l'émission. Iris Guitoni, Iki, Elodie Bianca Maria, Marion Gonzalez et Franck Moilier. Demain, un pianiste que j'adore, qui vient de sortir un nouvel album, sera l'invité de Décibels. Il s'appelle Sofiane Pamart. Il avait joué à la cérémonie des JO 2024.
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3: Bonjour la France, comment ça va la France qui a chaud de partout, hein? Comment ça va Éric Bastien?
4: J'ai chaud de partout, mais un petit glaçon comme ça, c'est pas désagréable. Petite citronnade, petite mentalo.
3: Oh là là, mon Dieu, ne m'en parlez pas. Alors, je vous rappelle que toute la semaine, nos candidats vont s'affronter pour aller en finale. 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
3: 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Bref, ce week-end monumental n'attend que vous. Et si vous ne gagnez pas ça, qu'est-ce qu'on gagne ?
4: Mais écoutez, vous parlez d'histoire et c'est toute l'histoire de Joe Malongo qui se raconte à Autun.
3: Oh mon Dieu !
4: Oui, vous avez tous connu Autun, Augusto Dunum, vous connaissez le Puy du Fou, vous ne connaissez pas le Puy de Malongo.
3: Ah non, je ne connais pas. Non.
4: Le Puy de Malongo avec tous les habitants du village de Joe Malongo qui se sont réunis sur l'histoire du café. Ouais, 32 personnages, 32 dosettes.
3: Oh là là là là !
4: 6 rôles principaux des verres en verre. Et l'histoire de Joe Malongo dans le Puy de Malongo, c'est une cinécénie à découvrir.
3: Allez, on accueille Véro et Christophe, nos 2 candidats du jour. Bonjour les amis,
5: bonjour.
3: Comment ça va?
6: Bonjour.
3: Alors,
5: bonjour à tous.
4: Bonjour.
3: Véronique, tu joues avec ici Loire-Océan, tu as 63 ans. Tu habites à La Chapelle-sur-Erdre.
6: Exactement.
3: Comment que ça s'appelle les habitants de La Chapelle-sur-Erdre?
6: Les chapelains et les chapelaines.
3: Oh ouais, on oublie le Erdre quoi. Bon, donc.
6: Ouais, mais l'Erdre, c'est une rivière qui passe tout près et qui est, selon François 1er, la plus belle rivière de France.
3: Bah, tu vas nous envoyer une photo de ce petit endroit. Alors, tu es remariée à Pascal, vous avez 3 enfants chacun. Bah dis donc, ça fait des grosses tables à Noël, ça.
6: C'est ça, ouais.
3: Hop, hop, hop.
4: Pourquoi remariée?
3: Bah pourquoi,
6: parce que je me suis mariée une fois. Non.
3: Mais t'es bête ou quoi?
4: J'ai cru que c'était marié plusieurs fois avec Pascal.
3: Oui, d'accord. Allez, tais-toi, ne m'interromps pas pour
6: homme,
3: dire des...
6: Homme.
3: Oui, je sais que c'est un homme. Et en plus, c'est Eric, tu sais, bon, c'est compliqué.
6: Ouais,
3: hein. T'as compris que c'est pas tous les jours facile. Hein.
6: Ah bah oui. J'imagine.
4: Bon, j'ai d'autres infos inutiles, je lève la main. Hein.
3: Voilà, c'est ça. Alors, tu as 2 petites filles, Lisa et Lilou.
6: Oui, et j'ai aussi 3 beaux petits-enfants.
3: Oh.
6: Elliot, Eden et Soline.
3: Eh ben ça c'est bien. Et alors, Sambaye, le 1er juin, c'est la quille. Ah là là là là là là là. Retraite le 1er juin.
4: Oh là là.
3: Ah bah dis donc.
4: Elle est déjà partie à la retraite.
3: T'es partie à la retraite ou comment, qu'est-ce qui se passe?
4: Si, elle est
6: bien. Moi j'étais un peu en vacances avant, alors je me suis habituée.
3: Ah bah
6: vite,
3: voilà.
6: Hyper vite.
3: Bah tu m'étonnes. Dis donc, t'as bossé 42 ans pour les impôts.
6: Ouais.
3: Mmh. Il était temps. Il était temps de raccrocher, ça fatigue les impôts, on n'en peut plus.
4: Il reste quelques jours d'ailleurs là.
3: Ouais, en plus.
6: Oui, il reste quelques jours pour faire déclaration. Les impôts, c'est toute l'année. Il y a pas que la déclaration de revenus, il y en a plein.
4: Oh là là, mais arrêtez.
3: J'ai découvert la taxe de balayage, je m'en parlais même pas. Alors, je te raconterai. Dis donc, en plus, petite, tu voulais être chercheuse ou pilote de ligne, quel est le rapport?
6: Je pilote une équipe et puis je cherche les fraudeurs.
3: D'accord, ok. Bon, j'adore ton optimisme. Alors, ma petite chérie, on va gagner. On va tenter de gagner tout de suite le premier point. Tiens, je te mets une chanson de Jacques Brel.
7: Ne me quitte pas,
3: Il faut une chanson qui te donne la patate,
4: oui,
3: la pêche.
4: Ouais. Ça, c'est, ouais.
3: Allez.
4: C'est le son du trésor public, voilà, qui lui fait passer, voilà, un message.
3: Ça, c'est la déclaration.
4: Ne me quitte pas.
3: Alors, écoute bien. Il paraît que cette chanson, Ne me quitte pas, de Jacques Brel, c'est la chanson préférée des Français. C'est vrai ou faux? Top chrono, 5 secondes.
6: C'est faux.
3: Bah, t'as bien raison, pas du tout. C'est pas du tout ça. C'est Mistral gagnant de Renaud, qui est une des chansons préférées des Français. Et donc, la carrière de Renaud, hein, il vient de fêter ses 50 ans. Donc, Véro, premier point pour toi.
4: Eh bien, écoutez, Christophe nous a déjà quittés. Christophe a fait forfait, je vous jure. On n'a plus Christophe.
3: C'est une blague.
4: Non, c'est pas une grave. On est en train de le rappeler, Christophe. Alors, je vais vous parler un petit peu de lui.
3: Bah, raconte-moi, bah, qu'est-ce qu'il fait dans la vie.
4: Écoutez, il est avec ici Roussillon. Ça sent bon le sud. Déjà, ça, on aime. Il a 37 ans, Christophe. Il habite à Saint-Estève. C'est dans les Pyrénées orientales. Alors, Christophe, tu es paxé à Jade? Oui, tout à fait. Oui, j'ai rencontré Jade un jour, comme ça, sur la route. Non, mais je peux vous faire les deux personnages. Il a deux garçons. Eden, 10 ans. Nino, 5 ans. Et on va écouter un petit extrait d'Aya Nakamura, parce que sa chérie l'appelle Doudou, comme dans la chanson. Oui.
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3: Moi, je vois que sur sa fiche, il y a marqué qu'il a un chien. Qu'est-ce que c'est comme modèle?
4: Il est là. Bonjour, Christophe.
7: Bonjour.
4: Alors, fais pas des frayeurs comme ça, dis donc. Toff. Bon, allez, t'inquiète. J'étais en train de dire que t'habitais à Saint-Estève, t'étais paxé. T'as un chien. Alors, Valérie, demandez, c'est quoi comme chien que tu as?
7: Exactement. J'ai un berger blanc croisé avec un Akita.
4: Alors, je vois pas du tout. Tu vois, toi, Valérie?
3: Un berger suisse.
7: Un berger suisse, exactement, et l'Akita.
3: Je vois très bien ce que c'est.
7: C'est un chien japonais.
4: D'accord.
3: C'est très beau. Je veux une photo, voilà, de ce chien tout de suite, oui, sur
4: plaisir,
3: mon portable.
4: Christophe est militaire. Ah, qu'est-ce que tu fais? Tu es quoi comme, exactement,
7: exactement,
4: dans l'armée?
7: Je suis gendarme, exactement.
4: T'es gendarme. La tic-tac-tac-tac du gendarme. Moi, je trouve qu'on est pas mal. Hein. Entre une future retraitée des impôts du centre public et un gendarme, on est un peu contrôlé. Et...
3: On a intérêt à bien fermer nos gueules.
4: On a intérêt à faire gaffe à ce qui se passe aujourd'hui. T'es gendarme, alors t'es quoi? T'es gendarme avec la moto, la voiture, tu fais quoi comme...
7: Non, je suis en départemental, j'accueille les personnes, les premiers secours, les premières urgences, le premier intervenant.
4: Ok, t'as toujours voulu faire ça? Généralement quand on est gendarme, c'est un truc qui vient depuis l'enfance ou rien à voir avec toi?
7: Non, rien à voir, j'avais pas spécialement d'idée quand j'étais enfant, je voulais juste être heureux dans ce que je faisais.
4: Heureux, et là t'es heureux en tant que gendarme.
7: Oui, oui.
4: Bon,
7: oui.
4: Alors super. Allez Christophe, c'est quoi ton grade avant de jouer?
7: Adjudant
4: Christophe. Nous allons jouer pour tenter de marquer un premier point avec un extrait. Et nous partons en Thaïlande avec des moines. Des moines qui ont construit un temple entièrement avec des bouteilles de bière. Est-ce que, mon adjudant, c'est vrai ou faux? Top chrono, 5 secondes.
7: Peut-être que je dirais vrai.
4: Tu as raison, le Wat Pama Chedikhu en Thaïlande, c'est surnommé le temple d'un million de bouteilles. Il a bien été construit par des moines. Il y a 1,5 million de bouteilles de bière recyclées. Alors, on ne sait pas si c'est eux qui les ont bu, mais en tous les cas, ça existe pour de vrai. Ça te fait un premier point. Bravo, Christophe.
3: Allez, un point Véro, un point Christophe. Et là, tout de suite, on va partir avec VIP.
4: Ah, comme vous êtes VIP. Vous.
3: Ah, tu parles d'une VIP.
4: Oh, quand même un peu.
3: Vous écoutez ici Françoise Hardy, VIP, tout ça rime, on vous aime. À tout de suite.

0: Françoise Hardy.
1: VIP, moi je travaille avec une VIP tous les jours au quotidien. C'est un vrai bonheur de travailler avec une VIP comme toi, Valérie.
2: Mais je...
1: 5 gardes du corps quand tu arrives.
2: Ah ouais, ça j'adorerais.
1: Un cercle comme ça, tu es entouré, en plus des gens, des impôts qui te contrôlent.
2: Oh là là, c'est magnifique, des VIP, gendarmes, quoi. Tout quoi. Bien, allez, Véro, un point, Christophe, un point, on reprend la compète.
3: Ici à midi, on est au taquet.
2: Alors, quand même, comme je raconte toujours tout à mes auditeurs que j'aime, sachez que depuis samedi, j'ai ce qu'on appelle un limbago, un mal de dos, et j'ai une ceinture. Et il se fout de ma gueule en permanence que je suis au ralenti.
1: Pas du tout.
2: Je peux pas bouger trop. Dès que je bouge, j'ai un coup de poignard. Tout le monde connaît ça.
1: Vous êtes en 33 tours.
2: Bah oui, bah excusez-moi, j'ai très très mal au dos.
1: Passé en 78, essayez quand même, je sais pas, ou en 45.
2: La vieillesse est un naufrage.
1: On a inversé les rôles, Valérie. On a commencé il y a 2 ans ensemble. C'était moi l'hypochondriaque.
2: Ah, je suis pas hypochondriaque.
1: 2 ans après, c'est toi qui es malade.
2: Ah, je suis malade, mais je ne suis pas hypochondriaque. Moi, sinon, je serais pas là, je serais
1: dans
2: mon lit.
1: Venez masser, Valérie.
2: Bien sûr. Alors, Véro, ma petite Véro chérie, il paraît que tu adores la déco.
4: Ben ouais, j'adore la déco, bien sûr.
2: Il paraît que tu maroufles.
4: Ah, je maroufle. J'adore la tapisserie. Je viens de refaire une chambre magnifique.
2: Oh, à quelle couleur, je peux savoir?
4: Alors, en fait, c'est pour le petit dernier de Pascal qui habite à Marseille. Et quand il est parti, il a demandé une chambre qui ressemble à Marseille. Donc, forcément, il y a du bleu.
2: Eh oui.
4: La mer. C'est la mer, le soleil et tout. Ah non, il y en a un peu moins, quoi.
2: Bon, et tu fais de la peinture aussi?
4: Ouais.
2: J'aime tout ça.
4: Ah,
2: ça c'est bien, mais par contre c'est Pascal.
1: Excusez-moi de vous interrompre à nouveau, mais on parle de peinture, de déco.
2: Non, tu vas arrêter.
1: Non mais nous sommes d'accord, c'est le retour de déco
2: on
1: sur M6.
2: Alors, Véronique, il paraît que c'est ton jardin en revanche c'est Pascal qui s'occupe de ton jardin.
4: Ah bah ouais, c'est mon chéri qui s'occupe du jardin, Pascal. Il a un jardin magnifique, il a des fleurs. En plus il est tellement romantique, il me ramène des petits bouquets de fleurs régulièrement. Mimi, hein. Quand on se remarie, il faut un prince charmant, hein, sinon ça ne vaut pas le coup.
2: Oui, c'est vrai, je suis assez d'accord avec toi.
4: Ah, bon, voilà.
2: Et il paraît que, dis donc, la cuisine, bon, bah, il paraît que tu es un peu une top chef et que tous tes potes te réclament des cannelés.
4: Ça c'est sûr.
2: Mais à part
4: les cannelés de Véro.
2: Ah là là, les cannelés de Véro. Mais alors, c'est quoi quand tu leur fais un plat principal, tu leur fais quoi comme plat salé?
4: Ah bah ça dépend de la saison, ça dépend du jour. Alors on peut faire des bobotis.
2: Ouais.
4: Des bobotis. On peut faire du poisson avec de la mangue.
2: Oh mon Dieu. Bon, arrête-toi, là, j'ai faim. Oh là là, là, ouais. j'en peux plus.
1: Excusez-moi de vous interrompre à nouveau, mais c'est sur M6, Top Chef, je crois. Meilleur pâtissier. C'est pas sur cette chaîne, vous êtes de retour à la rentrée pour déco?
2: Peut-être.
1: Excusez-moi, vous posez la question un peu tous les jours, mais vous me répondez jamais, donc...
2: Ce que je ne sais pas. Alors écoute, Véro, voici ton deuxième point qui va arriver. Je vais te mettre une très belle chanson.
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2: 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J'adorais cette chanson. Alors, écoute bien. Sur un voilier, il paraît que la baume, c'est le petit mât à l'arrière du bateau. La baume. Ouais, la baume,
4: non.
2: Est-ce que c'est le petit mât?
4: Non.
2: Ah bah non, elle me dit faux. Bah t'as bien raison, allez hop là.
4: Non.
2: Et non, bien sûr, t'as raison, c'est faux.
4: On n'est pas loin de la mer.
2: Eh oui, la baume, c'est la barre horizontale fixée au mât qui maintient la grand voile. Voilà, bon, bah écoute, 2 points pour Véro.
1: Christophe, qui a déjà 1 point, avec ici Roussillon, à Saint-Estève. Christophe qui est militaire, qui est gendarme, qui est adjudant, jeune, il a fait du rugby, Christophe. T'étais à quel poste?
5: Ah, j'ai joué talonneur.
1: Ah, talonneur. Alors, tu joues encore ou tu as arrêté ou... Ouais.
5: Non, j'ai arrêté depuis quelques années maintenant, place aux jeunes.
1: Ah, t'es supporter du club local?
5: Ouais, supporter de l'USAP et des Dragons 14.
1: Et bah voilà, ils sont quoi? C'est quoi en termes de championnat, de classement? Comment ça se passe pour eux?
5: Malheureusement, l'USAP est en top 14, qui représente l'élite du rugby français, et ils sont avant-dernier.
1: Ouais, bon, voilà. Ramontada, on sait comment ça se passe dans le milieu du
5: On va croiser les doigts.
1: Bon, Christophe.
5: Et les Dragons font pas très.
1: Ouais, c'est pas mieux.
5: Pas une très belle entame de saison également.
1: Ils sortent pas beaucoup de flammes en ce moment, quoi. Voilà, c'est ça.
5: Exactement.
1: Bon, alors Christophe, lui, ne bricole pas du tout. Donc Christophe est parti de ceux qui pourront regarder Nico sur M6 la rentrée. Tu jardines pas non plus. Est-ce que t'as une qualité?
5: Moi, c'est la cuisine.
1: Eh ben voilà, la cuisine.
2: Bah attends, c'est bien la cuisine. Moi, j'adore les mecs qui cuisinent. Je trouve ça hyper sexy.
1: Allez, Christophe, on se met au fourneau. On met le petit tablier. Qu'est-ce que tu nous prépares, là? Allez.
2: Arrêtez, j'ai faim.
5: Boule de picoulate.
1: Qu'est-ce que c'est?
2: Hein?
5: Alors, c'est une spécialité catalane. C'est de la viande, des boulettes de viande hachée avec de la chair à saucisse, des épices, de l'ail, de l'œuf, tout ça mijoté avec de la tomate, des oignons. Un accompagnement avec des trompettes de la mort et des petits haricots ou des pommes de terre.
1: Okay, okay.
2: Comment ça s'appelle le truc avec les escargots, la catalan, où tu mets dans la cheminée? Ah,
5: la cargolade.
1: La cargolade.
2: Voilà,
1: ça aussi, c'est une spécialité catalane.
2: Bah oui.
5: Exactement, avec une petite aioli.
1: Oh, arrêtez, mais arrêtez.
5: Et alors, c'est le péché mignon.
1: Attends, Valérie, elle va adorer. Sa spécialité aussi, ce sera mon dernier mot, c'est la paella. Toi qui vas souvent en Espagne.
2: Bah oui.
1: Il adore faire la paella.
2: Ouais, c'est bien. Bah, de toute façon, le pays catalan, les gars, on est juste à côté. Hein.
1: Allez, jouons avec cette question. Extrait.
0: Elle vend des cartes
2: postales.
1: Décidément, la tactique du gendarme avec Bourville, les crayons avec Bourville. On est Bourville aujourd'hui. Hein. Avant les gommes, on effaçait les crayons avec de la mie de pain. Vrai ou faux? Top chrono. Avant les gommes, on effaçait les crayons avec de la mie de pain.
5: Alors je vais dire
1: vite.
5: Je vais dire vrai.
1: Ouais, attention, vraiment, on le prend, mais sur 5 secondes, hein, pas après. Oui, c'est vrai, tu as raison, avant l'invention des gommes, on utilisait bien de la mie de pain pour effacer les traces de crayon de papier, parce que c'était humide, c'était souple, et voilà, ça absorbait le graphisme sur la feuille.
2: Allez, 2 points Véro, 2 points Christophe, et là, tout de suite, vous écoutez ici. Et on est parti avec les frérots de la Vega, ça sent bon les vacances. Sweet darling, vous écoutez ici,
1: ouais,
2: on vous aime,
1: on
2: à
1: est
2: tout
1: tranquille.
2: De suite, voilà. J'ai vu la...

0: Ah, c'est fin juin la fête des pères. Parce que c'est papa, papa, papa, papa. Donc c'est fin juin la fête des pères. Voilà. Merci aux frérots de la Vega de nous le rappeler.
1: Voilà, frérot de la Vega, jingle.
2: Je suis d'arriver.
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1: Non, mais Véro est d'accord avec moi. Hein, on n'en peut plus de ces vannes.
4: C'est que... non,
0: la direction voilà, m'a demandé si j'avais un auteur, quand même.
1: Non, mais tu peux pas couper la parole des gens, on l'a déjà dit, on en a déjà parlé.
0: Ouais,
1: donc,
0: vrai.
1: On est d'accord, Véro, on n'en peut plus.
4: Ouais, on est d'accord. On est complètement d'accord.
1: Et en plus, voilà, et en plus, il te coupe la parole. Donc, tu vois,
0: mais c'est un spectacle
4: aucune
0: à rentrer.
4: Éducation, aucune éducation.
1: Aucune. Voilà, qu'est-ce que tu veux que je te dise? Alors, tu aimerais déjeuner avec Bruce Springsteen?
4: Ah, ouais.
1: Ah, ouais, le boss!
4: Au moins le boss.
1: Bah évidemment, qu'est-ce que tu parlerais de quoi avec le boss?
4: Ah, peut-être pas des États-Unis et de leur état aujourd'hui.
1: Parce ah bah non, serait... tu vas nous lui faire faire
4: un... Oui, il va nous péter un câble.
1: Ah, là.
4: Ouais, je sais pas, sa rencontre avec Barack...
0: Ses impôts.
1: Mais d'accord.
4: Il n'y a pas de ça dans la vie. Hein.
1: Non mais je te jure, j'en peux plus de lui. Bon ma chérie, on va jouer, comme ça il va pas nous couper la parole pendant qu'on joue.
4: Ouais.
1: Je n'en peux plus. Alors, c'est le quiz musical. Je vais te mettre...

0: Et non, c'est Nat King Cole. Nat King Cole. Alors, bon.
1: Ah ben Sinatra, il a repris, non ?
0: Bah Sinatra l'a repris, mais peut-être en concert. Mais là, c'est Nat King Cole. Alors, là, écoute bien le deuxième chanteur. Écoute bien, c'est... Tu vas bien le reconnaître.

0: qui c'est qui chante?
1: Patrick Fiori, non?
0: Et oui, c'est Patrick, voilà. Fiori, que tu reviennes, voilà. Allez, ça fait un point.
2: N'attends plus. Christophe, est-ce que tu l'avais, Nat King Cole et Patrick Fiori? Vraiment, hein, dis-moi, sincèrement.
3: Alors, ça fait pas trop partie de mon registre musical, mais je pense que Patrick Fiori, j'aurais pu le reconnaître.
2: Ouais, c'est quoi ton registre musical, d'ailleurs? Quels sont les artistes que t'aimes bien?
3: Moi, j'écoute un peu de tout, à vrai dire, de la variété française comme de l'électro. Je suis un grand fan de Mathieu Chédid.
2: Ah ouais, un Mathieu Chédid, bien sûr. Mmh. Je suis
3: malade. Exactement.
2: En plus, tu l'as vu en concert, hein.
3: Exactement, à deux reprises.
2: Waouh. On le salue, Emma.
3: C'est bon. Génial.
2: Ouais. Je reconnais, il a une belle relation avec son public. Allez, Christophe, tentons l'aventure, le quiz musical. Il y a deux points à prendre. Ce sont des artistes, voilà, qu'il va falloir reconnaître. Il s'agit d'un groupe, on y va pour le premier. Bon,

0: seule occasion de faire décrocher un sourire à Ekin, un technicien qui adore ce groupe. Top chrono.
1: Je dirais les Easy Top, mais j'ai aucune idée.
0: Alors, Ekin s'arrache les derniers cheveux qui lui restent.
2: Ekin vient de mourir. Les Easy Top.
0: Sous la table. Non, c'est Madness.
1: D'accord, ok.
2: Madness. My house
0: culte.
2: In the middle of the street.
0: Oui, parce que c'est aussi le générique d'une émission qui revient sur M6.
2: Oui, exactement, Déco.
0: Hein, Déco, c'est ça. On va vous le trouver, ce générique d'ici. Voilà. Bon, on se rattrape ou pas?
1: On va essayer.
2: Allez.
0: On y va.

0: Allez, top chrono, qui chante?
1: Je dirais Amel Bent.
0: Elle était aux côtés de Patrick Suru, qu'on a connu, qu'on a écouté dans Notre-Dame de Paris. Et Amel Bent n'était pas dans Notre-Dame de Paris, c'était Julie Zenati.
2: Et voilà.
0: Avec une de ses chansons les plus célèbres, Si je m'en sors.
2: Allez, moi, si je m'en sors, c'est que.
0: Ah là là là là.
2: J'aurais plus mal au dos. Véro 3, Christophe 2.
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2: Et je vous rappelle que toute la semaine, les candidats s'affrontent pour se qualifier pour vendredi la finale, le premier prix. C'est un week-end exceptionnel à Autun, l'occasion d'Augusto Dunum, le rêve du roi pour deux personnes. 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Si vous ne gagnez pas ça, vous gagnez
3: la machine d'espresso.
2: Exactement. Malongo, 32 dosettes, 6 verres en verre. Jingle, on reprend. Alors, Véronique, Véronique. Oh, Véronique, elle m'a bien fait rire, cette petite anecdote. Il paraît que quand on était petite, on a été au cimetière et qu'on a fait... On a fait des petites bêtises dans le cimetière.
4: C'est pas des bêtises, c'est parce que j'ai fait Robin des Bois. Robin des cimetières.
2: Oui.
4: Quand j'étais petite avec ma cousine, et ben, dans les cimetières, il y avait des tombes où il y avait plein de fleurs. Et puis des tombes où il n'y en avait pas. Alors on a partagé.
2: T'as partagé, t'as mis des fleurs sur des tombes où il n'y en avait pas. Moi, je trouve ça super mignon.
4: Voilà. Je crois que les gens, ils n'ont pas trop aimé quand même.
2: Tu t'es fait engueuler?
4: Un petit peu. Et alors, il a fallu remettre. Alors, on a remis comme on ne savait pas remettre. On a remis comme on pensait. Mais on a dit que c'était comme ça. Qu'est-ce qu'on a, on a rementi en plus.
2: Ah bah oui, bah il y a un moment donné, on ne peut pas tout faire. Hein. Faire Robin des Bois et dire des choses intéressantes et vraies. Hein. Stop. Alors, ma chérie, là, tu as 3 points. C'est super, t'es en tête. Mais est-ce que tu pourras en marquer 3 de plus? C'est la question à choix multiples. Donc, je vais te poser une question sur le parfum Dior. Écoute bien. Actuellement, quelle est la star qui est l'égérie du parfum J'adore de Dior? Alors, écoute bien. Actuellement, Marion Cotillard, Rihanna, Charlize Theron ou moi? Top chrono, 10 secondes.
4: Rihanna,
2: c'est vrai qu'elle est belle. On peut pas dire le contraire.
4: Elle est magnifique.
2: Allez, on écoute.
3: C'est pas Marion Cotillard.
2: Voilà, c'est Rihanna, bravo. Tu as 3 points de plus.
3: Christophe.
5: Oui.
3: Est-ce que tu portes du Dior?
5: Je porte pas de Dior.
2: C'est quoi ton parfum?
3: Bah ouais, c'est quoi ton parfum?
5: Moi, je porte du Guerlain.
3: Guerlain, Boss, voilà, on en a cité 3. Okay, Guerlain. Très bien.
5: Bah ouais. Exactement.
3: Exactement. Tu aimes bien les sensations fortes, toi, hein, Christophe. Christophe qui est à Saint-Estèze, oui. Pyrénées.
2: Orientale,
3: les Pyrénées
2: orientales. Saint-Estèze, dans
3: bien
2: les Pyrénées.
3: Sûr, oui.
2: Je demande pardon aux Pyrénées orientales.
3: Il est gendarme, il aime forcément les sensations un petit peu. Côté manège, alors raconte un peu, Port Aventura, ça t'a marqué? C'était quelque chose d'assez rock'n'roll.
5: Port Aventura, c'est génial. C'est un parc d'attractions qui, bah déjà, qui se trouve à proximité de mon domicile et c'est, ouais, c'est génial. Il y a pas mal de manèges à sensations fortes.
3: Bien sûr.
5: Le Dragon Khan, entre autres, la tour, le Shambhala, c'est top.
3: Et puis le Ferrari Land, on l'oublie pas, on a offert un séjour dans le
5: Ferrari Land, exactement, qui exactement. Juste à côté.
3: T'as fait du parapente avec ton fils à La Réunion, quand je parlais un peu des sensations fortes. T'as fait de l'hélico aussi en Guadeloupe. Non, t'aimes bien, t'es un aventurier, quoi. T'aurais pu faire Koh-Lanta. Ben oui.
5: J'aurais pu, ouais. J'adore l'aventure, j'adore tout ce qui est un peu sensations fortes. Et ouais, le parapente. Entre autres, à La Réunion, une expérience géniale.
3: J'imagine. Alors, si tu étais un animal, on l'a pas souvent, tu serais...
2: Qu'est-ce que c'est?
3: C'est quoi, ça, Christophe?
2: Bah ça, on dirait mon cotière le matin qui se réveille, mais bon...
3: Bah, c'est un cerf, ça. C'est le brame du cerf, ça.
5: Exactement.
3: Eh oui, et toi tu voudrais être un cerf avec des cornes et tout, des bois là sur la tête.
5: Exactement.
2: Mais pourquoi?
3: Mais oui, pourquoi?
5: Parce que je trouve que c'est un animal majestueux et qui est assez imposant.
3: Ok. Non, mais c'est vrai, c'est majestueux, effectivement.
2: Bah, j'adore, mais bah, bon, oui, les pauvres, ils sont beaucoup tués par...
3: Ah oui, ça, c'est encore une autre affaire.
2: Par les cazadores.
3: Quel beau talent inutile, alors que nous sommes en plein Roland-Garros. Tu sais faire plein de choses avec une balle de ping-pong. Mais quoi ?
5: Avec les balles de ping-pong, j'arrive à les faire tenir en lévitation en soufflant en dessous des...
3: Bien sûr.
5: En équilibre.
2: Moi, j'aimerais bien aller visiter la gendarmerie de Saint-Estève.
3: Allez, gars, faut que je vous montre un truc là. Avec ma belle de ping-pong.
2: Écoute-moi bien, la prochaine fois que je vais voir mes copains à Thuir, je passe à Saint-Estève, c'est à côté.
3: Crédibilité de l'adjudant.
2: L'adjudant.
3: Est-ce qu'on peut avoir une vidéo ? Tu te filmes en faisant ça ? Et t'inquiète pas, on saura quoi faire de la vidéo.
5: Non.
2: Ouais, on saura bien quoi.
5: Droit d'auteur.
2: Voilà.
3: Bon, allez, Christophe, jouons. Il y a 3 points à prendre là, d'autant qu'elle a un peu pris de l'avance. Donc, on va rester bien concentré. Est-ce que t'aimes bien les jeux de société ? Tu joues souvent ?
5: Mis à part la belote,
3: C'est plutôt un jeu de cartes.
5: C'est le Monopoly.
3: Okay. Voilà. Quel jeu de société culte qui a été inventé en 1979 par 2 journalistes québécois ? Quel est ce jeu de société inventé en 79 par 2 journalistes québécois ? Est-ce que c'est le Trivial Pursuit ? Est-ce que c'est le Cluedo ? Le Scrabble ? Ou le puissance d'Amido. C'est comme le puissance 4, sauf qu'il faut aligner d'Amido. 10 secondes.
5: Je dirais le Trivial Pursuit.
3: C'est pas le puissance d'Amido ? Bien, puissance
5: d'Amido. Non, je dirais Trivial Pursuit.
3: Trivial Pursuit, inventé en 79 par 2 journalistes québécois. Oui ! C'est Chris Haney, Scott Abbott.
2: Oh my god.
3: Bah, ouais,
2: je demande pardon aux familles Haney et Abbott.
3: Chris Haney et Scott Abbott, ils ont inventé ça, puis ça arrivait ensuite en France. Alors c'est marrant parce que ça s'appelait avant Remue-Ménage, avant de devenir Trivial Pursuit en 1985.
2: Alors, au Québec, c'est surtout moi le truc qui me fait le plus rire. Il a été commercialisé sous le nom Quelques arpents de piège.
3: Ouais, et après en France, Remue-Ménage.
2: Piège. Alors. Ça fait 5 pour Christophe, 6 pour Véro. Et là tout de suite, let's dance. Take on your red shoes and dance the blues. Moi je peux rien danser.
3: Oh, l'anglais.
2: Dansez pour moi les gars, je vous aime, à tout de suite.

0: the blues. J'étais amoureuse de David Bowie, moi, quand j'étais petite, je voulais l'épouser.
1: Let's dance, tout ce que vous pouvez pas faire en ce moment avec votre dos, mais ça reviendra.
0: Ah, je peux rien faire, un jingle, mon petit.
1: Let's dance avec les stars. C'est avant.
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0: Ça, c'était avant.
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1: Quand on commence à dire c'était avant, c'est que ça.
0: Ah, bah, la vieillesse, c'est un naufrage, hein, je te le dis. Alors, Véro.
3: Il faut que tu te fasses faire des massages.
1: Eh oui.
0: T'inquiète, je vais essayer d'y aller, là. Mais là, bon, tu sais, ici, hein, trouver un kiné disponible. Hein.
3: Ah, bah, moi, c'est ma fille qui est kiné, mais.
0: Elle est dans ton coin. Ouais,
3: ouais.
0: Et voilà.
1: Non, mais on lui envoie un hélicoptère, ça va. Non,
3: ça marche pas trop en téléconsultation.
0: Non, là, c'est ça le truc qui marche pas en téléconsultation.
1: On lui envoie un hélico, la direction est d'accord.
0: Alors, dis donc, il paraît qu'on a joué à Daktari en allant ce voyage, pendant le voyage en Namibie. Hein,
3: hein, ouais.
0: On a rencontré des animaux sauvages. Qu'est-ce qui s'est passé?
3: Quand on était en Namibie, on a rencontré plein d'animaux sauvages. Et puis un soir, on s'est couché et on s'est fait raccompagner par un ranger parce qu'il n'a pas voulu qu'on rentre tout seul. Parce qu'on avait une voiture avec la tente sur le toit.
0: Mm-hmm.
3: Et puis quand on est arrivé avec sa petite lampe, il nous dit bon, ben, vous voyez là, c'est un crocodile.
0: Oh, bah écoute, il faisait une petite balade du soir.
3: Voilà, donc on est vite rentré dans la tente et puis on n'a pas du tout envie de faire pépé la nuit.
0: Ah bah non, tu m'étonnes. Hein. Sinon, c'est. Bah oui, hein, c'est sûr que les crocodiles, c'est pas très gentil. Alors, il paraît que t'es un peu naïve, un peu la poisse. Tu te fais voler ta carte bleue à Prague, mais tu peux me dire le profil du voleur, s'il te plaît?
3: Ah ben, en fait, c'était dans le bus de l'aéroport, et puis il y a une petite mamie qui nous a demandé, qui nous a dit « Ah, vous êtes français, j'aime bien parler français, je parle pas souvent, j'ai pas l'occasion, il y a... » Et puis quand on est arrivé, ben, on n'avait plus de carte bleue.
0: Et
3: difficile
0: voilà.
3: C'était vraiment une petite mamie à qui on aurait donné le bon Dieu sans qu'on fasse.
0: Et voilà.
3: Surtout qu'il y avait la visite du pape, mais bon, voilà.
0: Et voilà. Et voilà, tu t'es fait avoir par une petite mamie. C'est les pires, les petites mamies. Tu veux que je te dise les pires, c'est les petites mamies. Alors, ma chérie, nous allons tout de suite marquer 5 points de plus. C'est-à-dire que tu ferais un sans faute, ce serait merveilleux. Tiens, je te mets une petite chanson. Allons parler de crêpes. Je suis affamée, hein, je vous préviens. Alors, quel prénom désigne les célèbres crêpes flambées à l'orange et au Grand Marnier? Comment qu'on les appelle, les crêpes au Grand Marnier et à l'orange quand elles sont flambées? Top chrono, 10 secondes.
3: Je rappelle qu'on habite à Nantes, c'est les crêpes Suzette.
0: Eh oui, les crêpes Suzette comme Danny Briand. Et oui, les crêpes Suzette, hein, ça a été inventé fin 19e, un flambage réalisé par un jeune apprenti cuisinier. Ça a été un peu comme un accident et du coup c'est resté. Bravo, ça te fait 11 points.
1: Je crois que c'est comme la tarte tatin.
0: Exactement.
1: C'est un accident.
0: Ouais. Souvent, tu sais, les trucs comme ça.
1: Oui, ouais, ouais. Nous aussi, c'était un accident. C'est rencontré, puis d'un coup, on a fait des missions.
0: Voilà, c'est un truc de dingue.
1: C'est 2 ans, hein, et on est content.
0: Oh là là.
1: Ça fait plaisir.
0: Jamais 203, comme dirait l'autre.
1: Je crois que oui, il ne faut jamais dire Fontaine. Hein. Nous sommes tous d'accord. Christophe, avec ici Roussillon. Alors, Christophe, qui est gendarme, rappelons que c'est un gendarme, c'est un adjudant. Il a rencontré Jade dans le cadre de la patrouille.
0: Ah.
1: Et oui.
0: Ah.
4: Exactement.
1: Allez, raconte, c'est le gendarme se marie, ton histoire ou pas?
4: Pas encore, on vit dans le péché, mais.
0: quelle honte!
4: Non, oui, effectivement, rencontré en patrouille. En fait, elle revenait de voyage en Thaïlande et le collègue de boulot avec qui j'étais ce jour-là a décidé de lui rendre visite. Donc, arrivé à son domicile. On a discuté, elle nous a servi un petit jus à boire, un petit jus d'orange.
0: Petit jus d'orange.
4: Et exactement. Et en quittant le domicile, il y avait son numéro de téléphone affiché sur sa voiture.
1: D'accord.
4: Parce qu'elle est photographe et du coup, j'en ai profité pour récupérer son numéro de téléphone.
1: Oh, c'est l'enquêteur qui parle.
4: Comment ?
1: C'est l'enquêteur qui parle. C'est le mec qui a repéré le numéro de téléphone, bien sûr.
4: Bah, oui. Exactement. Et du coup, j'en ai profité pour lui écrire, la remercier. On s'est revu, on s'est jamais quitté.
1: Mais dis donc, j'ai dit que c'était une patrouille. Mais si j'entends bien, c'est un copain, c'est un de tes collègues qui décide d'aller voir une copine. C'est pas, on n'était pas sur une interpellation, là. Hein. C'est pas de la patrouille. Hein.
4: C'était du contact.
1: Ouais, du contact. On allait boire un petit verre de jus d'orange, du contact.
0: Ouais, un petit verre de jus d'orange dans les Pyrénées.
1: Les gendarmes. Vous savez que votre adjudant, il fait souffler les balles de ping-pong, hein ? Vous êtes au courant, les gars, dans la gendarmerie ? Ouais, sacré Christophe. Bon, Christophe qui est un peu un sous-doué aussi, hein, on en parlera peut-être dans un instant, mais le gendarme, il a falsifié ses bulletins quand même quand il était gamin. Hein. C'est moche.
0: Ah là là là là là.
1: C'est moche.
0: Pour pas te faire engueuler par tes parents, c'est ça ?
4: Exactement, c'est ça. Pour pouvoir aller au rugby, j'ai falsifié mes bulletins. Pour faire croire que j'avais des bonnes notes, pour pouvoir aller au rugby avec les copains et profiter.
0: Ouais. Mais quand les vraies notes arrivaient, tu te faisais deux fois plus engueuler.
1: Surtout qu'il était nul en classe, hein, tu l'assumes. Donc à un moment donné.
4: Exactement. Il n'y a pas à avoir honte.
1: T'es nul toute l'année, bon, et en tous les cas, t'es pas bon, c'est toi qui l'as dit avec tes nul. Et d'un coup, tes parents voient que t'as eu 19. Hey, oh, hey, tu les prends pour qui ? Hein ? Pour du jambon de Bayonne ?
0: Ouais, voilà.
1: C'est ça. Christophe. Bon, allez. C'est parti. Voici l'heure de gloire. Voici la possibilité peut-être de gagner 5 points de plus. Quelle danse, une danse élégante, est associée au bal de Vienne ? Top chrono, 10 secondes. Quelle danse élégante est associée au bal de Vienne ?
4: La valse viennoise.
1: La valse viennoise, une danse emblématique. Ce sont bien... Oui, les balles
0: que
1: de Vienne avec Vienne, la valse.
0: Que de Vienne, les valses de Vienne, de Vienne, de Vienne.
1: Je vous inviterais bien à danser, mais...
0: Ah là, mais non. Déjà les gars, je vais mettre 20 minutes pour descendre de mon tabouret.
1: Est-ce qu'on peut filmer ?
0: Ah bon, allez-y les gars. Véro, tu as 11, Christophe, tu as 10. Et là, tout de suite, on part. Ah, on va écouter les enfoirés. L'île au trésor. Vous écoutez ici, on vous aime. À tout de suite.

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2: Nous enquêtons pour savoir qui a écrit L'île au trésor par Stevenson. Alors, Véro, tu as 11. Christophe, tu as 10. Mais enfin bon, on sait tous que le bingo, malheureusement, est un carnage à chaque fois. Alors ma petite Véro, on va parler de ta rencontre avec Pascal. Oh. Ben oui, j'ai rencontré l'homme de ma vie. Alors, il paraît que c'était un collègue de boulot. Vous bossiez ensemble. Vous entendiez bien, mais vous étiez mariés, chacun de vos côtés.
3: Ben voilà. Ben ouais.
2: Ah là là là là. Voilà.
3: Mais en fait, non, c'est pas tout à fait ça, parce qu'au début, on pouvait pas se saquer.
2: C'est souvent comme ça, les histoires d'amour, tu sais.
3: Au début, on pouvait vraiment pas se saquer, et puis c'est à force de se découvrir que... Ça fait 20 ans que ça dure.
2: Ah là là là là, du coup, oh là là, vous avez divorcé pour être ensemble. Mais au moins, ça valait le coup parce que ça fait quand même 17 ans que vous êtes mariés.
3: C'est ça.
2: Et ça se fêtera ça en août.
3: Ouais, c'est ça. Alors, on se trompe toujours. Hein. On ne sait jamais si c'est le 8 août ou le 9 août. Et d'ailleurs, on a fêté nos 10 ans de mariage, la mauvaise date.
2: Et voilà. Bon, ça veut dire que... Si on oublie la date, ça veut dire que c'est pas le truc le plus important. Hein.
3: Non, parce que c'est la fête tous les jours.
2: Évidemment. Alors, on va t'encourager à gagner ce magnifique bingo avec cette chanson que tu adores.
3: C'est ma chanson
2: préférée. Ben oui.
3: Voilà. D'ailleurs, j'ai déjà dit à Pascal, alors ça va pas être très gay, mais que c'est la chanson que je veux pour mes obsèques tellement je l'aime.
4: C'est gay ?
2: Ah bah c'est oui, c'est pas gay, mais au moins comme ça il le saura. Alors, ma chérie, écoute bien, nous allons faire un bingo. À mon top chrono, tu vas avoir 10 secondes pour me donner des choses, des objets ou même des actions qu'on fait quand il fait très chaud. Alors, des objets et des choses qu'on peut utiliser pour se rafraîchir quand il fait très chaud ou des actions. Par exemple, si je te disais des actions qu'on fait quand on a faim, tu pourrais me dire manger un sandwich. Voilà, donc attention. Chose, objet, action, quand il fait très chaud, top chrono, 10 secondes.
3: Alors, un ventilateur, un éventail, des glaçons, on peut boire, on peut nager, on peut mettre la clim, on peut s'arroser, on peut
2: prendre des douches. Eh bien, ça fait 7. Bravo, 7, c'est magnifique. Voilà.
0: Oh non, c'est bien. Renaud Robillon et Gaëtan Roussel pour L'île au trésor.
2: Ah, voilà, Gaëtan, merci
0: voilà,
2: beaucoup.
0: Gaëtan Roussel et Renaud Robillon. Quoi, attends, qu'est-ce qu'il y a? Il y a un problème de points? Non,
2: elle vient d'avoir 7, c'est tout ce que j'avais dit.
0: Très bien. Christophe, on est au cœur du bingo. Elle a 11, tu as 10, ça c'est le parcours à date à 12h56. Le bingo, il vaut 10 points. Pour remporter les 10 points, il faut marquer le plus de points par rapport à son adversaire. Elle a donc fait, vous m'avez dit 7, c'est ça?
2: Oui, je vous ai dit 7.
0: Oui, alors ça veut dire qu'il faut faire 8 là, Christophe.
5: Ouais.
0: Et quand je vois toutes les bêtises que tu fais depuis que t'es gamin, moi je suis un peu inquiet. On rappelle, là, on a parlé dans un instant que t'as falsifié les bulletins. Pareil, t'es allé en boîte de nuit sans le dire à tes parents aussi. Bon, ça.
2: Oh bah ça, on l'a tous fait.
0: Oui, bah enfin, il a été jusqu'à voler des poissons dans un aquarium.
2: Pour.
5: Ça avait arrivé, oui. Enfin, ils sont morts. On me les avait confiés et malheureusement, j'ai pas su m'en occuper. Ils sont décédés. En plus, c'était des poissons tropicaux.
0: Ah oui, d'accord.
5: Donc, pas cool.
0: Mais non, il a ce côté un peu sous-doué, voilà. Il a pas su s'occuper des poissons, il a pas veillé sur l'aquarium. Non, mais c'est inquiétant. Ta chanson préférée, la voici. Je suis un machiste. C'est du Mathieu Chédid. Voilà. Allez, on oublie le côté sous-doué, t'es notre gendarme préféré.
2: Mais surtout, tu vas gagner. Peut-être.
0: Bah, on va voir. Ou 8 points. 8 points. Alors, on va passer sur l'inverse. On va aller sur le froid. Et
2: non.
0: Je te demande.
2: On va aller sur quoi?
0: Sur le froid.
2: Ouais.
0: Mais c'est bien ce que j'ai dit.
2: Oui.
0: Sur un maximum, en 10 secondes, je te demande de nous citer un maximum d'objets ou des actions, Valérie l'a dit, que l'on fait quand il fait froid. Voilà, il fait froid. Qu'est-ce qu'on utilise comme objet ou qu'est-ce qu'on peut faire? 10 secondes, on y va.
5: D'accord. Donc, on met sa veste, on allume la cheminée, on allume le radiateur, on boit un chocolat chaud.
0: Oui.
5: On met un manteau, une écharpe, un bonnet, on fait de la luge, patinage.
2: Ah, top, c'est top. Sept, ça fait 6, 6, 6.
0: Ouais.
2: Parce que le patinage, on fait pas ça que. Enfin, c'est pas le truc qui te réchauffe. Ouais. Il y avait les couettes, les plaids, les gants, la doudoune, le bonnet.
0: Il y a eu un petit démarrage en retard, voilà, pour Christophe. C'est vrai qu'on était pas loin du compte, là. Mais 6, on vérifie avec professeur Coupet, c'est 6.
2: On vérifie avec maître Coupet, c'est 6. Bien, ça veut dire que, mon petit Christophe, bravo à toi, mais ça ne suffira pas. Véro, je te retrouve donc en finale pour tenter de gagner le week-end exceptionnel à Autun pour Augusto Dunum, le rêve du roi, avec évidemment le transport compris, l'hôtel de la gare, le petit-déj, le dîner, les déj sont compris. Tu iras voir le site archéologique du Mont-Beuvray, la ville d'Autun, le musée, le château de Couches, le théâtre antique d'Autun qui va te faire le plus grand spectacle historique de France. Et si tu ne gagnes pas ça, tu gagneras.
0: On repart le vendredi quand on est demi-finaliste avec la machine Malongo, 32 dosettes, 6 verres en verre. Joe Malongo, la légende.
2: Bravo Christophe, ouais, bravo Christophe, Véro. C'est bien. Merci à Céline à la Réal, maître Coupez au Savoiriki. Au standard, n'importe
0: oui,
2: quoi.
0: Oui, il est bien au standard.
2: Ichi à la technique, Sadika au standard, Eric Bastien.
0: Non, Sadika était à la technique.
2: Oh, je suis plus
0: vous
2: là.
0: Vous êtes paumé aujourd'hui.
2: Bah, je suis malade. Allez, je vous embrasse tous, je vous aime, à demain, mes chéris. Il est 5h, Paris s'éveille et Yoann Guérin arrive.
0: Il est très en forme, Yoann Guérin. Il vous accompagne jusqu'à 6h du matin, donc c'est dans les prochaines minutes. On vient quand, nous, Valérie?
2: Oh, bah, nous, on revient à midi, mon chat.
0: Ah, bah, on va se faire une petite chaise quand même avant, hein.
2: Évidemment.
0: À tout à l'heure.

0: Joli souvenir en musique, Porqué Te Vas, à 5h sur votre radio, ici Bon Réveil.
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0: Bonjour, très bon réveil, heureux de vous retrouver ce mercredi. On espère que vous êtes en forme. Milieu de semaine, le meilleur est à venir. C'est ce qu'on se dit au réveil. Info, musique, bonne humeur avec l'équipe du jour. Faustine, Saveria, Diana, Mélodie et Aude Razo. Bonjour Aude.
3: Bonjour Yoann Guérin, bonjour à tous. Dans le journal de 5h, on va aller vivre en live la découverte des résultats Parcoursup d'un lycéen. Stressé, hein, forcément, ouais. Il n'y a que jusqu'à demain minuit pour répondre aux propositions déjà reçues.
0: C'est un mercredi, on va se détendre. C'est le jour des sorties ciné. Ah. Comment faire pour ne pas payer le prix fort dans les salles? Eh bien, Valère Correa a quelques petites astuces pour vous. Explication dans 5 minutes. 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
0: Mercredi 3 juin, merci de choisir ici pour votre réveil, 5h. On n'en sait plus sur le principal suspect dans la disparition de la petite Liana.
3: La collégienne, toujours introuvable, les recherches se poursuivent dans le Gers. Et on sait désormais que l'homme suspecté est déjà impliqué dans d'autres affaires, visées notamment par une enquête pour viol sur mineur, Pierre de Costette.
4: Si son casier judiciaire est vierge, Jérôme B n'est pas inconnu de la justice. En 2020, d'après nos informations, il est entendu après une plainte pour des faits de nature sexuelle sur mineur, plainte classée sans suite à l'époque. Mais surtout, plus récemment, l'été dernier, une petite fille de 10 ans l'accuse de plusieurs viols subis sur une période de quelques mois au domicile du suspect dans le Gers. Elle s'y est retrouvée car les filles du quadragénaire sont des amies. Difficile de savoir où en est l'enquête qui a navigué pendant plusieurs mois dans les méandres des services de gendarmerie et de la justice. Plainte déposée en Haute-Garonne, dossier finalement suivi par la procureure d'Auch qui précise sobrement que les investigations sont en cours. Selon nos informations, le suspect n'a pas encore été auditionné. Un homme dont on a aussi appris hier qu'il avait été congédié par le conseil régional d'Occitanie après un comportement jugé inapproprié avec une élève du lycée dans lequel il officiait comme agent de maintenance.
3: Et la mère de Liana témoigne ce matin au micro de Ici Occitanie. Je lui ai dit que je ne voulais plus qu'elle adresse la parole ou qu'elle voie cet homme. Elle raconte que le suspect était très souvent devant le collège et qu'il apportait des goûters à Liana.
0: Le bilan s'alourdit après la soirée de violence ce week-end à Paris.
3: Une troisième personne est morte. L'homme avait plongé de lui-même dans la Seine en marge des célébrations de la victoire du Paris Saint-Germain. Transporté à l'hôpital dans un état très grave, il n'a donc pas survécu. Toujours sur cette soirée, l'IGPN, la police des polices, est saisie après la diffusion des images du visage en sang d'un adolescent de 13 ans. Un élu LFI de Seine-Saint-Denis affirme qu'il a été blessé à l'œil par un tir de LBD des policiers. Les premiers résultats sont tombés, ça y est, sur Parcoursup, accepté, refusé ou en attente. Voilà ce que les lycéens ont pu lire en ouvrant hier la plateforme d'orientation post-bac. Un moment bien stressant que nous avons pu vivre avec un lycéen grâce au micro de Julie-Marie Lecomte.
5: Sur l'ordinateur, c'est Maxime qui se connecte.
6: Okay, j'ai demandé des écoles de commerce et j'ai demandé aussi des BTS et en vue de secours, une licence de droit à la fac de Nanterre.
5: Mais c'est sa mère la plus stressée.
7: Parcoursup, on en a entendu beaucoup parler. On sait que c'est très aléatoire, qu'il y a des gens qui ont cartonné toute leur scolarité et qui n'ont finalement pas les vœux qu'ils avaient demandé. On a l'impression que c'est un peu la roulette russe.
6: Même Normandie. Melville en attente.
5: Et là voilà, la liste des résultats.
6: Oh, je suis 38e dans la liste d'attente, c'est bien. Université Nanterre, licence droit, je suis en attente. Oh, mais je suis loin.
7: 7616. C'est très limité maintenant pour rentrer dans les facs. C'est finalement limite le plus compliqué alors que c'était le plus simple à notre époque.
5: Vous êtes content un peu?
6: Ouais, je suis content. Je suis soulagé en vrai. D'avoir les écoles que je veux, ça me donne encore plus envie d'avoir le bac pour pouvoir y aller. Quoi.
7: On est content d'avoir passé cette étape. On se demande comment font les enfants qui ne sont pas forcément accompagnés. Les parents d'Amine Maxime de terminale, plutôt des mamans, mais on est toutes à gérer quand même Parcoursup.
5: Ça se fête un peu ou pas?
7: Ça se fête, bien sûr que ça se fête. Je lui ai acheté son gâteau préféré, donc il aura le droit à son gâteau préféré ce soir.
5: Avant de se remettre à cogiter, il n'y a que jusqu'à demain minuit pour répondre aux propositions déjà reçues.
3: Allez, bon courage à tous les lycéens, très stressés. passé, on s'en doute. On traverse l'Atlantique maintenant. Les Spurs de San Antonio face aux Knicks de New York. C'est la nuit prochaine que débutera la grande finale de NBA. Et nous, ici, on ne regarde pas que notre français Victor Wembanyama. Non, non, il y a deux autres Frenchies aussi côté New York. Paco Mdadié et Mohamed Diawara. Thomas Vinclair est allé voir leur club d'origine, la Saint-Charles à Charenton-le-Pont dans le Val-de-Marne. Pas peu fier de voir ces jeunes réussir sur les parquets américains.
2: Quand on lui parle de Paco Mdadié et de Mohamed Diawara, Lucas, jeune basketteur de la Saint-Charles, a des étoiles dans les yeux.
8: Ils s'entraînaient tout le temps, on les voyait tout le temps, lundi, mardi, mercredi. Ça nous donne une voie, on va dire, comment réussir.
2: Au bord du terrain, on retrouve Laurent. C'est lui qui a eu la charge d'entraîner les deux pépites il y a 5 ans.
9: Deux ensemble, dans la même équipe, en finale NBA, c'est un kiff.
2: Sous ses yeux, il les a vus grandir.
9: Au-delà du potentiel technique ou physique, c'était des garçons qui étaient plutôt matures, disciplinés, et puis qui savaient où ils voulaient aller. Après, de là, imaginer qu'il y en ait deux en finale NBA, 5 ans après, on n'arrive même pas à y croire.
2: 20 ans après avoir vu éclore un certain Evan Fournier, la Saint-Charles revendique à nouveau son statut de club formateur. D'ailleurs, 500 jeunes se sont inscrits pour les prochaines détections, c'est 400 de plus par rapport à l'an dernier. Il va falloir garder la même exigence, explique le président de la Saint-Charles, Fabrice Canet.
10: Ce qu'on a vécu avec le projet Mbappé dans le foot, on est en train de le vivre. On parle beaucoup plus facilement d'argent dans le basket. Ça suscite chez les parents des rêves qui sont complètement fous. Et nous, c'est ce que nous importe, c'est le collectif. Les entraîneurs, c'est eux qui ont les clés de la qualité de la formation.
2: Et en plus des deux joueurs new-yorkais, quatre autres basketteurs passés par la Saint-Charles évoluent aujourd'hui en NBA. Moussa Diabaté, Nolan Traoré, Tidjane Salin et Maxime Reynaud.
3: Allez, rendez-vous 2h30 la nuit prochaine. Bon courage pour le début de cette grande finale. Que le meilleur gagne. Et en tout cas, Yoann, il y aura forcément au moins un Français champion NBA.
0: Ça, et j'ai envie de dire,
3: c'est la classe, c'est déjà ça.
0: Et je ne sais pas si vous avez vu aussi, le maire de New York a signé un décret temporaire pour que les enfants puissent se coucher plus tard par rapport à la finale de NBA. C'est assez
3: c'est
0: génial.
3: Bien,
0: mais ouais, je trouve ça assez chouette.
3: On devrait faire ça sur tous les matchs.
0: Je suis d'accord.
3: Autorisation spéciale. La météo, Yoann, journée contrastée.
0: Ouais, un temps bien ensoleillé qui se rétablit sur le pourtour méditerranéen sous l'effet d'un mistral et d'une tramontane à 70 km/h en rafale. Sur le reste du pays, la matinée est en général très nuageuse, accompagnée de quelques ondées, notamment du Grand Est aux Alpes du Nord et sur les versants ouest du Massif Central. Cet après-midi, les éclaircies se développent aux abords des Pyrénées, en Auvergne-Rhône-Alpes et jusqu'aux frontières allemandes. Elles sont encore parfois entrecoupées d'une petite ondée en Lorraine, en Alsace et en Franche-Comté. Et puis ailleurs, des pluies qui envahissent alors toute la Bretagne et le Cotentin ce matin, qui vont glisser sur les Pays de la Loire, la Normandie, les Hauts-de-France et la région parisienne dans le courant de la journée. Du vent aussi à noter en Bretagne et près de la Manche, qui se propage au quart nord-ouest en journée, 50 km/h en rafale dans les terres, jusqu'à 70 sur les côtes. Le mercure ce matin à Paris, Strasbourg, Rouen, Rennes, Auxerre, 13 degrés à Lille, Nantes, Toulouse, Orléans et Grenoble, 14. On a 15 à Bordeaux, 18 à Marseille, 21 à Bastia pour les maximales, entre 17 et 20 au nord de la Loire jusqu'à la frontière belge. Ces températures vont atteindre les 19 à 23 ailleurs et localement 25 au pied des Pyrénées, jusqu'à 30 sous le soleil du sud-est.
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0: 5h07. Bonjour les leftos, le même plaisir de vous tirer du lit. Si vous vous préparez une nouvelle journée de travail, on pense fort à vous. Et pour vous donner un peu de courage, voici Philippe Lafontaine et Cœur de Loup, parfait pour bien entamer ce mercredi avec la grande famille ici.
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0: Philippe Fontaine et Cœur de Loup à 5h10. Très bon réveil.
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0: Hop, hop, hop, Aude, qu'est-ce qu'on a? On a
3: c'est
0: du courrier ce matin. Regardez cette enveloppe qui
3: c'est
0: est arrivée.
3: Tu peux ouvrir?
0: Ah, regardez, allez, ouvrez.
3: Je suis pas au courant, moi. On me dit rien, moi.
0: Eh oui.
3: C'est quoi, c'est un cadeau?
0: Oui.
3: C'est du chocolat.
0: Eh oui, exactement. C'est Eric qui est à Vacheresse, c'est en Haute-Savoie, qui nous a envoyé ce petit colis de chocolat avec des maisons suisses. Voilà.
3: Pistache et lait des Alpes suisses.
0: Oh là là. Et regardez, il y a des petites choses en plus. Il y a des petites barres en plus. Ouais.
3: Ah oui, j'ai pas vu.
0: Oh là là.
3: Ah mais oui.
0: Franchement. Si on disait merci à Eric. Merci Eric. Il est avec nous ce matin. Bonjour Eric.
4: Bonjour Johan, bonjour Aude.
3: Bonjour, merci beaucoup Eric, c'est super.
0: Franchement, ça fait hyper plaisir, vous égayez notre matinée à toute l'équipe ici des 5 heures. Merci infiniment Eric.
4: Ah de rien, c'était une promesse. Alors moi j'ai eu la radio et puis vous avez le chocolat comme ça.
0: Exactement.
4: Et en plus, vous savez quoi, comme je disais à Saveria, maintenant j'ai son 06 à Saveria.
0: Ben voilà, c'est formidable. Comme ça, vous pourrez nous envoyer des messages chaque matin. Eric, je me souviens que l'année dernière, vous nous aviez envoyé aussi un petit colis. Je me souviens que vous nous aviez dit que vous étiez pris une prune en allant déposer le colis à la poste. Est-ce que ça a été le cas aussi ou pas, là, cette fois-ci?
4: Non, là, ça va. Je vais pas être prune. Je l'ai envoyé depuis mon petit village, parce que maintenant, il y a les petites postes, comme on dit, de proximité.
0: Ouais.
4: C'est vraiment bien. Non, le petit village, c'était cool, donc voilà.
0: Eh ben,
4: j'ai dit, j'aurais un compte Vinted, ça serait plus simple, comme ça, je pourrais mettre ce que je voudrais dans le paquet, puis comme ça, il n'y aurait aucun frais de port.
0: Ah, mais c'est vrai, franchement, ça, c'est la bonne astuce. Vous allez bien vous entendre aussi avec Valère Correa, justement, sur les astuces côté économie. Eric, merci infiniment. Franchement,
3: merci.
0: Ça nous fait chaud au cœur ce matin. Et on va partager, évidemment, avec toute l'équipe.
3: Et non.
0: Non, ben voilà. Ben, en fait, Aude va tout garder pour elle, visiblement.
3: Et si on salive à l'antenne, c'est parce qu'on a mangé du chocolat. Voilà.
0: C'est ça. Eric, en tout cas, on vous remercie infiniment. Passez une belle journée, Eric.
4: Belle journée à vous aussi, merci.
0: Et merci de votre fidélité, à très bientôt. Allez, 5h12 dans l'actualité ce mercredi, Aude.
3: La santé mentale des adolescents préoccupante, on le sait, ils auront droit à un coup de fil pour un rendez-vous rapide chez le psychologue ou le psychiatre, mesure bien accueillie, vous allez l'entendre, par les lycéens.
0: Côté musique, tiens, on parlait de gourmandise avec le chocolat, là c'est une autre gourmandise pour nos oreilles. Anastasia, I'm not love, on l'écoute dans 5 minutes, mais avant, par ici les économies.
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0: Bonjour Valère Coréard.
6: Bonjour Johan, bonjour Aude.
3: Bonjour.
0: Chaque jour avec vous, un bon plan pour notre pouvoir d'achat aujourd'hui. Vous vouliez nous parler salles obscures?
6: Oui, je me suis dit que le festival de Cannes vous avait peut-être remotivé et donné envie d'aller vous faire une toile. Seulement, voilà, comme tout le monde, vous vous rappelez que le cinéma coûte vraiment très cher et qu'une sortie dans une salle obscure, c'est pas vraiment donné. Heureusement, il existe quelques astuces pour le payer moins cher, à condition en général d'anticiper et de savoir ce qui marche vraiment. Et le bon plan qui fonctionne dans la plupart des salles, c'est d'y aller aux bons horaires. En général, le matin, vous avez des séances à moitié prix qui sont proposées dans la plupart des cinémas de France. Au passage, notez que le dimanche matin, c'est vraiment un bon plan, souvent avec des séances pour les enfants à tout petit prix.
3: Valère, qu'est-ce qu'il faut penser des cartes de réduction proposées par les cinémas indépendants ou de réseaux?
6: Que ce soit des cartes de réduction ou des abonnements, en général, vous allez vraiment être gagnant. La seule chose, c'est de vous assurer que ce sera rentable. Donc, en principe, ça concerne plutôt les personnes qui y vont régulièrement. Si c'est juste pour y aller une fois et se dire que vous payez la séance moins cher, non, ça vaut pas le coup parce que vous aurez sorti de la trésorerie. Donc, les cartes de réduction ou d'abonnement, oui, mais à condition d'y aller régulièrement. Enfin, sortir des sentiers battus est souvent payant, hein, côté pouvoir d'achat pour aller se faire un cinéma. La plupart des petits lieux indépendants proposent en effet des tarifs qui sont bien en deçà des grosses machines qui coûtent cher, sans parler du prix des pop-corns qui est juste devenu inabordable. Si vous aussi, vous avez des bons plans pour aller au ciné sans se ruiner, pensez à m'écrire par ici leséconomies@radiofrance.com.
0: Merci Valère. Demain, focus sur les offres de train pour l'été. Bah oui, on est là pour rendre les prochaines vacances encore plus agréables côté budget.
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0: 5h15, Aude, on tend le micro ici à des adolescents.
3: Après cette annonce importante, les jeunes repérés par l'éducation nationale comme étant en souffrance psychique pourront bénéficier d'un coupe-fil, autrement dit un rendez-vous garanti chez le psychologue ou le psychiatre dans les 48 heures. La santé mentale des jeunes, sujet majeur, on le sait, les tentatives de suicide augmentent fortement chez nos ados depuis le Covid. Lison Bourgeois s'est rendu devant un lycée de Tours avec des adolescents satisfait, disons, de ces annonces.
9: Parce que le premier rendez-vous n'est jamais facile, observe Mélissa, 17 ans.
10: C'est assez compliqué déjà d'avoir le déclic, de se dire oui, on a besoin de quelqu'un. Ça, je sais que j'ai eu du mal à l'accepter. J'en avais vraiment, vraiment besoin, je pense. C'était assez compliqué parce que déjà, trouver un psychologue qui veuille bien prendre les enfants. Puis quand j'avais un rendez-vous, il fallait que j'attende quoi, 2-3 mois avant de pouvoir le revoir. Donc ça m'a pas vraiment aidée.
9: Et les semaines d'attente, se souvient de son côté Mélia en classe de seconde, renforcent le mal-être.
11: Ça fait un peu personne mise de côté. On a l'impression que même quand on fait l'effort de demander de l'aide, et bah, ça paye pas ses fruits, quoi.
9: Détresse psychologique ressentie par beaucoup pendant la crise sanitaire du Covid-19, et c'est justement depuis ce moment-là que les hospitalisations pour tentative de suicide ont plus que doublé pour les adolescentes de 10 à 14 ans. Alors oui, ces rendez-vous d'urgence sont nécessaires selon Roxane en classe de terminale.
12: J'espère que ça va pouvoir empêcher que certaines personnes en arrivent jusqu'à là et qu'elles perdent vraiment goût à la vie. Donc le suivi psychologique, c'est vraiment quelque chose que tout le monde devrait avoir.
9: Mais il faut aussi faire encore plus de prévention sur les numéros d'urgence, dit-elle. Une première étape parfois plus facile à surmonter que le rendez-vous chez le psychologue.
3: Alors comment ça va marcher concrètement, ce système de coup de fil chez le psy pour les enfants et les adolescents? Il faudra déjà qu'ils soient repérés comme étant en souffrance psychique. Ça peut être par un enseignant, par un médecin scolaire, par une infirmière scolaire. Le signalement est fait et les psychologues et psychiatres devront s'organiser entre eux, dit la ministre de la Santé, pour libérer des créneaux en urgence.
0: Aude, les lycéens qu'on a entendus sont satisfaits. Quelles sont les autres réactions?
3: Réaction plus sceptique de la FCPE, la Fédération des parents d'élèves. Elle parle d'annonces hyper bienvenues, mais qui se heurtent, dit-elle, dans la pratique, à l'état de déliquescence de la médecine pour enfants et adolescents. Le manque d'infirmières et de médecins scolaires dans les établissements est souvent pointé du doigt. La ministre, elle souligne qu'une cinquantaine de chefs de clinique en pédopsychiatrie ont été formés depuis 2000.
0: Et le mode d'emploi de ce dispositif est à retrouver sur ici.fr. Allez, ce matin, retour en 1998. C'est l'été de la victoire des Bleus, de la France, oui. Black Blanc Beurre, d'un rêve aussi d'union nationale, sur fond de grandes réformes de société, les 35 heures ou encore le Pax. Mais c'est aussi une année de scandale. L'écrivaine Maria Porcher signe un documentaire qui nous replonge dans cette année marquante. On en parle dans les coulisses télé, mais avant, autre souvenir, celui de l'année 99. Et il est signé Anastasia. Bon réveil !

0: avec Anastasia, 5h22. Ça, c'est énergique, c'est parfait pour bien démarrer la journée. L'éphéméride de ce 3 juin, c'est une bonne fête. Tiens, au Kevin. On pense notamment à Kevin qui nous écrit chaque
1: de
0: matin
1: Mulhouse.
0: Sur la page. Exactement, sur la page Facebook ici. Bon anniversaire aussi, tiens, à Désiré Doué, 21 ans aujourd'hui.
1: Après,
0: mais ouais, seulement, c'est vrai, il y a déjà beaucoup de
1: prouesses. Qu'est-ce qu'on faisait, nous, à 21 ans? Pas ça du tout.
0: Je ne sais pas, non. Je crois que j'étais encore sur post-bac à faire mes choix, je pense. Bon, en tout cas, après l'aventure avec le PSG, il s'embarque dans l'aventure Coupe du Monde de foot avec les Bleus. 40 ans, oh, tiens, aujourd'hui, pour un autre sportif, pour Raphaël Nadal, et puis 54 ans pour l'actrice Julie Gayet. Tiens, un petit dernier pour vous, 76 ans pour Frédéric François.
2: Oh, je t'aime à l'italienne. 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
0: Ouais, nous aussi, on l'aime à l'italienne, c'est Patrice Gascoigne qu'on retrouve.
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0: Avec les coulisses télé, aujourd'hui, Patrice, vous avez décidé de nous faire revenir en arrière, de repartir en 1998. 1998, l'été de nos 18 ans, c'est un documentaire à voir ce soir sur France 3.
4: Si je vous demande un souvenir de 1998, il y a des chances.

0: justement. Quand un petit contrôle routier révèle une affaire de dopage dans le cyclisme, et cette fameuse phrase devenue culte prononcée par Richard Virenque, puis reprise par les guignols de l'info sur Canal+. Eh bien, 1998, l'été de nos 18 ans, à voir ce soir sur France 3, est un documentaire qui fait remonter à la surface plein de souvenirs de cette année-là. Un documentaire tout doux, un documentaire doudou, un film qui fait du bien parce que raconté avec la plume d'une romancière, Maria Pourchet. Mais qu'est-ce que la plume de la romancière a-t-elle été chercher dans l'écriture de ce documentaire, Maria Pourchet?
1: Je crois qu'elle va chercher dans cet exercice-là à restaurer l'émotion, la joie, l'humour qui gisent dans un souvenir. Elle essaye d'en restaurer la netteté. Et je crois que c'est un geste qui préside à beaucoup de livres, à tous les miens en tout cas.
0: Est-ce que la romancière Maria Pourchet regarde la télé entre deux livres?
1: Ma consommation de la télé peut être par moments frénétique, mais ce sont des images de télé, ce sont les images d'archives. Je peux vraiment être pluguée à une Amédia Pro, mais la télévision qu'on appelle de flux ou les fictions, pas trop. Il y a certaines séries que je vais regarder au moment où elle passe. Si en ce moment je regarde Paris Police 1910, voilà, j'adore cette série. Et sinon, mon média au quotidien, c'est la radio.
0: Paris Police 1910, à voir sur Canal+, d'ailleurs. Maria Pourchet, que vous lisez peut-être d'habitude, à écouter ce soir dans le documentaire 1998, l'été de nos 18 ans. Une coproduction CAPA avec Lina, à voir sur France 3. À demain pour de nouvelles coulisses télé qui remonteront un peu plus loin encore dans le temps.
2: Merci Patrice, 5h25. Tiens, revenons à nos moutons ce matin. Tiens, d'où vient cette expression? Justement, comment est-elle née? Réponse de Stéphane Bern. Mais avant, c'est le duo Pascal Obispo et Francis Cabrel. Il faudrait que pleuve l'amour. Bon mercredi, je vous ai vu heureuse, Aude.

0: Pascal Obispo et Francis Cabrel, il faudrait que pleuve l'amour. 5h28, un peu d'histoire avant l'actu. Stéphane Bern, ce matin, on voyage au temps où une comédie médiévale a offert à la langue française l'une de ses expressions les plus utilisées.
1: Un juge dépassé, un marchand furieux et un berger qui bêle. On dirait le début d'une histoire drôle. Pourtant, c'est bien là qu'apparaît la fameuse phrase « Revenons à nos moutons ». France vers 1460. Sur les places de village, une pièce fait rire tout le monde. La farce de Maître Patelin. Titre qui, vous l'avouerez, sonne presque comme le don d'une terrine.
2: Et voilà la spécialité du chef.
1: Tout commence avec Maître Patelin, un avocat aussi malin que fauché. Un jour, il entre chez un marchand de draps, il parle, détourne l'attention et repart avec plusieurs mètres de tissu. Sans payer. Et sans vidéosurveillance, forcément, ça aide. Quelques jours plus tard, un berger accusé par

0: ce même marchand de lui avoir volé des moutons, vient demander de l'aide à Patelin. L'avocat accepte, mais prépare un plan étrange. Au tribunal, quoi qu'on te dise, tu répondras seulement « Bah !» Une stratégie de défense un peu légère.
1: Son avocat le posera en victime et le fera passer pour un dingue.
0: Le procès commence. Le juge pose une question. Bah ! Une autre question. Bah ! L'audience commence sérieusement à sentir la bergerie. Mais soudain, le marchand reconnaît Patelin.
2: Au voleur ! Au voleur !
0: C'est l'homme qui lui a volé du tissu. Furieux, il mélange tout. Les moutons, le drap, l'escroquerie. Le juge n'y comprend plus rien. Il tape du poing sur la table. Revenons à nos moutons. La phrase restera. Le berger continue de bêler et le tribunal finit par le croire simple d'esprit. Il est bel et bien acquitté. Et le meilleur arrive après. Quand Patelin réclame ses honoraires, le berger lui répond « Bah, l'escroc vient d'être escroqué, le filou pensait tondre, il finit tondu. » Et depuis ce procès complètement absurde, quand une discussion s'égare, eh bien on dit « Revenons à nos moutons. »
3: Merci beaucoup Stéphane Bern. 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Nous sommes le mercredi 3 juin dans l'info du jour. On prend des nouvelles de Camille, 12 ans, jeune supportrice du PSG qui a été gazée en marge de la victoire du PSG en Ligue des Champions et qui a connu une suite beaucoup plus heureuse. Son témoignage dans moins de 2 minutes, mais avant 5h30, toute l'actualité en France et dans le monde, c'est le 90 secondes avec vous, Drazo.
4: Le principal suspect dans la disparition de Liana était déjà visé par une plainte pour viol. Une petite fille de 10 ans avait dénoncé l'an dernier des vols répétés. Et autre affaire, en 2020, l'homme avait été entendu après une plainte pour des faits de nature sexuelle sur mineurs. Plainte classée sans suite à l'époque. Le bilan s'alourdit après la soirée de violence samedi à Paris. Une troisième personne est morte, un homme qui avait plongé dans la Seine volontairement en marge des célébrations de la victoire du PSG en Ligue des Champions. Un adolescent de 13 ans est lui hospitalisé. Un élu LFI de Seine-Saint-Denis affirme qu'il a été gravement blessé à l'œil samedi par un tir de LBD des policiers. Le parquet de Bobigny saisit l'IGPN, la police des polices. C'est validé par les députés. Les salariés qui font une rupture conventionnelle toucheront des indemnités chômage moins longtemps, 15 mois maximum au lieu de 18 aujourd'hui pour les salariés de moins de 55 ans, 20 mois et demi pour les plus âgés. La rupture conventionnelle, mécanisme jugé trop coûteux par le gouvernement. Patrick Poivre d'Arvor fait l'objet de deux nouvelles plaintes pour agression sexuelle. L'ex-présentateur, déjà mis en examen en 2023 pour viol, 13 plaintes ont été déposées contre lui entre 2024 et 2026. C'est ce matin, 11h, que se tiendra l'hommage national à Edgar Morin, le sociologue et philosophe qui nous a quittés vendredi dernier à l'âge de 104 ans. Cérémonie aux Invalides, présidée par Emmanuel Macron avec une Marseillaise interprétée par la garde républicaine.
3: L'info du jour, c'est une belle histoire, l'histoire d'une petite fan du Paris Saint-Germain.
4: Elle s'appelle Camille, elle a 12 ans et elle témoigne en exclusivité à notre micro ici. Camille, vous l'avez peut-être vu, son visage s'affiche partout depuis la finale de Ligue des Champions, maillot du PSG sur les épaules. On l'a vu pleurer, choquée par les violences en sortant du Parc des Princes samedi soir. Et on la voit maintenant sourire, des étoiles plein les yeux, invitée par le PSG à l'Élysée, s'il vous plaît, et à la fête au Parc des Princes dimanche soir. Nicolas Joly, notre reporter, a passé un petit coup de fil à Camille et à son papa.
5: Ça devait être une fête, mais la violence a pris le dessus. En sortant du stade, Camille et son père Sylvain se retrouvent coincés entre casseurs et policiers.
6: Ils ont commencé à échanger des tirs de mortier, des gaz lacrymogènes, donc ça trouvait mieux tout ça. Camille avait plus à respirer, elle avait les yeux qui brûlaient, j'ai porté Camille. L'instinct de survie, quoi, on a couru.
5: Sur le chemin du retour, le téléphone sonne. Au bout du fil, le président du PSG, Nasser Al-Khelaïfi, invite Camille à fêter dignement la victoire. Après la peur, c'est une toute autre émotion qui s'empare de la jeune fille quand elle entre à l'Élysée.
7: À cet instant-là précis où est-ce que je suis rentrée dans la cour, mon cerveau il s'est presque arrêté.
5: Commence alors un petit marathon jusqu'au stade.
7: Je fais 2-3 petites photos dans la cour avec la coupe et avec les joueurs. Ensuite, on va au Parc des Princes, on entre par le tapis rouge et j'ai dit à mon père que ça m'est plutôt familier.
5: Camille était déjà venue présenter son association, mais il n'y avait pas de coupe aux grandes oreilles à l'époque. Aujourd'hui, Il y en a deux.
7: J'ai dû porter tout un côté. Je l'ai porté à deux mains. J'arrivais pas à la porter.
5: Après ces montagnes russes émotionnelles, la jeune fille a retrouvé le sourire.
7: C'était vraiment une des plus belles soirées de ma vie. Je me suis dit que c'était trop beau pour être vrai. Mais après, vraiment, je me suis dit que c'était vrai. Et j'ai plein de photos.
5: Une soirée mémorable aussi pour son père, Sylvain.
6: La voir avec les yeux comme ça, heureuse, ça n'a pas pris. Ça restera gravé à jamais.
4: Et pour continuer la belle histoire, sachez que Camille se mobilise pour les enfants malades. Elle-même est atteinte d'une maladie rare et elle a monté une association, Nicolas Joly l'évoquait à l'instant. Un sourire pour Camille, c'est son nom, pour réaliser les rêves d'enfants malades et distribuer des sourires aux enfants dans les hôpitaux.
3: Elle sera le 26 juin à l'hôpital du Kremlin-Bicêtre dans le Val-de-Marne. Franchement, bravo à elle. 5h34, la météo, un temps bien ensoleillé qui se rétablit sur le pourtour méditerranéen avec Mistral et Tramont. Jusqu'à 70 km/h. Sur le reste du pays, la matinée est en général très nuageuse, accompagnée de quelques ondées, notamment du Grand Est aux Alpes du Nord et sur les versants ouest du Massif Central. L'après-midi, des éclaircies se développent aux abords des Pyrénées, en Auvergne-Rhône-Alpes et jusqu'aux frontières allemandes. Et puis ailleurs, de petites pluies envahissent toute la Bretagne et le Cotentin. Elles vont glisser sur les pays de la Loire, la Normandie, les Hauts-de-France et la région parisienne dans le courant de la journée. Du vent aussi en Bretagne et près de la Manche, qui va lui se propager au quart nord-ouest en journée. 50 km/h en rafale dans les terres, 70 km/h sur les côtes. Côté Mercure, à Paris, Rouen, Rennes et Auxerre, 13 degrés en ce moment. À Toulouse, Orléans et Grenoble, 14. On a 15 à Bordeaux, 18 à Marseille, 21 à Bastia. Vos messages aussi sur la page Facebook ici. 11 degrés relevés dans le Puy-de-Dôme par Didier. On a 13 en Haute-Vienne. Merci Marie-Laure. 13 degrés 4. Ça, c'est dans les Pyrénées-Orientales chez André à Prades. 14 degrés dans le Pas-de-Calais. On salue Thierry. 15 degrés en Loire-Atlantique. Merci pour les maximales, entre 17 et 20 du nord de la Loire jusqu'à la frontière belge. On attend entre 19 et 23 ailleurs et localement 25 au pied des Pyrénées et jusqu'à 30 degrés encore sous le soleil du sud-est.
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3: Bon début de journée ici dès 5h, c'est le rendez-vous qu'on partage ensemble, on se retrouve chaque matin et quand le réveil sonne, eh bien ça fait plaisir parce qu'on sait qu'on démarre la journée avec la grande famille ici et en musique, c'est toujours mieux avec France Gall et Elton John, Donner pour Donner.

0: France Gall et Elton John, donner pour donner, 5h39. Bon début de journée.
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0: De l'info, de la musique, de la bonne humeur au menu du petit-déj. Et un mot d'ordre aussi dans votre rendez-vous, c'est pas vrai? Prudence face à la mignonnerie.
3: Oui, Johan, nos réseaux sociaux regorgent de vidéos de bébés super mignons. Mais derrière se cache parfois une publicité pas très honnête. Je vous explique.
0: Côté musique, c'est avec M. Pokora ce matin.

0: nouvelle fois M Pokora, on l'écoute dans 5 minutes, mais avant direction eh bien La Rochelle avec Roger qui est avec nous. Bonjour Roger.
1: Bonjour Johan, comment va?
0: Bah ça va super et vous?
1: Moi ça va. Bon bah à part que je vais aller tout à l'heure, je vais à rendez-vous avec mon assistante sociale parce que j'ai un petit problème, c'est tout, mais autrement ça va.
0: Bah écoutez, ça c'est l'essentiel en tout cas, le petit moment avec aussi l'assistante sociale. C'est vrai qu'il y a aussi parfois des petits tracas, mais en même temps, à La Rochelle, la vie est belle, Roger.
1: Ça va, j'aime bien. Hier j'étais sous le port déjà, avec la tour, qui sont en réparation, parce qu'elle est un peu pas le régime, mais autrement elle a toujours les endroits pour discuter, toujours par loin, en allant vers le côté du mail, tout ça, elle a toujours des trucs sympas, là, des restaurants sont bien, tout ça, quoi.
0: Ça, j'aime bien. Ça, c'est, non, mais franchement, voilà. C'est un vrai bonheur. Et c'est vrai qu'on est un petit peu en vacances comme ça avec vous ce matin, Roger.
1: Oui.
0: Il y a les francophones
1: je fais du vélo aussi, un peu de temps en temps. Alors, ça fait que je vais un petit peu vers les côtés de Marais, tout ça, vers Rochefort, tout ça, là, voir un petit peu tous les. J'aime bien, quoi.
0: Ah, franchement, la petite balade, c'est vrai que ça, c'est parfait à vélo. Roger, il y a aussi les francophonies qui vont approcher début
1: tout
0: juillet.
1: Tout à fait, oui.
0: Début juillet, vous avez déjà participé, vous, à ce festival ou pas? Vous y êtes déjà allé?
1: Oui, j'ai déjà été, oui, mais c'est difficile parce que les places sont chères, vous y aille.
0: Ça, c'est vrai, oui, les places sont chères et parfois aussi, les places partent vraiment très vite. Donc, en tout cas, je sais que La Rochelle sera là aussi pour faire vivre cet événement. Nous, Roger, ce matin, on vous offre le livre illustré La boussole céleste du papillon, publié aux éditions Tana et Radio France. Livre de Benoît Prospero qui arrivera très bientôt chez vous. On vous souhaite une très, très belle journée, Roger, et puis profitez donc de La Rochelle. C'est vrai que ça fait du bien, ça donne envie de bouger comme ça,
2: c'est
0: pourquoi
2: vrai.
0: Pas pour ce week-end.
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0: C'est pas vrai, le rendez-vous anti-arnaque. Aude, vous nous alertez sur les vidéos ultra mignonnes et spectaculaires qu'on voit passer sur nos réseaux sociaux.
2: Oui, j'ai vu celle-ci par exemple. Un bébé dans son bain, vous l'entendez, le papa jette dans l'eau une boule colorée. Et là, incroyable, la boule se transforme en une énorme mousse multicolore. Et le bébé est content. Cette vidéo, je l'ai vue s'afficher, mais alors des dizaines et des dizaines de fois en ouvrant mes réseaux sociaux dernièrement, avec tout un tas de versions différentes. Dans celle-ci, un jouet sort carrément de la mousse. C'est une grosse tête de chat. Et c'est là que le trucage doit vous sauter aux yeux, parce que oui, c'est truqué. Le jouet est vraiment, vraiment gros, bien plus gros que la boule qui était censée le contenir au départ. Ça paraît absolument impossible.
0: Je l'ai aussi vu cette vidéo. Bon, Aude, ces vidéos suscitaient énormément de réactions. Et c'est inquiétant.
2: Oui, je vois des cœurs là partout en commentaire. C'est adorable, disent les internautes. Où est-ce qu'on trouve ces boules magiques, demandent les autres. Mais il y a un petit texte en bas de la vidéo, je lis, contient des médias générés par IA, intelligence artificielle. Et là, ça confirme évidemment mes soupçons. Tout ça pourquoi? Pour qu'on achète, évidemment. Une dame, juste après, nous renvoie vers un site commerçant, 34,95 €. Un produit qui utilise l'intelligence artificielle pour faire sa pub, c'est suspect. Attention, d'ailleurs, j'ai trouvé d'autres vidéos, des vraies cette fois, où on voit en action ces fameuses bombes de bain, c'est comme ça qu'on les appelle, et le résultat n'a franchement rien d'aussi spectaculaire. Ça colore l'eau, certes, en jaune, en rose, en vert, avec, oui, parfois un petit jouet qui reste à la fin, rien de plus. Ayez l'œil aiguisé toujours quand vous tombez sur des pubs tape à l'œil comme ça.
0: Merci beaucoup Aude Razo. De toute façon, vous n'avez pas de baignoire chez vous.
2: J'ai pas de baignoire.
0: Eh ben voilà, donc
2: pas la place.
0: Question est réglée. Merci, la chronique est à retrouver sur ici.fr, page C'est pas vrai, 5h44. Voici M Pokora et son titre 1000 fois sur votre radio ici. Bon réveil.

0: M. Pokora et mille fois. Tiens, est-ce que vous saviez que pour un match de Coupe du Monde, l'équipe de France de foot a dû un jour jouer avec des maillots empruntés?
1: Ah, ça me dit quelque chose.
0: Parce qu'elle avait oublié les siens. C'est ce genre d'anecdote croustillante qu'on partage avec le nouveau numéro de SoFoot Club. Son rédacteur en chef est avec nous dans moins de 2 minutes. h 48, retrouvons l'équipe d'ici matin pour un point sur l'actualité qui va marquer votre journée. L'info près de chez vous, c'est ici. Bonjour.
2: Bonjour, oui, ici en Normandie, en Seine-Maritime et dans l'Eure avec Marianne Naquet.
3: Date de fermeture le 3 juillet et c'est définitif, clap de fin pour le centre de radiologie situé à Grand-Quevilly. Dans la métropole de Rouen, il n'est plus rentable selon le pôle radiologique normand à sa tête. Résultat, des dizaines de patients vont devoir se débrouiller comme Josiane, 70 ans. Elle a toujours connu ce centre.
4: C'est familial, le centre est familial. Là, franchement, tout est en train de fermer. Tout est en train de s'en aller. C'est catastrophique.
3: Le pôle radiologique normand assure que la baisse du remboursement de certains actes par la sécurité sociale a changé beaucoup de choses.
2: Langrune-sur-Mer, dans le Calvados, se prépare à mettre les petits plats dans les grands.
3: Pour accueillir la cérémonie internationale du 82e anniversaire du débarquement, présidé par Sébastien Lecornu, ce samedi, en présence de 400 invités officiels, 11 nationalités différentes, problème, les habitants ne sont pas invités, un scandale pour cette commerçante.
5: C'est pas normal. Nous, les Français, il y en a beaucoup qui ont perdu leurs parents pendant la guerre. Et là, on nous interdit de venir voir parce qu'il y a des étrangers. D'accord, ils ont peur aux attentats et tout ça. Mais c'est pas dans un petit village qu'on fera un attentat, hein. C'est pas vrai. Hein.
3: Alors pourquoi ne sont-ils pas invités? Réponse dans l'info d'ici à 6h31.
2: En tout cas, ce week-end risque de pluie et d'averses pour les commémorations. Pour aujourd'hui, un temps très nuageux. La journée se déroule sous un ciel très encombré de nuages. Petite pluie possible, température maxi entre 17 et 19 degrés. Bref, à peine 20 degrés. Il fait pour l'instant 12, 13, 14. On y revient dès 6h.
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0: 5h49, la une de la presse.
1: Les anecdotes insolites de la Coupe du Monde. C'est le dossier très bien monté du magazine SoFoot Club 100% Ado.
0: Oui, et on est avec son rédacteur en chef. Bonjour Vincent Berthe.
7: Bonjour Yann.
0: Un plaisir de vous accueillir ce matin. La Coupe du Monde, c'est vrai, approche. Pour la suivre avec nos ados, SoFoot Club a réalisé un guide. Vous pouvez nous le présenter, nous en dire un petit mot?
7: Écoutez, avant de se lancer dans ce numéro spécial Coupe du Monde, on avait une image. C'était un magazine chiffonné, fripé à la fin de la compétition. Donc l'idée toute simple, c'était un mag qui serait un peu le compagnon idéal de ces 5 semaines de compétition, celui qu'on avait toujours sous la main. Donc concrètement, ce que ça donne, c'est un décryptage, de chaque groupe. Donc avant les tableaux finaux, c'est-à-dire un focus sur le favori, l'outsider, le match à voir, les joueurs à suivre. 3 raisons plus ou moins objectives de suivre telle ou telle poule, car comme la FIFA n'est jamais contre augmenter ses revenus, et notamment télé, ouais, c'est la première fois de l'histoire que le mondial va accueillir autant de nations, c'est-à-dire 48 au lieu de 32 auparavant. Ça va donner 104 matchs et donc 12 groupes. Il y a beaucoup de choses à dire. On rajoute à cela, on a forcément un focus sur l'équipe de France. On a une petite exclue avec l'interview de Kylian Mbappé qui nous parle de ses Coupes du Monde, celle qu'il a jouée sur le terrain, mais aussi celle qu'il a vécue en famille quand il était enfant devant sa télé. On a un entretien avec le coach Didier Deschamps. On fait un tour des stades. Et puis évidemment, on a le calendrier de tous les matchs avec les horaires à l'heure française. Voilà globalement ce qu'on a dans notre guide.
0: Dans ce numéro, on retrouve aussi des anecdotes insolites. Moi, j'adore, notamment sur la Coupe du Monde en juin 1970, lorsque la France a dû jouer avec des maillots empruntés. Qu'est-ce que c'est que cette histoire?
7: Johan, je me permets de vous rectifier parce qu'on va se prendre des mails. Ouais. C'est en 78. C'est la Coupe du Monde Argentine 78. Oui. Alors ça, c'est en aparté. Ce qui est intéressant, c'est qu'effectivement, ça aussi, c'est un lectorat non seulement exigeant, mais alors ça aussi, ça m'a surpris quand je vais commencer à travailler pour SoFoot Club. C'est que c'est un lectorat qui a beaucoup d'intérêt en gros pour le vintage, la culture foot, les grandes heures passées du football. C'est pas forcément un lectorat qui ne s'intéresse qu'au dernier mercato, au dernier match et tout ça. Ça, c'est, voilà, c'était une surprenant en tout cas pour moi. Donc, pour en revenir à ça, on a effectivement, on s'est amusé à faire un petit dossier sur des anecdotes de la Coupe du Monde. Il y en a plein, il a fallu faire une sélection. Et donc, et notamment, il y a celle-ci. Donc, c'est la Coupe du Monde en Argentine en 78. Ça fait un paquet de temps que les Bleus n'ont pas joué le Mondial. Ils font pas une grande compète, hein, ils perdent deux matchs, mais ils en gagnent un, et c'est contre la Hongrie. C'est à Mar del Plata, c'est à 400 km de Buenos Aires, où les Bleus ont leur hôtel. Ils vont au match, ils arrivent avec leur maillot blanc. Problème, la Hongrie elle a aussi des maillots blancs, donc ça pose vraiment un souci. C'est l'intendant des Bleus qui s'est trompé. Donc c'est un peu la panique, parce que le match peut être annulé. On est loin du foot moderne aujourd'hui, où tout est calculé, tout est très carré. Et donc, ils parviennent à récupérer des maillots d'un club local fondé par des pêcheurs, qui s'appelle l'Atlético Kimberley. Et c'est des maillots blancs, mais avec des grandes lignes verticales vertes. C'est la seule fois où les Bleus ont joué avec ce type de maillot. Ça leur a porté chance parce qu'ils ont gagné 3-1 contre les Hongrois.
0: Franchement, elle est géniale cette anecdote. Vincent Berthe, merci beaucoup de votre présence. On a beaucoup d'autres savoureuses à lire dans ce numéro. Ce Foot Club 100% ado à partager en famille. Et c'est à la une des kiosques. À très bientôt, 5h53. Aude, est-ce que vous connaissez le tiny vinyle ou le mini vinyle?
1: Non, c'est un tout petit vinyle.
0: Ah, exactement, ce sont des mini 33 tours en fait pour écouter de la musique. C'est à la mode, ça se développe vraiment. Mode sur laquelle se penche ce matin Muriel Jordan, mais avant la musique, c'est avec Guillaume Grand, toi et moi. 5h53, bon réveil.
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0: et moi, Guillaume Grand, 5h56. Chaque jour, Muriel Jordan s'arrête sur une tendance, une expression à la mode, un phénomène de société qui raconte notre époque. Et ce matin, Muriel, on se penche sur un objet qui fait de plus en plus parler de lui, le vinyle miniature.
1: Oui, un tout petit format de vinyle, alors que nous vivons dans un monde ultra connecté, ultra numérique. Imaginez une conversation entre un lecteur MP3 et un baladeur cassette comme à l'époque. Et là, vous avez le Walkman qui déclare à l'envahisseur streaming
2: « Je suis ton père ».
1: Waouh, le choc! Dans ce monde peuplé de streaming et de formats numériques, il existe le mini-vinyle, ou tiny-vinyle pour les intimes, des disques d'une dizaine de centimètres pensés pour contenir un single. Parce que oui, il s'agit là d'une réinvention pure et simple du single, avec un morceau de 4 minutes par face. 4 minutes? Non mais c'est impossible avec un Pink Floyd. Et comment on fait avec les 6 minutes 30 secondes de Hotel California des Eagles? Welcome to the hotel! Ouais, là, il y a la place que pour une chambre de l'hôtel. Un tiny vinyle ne pèse que 15 grammes contre 100, 120, voire 140 grammes pour un grand format. Vous voyez, c'est tout léger, hein, 15 grammes. Comme la charge mentale d'un mec. Le mini-vinyle, c'est du petit format, mais du gros son quand même. Il est pressé de la même manière que les formats classiques, selon les mêmes standards, malgré sa petite taille, 4 pouces, soit 10 à 10 cm et demi.
3: Et ce tiny-vinyle, Muriel, a été lancé aux États-Unis par une start-up américaine du même nom. Le format semble avoir séduit pas mal d'artistes, les Rolling Stones, s'il vous plaît, Bruno Mars, Rihanna, et en plus il est bio.
1: Oui, parce que fabriqué à partir de bioplastique, forcément, c'est bien meilleur pour la planète. Ces petits objets n'ont franchement, disons-le, rien de révolutionnaire. Mais ils sont mignons comme tout, parfaits pour les collectionneurs, déclinables en plusieurs coloris. Et ça, bah, c'est arrivé aux oreilles des maisons de disques, qui forcément se sont dit qu'il y avait un business. C'est pourquoi on trouve désormais sur le marché des tiny vinyles, des Rolling Stones, de Britney Spears, de Frank Sinatra, Bruno Mars, vous l'avez dit, et autres figures de la pop. Vendus 14,99 $ pièce, ça fait à peu près 12,50 €. Et évidemment, les internautes français en raffolent déjà.
4: Je vous présente ma collection de mini vinyles. Ça fait très longtemps que je voulais faire cette vidéo, mais je voulais attendre d'en avoir suffisamment.
5: Les tiny vinyls, c'est quoi? Eh bien, c'est la nouvelle taille de vinyle qui a été lancée par la marque Tiny Vinyl. Et regardez-moi juste ces petites beautés. Il n'y a rien de plus mignon.
1: Mais attention, hein, ces mini-vinyles n'ont rien à voir avec un 45 tours. Ils sont compatibles avec la plupart des vinyles, oui, à condition de ne pas activer l'arrêt automatique et de permettre au bras d'accéder au centre. On doit aussi le faire tourner en mode 33 tours, hein, pas 45. Bref, le tiny vinyle, c'est tendance aux États-Unis et ça pourrait bien arriver chez nous très bientôt. Il y a pas mal de choses qui nous viennent des États-Unis et qui se développent en France. Pas toujours génial, mais celle-ci, elle est plutôt chouette. Comme quoi, vous l'avez vu, le marché du vinyle ne tourne pas en rond.
0: Et belle journée, l'équipe d'ici matin.
6: Merci à vous. On se retrouve demain matin. Ah, vous me prenez par surprise. J'étais en train de me dire, tiens, si on s'écoutait un petit 33 tours de bon matin. Bonjour Marianne Naquet.
7: Bonjour Michel, bonjour à tous.
6: Lui, il est plutôt en mode maxi 45. C'est DJ Biwag au platine. Loïs nous met tout cela en image à partir de 6h30. Et c'est Anne qui vous accueille au 02 35 07 66 66. Ensemble, on se régale. On se donne rendez-vous à la radio, à la télé, sur le digital.
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6: Quelle joie d'être avec vous. Bonjour, il est 6h. Les infos, Marianne, c'était bien une erreur médicale.
7: Et le tribunal administratif a condamné hier le CHU de Rouen pour cela, 5 ans après la mort du professeur Thierry Fribourg. Ce généticien de renom se fait opérer il y a 5 ans à l'hôpital où il exerce. Une opération de routine pendant laquelle il décède d'une embolie pulmonaire. Le tribunal a ordonné le versement de plus de 160 000 euros d'indemnité au titre des préjudices subis par le professeur et sa famille. Un soulagement, même si cette somme n'est pas le plus important, réagit Olivier Fribourg, le frère du professeur décédé.
9: C'est pas une indemnisation financière qui permet un soulagement. Le soulagement, c'est d'abord les souffrances qui ont été endurées. Je pense particulièrement à ma belle-sœur, à la femme de mon frère, qui est toujours médecin en CHU, qui a dû continuer son travail dans l'indifférence la plus totale, parce que, je le répète de nouveau, mais le CHU n'a officiellement pas reconnu sa responsabilité dans cette tragédie et n'a toujours pas, à ce jour, rendu le moindre hommage à mon frère. Donc, si vous voulez, ce jugement, il renforce notre conviction dans la responsabilité du CHU, ça nous le savons. Mais pour nous, le combat est loin d'être terminé, car nous souhaitons que le CHU à la fois reconnaisse publiquement sa faute, qu'il rende hommage à mon frère et que, si vous voulez, la vérité éclate tout de même au grand jour.
7: L'année dernière, deux praticiens ont été sanctionnés par l'Ordre des médecins. Le CHU de Rouen indique prendre acte du jugement et s'y conformera, nous a dit la direction. Elle va prendre contact avec la famille. De la prison avec sursis demandé hier contre les quatre militants écologistes. 12 à 18 mois de prison, beaucoup plus que lors du premier procès pour les quatre prévenus jugés hier et avant-hier pour association de malfaiteurs et dégradation à Rouen, soupçonnés de s'être introduits sur le site du cimentier Lafarge à Val-de-Reuil en décembre 2023. Peine beaucoup trop élevée pour les avocats des quatre militants qui ont tous plaidé la relaxe, Manon Lombard-Brunel.
10: Tous pointent du doigt des irrégularités dans la procédure à charge, selon eux, faisant intervenir jusqu'à la sous-direction de l'antiterrorisme. Vous voulez les faire passer pour ce qu'ils ne sont pas, insiste l'avocate d'un des prévenus. On est très loin du dangereux révolutionnaire, plaide l'un de ses confrères qui assiste l'un des mis en cause, professeur d'histoire-géographie. Réponse directe aux réquisitions de l'avocat général. Plus tôt dans la journée, il a dénoncé la lâcheté des prévenus qui, selon lui, n'assument rien. Il montre les photos des dégradations. Quel rapport entre l'écologie et le saccage d'un bureau administratif? Il répond « aucun ». Le représentant du parquet décrit une opération préparée, chronométrée, opération coordonnée aussi, qui permet selon lui de caractériser l'association de malfaiteurs. Il conclut avec un mot sur l'attitude des prévenus pendant le procès. L'impression qu'ils viennent en spectateurs, qu'il n'y a selon lui pas l'ombre d'un début de remise en question.
7: On connaîtra la décision du tribunal le 24 août. En première instance, les quatre prévenus ont écopé de 6 à 10 mois de prison avec sursis.
6: Les radiologues désertent un peu la rive gauche de Rouen.
7: Fermeture définitive le 3 juillet prochain du centre de radiologie situé à Grand-Queville, place Eugène de la Croix. Décision du pôle radiologique normand qui le gère. Pour manque de rentabilité et à cause de la hausse des charges, dit son président, les patients sont dès maintenant redirigés vers le centre d'imagerie des Bruyères à Sotteville-lès-Rouen, ce qui ne les empêche pas d'accuser le coup. On entendra Josiane, 70 ans, dans le journal de 7 heures. Une succession de pannes hier à la SNCF. D'abord un problème électrique vers midi entre Rouen et Barentin, puis un souci de passage à niveau entre Le Havre et Briotet vers 16h30. Résultat, annulation de plusieurs trains et beaucoup de retard. Tout l'après-midi, la circulation a même dû être interrompue dans les deux sens un moment.
6: Et retard actuellement à Évron, on y revient dans un instant. Ici Normandie, il est 6h04. C'est un sujet qui fait beaucoup causer en ce moment à Langrune-sur-Mer.
7: À côté de Luxe-sur-Mer, on est dans le Calvados. À quelques jours du D-Day, 82e anniversaire du débarquement, samedi, célébration prévue en présence de 400 invités, dont le secrétaire d'État à la Défense de Donald Trump, le président américain, et le Premier ministre Sébastien Lecornu. Une cérémonie internationale à laquelle les habitants ne sont pas conviés, juste des officiels, pour des raisons de sécurité, ce que regrette Pascal, une habitante.
11: On abrite ces cérémonies et puis bon, il y a personne qui participe de la commune. On comprend d'une certaine façon que tout le monde ne puisse pas y figurer. Donc il y a des invités. C'est à chaque cérémonie la même chose, quoi. Mais au moins, il y aurait pu y avoir une petite délégation pour des gens qui effectivement ont vécu un petit peu ces événements ou à travers leur famille, leurs parents. Et bon, effectivement, ça aurait été peut-être bien de les inviter, quoi, d'avoir au moins une petite communauté, un petit groupe de langrunés pour y participer, quoi.
7: Même les témoins vivants du débarquement n'ont pas été invités, comme Janine, 99 ans. Elle ne compte pas rester chez elle. Cette survivante des combats nous le dira dans l'info d'ici à 6h31. Et la polémique ne s'arrête pas là. À Langrune-sur-Mer, la présence du secrétaire d'État américain à la défense de Donald Trump fait beaucoup réagir, notamment l'association nommée Langrune en commun. Elle dénonce la venue, je cite, d'un individu qui porte des valeurs contraires à la démocratie, aux droits de l'homme et à la paix. L'asso demande l'annulation de l'invitation. Il est tout pimpant. Après 47 millions d'euros de travaux, inauguration du barrage de Pau-Zenfreville hier par Voie Navigable de France. Il fait passer chaque année près de 12 000 bateaux, 6 millions de tonnes de marchandises y transitent. Ce barrage emblématique, premier ouvrage de navigation en amont de l'estuaire, a été construit en 1887.
6: Bon, il ne lâche pas le hack. Hein.
7: Blue Crow Sports Club met les points sur les i. Le propriétaire du club confirme dans un communiqué son engagement auprès du HAC et sa volonté de structurer, développer et renforcer financièrement les ciels et marines. La vente d'un club de deuxième division espagnole par le groupe américain a créé des inquiétudes. La presse espagnole a même évoqué il y a quelques jours le souhait de Blue Crow de se développer désengager du football européen. Pas du tout, répond le groupe devenu actionnaire majoritaire du HAC en juillet dernier. Et puis jusqu'ici, le Havre n'avait jamais été village d'arrivée de la solitaire du Figaro. C'est une première cette année. Jusqu'à présent, la cité océane avait été village départ en 2010 et 2018. Et c'est donc elle qui va accueillir les 32 skippers encore en lice. Ouverture à 13h demain, inauguration officielle à 18h. 4 abandons hier pour la troisième et dernière étape partie dimanche de Pornichet. Pour l'instant, Loïs Bérard, le navigateur de Banque Populaire, mène la course. J'ai dit ouverture à 13h demain, c'est bien aujourd'hui. Ouverture à 13h du village départ d'arrivée.
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7: Et oui, parce qu'on est mercredi, Michel, et pas jeudi aujourd'hui.
6: Ben non, c'est la bascule aujourd'hui vers le week-end. Alors côté météo, ça ne changera pas grand-chose dans les jours à venir. Ça reste assez gris, assez nuageux, assez humide. D'abord, petit relevé des températures en direct. On est connecté à Évreux. Il fait 13 degrés, 12 degrés 5 à Rouen, on a un peu plus de 14 degrés à Dieppe et 13 degrés 9 au Havre. Météo France nous annonce un ciel très encombré, 10 petits millimètres d'eau le long des côtes à Étretat ou bien au Tréport. Pour les températures maximales, regardons en détail. 19 degrés à Rouen, 18 degrés à Évreux, 19 degrés à Dieppe ou encore au Havre. Bonne nouvelle, la qualité de l'air reste bonne. Et sur votre route, attention, hier, je vois que la mairie de Franqueville-Saint-Pierre, sur la plate ouest de Rouen, a dû fermer une route, un affaissement de chaussée. Nous avons donc une rue fermée, la rue Pierre-Corneille, une partie en tout cas, entre la rue Gustave-Flaubert et le carrefour de la rue du Maréchal Leclerc.
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6: Ici, le carrefour du petit-déj reste ouvert. On se croise. Il y a ceux qui viennent d'arriver, ceux qui sont déjà repartis, ceux qui se lèvent, ceux qui vont se coucher après une longue nuit de labeur. On est tous ensemble et on se réveille sous la pluie avec Supertramp.

0: 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Super Trump, il est 6h12.
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0: Lundi, mardi, c'est réglé, une bonne chose de fête. On est mercredi aujourd'hui, le 3 juin. Bonne fête, Kevin. Marianne, petite question, les anniversaires du jour. Si je vous dis qu'il est doué et désiré, c'est...
3: Désiré doué.
0: Bonne réponse, 21 ans aujourd'hui.
4: Ramenez la coupe à la maison, allez les bleus, allez.
0: Il n'y a plus qu'à faire ça, ramener la coupe à la maison. Désiré doué qu'on a croisé à Roland-Garros, pas tout seul, avec d'autres joueurs du PSG. Ils sont venus présenter les deux coupes du PSG sur le court central La Classe.
5: Ouais.
0: Moi j'aime le tennis. Ouais, il y avait peut-être Raphaël Nadal aussi qui était pas loin. Il a 40 ans aujourd'hui, Raphaël Nadal. Le temps passe vite.
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0: Ah, c'est différent, hein. Frédéric François, lui il a 76 ans, toujours sur les cours, ou plutôt sur les scènes, parce que dimanche dernier il était au Zénith de Caen, et pour ceux qui l'ont manqué, il sera pas loin, il sera à Beauvais le 27 juin prochain. 6h13. Vous êtes propriétaire, locataire, vous, Marianne, de votre bien.
3: Locataire.
0: On va passer peut-être à l'achat, mais avant, il faut réfléchir et en parler à son notaire, ce qu'on va faire dans 30 secondes.
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0: Et 100% conseil avec Isabelle Lebrun.
9: Nous sommes avec Maître Damourette, bonjour.
10: Bonjour Isabelle.
9: Vous êtes notaire à Cailly, on n'est pas très loin de Rouen. Maître Damourette, des conseils pratiques là ce matin pour un acquéreur d'un bien immobilier. Faut pas se lancer, le coup de cœur, tout ça, faut bien vérifier. Hein. Il y a des points importants à vérifier.
10: Oui, tout à fait. Donc déjà, par exemple, le premier volet, on va traiter de l'environnement et de l'urbanisme. Quand vous achetez un bien, que ce soit un bien bâti ou un terrain à bâtir, vous achetez pas uniquement le bien, vous achetez également l'environnement vous entoure, avec les éventuelles nuisances et les risques, mais également les règles d'urbanisme qui s'y appliquent.
9: Donc ce qui peut être amené à être peut-être construit dans les prochaines années aussi.
10: C'est ça, s'interroger sur les éventuels projets. Ça peut être une autoroute à proximité, un parc éolien. Alors certaines personnes, ça ne les dérange pas, d'autres un petit peu plus. Une zone d'activité qui va s'édifier. Donc ça, c'est très important, vérifier est-ce que c'est une zone constructible ou agricole, parce qu'on ne va pas pouvoir faire la même chose. Donc il y a des bases de données qui sont accessibles, donc telles que Géorisk, Géoportail, Urbanisk, qui permettent déjà d'avoir quelques éléments d'information, et le notaire complétera avec d'autres éléments d'urbanisme. Et vérifier également si le vendeur avait fait des travaux avant la vente, est-ce qu'il a obtenu les autorisations d'urbanisme nécessaires, parce que ça peut avoir un impact aussi. S'il n'a pas eu les autorisations, ça veut dire que le bien n'est pas construit théoriquement dans la légalité.
9: Dans la légalité. Ouais.
10: Donc voilà, ça peut avoir un impact.
9: Et du coup, il peut y avoir une répercussion sur la personne qui l'achète après, quelques années plus tard ?
10: Oui, voilà, tout à fait. Donc par exemple, s'il y avait un sinistre, que le bien était détruit, peut-être qu'il ne pourra pas reconstruire ce bâtiment parce qu'il n'a pas été initialement bien autorisé. Ou alors, s'il veut faire des travaux sur ce bien-là, peut-être qu'il ne se pourra pas autoriser, sauf à régulariser la situation précédente. Parce que tous ces éléments-là, forcément, ça va un petit peu diriger le projet.
9: Avant de faire une offre d'achat.
10: Ouais, exactement.
0: On en parle à son notaire, évidemment. Toutes les questions vie quotidienne, c'est chaque matin entre 10h et 11h. Et à 9h, tout à l'heure, on va s'interroger. Quel est l'endroit qui vous apaise? On échangera avec Sabrina Philippe. Elle est installée à Dieppe. Autrice à succès de, j'ai envie de dire, livres qui font du bien. Elle est psychologue, elle est auteure, elle est conférencière. Elle sera avec nous tout à l'heure à partir de 9h. Marianne, ce studio peut-être? L'endroit qui nous apaise, le matin.
3: Carrément.
0: Avec Fred Romanuk qui nous rejoint dans un instant pour nous faire visiter une love room, je ne vous en dis pas plus. Et la musique de Jean-Jacques Goldman, j'adore.

0: Ici Normandie, certainement l'une des plus belles chansons de Jean-Jacques Goldman, comme toi, qu'on enseigne, vous l'avez peut-être apprise à l'école.
1: Oui, je l'ai apprise à l'école, tout à fait.
0: CM1, CM2 peut-être.
1: Je ne me souviens pas trop.
0: Chanson qui était une manière de parler aux enfants, effectivement, de la Shoah. Mmh. Alors que les mots juifs, guerre ou nazis ne sont absolument pas prononcés par Jean-Jacques Goldman. Ouais. C'est une manière d'en parler avec les enfants et de les sensibiliser. Il est 6h20.
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0: Une rencontre chaque matin avec vous les Normands du bout du coin qui peuplent les contrées normandes. Aujourd'hui, on est en Pays de Caux, juste à côté d'Yvetot, à Saint-Clair-sur-les-Monts, Fred.
3: Ah, ça peut pulser la vie. Demandez à Gauthier à quel point ça peut être frénétique. Lui, un jour, il est monté dans l'ascenseur social avec dans l'idée de monter très haut. Il a fait des études, puis il s'est retrouvé dans une boîte qui payait très bien, jusqu'au jour où il s'est dit que sa vie, c'était pas ça. Alors, il est descendu de l'ascenseur. Il m'attend au 329 rue de l'église à Saint-Clair-sur-les-Monts.
4: Ça va ? Ah bah, t'es pas tout seul ?
5: Bah non, il y a ma conjointe avec moi.
0: Ah ouais.
3: Comment tu vas ? Clairement, je vite fait avant de repartir au boulot.
4: Bon appétit.
6: Merci. Ouais.
3: Mais Gauthier va rester avec moi.
5: Ah bah, on va visiter un peu les logements.
4: Ah, on va visiter, tiens. Là.
3: Avant, faut que vous sachiez que le papa de Gauthier est agriculteur.
5: Oui, c'est ça, exactement. Voilà.
3: Mais Gauthier a pas marché sur les traces de papa, il était ingénieur.
5: Dans l'aéronautique, ingénieur chef de projet.
4: Ouais.
5: Et finalement, bon, ça m'a pas forcément plu. Donc par la suite, je me suis dit, bon bah, je vais acheter une maison et puis je vais tout retaper dedans, puis on va faire une love room.
3: Il était ingénieur, il est devenu patron de love room.
4: C'est qui les premiers à l'avoir essayé?
5: Alors.
6: Non, c'était pas nous, hein. C'était pas nous, puis moi c'est avec des travaux, puis en plus j'avais payé tarif plein pot.
3: Ah bah c'est cool, il fait payer sa copine.
4: Tu me montres alors?
5: Allez, c'est parti.
6: Bon courage.
4: Bon bah Claire.
6: Bonne journée.
4: Salut. Eh, tu peux lui faire un bisou, hein. C'est toi qui as tout refait tout seul là-dedans?
5: Quasiment, ouais.
4: Ah ouais, c'est beau. Ouais.
5: Alors en fait, de base ici, là, c'était un garage, terre battue, il y a une grosse chaudière, tout délabré, on va dire. J'ai tout cassé et j'ai tout refait.
4: Ça te dérange si on se met dans la baignoire pour parler?
5: Allez, c'est parti. Bon, t'as pris ton maillot?
3: À part la piole, tout est dans la même pièce.
5: Ouais, cuisine, salle de bain, douche, t'as le sauna, la grosse télé pour regarder des films.
3: Montons voir la chambre à l'étage.
5: Ah oui, attention à la tête. Donc en fait, ici, là, tu passes sur une passerelle pour accéder à ton colis. T'allumes, et puis bah, t'as un petit ciel étoilé, puis t'as différentes ambiances comme tu souhaites.
3: Donc voilà.
5: Bon, voilà, puis habituellement, je mets des petites pétales, mais bon, là.
4: Tu les as pas mis pour moi?
5: Bah non, désolé.
3: Il y a un deuxième gîte à côté.
5: Donc lui, il est plus petit, mais il a plus d'équipement.
3: Genre?
5: T'as un sauna, t'as la balnéo, et puis t'as un hammam.
3: Quant au lit à l'étage, on n'en a pas deux comme ça en Normandie.
5: Et bah, du coup, tu as le filet. Donc soit tu dors dans un filet, soit tu dors dans le lit.
3: Pour ceux qui préfèrent sans filet.
5: J'ai fait un truc, enfin, un lit amovible.
4: Tu peux dormir à même le filet, là, si tu veux.
5: Ouais, ouais, bah si tu veux, vas-y, on y va.
4: Hein. J'ai pas sommeil.
5: Ah bah, tu peux quand même te reposer dans le filet.
4: Et ta douche, elle est faite pour combien de personnes?
5: Bah alors, à chaque fois, j'ai deux personnes qui viennent, mais en soi, les équipements, ils sont prévus pour 3 à 6 personnes. Là, tu vois, on peut rentrer 6 personnes.
4: Ah bah, la douche, oui, c'est une douche pour 6, ouais.
5: Ouais, et la balnéo, c'est pour 4 personnes.
3: Et vu qu'il loue qu'au couple, on a la place de s'étendre. Au bout du gîte, la terrasse domine les champs.
5: Eh oui, en fait, là, ce que j'ai fait un petit toit terrasse. Et ce qui est magnifique, c'est quand les cultures sont en fleurs, alors notamment le lin, bah, t'as l'impression d'être sur un ponton de bateau, en fait.
3: Son gîte pour les amoureux, Gauthier l'a appelé l'écrin d'azurite.
5: Voilà, voilà.
3: Je vous mets les infos et les photos sur

0: Vanessa Paradis qu'on attend en Normandie le 5 juillet prochain, Festival Beauregard, pas loin de Caen au château de Beauregard. Une belle soirée d'ailleurs, Vanessa Paradis, les Pixies, DC's, enfin il y aura du beau monde, on en reparlera, on a un peu de temps devant nous. Alors plus rapidement, c'est l'horoscope qui nous intéresse et toute l'actu dans moins de 1, 2, 3, bon, 3 minutes.
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0: L'horoscope de ce mercredi 3 juillet. Alors Catherine Viguier, on reparle d'une planète.
3: De Mercure dans le signe d'eau du cancer. Quelle influence pour nos 12 signes.
4: Bélier, c'est le moment de vous recentrer sur votre foyer, sans quoi, eh bien, il viendra de toute façon à vous.
5: Taureau, le soleil brille discrètement, mais il brille dans votre vie.
6: Gémeaux, les moyens de vous enrichir sont d'actualité. Grâce à l'argent, vous pourriez gagner en liberté.
7: Cancer, on est heureux de vous avoir à nos côtés, vous êtes gentil, ouvert, un vrai bienfait.
8: Lion, si vous vous retirez quelques jours de la scène, cela vous fera un bien fou.
9: Vierge, des joies narcissiques, vous êtes valorisé, vous êtes un bon parent, un bon danseur ou un bon amant.
10: Balance, vous bossez sur vos projets de vacances, mais le travail continue, à la maison et à l'extérieur.
11: Scorpion, ne vous mettez pas la pression, y compris si vous voyagez. Tout peut aller très bien.
12: Sagittaire, vous êtes partagé entre privilégier votre fortune et vivre plus zen avec moins d'objets, moins d'argent.
13: Capricorne, une journée importante consacrée à votre vie relationnelle. Il va falloir vous accorder.
14: Verseau, une journée off faite pour soigner les maux, les vôtres et ceux des autres.
15: Poisson, cela réconforte de croiser votre jolie personne. Vous allez plaire.
16: Et pour nous tous, trop bien ce sentiment de se sentir justement bien.
0: Il est 6h30.
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0: Bonjour everybody, tout le monde, c'est parti jusqu'à 9h avec Marianne Naquet pour l'info.
17: Bonjour Michel, bonjour à tous.
0: Avec DJ Biwago Platine, Loïs qui nous met en image et puis Anne qui vous accueille au 02 35 07 66 66. Petite pensée pour vous peut-être qui nous écoutez, le casque, les oreillettes dans les oreilles, il est 6h29 et vous attendez toujours le Paris Saint-Lazare de

0: 6h03 en gare d'Évreux. Il va pas tarder, il a 30 minutes de retard, il y a eu des travaux à Lisieux cette nuit, ça a duré plus longtemps que prévu. On fait la route ensemble, on prend le train et on s'informe. Alors, à Langrune-sur-Mer, ça fait grincer des dents.
1: Oui, ils se sont exclus, les habitants pas invités à la cérémonie du débarquement samedi, 82e anniversaire du D-Day, présidé par Sébastien Lecornu. Et c'est donc un scandale, déplorent certains cette exclusion.
0: C'est l'info d'ici dans 1 minute 30 après le 90 secondes avec vous, Audrazo.
2: Nouvelle révélation dans l'affaire de la disparition de Liana. Le principal suspect était déjà visé par une plainte pour viol sur une petite fille de 10 ans. Et autre affaire, en 2020, il avait été entendu après une plainte pour des faits de nature sexuelle sur une mineure, plainte classée sans suite à l'époque. Une troisième personne est morte après la soirée de violence samedi à Paris. Un homme qui avait plongé dans la Seine volontairement en marge des célébrations de la victoire du PSG en Ligue des Champions. Un adolescent de 13 ans est lui hospitalisé. Un élu LFI de Seine-Saint-Denis affirme qu'il a été gravement blessé à l'œil samedi par un tir de LBD des policiers. Le parquet de Bobigny saisit l'IGPN, la police des polices. Le Parlement reconnaît une part de responsabilité de l'État dans le scandale du chlordécone, ce pesticide dangereux utilisé dans les bananeraies de Guadeloupe et de Martinique jusque dans les années 90. Plus de 90% de la population adulte contaminée. Plusieurs parlementaires appellent à continuer le combat pour les indemnisations. Comment choisir son candidat à l'élection présidentielle? Les militants du Parti Socialiste vont voter le 9 juillet pour définir la stratégie de leur parti. Le président du PS, Olivier Faure, défend une primaire de la gauche sans la France insoumise. À Roland-Garros, fin de parcours pour le jeune prodige brésilien de 19 ans, João Fonseca, celui qui avait battu Novak Djokovic et le double finaliste Casper Ruud. Cette fois, c'est perdu, défaite en 3-7 en quart de finale face au Tchèque Jakub Menšík.
1: C'est une première et la commune de Langrune-sur-Mer dans le Calvados n'est pas prête de l'oublier. Elle accueille samedi la cérémonie internationale du 82e anniversaire du débarquement. Présidée par Sébastien Lecornu, le Premier ministre, 400 invités triés sur le volet. Les habitants, eux, ne sont pas conviés et ils l'ont en travers de la gorge, Martin Cotta.
3: Jeannine Datin, 99 ans, a vécu le débarquement de Normandie. Voir sa commune de Langrune au centre des célébrations, c'est d'abord une fierté pour elle.
4: Que ce soit un petit village comme Langrune, ça me réjouit. Parce qu'on est souvent dans les oubliés.
3: Et quand on lui dit que les Langrunais ne pourront pas venir à la cérémonie du samedi matin devant la plage...
4: Je regrette un peu, mais les habitants d'aujourd'hui ne sont pas ceux qui ont vécu la guerre. Moi, oui, il en reste quelques-uns de mon âge, mais... Ils n'ont pas vécu la guerre. Ils nous critiquent même un peu, des fois, nous disant qu'on en fait trop. On n'en fait pas trop.
3: Alors la survivante des combats ne compte pas rester dans son canapé. Jeannine Datin ira saluer les vétérans. Elle habite à 100 mètres du front de mer.
4: J'ai quand même traversé la rue pour aller remercier ces messieurs, parce qu'ils ont vécu des heures difficiles aussi, vous savez. Puis j'ai bon cœur, c'est dans ma nature.
3: Mardi matin, les autorités américaines sont venues repérer les lieux avant samedi.
5: Des hommes habillés en costard et parlaient anglais, un américain.
3: Christine habite à 30 mètres de la plage et ne décolère pas.
5: Ah oui, c'est pas normal. Nous les Français, il y en a beaucoup qui ont perdu leurs parents pendant la guerre. Et là, on nous interdit de venir voir parce qu'il y a des étrangers. D'accord, ils ont peur aux attentats et tout ça. Mais c'est pas dans un petit village qu'on fera un attentat, hein. C'est pas vrai. Hein.
3: Un peu plus loin dans le bourg.
6: Bonjour madame.
3: Françoise, responsable d'un magasin de fruits et légumes, regrette aussi que les habitants ne soient pas associés aux cérémonies. Mais la vendeuse a quand même peint les portes de sa boutique pour samedi.
7: Là, c'est des parachutistes qui descendent dans des champs de coquelicots et de pâquerettes. Et avec plein de colombes. Et les colombes, elles sont aux couleurs canadiennes, couleurs anglaises et couleurs françaises. On est avec eux malgré qu'on ne peut pas y aller.
3: Nous rencontrons Jean-Louis, témoin direct de la libération de Langrune à l'âge de 7 ans.
8: Comme ça canardait beaucoup, on commençait à prendre peur.
3: L'homme dit vouloir se tenir loin de la polémique.
8: Moi, j'ai plus grand-chose à dire. C'est les politiques qui ont ça en main. Moi, je leur dirais que pour faire la paix, il ne faut pas faire la guerre.
3: Jean-Louis restera chez lui à écouter la radio. La cérémonie, place du 6 juin, sera retransmise aussi sur grand écran dans la salle polyvalente Linglonia.
1: Une cérémonie à laquelle doit assister le secrétaire d'État américain à la défense de Donald Trump. Une association demande l'annulation de sa venue. Cet individu porte des valeurs contraires à la démocratie, écrit-elle dans un communiqué.
0: À la une du journal de 7 heures.
1: Les habitants de Grand-Queville ont du mal à digérer l'annonce de la fermeture définitive d'un centre de radiologie. Et puis elle a trouvé son bonheur en devenant apprenti peintre. On vous présente Yona en plein chantier à Marom, une femme, et c'est rare, encore trop rare dans le bâtiment.
0: Je regarde mon radar, qui est le vôtre aussi, pour les pluies. Alors, je vois de gros nuages en ce moment sur Montivilliers, la Serlangue, Notre-Dame de Gravenchon, et puis également sur le secteur de Cadenet, sur la Haye ou le Héron. J'aime bien comme ça, vraiment, on localise. Bref, il y a des nuages sur notre région, mais ils vont, ils viennent. Le département de l'Eure est relativement épargné pour l'instant. Alors, les messages qui nous arrivent via nos réseaux. Patrick est là, il fait 12 degrés à Beuzeville. Jocelyne est dans les parages à Douteville. Il fait 13 degrés 6. Nous aurons aujourd'hui un temps couvert, nuageux, avec quelques averses. Comptez 10 mm de pluie sur le littoral. Et pour les températures maximales, aux alentours de 19 degrés. Alors c'est le max, hein. Le max à Rouen, aux Andelys, à Vernon. 19 degrés également à Gisors, à Bernay, au Havre et à Dieppe. C'est assez fréquent le 19. Nous avons également quelques 18 pour Pont-Audemer ou pour Évreux. Et de rares 19 à Yvetot et à Verneuil-d'Avray-Diton. La qualité de l'air est convenable.
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0: Il ne nous manque que lui et la Seine est dépeuplée. Le bac de Yainville est à l'arrêt ce matin. Le bac Yainville-Heurteville. Problème technique, on y reviendra bien évidemment. Le passage d'eau en tout cas est à l'arrêt en raison d'une panne moteur.
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0: Semaine dernière, en fin de semaine, on découvrait son nouveau titre, Mylène Farmer. Un nouvel album, il arrive avant la fin de l'année. On nous l'annonce pour l'automne. Mais nous, on aime bien se refaire les classiques de bon matin, comme Libertine.

0: Farmer avec Libertine, ici Normandie, il est 6h40.
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0: Je suis pas tout seul, hein. Il y a toute une équipe autour de nous. Marianne, il y a le docteur Pierre Fabin qui nous rejoint dans un instant, notre véto. On imagine que le chat retombe toujours sur ses pattes. On le sait très bien maintenant, grâce au docteur, c'est un mythe. Mais quand bien même il arriverait sur ses pattes en bas de l'immeuble après être tombé du balcon, il a l'air bien comme ça, mais ça cache peut-être quelques blessures. On fait le point avec lui dans quelques instants. Pas facile de retomber toujours sur ses pattes. Pour nous également, les humains. Alors ici, on s'engage, je donne la parole à une association qui est toujours là quand ça ne va pas bien. 7 jours sur 7, une trentaine de bénévoles de SOS Amitié à Rouen se relaient pour répondre aux appels de personnes en détresse psychologique. Des hommes et des femmes de tous les âges, de tous les horizons, qui viennent et qui souvent se sentent seuls. Quand on compose le numéro gratuit de l'association, on tombe sur les écoutants, spécialement formés pour écouter vos problèmes avec empathie et bienveillance. Au micro de Louison Leroy, on a rencontré Cécile.
3: Une des premières choses qu'on dit aux personnes qu'on a au téléphone, c'est « j'entends que vous êtes en grande souffrance ». Et rien que ça, pour les personnes qui nous appellent, c'est déjà énorme en fait. Je m'appelle Cécile, je travaille au CHU de Rouen et je suis engagée dans l'association SOS Amitié. Je suis bénévole écoutante. Ça fait 2 ans maintenant.
4: Comment vous vous êtes retrouvée là ?
3: À l'approche de la cinquantaine, j'ai eu une forte quête de sens dans ma vie personnelle. J'ai vu une émission de télévision où des intervenants de l'association SOS Amitié parlaient de leur manque de bénévoles écoutants. Ça m'a interpellée et j'ai engagé le processus pour être recrutée en tant qu'écoutante. On s'engage pour 2 ans à raison de 4 heures par semaine d'écoute, 16 heures par mois, ce qui est quand même très impactant, surtout quand on a une vie professionnelle à côté. Mon créneau préféré, c'est le 18h-22h. Donc je sors du travail et je me rends au poste SOS Amitié. Et donc je m'installe pour mes 4 heures d'écoute.
4: Comment vous le vivez, ces 4 heures d'écoute ?
3: C'est quelque chose qui n'est pas facile, mais c'est quelque chose pour lequel on est formé. Et donc on nous a appris, en fait, à entendre cette souffrance-là, à la recevoir. Un ou une bonne écoutante, c'est accueillir la souffrance de l'autre et la reconnaître. Donc une des premières choses qu'on dit aux personnes qu'on a au téléphone, c'est « j'entends que vous êtes en grande souffrance ». Et rien que ça, pour les personnes qui nous appellent, c'est déjà énorme en fait.
4: Qu'est-ce qui vous différencie finalement d'un ou d'une psychologue ?
3: Alors nous, on n'est pas professionnels de la santé mentale. Nous, on est là pour écouter la souffrance, on n'est pas là pour la guérir, pour l'accompagner. Quand on est interpellé parce qu'il y a tentative de suicide ou il y a une volonté d'attenter à ses jours, il faut les orienter vers le numéro dédié qui est le 3114. Et derrière ce numéro-là, il y a des professionnels de la santé mentale. Donc les gens vont être pris en charge. La plupart du temps, on n'en est pas à ce stade-là. En revanche, c'est vraiment une grande souffrance et ou une très grande solitude.
4: Comment on peut tenter de les réconforter ? Je ne sais même pas si c'est le terme d'ailleurs. Au moins les écouter ?
3: C'est ça. L'idée, c'est d'écouter les gens. Et puis parfois, quand c'est possible, hein, ce n'est pas toujours possible, c'est leur parler d'un sujet plus léger, parce que dans n'importe quelle souffrance, il y a parfois un petit rayon de soleil. Ça ne marche pas toujours, mais quand c'est possible, c'est chouette.
0: Cécile, d'SOS Amitié à Rouen, l'antenne qui recherche d'ailleurs des bénévoles. N'hésitez pas à aller vers elle. Il est 6h43, à suivre, Marc Lavoine, Enrique Iglesias du Soleil, en Normandie, on en a besoin. Et puis on s'intéresse à nos animaux dans 30 secondes.
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0: 6h44, avec l'été et le soleil, on a tous envie d'ouvrir nos fenêtres en grand. Alors c'est agréable, mais c'est le cauchemar des propriétaires de chats. Évidemment, la chute du balcon. On est avec vous, docteur Pierre Fabin, pour l'évoquer. Un chat qui tombe, ça peut être grave, à votre avis ?
7: Et oui, c'est une urgence vitale. On a tous en tête le mythe du chat qui retombe toujours sur ses pattes. Mais atterrir sur ses pattes ne le rend pas invincible, car son corps encaisse l'onde de choc. Souvent, quand vous le retrouvez en bas, il tient debout grâce à l'adrénaline. Il peut marcher et pourtant souffrir de lésions internes graves. Le premier geste est de l'envelopper délicatement dans une grande serviette. Manipulez-le le moins possible, parce qu'en le portant mal, vous risquez de déplacer une fracture ou qu'une côte perfore un poumon. Gardez-le immobile, vérifiez s'il est conscient, comment il respire et s'il saigne du nez ou de la gueule.
0: Alors, s'il n'y a pas de sang visible, s'il semble marcher normalement, quels sont les signes invisibles qui doivent nous alerter ?
7: Alors, le geste qui sauve à faire à la maison, c'est de soulever sa babine. Regardez la couleur de ses gencives. Si elles sont roses, c'est bon signe. Si elles deviennent blanches, presque transparentes, c'est l'alerte rouge. Cela indique une hémorragie interne. Et écoutez sa respiration. S'il allait très vivement, la gueule ouverte, c'est très grave. La règle stricte après une chute, même du premier étage, c'est de filer chez le vétérinaire, même s'il a l'air d'aller bien. Et souvent, paradoxalement, les chutes les moins hautes peuvent être les plus graves, car il n'a pas forcément le temps de se retourner pour amortir sur ses pattes. Une vessie éclatée, un saignement lent peut mettre des heures à se manifester, donc on ne prend aucun risque et on consulte toujours.
0: Oui, on fonce à la clinique, mais pour éviter d'en arriver là, comment sécuriser simplement nos fenêtres pour aérer sans danger ?
7: Il faut oublier cette idée fausse. Votre chat n'a pas la notion du vide. Un oiseau qui passe et l'instinct de prédateur l'emporte. Il bondit. Pour les balcons, l'unique protection efficace, c'est le filet renforcé. Ça s'achète pour une vingtaine d'euros. Si vous êtes locataire, utilisez des tringles télescopiques qui se coincent entre le sol et le plafond sans percer les murs. Et il y a un autre danger mortel, c'est la fenêtre oscillobattante. Le chat tente de sortir par l'entrebâillement, glisse et se coince le bassin. Le problème, c'est que plus il se débat, plus il étouffe. La solution, c'est d'ajouter des petites grilles latérales de protection. Ça se fixe en 2 minutes chrono et ça sauve des vies.
0: Et ben voilà, merci beaucoup. Vous avez sauvé les petits chats aujourd'hui, docteur Pierre Fabin, j'en suis convaincu. Il est 6h46. On danse ? Allons-y, avec Enrique Iglesias. Et puis dans un instant, on remplit notre agenda avec les 3 plus ici Normandie. Bon réveil.

0: Enrique Iglesias pour faire monter un peu la température. Bon, il fait 13 degrés ce matin à Yvetot. Je viens d'avoir un message de Patrick. 13 degrés, c'est aussi la température à Grand Bourterouls de chez Alain. Tout le monde à 13 ce matin. Et attention, bac de Yainville, il est arrêté. Je vous le dis, je vous le rappelle, vous venez d'arriver, vous êtes les bienvenus, vous êtes ici chez vous. Bonne route. À 7h10, les 3 plus, c'est pratique, c'est local, c'est utile, c'est sympa et c'est Tino Brument aujourd'hui. Bonjour Tino.
1: Bonjour Michel, bonjour Marianne, bonjour à tous.
2: Bonjour Tino.
0: Dégustation de fromage et vin avec Marianne, ça nous dirait bien, c'est dans une taverne typique du centre historique de Rouen.
1: Oui Michel, la taverne Saint-Amand, c'est tous les jeudis et vendredis à 18h30 et tous les samedis à 18h. Vous êtes accompagné d'un fromager passionné, vous découvrez les meilleurs fromages de Normandie et d'ailleurs. Et à chaque fromage, une anecdote historique et un accord gustatif vous est proposé pour éveiller vos papilles. Un tour de table est ensuite effectué pour que chaque convive donne son avis sur le fromage et le choix de l'accord. Vous pourrez partager vos impressions, vos sensations gustatives. Et il y a même un petit livret qui vous est donné où vous pouvez noter vos impressions et vos souvenirs. Ça dure 1h30, c'est jusqu'à 8 participants. Et évidemment, c'est à consommer avec modération.
0: Bien sûr, et vous pouvez réserver sur le site visiterouen.com, c'est 25 euros par personne. C'est journée grand siècle aujourd'hui au château de Beauménil à Ménil-en-Ouche.
1: Oui, entre mystère d'intérieur et aventure au grand air, vous composez votre programme idéal. Vous avez le choix. Pour 16 euros, on vous propose soit une visite libre du château, dans ce cas-là vous pouvez flâner à votre rythme dans les pièces du château et vous laisser imprégner par l'art de vivre du grand siècle. Vous pouvez aussi résoudre une enquête palpitante pour percer les secrets de ces murs séculaires. C'est un peu une sorte d'escape game. Et la troisième option, c'est un parcours nature. Alors là, on est dans le parc, boussole en main. Vous partez à la conquête des 70 hectares du domaine, du lavoir jusqu'au jardin demi-lune. Vous vivez une expérience sensorielle unique. Vous identifiez les feuilles du parc, apprenez à reconnaître le chant des oiseaux et vous suivez les étapes du parcours qui sera prévu. Un parcours d'orientation. Dans tous les cas, ça dure 3 heures et c'est ouvert aux adultes comme aux enfants.
0: Toute la journée à partir de 11h au château de Beauménil, à Ménil-en-Ouche. Et puis enfin, les portes ouvertes des conservatoires SNA de l'Eure.
1: C'est toute la semaine jusqu'à samedi, SNA pour Seine-Normandie Agglomération. Et les conservatoires vous ouvrent leurs portes pour cette semaine de découverte et d'échange. C'est l'occasion idéale pour explorer toutes les disciplines qui sont proposées. Donc musique, danse, théâtre et bien plus encore. Vous pourrez rencontrer les enseignants, comprendre le fonctionnement des établissements et poser toutes vos questions dans une ambiance évidemment conviviale. Les 3 sites du conservatoire vous accueillent. Tout d'abord les Andelys, au 8 boulevard Néou, celui de Saint-Marcel également, place des anciens combattants, et enfin Vernon, au 12 avenue Victor Hugo. Une semaine pour découvrir, essayer, s'inspirer et peut-être trouver la pratique artistique qui vous ressemble.
0: Pour consulter le détail des plannings et organiser votre visite, un rendez-vous sur la page dédiée peut-être aux journées portes ouvertes. C'est sur snaculture.fr. snaculture.fr. Tout est attaché. Il est 6h53. Attaché. Attaché dans sa voiture, sur le parking des Anges. Bon, cela dit, il y a plus sexy comme image que celle que je viens d'évoquer. Bon, je sais pas.
2: Ah, vous voulez dire avec la ceinture, mettre
0: Mettre la, voilà, c'est
2: très
0: ça.
2: Important.
0: Mettre la ceinture, Marc Lavoine.

0: Marc Lavoine, sur son parking des anges. Alors on peut se garer, on peut attendre ou trouver l'amour sur le parking des anges. On peut aussi apprendre à faire du vélo avec nos humoristes dans un instant. Apprendre à faire du vélo aux enfants avec en démonstrateur, en papa poule, Fabrice Eboué. Vous en avez rêvé? C'est dans 30 secondes.
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0: Et toute l'actu locale, c'est moi. Dans moins de deux minutes, hein. D'abord, on va apprendre à son enfant à pédaler. Ça fait partie des incontournables du métier de parent. Alors, pour initier nos petits aux joies de la bicyclette, Fred Ballard a convié des éducateurs qui en connaissent un rayon, hein, dans l'humour en tube.
8: On surprotège les nouvelles générations. Regarde la petite jeune là. On a dû lui apprendre à faire du vélo avec un casque, des petites genouillères. Tu crois que Jean, il avait un casque, lui?
9: Oui, alors méfions-nous des éducateurs qui, comme Fabrice Eboué et tous ceux qui s'appellent Jean, ont appris à faire du vélo au siècle dernier. Ils sont adeptes de l'apprentissage à la dure, hein, sans l'option petite roue sur les côtés.
8: Moi, je m'en rappelle, mon père, il m'a mis sur un vélo trop grand, à moitié rouillé. Il m'a dit, allez, pédale! Je m'éclatais la gueule comme une merde. Recommence! Il avait enlevé la selle pour que je reste debout et t'es là. Allez, pédale! Ah! Pédale! Ah! On aurait dit une agression homophobe.
9: Ah ben oui, ça aussi, ça faisait partie des bonnes blagounettes du temps jadis, hein, qui n'ont plus tout à fait le même écho aujourd'hui. On peut se fendre la poire à vélo, mais il faut faire gaffe quand même, hein, à pas s'engager sur des terrains glissants. Nordine Ganso en a fait les frais.
10: Tu tombais à vélo. Ça faisait longtemps que je t'ai pas tombé. Tombé! Tu vois la vraie chute, tu vois ta daronne, toute ta vis défiler. Tu sais, moi je suis Renoir et Rebeu, donc j'ai beaucoup de fierté. Donc je me suis levé très vite, comme si il n'y avait jamais eu ce moment. C'est fou parce que j'ai déjà vu des blancs tomber, ils acceptent la chute.
9: Voilà, bon bah ça aussi c'est le fruit d'une initiation à la dure. On ne chouigne pas quand on tombe de vélo et on se fend la poire en mangeant le trottoir. Deux principes de base pour bien s'éclater en pédalant cheveux au vent. Avis aux amateurs.
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0: Ici Normandie, sur le vélo comme dans la voiture, il est 7h. Les infos, Marianne, il va être rayé de la carte à Grand-Quevilly.
11: Oui, c'est une information ici, Normandie. Le centre de radiologie situé place Eugène de la Croix va définitivement baisser le rideau le 3 juillet prochain. Dans un mois tout pile, confirmation du pôle radiologique normand à sa tête. Direction le centre des Bruyères à Sotteville-lès-Rouen ou la clinique Mathilde ou bien celle de l'Europe pour les patients. Une annonce qui n'est pas passée inaperçue comme pour Josiane, 70 ans, pour qui ce centre faisait partie du paysage.
12: C'est ennuyeux, quoi, parce que y avait plein de personnes âgées qui sont là. Pour se déplacer, c'était bien d'avoir nos examens là, juste à côté. Ah non, là, moi, j'étais sidérée hier quand je l'ai vu ça sur le portable. J'étais sidérée. Mais ça fait 60 ans que j'habite à Canquevilly. Bon. J'ai vu tout se construire et puis je vois tout s'en aller. Mes docteurs sont là, moi, depuis 60 ans. J'ai toujours été là. Dès que j'ai habité aux Tulipes, à Grand-Quevilly, il y avait le champ d'aviation. Et puis après, bah, j'ai déménagé. Et puis j'ai toujours connu. J'ai toujours été là. Les radios, j'allais là, hein, à côté, là. Ça nous évite de prendre le métro, puis d'avoir des prolongations. Maintenant, on attend combien de temps? On attend pour passer un examen. Puis c'est familial. Le centre est familial. C'est... Bah là, franchement, tout ferme. Je dis, bah, je le disais là, une amie, parce qu'elle est pareille comme moi, 60 ans à Grand-Quevilly. Elle me dit, tout ferme, tout est en train de fermer. Tout est en train de s'en aller. C'est catastrophique.
11: Le centre accueillait des dizaines de patients par semaine. Alors pourquoi cette fermeture? Le directeur du pôle radiologique normand donne plusieurs raisons dans l'info d'ici à 7h31. Notamment la baisse du remboursement des actes par la caisse d'assurance maladie. Il avait déjà fermé un centre à Petit-Quevilly, à Saint-Étienne-du-Rouvray, il y a 2 ans. Ce groupe privé gère en tout 42 centres en Seine-Maritime.
0: Le CHU de Rouen va devoir verser 160 000 euros d'indemnité.
11: À la famille du professeur Thierry Frébourg pour erreur médicale. Le tribunal administratif a rendu sa décision hier. Ce médecin, généticien renommé, est mort d'une embolie pulmonaire il y a 5 ans pendant une intervention chirurgicale. Deux médecins ont déjà été sanctionnés l'année dernière. L'hôpital nous indique qu'il va prendre contact avec la famille du professeur Frébourg et va se conformer au jugement. Ils ont tous demandé, comme prévu, la relax, les avocats des quatre militants écologistes poursuivis pour s'être introduits sur le site du cimentier Lafarge à Val-de-Reuil. C'était en décembre 2023. Ils comparaissaient à nouveau lundi et mardi en appel à Rouen. Le parquet a requis contre eux entre 12 et 18 mois de prison avec sursis, incompréhensible pour maître Chloé Chalot qui défend plusieurs prévenus, au vu, selon elle, d'une enquête floue et un peu vide.
13: C'est un des arguments pour la relax. On a beaucoup d'arguments pour la relax, mais on n'a pas de PV de constatation dans ce dossier. On a des enquêteurs qui sont venus sur place et qui n'ont pas pris de photos. En tout cas, on ne les a pas dans le dossier, qui n'ont pas fait de constatation, qui ne nous ont pas dit quel scellé ils avaient fait. Donc aujourd'hui, on vient nous dire que la preuve serait rapportée de tout ça. La seule preuve qui a été apportée, c'est par la société Lafarge, par un PV de constat d'huissier qui a été réalisé 2 jours plus tard. Ce n'est pas la société qui réclame 278 000 euros d'apporter la preuve des faits. Ces 2 jours d'audience qui ont été assez tendus, je trouve que ça avait été beaucoup moins tendu en première instance, que les choses avaient été peut-être plus claires et moins discutées. Mon sentiment est qu'on n'a pas beaucoup plus avancé sur la compréhension de ce dossier auquel on ne comprend rien en tant qu'avocat de la défense, tellement il y a des vides dans tous les sens et des incompréhensions dans tous les sens depuis le premier jour.
11: Lafarge parle d'un préjudice estimé à 300 000 euros. Le tribunal doit rendre sa décision le 24 août. Le parquet a demandé des peines plus lourdes que celles prononcées lors du premier procès. Les 4 prévenus avaient été écopés de 6 à 10 mois de prison avec sursis.
0: Ça avance, mais pas encore assez vite.
11: La place des femmes dans le bâtiment sous-représentée, seulement 13% de l'effectif. Pourtant, elles ont évidemment leur place. Comme Yona Delaunay, à 18 ans, elle est apprentie depuis 3 ans dans une entreprise spécialisée dans la peinture. Une vocation pour elle qui lui a permis de s'épanouir professionnellement. Vous l'avez rencontré, Manon Lombard-Brunel, sur l'un de ses chantiers à Marom.
14: Sous un soleil de plomb, les coups de rouleau s'enchaînent pour Yona.
15: Là, il fait chaud, c'est dur, mais c'est un métier que j'aime, donc ça passe, ça le fait.
14: Et la jeune femme n'a pas toujours eu le sourire. Victime pendant longtemps de phobie scolaire, elle a bien failli lâcher l'affaire, mais le bâtiment, c'est un domaine qui l'attirait depuis déjà longtemps.
15: Quand j'avais 13 ans, j'ai commencé à faire des travaux avec ma famille. J'ai bien aimé, du coup, et ça m'a donné envie de faire peintre. J'avais plein de femmes de ma famille qui le faisaient. Dans cette entreprise-là, j'ai une collègue qui est femme. Moi, je vois pas où est le problème, donc bon. Puis quand je rencontrais des gens, ça les dérangeait pas non plus qu'il y ait des femmes. Il n'y a pas de remarques misogynes, rien du tout. Donc ça le fait.
14: Une jeune femme dans un milieu qui reste encore, malgré tout, très masculin. Au CFA Lanfry à Saint-Étienne-du-Rouvray, Yona fait partie des rares femmes inscrites dans une filière BTP. Les préjugés ont donc encore la vie dure, selon Stéphane Lamène, c'est le directeur du CFA.
16: Il y a encore des choses à faire évoluer dans les métiers du bâtiment. Les jeunes femmes s'imaginent que ce n'est pas pour moi. Certains métiers, on considère qu'ils sont trop difficiles. Alors, ça peut être vrai dans certains cas, mais aujourd'hui, il y a quand même beaucoup d'évolutions sur l'aspect technologique qui a été mis en place, technique aussi également.
14: Des évolutions qui commencent petit à petit à produire leurs effets, mais le chemin reste encore long. Au CFA Lanfry, seulement 5% des élèves sont des femmes.
11: Et pour tenter d'attirer plus d'étudiantes, le CFA Lanfry organise des portes ouvertes le 13 juin prochain, de 9h à 13h.
0: Ici Normandie, il est 7h05. Il est devenu actionnaire majoritaire en juillet dernier du HAC.
11: Et compte le rester, Blucro met fin aux questions. Le groupe américain a vendu un club de 2e division espagnole il y a quelques jours, de quoi alimenter les spéculations quant au sort réservé au ciel et marine. Il n'en est rien, a répondu Blucro. Tout va bien, il compte même, je cite, structurer, développer et renforcer financièrement le HAC. Des grands noms ont commencé par elle, par s'essayer. Si je vous dis Michel Desjoyeaux ou encore Jean Le Cam, ils ont tous les deux gagné une fois dans leur carrière la solitaire du Figaro, cette course qui forge les talents. Et bien l'arrivée de la 3e et dernière étape partie dimanche de Loire-Atlantique de Pornichet se compte en heures désormais, sûrement arrivée prévue la nuit prochaine. Pour la première fois, le point de chute, c'est Le Havre, village d'arrivée pour la première fois et non pas village départ. Ouverture à 13h, inauguration à 18h. Alors quel bilan cette année? Qu'est-ce qu'on pourra voir au Havre? Le responsable de la communication de la solitaire du Figaro Paprec est notre invité à 7h45. Les skippers, eux, qui poursuivent leur route et coup de théâtre cette nuit. L'un des grands favoris, l'Irlandais Tom Dolan, jusqu'ici en tête, a dû abandonné. Il s'est échoué sur la chaussée de l'île de Sein. Après 5 heures d'efforts, l'Irlandais a finalement été élitreillé par un hélicoptère de la Marine nationale. Ça devenait trop dangereux pour lui. Un retournement de situation qui laisse le champ libre à Loïs Bérard sur Banque Populaire.
0: Elle organise depuis 1980 des chantiers de restauration.
11: L'association Chantier Histoire et Architecture Médiévale en quête de bénévoles cet été pour participer aux travaux de rénovation de l'abbaye du Bec et Loing et du château de Gaillon. Avis aux intéressés, il reste des places.
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11: Michel, encore mitigé aujourd'hui ?
0: Oui, un temps couvert. Ce matin, quelques pluies peuvent même tomber. De ci, de là, je vois quelques nuages localement, porteurs de pluie sur notre radar. Et puis cet après-midi, quelques éclaircies sont possibles, Marianne, après la sieste. Entrecoupées encore de rares averses. Au plus fort des cumuls, Pays de Caux, 5 mm de pluie. C'est pas énorme. Température maximale entre 17 et 19 degrés cet après-midi. Alors que ce matin, tout le monde a entre 12 et 14. Il fait 14 au Havre. Entre 12 et 13 dans la métropole rouennaise et un bon 13 degrés sur Évreux. La qualité de l'air est convenable. Et le bac de Yainville est à l'arrêt ce matin. Vous voilà prévenu, vous qui êtes habitué. Le bac de Yainville suspendu en raison d'une panne moteur à suivre.
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0: On se réveille ensemble, il est 7h08. On se réveille pour une nouvelle journée de cette drôle de vie.

0: Elle fredonne. Véronique Sanson et nous aussi maintenant, on a dans la tête pour la journée. Il est 7h11.
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0: Ouais, c'est mercredi. Moi, je me souviens quand j'étais petit, le mercredi, c'était Youpi, puis il y avait cette chanson aussi.
3: Oui, oui,
4: mercredi, oublie tous tes soucis.
0: Bah oui.
4: Bah oui. Bah ça marche aussi pour vendredi.
0: Il y avait Dorothée à la télé, mais nous ça marche tous les jours. Vous écoutez ici Normandie. Allez, aujourd'hui on est parti, on prend la voiture, on va peut-être prendre le taxi ou alors le chauffeur Uber. Et Uber nous a proposé, comme chaque année, fait 10 ans qu'ils font ça, le classement des objets oubliés.
4: Ah.
0: Je sais pas si vous avez vu ça. Alors
4: la journée.
0: Ouais, ah ben mais pas que, vous allez voir. Le 1er janvier, c'est la journée où on oublie le plus, apparemment, un peu partout. Alors on oublie traditionnellement, ça reste le must, hein, les téléphones, les bagages, les clés, les portefeuilles. Et une nouveauté, les cigarettes électroniques sont de plus en plus retrouvées. Et puis alors, on est pas mal classé, hein, on est 10e à Rouen par exemple, rien sur Le Havre ou sur Évreux, mais Rouen est en 10e position des villes les plus étourdies. Le number one, c'est Grenoble, Angers et Amiens. On salue nos voisin d'Amiens. Et qu'est-ce qu'on oublie de plus insolite ? Alors, voilà le hit parade. Une prothèse de jambe.
4: Non.
0: Une boîte de laxatifs.
4: Oui, d'accord.
0: Un billet de $100 à l'effigie de Donald Trump.
4: Ah.
0: Un chien, oui, quand même.
4: Un chien.
0: Une peluche violette, deux barbecues, un sapin, un scénario de film, un oreiller, une couette, un chèque de 1500 euros, une guitare, du lait maternel. Oui, étonnant. Ou encore des claviers d'ordinateur ou une console de jeu. J'en retiens quand même le hit parade, une prothèse de jambe, une boîte de laxatifs. J'ai une petite pensée pour ceux qui ont oublié tout cela. Bon, on était en l'air ce matin, on était en l'air, mais on n'oublie pas dans un instant le zapping, le fameux zapping de Canal qui était passé sur d'autres chaînes et qui pourrait disparaître. On en reparle dans Mon œil.
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0: 7h13, Mon œil, David Ossiou, le zapping à la télévision, c'est bientôt fini. La diffusion de VU, sur France 5, qui avait succédé au mythique zapping de Canal+, s'arrêtera le 30 juin prochain.
7: Et en apprenant la nouvelle, je me suis souvenu qu'en 1989, quand le zapping naît, la télévision française compte seulement 6 chaînes. Mais c'était dingue d'imaginer une équipe qui passe ses journées à toutes les regarder pour nous raconter en quelques minutes l'air du temps. Car le zapping, c'était pas seulement des extraits de télévision, mais une façon de raconter le monde avec des images. Et l'ordre des séquences n'est jamais innocent. Tiens, j'ai retrouvé le zapping du 10 mars 2016. Ce soir-là, le sujet du jour, c'est la loi travail voulue par François Hollande. Et sur une chaîne, le journal de 20h annonce les manifestations organisées partout en France.
8: Les étudiants et les lycéens s'en mêlent. Plusieurs syndicats d'élèves appellent à manifester le 9 mars contre la loi sur le travail.
7: Sur une autre, François Hollande tente de convaincre les Français.
9: Ce que je veux aussi, c'est donner à la fois de la souplesse et de la sécurité.
7: Voilà, et quelques secondes plus tard, on a une chanson de Joe Dassin qui referme le tout. Une façon de dire cause toujours. À première vue, cela paraît décousu. En réalité, tout se tient sans commentaire, sans voix off. Le montage fait sourire et parfois réfléchir. Pendant longtemps, la crainte pour quelqu'un qui passait à la télé, c'était de finir au zapping. Finalement, ce moment de télévision s'étant très subtil, ce que les journalistes font tous les jours, trier l'information et lui donner du sens. Alors que les vidéos sur nos téléphones aujourd'hui défilent selon des algorithmes. Le zapping, lui, ne choisissait pas les images pour nous retenir, mais pour nous raconter une histoire, et pendant 37 ans, il nous a raconté beaucoup de notre pays et de nous-mêmes.
0: Et nous voilà déjà nostalgiques. Merci beaucoup David Ossiou, à demain matin. 7h15, je vous invite au Fridge Comedy Club. Des humoristes, on n'a pas le programme, c'est la surprise, défileront devant vous, ils seront trois, vendredi à 19h, séance de 19h. Vendredi, vous êtes libre, ça se passe à Rouen sur les quais. 02 35 07 66 66. Pour gagner vos deux billets, on va jouer au panneau mystère. Alors ici, on est où? On cherche une commune. Nous sommes sur la Nationale 31, entre Avesnes-en-Bray et Ferrières-en-Bray, située au cœur de la boutonnière du Pays de Bray. La boutonnière du Pays de Bray. La boutonnière du Pays de Bray. Cette échancrure en forme d'amande, parsemée de petits reliefs, au cœur de la Seine-Maritime. Un dernier mot peut-être, dans notre commune mystère, la poule est une star. 02 35 07 66 66. C'est la poule de 02 35 07 66 66. On joue et on file au Fridge Comedy Club ensemble après l'Aziza de Daniel Balavoine.

0: Daniel Balavoine, la Ziza, il est 7h20. Bonjour Michael.
1: Bonjour.
2: Bonjour.
0: Michael, comme le film, vous êtes de Pont-Audemer. Alors là, vous attendez le bac, lequel ?
1: Le bac de Kitbeuf sur Seine.
0: Ah bien, ça, il y a du monde.
1: Comme tous les matins, quand je vais au travail.
0: Bon, il est là, ça tombe bien, parce que le bac de Yainville, lui, il est en panne de moteur. Je le préviens pour ceux qui viennent, j'annonce là à ceux qui nous rejoignent et je le rappelle à ceux qui sont avec nous depuis 7 heures. Michael, cette question ce matin, parce qu'on est là pour jouer tout d'abord, hein, ça rigole pas. On cherche une commune mystère dans la région sur la Nationale 31, dans la boutonnière du Pays de Bray géographiquement, et où la poule est une star. Alors ici, on est où ?
1: Gournay-en-Bray.
0: Eh oui, la poule de Gournay, bien sûr. Bravo, qui n'a pas de secret. Je vous offre nos humoristes du Fridge Comedy Club pour vendredi. Je vous laisse filer. Alors, vous travaillez dans quoi, vous ?
1: Bah, je suis opérateur à la journée.
0: Dans le pétrole ?
1: Enfin, c'est côté chimie, mais oui, voilà.
0: Alors, c'est rigolo parce que là, on va être avec Hugo dans un instant. Il travaillait dans une raffinerie avant de lancer sa marque de vêtements. C'est notre invité de l'écho d'ici dans 30 secondes, une sorte de collègue à vous ou ancien collègue. Michael, passez une bonne journée. Quelle est votre radio locale en Seine-Maritime ?
1: Ici, Normandie, bien sûr.
0: Bonne traversée, bonne journée.
1: Merci, au revoir, bonne journée à vous aussi.
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0: Hugo Friboulet, bonjour.
4: Bonjour Michel.
0: Après une carrière dans le pétrole, vous voilà dans la mode. Vous lancez une marque qui s'appelle Atypique, ou plutôt vous venez de la lancer hein, dimanche dernier à 18h. Le site est ouvert à présent. C'est quoi Atypique ?
4: Oui, tout à fait. J'ai lancé ma marque de vêtements qui s'appelle Atypique. Donc c'est une marque de streetwear premium dessinée et créée au Havre et fabriquée en Europe.
0: Ce qui est intéressant, c'est votre histoire atypique pour le coup, puisque vous bossiez chez Exxon. Vous êtes parti pour créer cette marque. Qu'est-ce qui vous a pris ?
4: Eh bien, il y a eu un plan social au sein de mon entreprise et je sentais qu'en fait, je devais faire partie de ce plan parce que ça rentrait plus dans... Dans mon état d'esprit, j'avais plus de 30 ans, je me suis dit bon, il y a un challenge à prendre, il y a une opportunité, je me suis dit c'est maintenant ou jamais, donc je me suis lancé, je me suis porté volontaire et c'est parti.
0: Après vous avez réfléchi, depuis quelques mois vous avez analysé le marché, vous vous êtes inspiré de l'ère du temps à vrai, alors qu'est-ce que vous nous avez dessiné ?
4: Je me suis formé, je me suis entouré de gens pour pouvoir commencer à créer ma petite entreprise et... Donc le but, ça va être de créer une marque de vêtements premium avec 3 t-shirts et 1 sweatshirt.
0: Alors vous avez créé une marque plutôt streetwear, c'est ça, hein, des vêtements détendus, cool, relax, premium. Comment vous avez travaillé ? Vous avez dessiné ? Vous avez mesuré vous-même les modèles ?
4: Oui, tout à fait. Alors je suis parti de zéro, tout seul, et je me suis dit c'est parti, j'ai dessiné les produits, donc je me suis basé sur des produits que je possède déjà, des produits de haut de gamme, et j'ai dessiné ça moi-même, j'ai dessiné le logo, j'ai cherché des fournisseurs aussi, donc j'ai été faire des showrooms à Paris pour trouver le bon fournisseur qui me correspondait et qui correspondait à l'état d'esprit de la marque, et de fil en aiguille on arrive à des échantillons qui arrivent chez soi, on les essaye, on n'est pas content aussi des fois, on ne trouve pas sur les bons fournisseurs. Et au bout d'un moment, on trouve les bons collaborateurs et c'est parti. On envoie les commandes. C'est un tout autre métier, donc j'ai appris énormément de choses. J'ai fait beaucoup d'erreurs aussi. Mais on arrive au bout.
0: Est-ce que vous êtes atypique ?
4: Bah, parce qu'en fait, j'entendais souvent l'expression qui restait dans ma tête, qui disait qu'en gros, quand on dit que quelqu'un est atypique, on sait pas trop comment le prendre forcément. Et moi, j'adore cette expression parce que du coup, ça permet de se dire qu'au final, on est un peu authentique, original quand on dit ça. Là, quand j'ai quitté mon job, on m'a dit « mais c'est assez atypique comme parcours ». Et je me suis dit « bah ouais, complètement en fait ». Mais je l'assume.

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1: Ed Sheeran qui mène sa barque. Il a quitté la major compagnie Warner il n'y a pas très longtemps pour de nouvelles aventures musicales. En tout cas, il les mène en ce moment aux États-Unis. Je vois qu'il est bientôt à Nashville, Chicago. Il passe l'été à San Diego ou encore à Seattle. Et nous en Normandie, toute l'actu arrive.
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1: Date de fermeture le 3 juillet pour un centre de radiologie à Grand-Quevilly. On y revient dans l'info d'ici dans 1 minute 30 après le 90 secondes avec vous, Audrey Azou.
9: Le principal suspect dans la disparition de Liana n'était pas inconnu de la justice, visé déjà par 2 plaintes. Une petite

0: fille de 10 ans dénonce des viols répétés. Et autre affaire, en 2020, l'homme avait été entendu après une plainte pour des faits de nature sexuelle sur une mineure. Plainte classée sans suite à l'époque. Le bilan s'alourdit après la soirée de violence. Samedi à Paris, une troisième personne est morte. Un homme qui avait plongé dans la Seine volontairement en marge des célébrations de la victoire du PSG en Ligue des Champions. Un adolescent de 13 ans est lui hospitalisé. Un élu LFI de Seine-Saint-Denis affirme qu'il a été gravement blessé à l'œil samedi par un tir de LBD des policiers. Le parquet de Bobigny saisit l'IGPN, la police des polices. C'est validé par les députés. Les salariés qui font une rupture conventionnelle avec leur entreprise toucheront des indemnités chômage moins longtemps. 15 mois maximum au lieu de 18 aujourd'hui pour les salariés de moins de 55 ans. 20 mois et demi pour les plus âgés. Didier Deschamps est d'une tranquillité absolue. Il le déclare ce matin chez nos collègues de France Inter, le sélectionneur qui s'apprête à vivre son tout dernier mondial avec les Bleus. Ils s'envoleront pour les États-Unis dans une semaine. Premier match de préparation demain à Nantes contre la Côte d'Ivoire. C'est ce matin que se tient l'hommage national au philosophe et sociologue Edgar Morin. Son cercueil fera son entrée aux Invalides à 11h. Emmanuel Macron prononcera l'éloge funèbre et la Marseillaise sera interprétée par la garde républicaine.
1: Clap de fin définitif dans un mois pour le centre de radiologie de Grand-Quevilly, place Eugène Delacroix. Rattaché au pôle radiologique normand, le groupe privé a décidé de le fermer. Conséquence, les patients pris en charge vont devoir prendre la voiture, les transports ou bien marcher pour se rendre à la clinique des Bruyères de Sotteville-lès-Rouen ou bien à celle de l'Europe ou encore à la clinique Matine où ils sont redirigés. Une fermeture qui ne les arrange évidemment pas, Bradley de Souza.
2: La fermeture de ce centre de radiologie, place Eugène Delacroix.
3: Ah bon, ça va fermer.
2: Gisèle, 79 ans.
3: Mais nous, les personnes âgées, quand vous pouvez pas marcher, comment qu'on fait ?
2: La prend à un autre micro.
3: Vraiment, je savais pas.
2: Cette habitante de Grand-Quevilly a toujours fait ses examens dans ce centre.
3: Mais oui, moi je sais que tous mes examens en radiologie, j'ai toujours été là, je vous dis, ça fait des années et des années. Je conduisais même mes parents là. Et ils ont 100 ans, mes parents.
2: Ça fait même plus de 50 ans que ce centre, le seul de la commune, existe.
4: Puis c'est familial, le centre est familial, c'est là franchement
5: bien difficile de se faire soigner.
6: On est obligé de prendre le véhicule, attendre plus longtemps les rendez-vous.
2: Pour aller au centre d'imagerie des Bruyères à Sotteville-lès-Rouen, à une poignée de kilomètres de cette place, Eugène Delacroix, c'est là où ses patients sont redirigés comme Dominique.
7: J'avais même rendez-vous demain. Et ils m'ont mis aux Bruyères. Pourtant, il y a déjà 3 semaines que j'ai pris rendez-vous, même un peu plus de 3 semaines. Et juste, ils m'ont mis aux Bruyères parce que là, ils ne pouvaient plus.
2: Car les praticiens vont être redéployés vers d'autres structures du pôle radiologique normand.
8: Le seuil de rentabilité des cabinets périphériques ne peut plus être atteint.
2: Antoine Godefroy, on est le président.
8: Ce qui s'est passé, c'est qu'il y a eu une baisse des cotations. Donc si vous allez passer une radiographie du poignet, je vais vous dire une bêtise, c'est 24,59 €, c'est tout. Cette cotation, ce prix de l'examen qui est donc dicté par la CPRM, n'a pas évolué depuis, allez, peut-être 20 ou 30 ans, ou alors qu'à la baisse, qui nous a amené à prendre la décision donc de fermer ce cabinet-là. Déjà qu'il était en difficulté depuis un moment, là on est arrivé au bout du concept.
2: Un manque de rentabilité et en parallèle, des charges qui n'ont pas cessé d'augmenter, poursuit Antoine Godefroy.
8: Le personnel a été augmenté, les frais d'électricité ont été augmentés, la veille technologique également nous coûte très cher, que ce soit la cybersécurité ou l'investissement dans l'IA, ce qui fait que ces cabinets-là ne peuvent plus être rentables du tout. Et corrélé en plus à un manque de main-d'œuvre manipulateur, je peux vous dire que c'est une bombe nucléaire pour la fermeture de tous les cabinets périphériques. C'est quand même le troisième qu'on ferme sur la rive gauche.
2: Il y a 2 ans, le groupe avait fermé pour les mêmes raisons un cabinet à Saint-Étienne-du-Rouvray et à Petit-Quevilly.
1: Le groupe qui gère 42 centres en tout et la mairie de Grand-Quevilly a réagi à cette fermeture. Le pôle radiologique normand a promis de conserver les salariés du centre et les patients qui le souhaitent, selon le maire Nicolas Rouly, qui assure poursuivre son engagement sur les enjeux de santé avec l'accueil de nouveaux professionnels comme des kinés, des médecins, encore des infirmiers.
9: À la une du journal de 8h.
1: Le CHU de Rouen ne sait toujours pas excuser le frère du professeur Fribourg, un généticien de renom mort suite à une erreur médicale il y a 5 ans, déplore la tue de l'hôpital condamné hier. Et puis Langrune-sur-Mer, dans le Calvados, se prépare à mettre les petits plats dans les grands. La commune accueille la cérémonie du débarquement samedi, mais les habitants ne sont pas invités et c'est la polémique.
9: Des nuages aujourd'hui, quelques averses, on n'est même pas à l'abri d'une éclaircie cet après-midi, ça c'est une bonne idée. Les températures ce matin, je regarde mes petits écrans, nous sommes sur Facebook ce matin ensemble, Jean-Claude, 15 degrés 8 au Havre au niveau de la plage, Jacques à 13 degrés et c'est gris à la Vieille-Lyre. On a le bonjour d'Annick également qui a 14 degrés à Lillebonne. 14-15 ce matin et entre 17 et 19 degrés cet après-midi. Alors, qui a la meilleure note ? 19. Les Andelys, Rouen, Vernon, Gisors. Un 18 degrés pour Évreux, c'est déjà pas mal. Un 17 degrés à Verneuil, Davre et Diton. Persévérer, comme on dit. Et puis le Havre à 19 de bon matin. Voilà, la qualité de l'air est convenable là aussi. On aligne les bonnes notes.
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9: Le bac de Yainville est à l'arrêt, il est en panne de moteur. On nous signale un obstacle, je n'en connais pas la nature, entre Dieppe et Rouen, à la hauteur de Linteau-les-Bois sur la Nationale 27, on est au kilomètre 36. De même sur l'autoroute A13, à Val-de-Reuil, au kilomètre 95, en direction de Rouen. Nous avons enfin sur la Nationale 31 un produit sur la chaussée rendue glissante. C'est sur la N31, kilomètre 42, à la hauteur d'Avesnes-en-Bray.
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9: J'ai glissé, chef. Bon, ben nous, on glisse tranquillement vers le week-end. On est mercredi aujourd'hui. Le week-end, on se balade, on prend du temps, on voyage peut-être avec Désirless. Bonne matinée et bon réveil.

0: Ça, avec Voyage Voyage, un titre qui avait bien voyagé hein, dans les années 80, numéro 1 en France, en Allemagne, en Autriche, en Espagne, en Norvège. Il est 7h40.
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0: Bienvenue, toute une équipe réunie autour de la table. Et tiens, une invitée, dans quelques jours, nous fêterons comme chaque année le débarquement de Normandie et le sacrifice de milliers de jeunes Américains morts sur nos plages. Pour en parler, nous recevons aujourd'hui dans les Normandises Simone Renaud, surnommée Mother of Normandy. Bonjour Simone.
3: Welcome, Boji. Ah non, pardon, désolé, c'est Michel Jérôme, je me suis trompé.
0: Oh, Simone, vous êtes une figure oubliée de la Deuxième Guerre mondiale. On vous surnomme la mère de Normandie et vous êtes l'épouse d'Alexandre Renaud, le maire de Sainte-Mère-Église.
3: Ça fait quand même beaucoup de mère dans votre question, Michel Jérôme.
0: Ouais, c'est vrai. Bon, dites-nous en plus.
3: Oh, vous savez, moi je suis une femme discrète. En effet, mon mari était le premier magistrat de Sainte-Mère-Église. Quand le débarquement a eu lieu, j'ai été bouleversée par tous ces jeunes garçons qui sont tombés sur nos plages. Alors naturellement, je suis allée poser des fleurs sur leur tombe, dans des cimetières provisoires à Sainte-Mère ou à Blosseville. C'est tout ce que j'ai fait, j'ai sauvé personne. Michel.
0: Bon. Mais un petit geste qui a quand même marqué l'Amérique.
3: Ah oui, ils sont gentils. Ils sont pas finaux, les Américains, mais ils sont gentils.
0: Okay,
3: il se trouve que le magazine Life, comme par hasard, m'a pris en photo en 45 et j'ai fait là-bas la une du magazine, un peu comme Greta Garbo, comme Rita Hayworth, comme Beyoncé. I'm a single lady.
0: Ok. Bon, vous aimez bien les GI, hein?
3: Ah oui, c'était beau, les bonhommes. Ça me changeait de mon Normand tout rougeau, là, qui me répétait en voiture, Simone, voulait pas aller en voiture. Simone voulait aller dans un char Marshall.
0: Ouais, ou Sherman même. Non,
3: Sherman peut-être.
0: Ouais, c'est mieux comme modèle. Vous vous moquez, mais votre mari fut un héros.
3: Ah oui. Mon Alex a résisté aux Allemands. Oui. D'ailleurs, il y a un gros monument pour mon Alex. Alors moi, j'ai une petite plaque juste derrière. Voilà. Nous, les femmes, c'est comme ça. Grosse charge mentale, mais petite plaque.
0: D'accord. Après la guerre, vous entretenez une correspondance avec bon nombre de familles américaines.
3: Oui. Il y a pas mal de mères qui cherchaient à savoir où étaient enterrés leurs petits et des femmes qui cherchaient leur amoureux. Alors je les aide, voilà, je les console, je les accueille quand elles viennent chez nous. Si les ricains n'étaient pas là, je me mets à chanter du Michel Sardou, ça ne va plus du tout, je craque totalement.
0: Ben merci Simone pour votre venue.
3: Goodbye Michel Jérôme.
0: Bon, on vous croisera peut-être invité d'honneur à Langrune-sur-Mer ce week-end.
3: Moi je suis invité.
0: Vous êtes invité. Tout le monde n'est pas invité, d'ailleurs Marianne on l'évoquera à 8h dans les infos, les habitants sont pas contents.
4: Hein.
0: Merci beaucoup Simone Antoine Luciardi, puis on se retrouve demain matin. Nous, on file au large, c'est la course, c'est la solitaire du Figaro qui arrive au Havre bientôt.
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0: Ici naissent les légendes, le slogan de la on coupe au montage, on reprend. Ici naissent les légendes, le slogan de la solitaire du Figaro, la mythique course de voile en solitaire. Après plus de 3 semaines de compétition, bientôt l'arrivée au Havre. Les 30 skippers encore en lice, on a fait les comptes, achèvent la 3e et dernière étape, la partie de Pornichet en Loire-Atlantique pour la finale. La côte Océane a été choisie comme village d'arrivée, la cité Océane, pardon, décidément. Marianne, en résumé, on est avec le responsable de la communication de la solitaire du Figaro, Paprec.
11: Bonjour Thomas Hausson.
12: Bonjour.
11: La finale se profile, vous êtes impatient de voir les skippers arriver ou déjà un peu triste que ça se termine?
12: Alors on a hâte de retrouver les skippers au Havre après une dernière étape assez engagée. Mais oui, en effet, on est toujours triste que l'événement prend fin, mais ça a été trois voire quatre semaines de courses très engagées et là, la finale s'annonce assez
11: haletante,
12: assez chaud, exactement.
11: Parce que cette dernière étape, on peut le dire, hein, c'est du costaud avec des conditions très éprouvantes pour les skippers. Déjà 6 abandons, dites donc.
12: Oui, en effet, hier on a eu 5 abandons sur dans l'après-midi et ensuite on a eu donc le hier soir dans la nuit l'abandon de Tom Dolan qui était le leader général. Malheureusement qui s'est échoué au niveau de
11: l'île de Saint.
12: Au niveau de l'île de Saint exactement et qui a été élitreillé dans la nuit pour être amené à terre. Le skipper il va bien évidemment, mais c'était des précautions qu'il fallait absolument prendre.
11: Donc, voilà. Et il a passé.
12: C'est quelque chose de.
11: Il a passé 5 heures, pardonnez-moi, plus de 5 heures à essayer de réparer son bateau, mais c'était malheureusement trop difficile.
12: En effet, ouais, les conditions ne permettaient pas de repartir en course. Donc la chose la plus sécurisante à faire, c'était de l'amener, de le sécuriser le marin. Et puis son bateau est en train d'être remorqué par le bateau accompagnateur de la course. Mais la bonne nouvelle, c'est que le skipper va bien. Malheureusement, pour lui, la course est finie, mais le skipper va très bien.
11: Et pour les autres, là, ça se joue un petit peu au sprint. Alors, il faut imaginer, hein, ils sont sur des bateaux, ils sont au large de Brest, là. Hein. Si je regarde la carte, il fait 5 degrés, ils partent depuis de longues heures, ils ont pas beaucoup dormi, allez, très peu dormi. Là, on entre dans le dur, là, véritablement.
12: Exactement, ouais. Là ils sont dans des conditions de 25 de vent, ils vont attaquer la traversée de la Manche jusqu'au sud de l'Angleterre, au phare d'Eddystone, avant de redescendre vers le Havre. En effet, ils n'ont pas beaucoup dormi depuis le départ de Pornichet, donc ils vont être assez fatigués quand ils vont arriver au Havre, mais ça s'annonce, je pense qu'ils vont avoir hâte d'arriver en tout cas. Là le classement général est assez ouvert. On a hâte de voir qui va remporter cette édition de la solitaire du Figaro Paprec.
11: Ouais, pour l'instant c'est Loïs Bérard, hein, sur Banque Populaire qui est en tête, mais qui est suivi, mais alors vraiment très près par Hugo Dallaine pour Massif et Alexis Thomas. Quid du Normand du Bizu? Alors le seul de cette course, hein, Paul Cousin, le seul Normand, c'est sa première participation. Et alors lui aussi, Thomas Hossan, il a vécu de sacrées aventures, racontez-nous.
12: En effet, oui, il a été malheureusement contraint à un abandon sur la deuxième étape, où il a talonné, donc c'est-à-dire que son bateau il a touché des rochers, il a abîmé son safran bâbord. Heureusement qu'il a pu retrouver la terre et réparer assez vite pour retrouver la flotte à Pornichet pour prendre le départ de la troisième étape. Donc là, il est toujours en course et on espère le retrouver au Havre dans cette nuit de mercredi à jeudi.
11: Et pour l'instant, il est dans le top 10, hein, il est 9e, Paul Cousin. Le Havre, exactement. Le village d'arrivée ouvre à 13h cet après-midi. C'est une première pour la cité océane. Pourquoi c'était important pour vous que la course arrive au Havre?
12: Alors nous, on est très fiers d'être accueillis au Havre parce que c'est une ville qui est profondément maritime. Le Havre qui a déjà accueilli la solitaire du Figaro Paprec deux fois pour les départs, en 2010 et 2018. Et cette année, il accueille pour la première fois la grande arrivée. C'est une ville qui est tournée vers le large avec une véritable culture nautique et un public qui connaît super bien la course au large. Notamment donc, grâce à la fameuse Transat Café L'Or qui se tient tous les deux ans au Havre. Donc les Havrais connaissent très bien la course au large et on espère les voir nombreux pour cueillir les marins dans la nuit de mercredi à jeudi.
11: Alors ça ouvre dès aujourd'hui, inauguration du village officiel à 18h. Qu'est-ce qu'on pourra faire voir dans ce village d'arrivée?
12: Alors il y aura pas mal d'animations dans le village. On aura quelques concerts, des animations musicales. Le public pourra visiter les bateaux une fois qu'ils sont arrivés à quai. Il y aura la possibilité d'écouter les marins sur scène quand ils vont passer avec notre animateur pour faire des petites interviews. Ils vont organiser des petites séances de dédicaces. Il y a des animations sur le village de Winch, de Table à Nœuds. Et puis, on peut découvrir toute l'histoire de la course, ainsi que le dénouement de cette 57e édition. On aura aussi les remises des prix donc de la troisième étape et la remise des prix générale. Donc la remise des prix de la troisième étape se tient le vendredi 5 juin à 17h.
11: Oh, je viens de perdre Thomas Hausson.
12: Remise des prix générale qui aura lieu le samedi 6 juin à 17h.
11: Alors je répète parce qu'on vous a perdu un instant, mais vendredi, ouais, remise des prix étape 3. Oui, très bien. Et samedi, remise des prix générale de la solitaire. Merci beaucoup Thomas Hausson, responsable de la communication de la solitaire du Figaro Paprec, d'avoir été avec nous ce matin.
12: Merci beaucoup.
11: Bonne journée à vous, bon courage.
0: À partir d'aujourd'hui, le village au Havre, et on salue tous les bénévoles qui se mobilisent bien évidemment sur place pour nous accueillir. C'est un événement ici Normandie. Une petite symphonie avant les 3+.

0: des éclairs.
1: Ça nous rappelle le week-end, hein. Il y avait de l'orage ce week-end dans l'air. Aujourd'hui, rien de tout cela. La carte de vigilance nous dit vous pouvez y aller tranquille. Attention quand même sur votre route. On fera un point circulation juste après les infos de 8h. Bonjour Tino.
2: Bonjour Michel, bonjour Marianne.
3: Bonjour Tino.
2: Bonjour à tous.
1: Les 3 plus, c'est pratique, c'est local, c'est utile, c'est sympa, c'est demain, jeudi, c'est guinguette.
2: Et oui, guinguette à Bois-Jérôme, Saint-Ouen, c'est juste à côté de Giverny, un moment simple et joyeux à partager entre amis, en famille ou entre collègues. Et oui, notez-le, hein, sur place, on aura des concerts en live, un bar, des food trucks, des jeux en bois avec du molki, du palais, du croquet. Le tout, bien sûr, dans une ambiance guinguette joyeuse, conviviale, ça dure encore jusqu'à la fin du mois. C'est ouvert de 17h à 22h30. Et c'est bien sûr totalement gratuit demain, donc dans la forêt de Bois-Jérôme Saint-Ouen.
1: Le festival Roche fait son retour dans la métropole rouennaise.
2: Et oui, depuis 2011, Roche, c'est un événement culturel attendu par un large public. C'est organisé par le 106 à Rouen. C'est un rendez-vous autour des musiques actuelles. C'est l'occasion de découvrir des artistes du monde entier. Et cette année encore, Roche sera à coup sûr un moment fort de la scène culturelle normande. Ça commence donc demain jusqu'au 13 juin pour vous emmener dans de curieux endroits, découvrir de curieux artistes. Parce que oui, le festival se passe dans plusieurs endroits de la métropole rouennaise. Demain, pour l'ouverture, ça se passe sur le parvis du Frac Normandie à Sotteville-lès-Rouen. Deux concerts sont prévus. Tout d'abord, Aliza Rina, qui vous emportera de la Bretagne à la Roumanie dans un tourbillon vibrionnant, et également Zivelli Orchestar. Là, on reste également dans la musique du monde, inspirée par les fanfares tziganes du cœur des Balkans. C'est totalement gratuit, ouvert à tous, dès demain jusqu'au 13 juin. Dans toute la métropole rouennaise.
1: Dans la limite des places disponibles, comme
2: évidemment.
1: On dit toujours, donc soyez pas les derniers. Et puis la fêlée gourmande sera de retour ce vendredi à Bolbec.
2: Eh oui Michel, j'espère que vos baskets sont prêtes, parce qu'on
1: toujours.
2: A pas mal, bah oui j'imagine, on a un trail urbain de 10 km, une marche de 5 km, 500 dossards seulement pour le trail, 700 places pour la marche, autrement dit si vous hésitez, bah il y a quelqu'un d'autre qui prendra votre dossard. Au programme, des food trucks, buvettes pour recharger les batteries après la balade et la course, donc dont le repas d'ailleurs et la boisson sont compris dans l'inscription. Il y a un concert qui est prévu à l'arrivée pour se détendre et évidemment une bonne dose de folie collective. C'est à 18h, la clôture des inscriptions c'est vendredi à midi et il faut compter entre 15 et 18 euros par personne à Bolbec, donc ce vendredi.
1: Merci Tino.
2: Avec plaisir.
1: On vous retrouve plus tard évidemment, l'esprit des 3 plus, c'est toutes les heures sur votre radio locale. Je viens de l'apprendre à l'instant, bonne nouvelle, le bac de Yainville, le moteur est réparé, il reprend ses rotations. Toute l'actu locale, elle arrive dans... Allez, moins de 4 minutes. Revenons à nos moutons, comme disait l'autre. Mais elle vient d'où cette expression? On va voir cela avec Stéphane Bern dans un instant.
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1: Allez, un peu d'histoire avant l'actu. Bonjour Stéphane Bern.
9: Bonjour Michel, bonjour la Normandie.
1: Alors ce matin, on voyage au temps où une comédie médiévale a offert à la langue française l'une de ses expressions les plus utilisées.
9: Un juge dépassé, un marchand furieux et un berger qui bêle. On dirait le début d'une histoire drôle. Pourtant, c'est bien là qu'apparaît la fameuse phrase « Revenons à nos moutons ». France, vers 1460. Sur les places de village, une pièce fait rire tout le monde. La farce de Maître Patelin. Titre qui, vous l'avouerez, sonne presque comme le don d'une terrine.
0: Et voilà la spécialité du chef.
9: Tout commence avec Maître Patelin, un avocat aussi malin que fauché. Un jour, il entre chez un marchand de draps, il parle, détourne l'attention et repart avec plusieurs mètres de tissu, sans payer. Et sans vidéosurveillance, forcément, ça aide. Quelques jours plus tard, un berger accusé par ce même marchand de lui avoir volé des moutons vient demander de l'aide à Patelin. L'avocat accepte, mais prépare un plan étrange. Au tribunal, quoi qu'on te dise, tu répondras seulement « bé ». Une stratégie de défense un peu légère.
3: Son avocat le posera en victime et le fera passer pour un dingue.
9: Le procès commence. Le juge pose une question « bé ». Une autre question « bé ». L'audience commence sérieusement à sentir la bergerie. Mais soudain, le marchand reconnaît Patelin.
10: « Au voleur ! Au voleur ! »
9: C'est l'homme qui lui a volé du tissu. Furieux, il mélange tout. Les moutons, le drap, l'escroquerie. Le juge n'y comprend plus rien. Il tape du poing sur la table. « Revenons à nos moutons !» La phrase restera. Le berger continue de bêler et le tribunal finit par le croire simple d'esprit. Il est bien acquitté. Et le meilleur arrive après. Quand Patelin réclame ses honoraires, le berger lui répond « Bé, l'escroc vient d'être escroqué, le filou pensait tondre, il finit tondu. » Et depuis ce procès complètement absurde, quand une discussion s'égare, eh bien on dit « Revenons à nos moutons. »
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1: Il n'y a pas de « Bé », il est 8h et puis c'est tout. Les infos, Marianne, c'était bien une erreur médicale.
11: Et le tribunal administratif a condamné hier le CHU de Rouen pour cela, 5 ans après la mort du professeur Thierry Fribourg. En 2021, le généticien de renom se fait opérer à l'hôpital où il exerce une opération de routine pendant laquelle il décède d'une embolie pulmonaire. Le tribunal a ordonné le versement de plus de 160 000 euros d'indemnité au titre des préjudices subis par le professeur et sa famille. Un soulagement, même si cette somme, ce n'est pas le plus important, réagit Olivier Fribourg, le frère du médecin décédé.
12: C'est pas une indemnisation financière qui permet un soulagement. Le soulagement, c'est d'abord les souffrances qui ont été endurées. Je pense particulièrement à ma belle-sœur, à la femme de mon frère, qui est toujours médecin au CHU, qui a dû continuer son travail dans l'indifférence la plus totale, parce que je le répète de nouveau, mais le CHU n'a officiellement pas reconnu sa responsabilité dans cette tragédie et n'a toujours pas, à ce jour, rendu le moindre hommage à mon frère. Donc, si vous voulez, ce jugement, il renforce notre conviction dans la responsabilité du CHU, ça nous le savons. Mais pour nous, le combat est loin d'être terminé, car nous souhaitons que le CHU à la fois reconnaisse publiquement sa faute, qu'il rende hommage à mon frère et que, si vous voulez, la vérité éclate tout de même au grand jour.
11: L'année dernière, 2 médecins ont été sanctionnés par l'ordre. Le CHU de Rouen indique prendre acte du jugement et s'y conformera, nous a dit la direction. Elle va prendre contact avec la famille. De la prison avec sursis demandé hier contre les 4 militants écologistes, 12 à 18 mois, beaucoup plus que lors du premier procès pour les 4 prévenus jugés hier et avant-hier pour association de malfaiteurs et dégradation à Rouen, soupçonnés de s'être introduits sur le site du cimentier Lafarge à Val-de-Reuil en décembre 2023. Des peines beaucoup trop élevées pour les avocats des 4 militants qui ont tous plaidé la relaxe. Manon Lombard-Brunel.
13: Tous pointent du doigt des irrégularités dans la procédure à charge, selon eux, faisant intervenir jusqu'à la sous-direction de l'antiterrorisme. Vous voulez les faire passer pour ce qu'ils ne sont pas, insiste l'avocate d'un des prévenus. On est très loin du dangereux révolutionnaire, plaide l'un de ses confrères qui assiste l'un des mis en cause, professeur d'histoire-géographie. Réponse directe aux réquisitions de l'avocat général. Plus tôt dans la journée, il a dénoncé la lâcheté des prévenus qui, selon lui, n'assument rien. Il montre les photos des dégradations. Quel rapport entre l'écologie, le saccage d'un bureau administratif ? Il répond « aucun ». Le représentant du parquet décrit une opération préparée, chronométrée, opération coordonnée aussi, qui permet selon lui de caractériser l'association de malfaiteurs. Il conclut avec un mot sur l'attitude des prévenus pendant le procès. L'impression qu'ils viennent en spectateurs, qu'il n'y a selon lui pas l'ombre d'un début de remise en question.
11: On connaîtra la décision du tribunal le 24 août, ça a été mis en délibéré. En première instance, les quatre prévenus ont écopé de 6 à 10 mois de prison avec sursis.
1: Les radiologues désertent un peu la rive gauche de Rouen.
11: Fermeture définitive le 3 juillet prochain, dans un mois, du centre de radiologie situé place Eugène Delacroix à Grand-Queville. Décision du pôle radiologique normand qu'il gère pour manque de rentabilité à cause de la hausse des charges, dit son président. Les patients sont dès maintenant redirigés vers le centre d'imagerie des Bruyères de Sotteville-lès-Rouen ou vers la clinique Mathilde ou celle de l'Europe, ce qui ne les empêche pas d'accuser le coup. On entendra Josiane, 70 ans, dans le journal de 9h. Une succession de pannes hier à la SNCF. D'abord un problème électrique vers midi entre Rouen et Barentin, puis un souci de passage à niveau entre Le Havre et Bréauté vers 16h30. Résultat, annulation de plusieurs trains et beaucoup de retard. Tout l'après-midi, la circulation a même dû être interrompue dans les deux sens, un moment.
1: Bon, je vous rassure, aucun train en retard actuellement. Ici Normandie, il est 8h04 et voilà un sujet qui fait beaucoup causer en ce moment à Langrune-sur-Mer.
11: À côté de Luxe-sur-Mer, on est dans le Calvados, à quelques jours du D-Day, 82e anniversaire du débarquement samedi. Célébration prévue en présence de 400 invités, dont le secrétaire d'État à la Défense de Donald Trump, le président américain. Cérémonie présidée par le Premier ministre Sébastien Lecornu, une cérémonie internationale à laquelle les habitants ne sont pas conviés, juste des officiels pour des raisons de sécurité, ce que regrette Pascal, une habitante.
10: On abrite ces cérémonies et puis bon, il y a personne qui participe de la commune. On comprend d'une certaine façon que tout le monde ne puisse pas y figurer, donc il y a des invités, c'est à chaque cérémonie la même chose quoi. Mais au moins, il y aurait pu y avoir une petite délégation pour des gens qui effectivement ont vécu un petit peu ces événements ou à travers leur famille, leurs parents. Et bon, effectivement, ça aurait été peut-être bien de les inviter, quoi, d'avoir au moins une petite communauté, un petit groupe de langrunés pour y participer, quoi.
11: Même les témoins vivants du débarquement n'ont pas été invités, comme Janine, 99 ans. Elle ne compte pas rester chez elle. Cette survivante des combats nous le dira dans l'info d'ici à 8h31. Et la polémique ne s'arrête pas là. À Langrune-sur-Mer, la présence du secrétaire d'État américain à la Défense fait beaucoup réagir, notamment l'association Langrune en commun. Elle dénonce la venue, je cite, d'un individu qui porte des valeurs contraires à la démocratie, aux droits de l'homme et à la paix. L'assaut demande l'annulation de l'invitation. Il est tout pimpant après 47 millions d'euros de travaux. Inauguration du barrage de Pose en Freville hier par Voie Navigable de France. Il fait passer chaque année près de 12 000 bateaux, 6 millions de tonnes de marchandises y transitent. Ce barrage emblématique, premier ouvrage de navigation en amont de l'estuaire, a été construit en 1887.
1: Il ne lâche pas le hack.
11: Blue Cross Sports Club met les points sur les i. Le propriétaire du club confirme dans un communiqué son engagement auprès du HAC et sa volonté de, je cite, structurer, développer, renforcer financièrement les ciels et marines. La vente d'un club de deuxième division espagnole par le groupe américain il y a quelques jours a créé des inquiétudes. La presse espagnole a même évoqué le souhait de Blue Crow de se désengager du football européen. Pas du tout, répond le groupe devenu actionnaire majoritaire du HAC en juillet dernier. C'était le cinquième entraîneur de QRM depuis 2022. Arrivé en septembre 2025, Fabien Valéry quitte le club. Il ne sera pas là pour la saison prochaine, annonce de la direction hier sur les réseaux sociaux, alors que les QVS se sont maintenus de justesse en national, la Ligue 3, comme on doit l'appeler désormais. Pour l'instant, aucun nom n'a été communiqué pour prendre la suite du désormais ex-coach des Léopards. Et puis jusqu'ici, Le Havre n'avait jamais été village d'arrivée de la solitaire du Figaro. C'est une première cette année. Jusqu'à présent, la cité océane avait été village départ en 2010 et 2018. Et c'est donc elle qui va accueillir les 30 skippers encore en lice. Ouverture aujourd'hui à 13h, inauguration officielle à 18h. 5 abandons hier pour la troisième et dernière étape, partie dimanche de Pornichet. Un sixième abandon cette nuit, l'un des grands favoris. L'Irlandais Tom Dolan s'est échoué sur l'île de Sein. Et c'est pour l'instant Loïs Bérard, le navigateur de Banque Populaire, qui mène la course.
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11: Les skippers de la solitaire qui sont allés au large de Brest. Alors eux, Michel, ils ont 5 degrés.
1: Ils vont se réchauffer au Havre. Il fait 14 en ce moment. 14 degrés également à Dieppe, nous dit Frédéric, le boulanger d'Arc-la-Bataille, qui prend la direction du marché de Criel-sur-Mer aujourd'hui. Donc 14 sur le littoral, 14 également dans les les terres à Oissel, chez Patricia. Vous comptez entre 12 et 14 ce matin, avec un temps couvert, des nuages, quelques averses et peut-être, on l'espère, des éclaircies plus tôt cet après-midi. Température maximale de 17 à 19 degrés. Il fera 17 degrés à Verneuil-d'Avray, dit-on, par exemple, tout à l'heure. Il fera 18 degrés à Évreux, 19 degrés à Rouen, au Havre ou encore à Dieppe. La qualité de l'air est bonne. Le bac de Yainville a repris sa circulation normale. Et j'ai repéré un embouteillage. Si vous savez pourquoi, vous me le dites. On a 10 minutes de temps de parcours supplémentaire en bord de Seine, voire même un quart d'heure maintenant. Vous voyez le port Saint-Ouen, en fait, en Freville-la-Mivoie. Vous continuez, vous arrivez au gros rond-point du port Saint-Ouen. Eh bien, ça bouchonne jusqu'au rond-point suivant, situé au niveau du Hamel. Pour quelle raison? J'attends vos appels 02 35 07 66 66 ou vos messages sur WhatsApp.
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1: On commence dans la douceur ce matin. On est sweet, on est très très sweet, sweet darling même, avec Frérot de la Vega. Allez, c'est parti.

0: Vega, Sweet Darling. Il est 8h11.
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0: Bonjour, c'est mercredi, on est le 3 juin, aujourd'hui il y en a quelques-uns. Hein. Bonne fête Kevin, on pense à vous. Et puis l'anniversaire de... Bon, il a déjà eu son cadeau, il a eu sa coupe. Désiré Doué, le footballeur du Paris Saint-Germain, il a 21 ans aujourd'hui et on compte sur lui bien évidemment pour nous ramener maintenant une autre coupe au mois de juin. On en reparlera à partir du 11, la Coupe du Monde des Français que vous vivrez sur votre radio locale, ici Normandie, avec plein feu aussi sur les footballeurs normands. Ça, vous n'en doutez pas. Et si on faisait justement un petit peu de sport avec Sylvie Sinard de France Travail à Verneuil-Davray, dit-on, Verneuil-sur-Avre pour les anciens, focus sur l'opération du Stade vers l'emploi, c'est le 18 juin à Verneuil.
3: En fait, c'est une méthode de recrutement innovante qui permet à travers le sport de rencontrer des employeurs. C'est adressé aux demandeurs d'emploi, aux chercheurs d'emploi qui n'aiment pas les entretiens de recrutement. Une journée qui permet justement de démontrer les talents, les compétences, les savoir-être. Donc c'est organisé avec la Fédération française de rugby. Ça se déroule le 18 juin au stade de rugby de Verneuil-sur-Avre. C'est un événement inclusif et pour l'avoir testé moi-même, je peux vous dire que tout le monde est en capacité de pouvoir le faire. 60% des chercheurs d'emploi qui retrouvent un emploi. Et pour s'inscrire, le site francetravail.fr, rubrique Mes événements emploi, ou bien contacter un conseiller.
0: Du stade vers l'emploi, et tout le monde repart avec la coupe, vous l'avez compris. Il est 8h13. Dans un instant, on va se méfier des images sur Internet, de ces petites vidéos, de ces moments vraiment trop mignons avec Aude Razou.
2: 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Entrée gratuite. 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
0: C'est pas vrai, le rendez-vous anti-arnaque de 8h15. Aude Razou, vous nous alertez sur les vidéos ultra mignonnes et spectaculaires qu'on voit passer sur nos réseaux sociaux.
5: Oui, j'ai vu celle-ci par exemple. Un bébé, vous l'entendez, il est dans son bain, le papa jette dans l'eau une boule colorée, et là, incroyable, la boule se transforme en une énorme mousse multicolore, très spectaculaire. Cette vidéo, je l'ai vue s'afficher, mais alors des dizaines de fois en ouvrant mes réseaux sociaux, avec tout un tas de versions différentes. Alors dans celle-ci, un jouet sort carrément de la mousse, c'est une grosse tête de chat. Et c'est là que le trucage doit vous sauter aux yeux, parce que oui, c'est truqué, le jouet est vraiment, vraiment gros, bien plus gros que la boule qui était censée le contenir au départ, ça paraît impossible.
0: Bah oui Aude, ces vidéos suscitent énormément de réactions et c'est inquiétant. Hein.
5: Oui, je vois des cœurs là partout en commentaire, c'est adorable, disent les internautes. Où est-ce qu'on trouve ces boules magiques, demandent les autres, mais il y a un petit texte en bas de la vidéo, je lis, contient des médias générés par IA, intelligence artificielle, et bah là ça confirme mes soupçons. Tout ça pourquoi ? Pour qu'on achète, évidemment. Une dame juste après nous renvoie vers un site commerçant, 34,95 €. Un produit qui utilise l'intelligence artificielle pour faire sa pub, c'est suspect. Hein. D'ailleurs, j'ai trouvé d'autres vidéos, des vraies cette fois, où on voit en action ces bombes de bain, c'est comme ça qu'on les appelle, et le résultat n'a franchement rien d'aussi spectaculaire. Ça colore l'eau, oui c'est vrai, en jaune, en rose, en vert, avec oui, parfois un petit jouet qui reste à la fin, rien de plus. Ayez l'œil aiguisé, toujours quand vous tombez sur des pubs tape à l'œil comme ça.
0: Toujours, évidemment. Ben nous, on célèbre l'amour ce matin avec un marché, le marché de l'amour. Il est vaste, le marché de l'amour. Non, c'est pas un endroit pour faire des rencontres. Quoique, on sait pas, on peut toujours faire des rencontres.
6: Oui, je pense.
0: On sera à Mokanchi samedi et dimanche et on rencontrera des agriculteurs. peut-être plus si affinité. Et une émission de télé pour ça. Ben oui, c'est pour ça qu'a lieu ce marché de l'amour. Notre coupe emblématique de l'amour est dans le pré. Soutient le monde agricole dans le pays de Bray. Gilles et Isabelle ont décidé d'organiser, ça arrive un peu partout en France, et c'est leur tour cette fois-ci, les marchés de l'amour. Sur place des animations, ça commencera dès 10h ce samedi avec une émission en direct de votre radio locale ici Normandie. Sur place, il y aura Serge Baïvet qui vous fera découvrir ce marché de l'amour. Il y aura des agriculteurs, des animations et un spectacle, un show années 80 samedi soir. Je vous offre vos billets pour Mokanchi, ça se passe sur l'Hippodrome, 02 35 07 66 66. Si vous me dites, question de rapidité, c'était une année symbolique, la saison de victoire de Gilles et Isabelle dans l'émission L'amour est dans le pré. C'était L'amour est dans le pré, saison 18, la majorité, saison 19 ou saison 20, il y a quelques mois, 02 35 07 66 66, c'était la saison 2025. 18, 19 ou 20 ?

0: Michael Field, il est 8h20. On est en route vers le boulot, j'ai l'impression. Bonjour Sébastien.
1: Bonjour.
0: Vous êtes où? Vous faites quoi? Racontez-moi.
1: Ah là, je suis au niveau du Zénith de Rouen. Je m'en vais à Bourg-Terroulde.
0: Et qu'est-ce que vous allez faire? Ah bon, hein, vous faites quoi?
1: Je vais poser des volets roulants.
0: Très bien.
1: Je suis commerçant sur Rouen.
0: Très bien, bonne route. Alors, avant de vous souhaiter bon courage, quand même cette petite question. Nous célébrons l'amour ce week-end avec les marchés de l'amour. Gilles et Isabelle ont participé à quelle saison de l'amour est dans le pré en 2025?
1: Alors, je pense que de mémoire, c'est la saison 20.
0: Eh oui, la saison 20, ça existe depuis 2005. Vous suivez, Sébastien, ces moments tendres et sentimentaux à la télé?
1: Bah, de temps en temps.
0: Sébastien, on vous laisse filer vers le travail. Bon courage, je vous offre vos invitations pour la soirée Année 80, samedi soir, des marchés de l'amour. On s'y retrouvera avec Serge Baillivet en direct à partir de 10h samedi. Sébastien, quelle est votre radio locale en Seine-Maritime et dans l'Eure?
1: Ici Normandie.
0: Ne changez rien, bonne route.
1: Merci.
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0: Alors là, on est plutôt à Yvetot, hein. Enfin, juste en dessous sur la carte, à Saint-Clair-sur-les-Monts, Fred.
3: Ah, ça peut pulser la vie. Demandez à Gauthier à quel point ça peut être frénétique. Lui, un jour, il est monté dans l'ascenseur social avec dans l'idée de monter très haut. Il a fait des études, puis il s'est retrouvé dans une boîte qui payait très bien, jusqu'au jour où il s'est dit que sa vie, c'était pas ça. Alors il est descendu de l'ascenseur. Il m'attend au 329 rue de l'église à Saint-Clair-sur-les-Monts.
4: Ça va? Ah bah t'es pas tout seul?
5: Bah non, il y a ma conjointe avec moi.
0: Ah ouais.
6: Comment tu vas?
3: Clairement, je vite fait avant de repartir au boulot.
4: Bon appétit.
6: Merci. Ouais.
3: Mais Gauthier va rester avec moi.
5: Ah bah on va visiter un peu les logements.
4: Ah
5: je pense
4: on va visiter, tiens. Là.
3: Avant, faut que vous sachiez que le papa de Gauthier est agriculteur.
5: Oui, c'est ça, exactement. Voilà.
3: Mais Gauthier a pas marché sur les traces de papa, il était ingénieur.
5: Dans l'aéronautique, ingénieur chef de projet.
4: Ouais.
5: Et finalement, bon, ça m'a pas forcément plu. Donc par la suite, je me suis dit, bon bah, je vais acheter une maison et puis je vais tout retaper dedans, puis on va faire une love room.
3: Il était ingénieur, il est devenu patron de love room.
4: C'est qui les premiers à l'avoir essayé?
5: Alors.
6: Non, c'était pas nous, hein. Pas nous, puis moi c'est avec des travaux, puis en plus j'avais payé tarif plein pot.
3: Ah bah c'est cool, il fait payer sa copine.
4: Tu montres alors?
5: Allez, c'est parti.
6: Bon, bon courage.
4: Bon bah Claire.
6: Bonne journée.
4: Salut. Eh, tu peux lui faire un bisou, hein. C'est toi qui as tout refait tout seul là-dedans?
5: Quasiment, ouais.
4: Ah ouais, c'est beau.
5: Alors en fait, de base ici, là c'était un garage, terre battue, il y a grosse chaudière, délabré, on va dire.
7: J'ai tout cassé et j'ai tout refait.
4: Ça te dérange si on se met dans la baignoire pour parler?
5: Allez, c'est parti. Bon, t'as pris ton maillot?
3: À part la piole, tout est dans la même pièce.
5: Ouais, cuisine, salle de bain, douche, t'as le sauna, la grosse télé pour regarder les films.
3: Montons voir la chambre à l'étage.
5: Ah oui, attention à la tête. Donc en fait, ici, là, tu passes sur une passerelle pour accéder au colis. T'allumes, et puis bah, t'as un petit ciel étoilé, puis t'as différentes ambiances comme tu souhaites.
3: Donc voilà.
5: Bon, voilà, puis habituellement, je mets des petites pétales, mais bon, là.
4: Tu les as pas mis pour moi?
5: Bah non, désolé.
3: Il y a un deuxième gîte à côté.
5: Donc lui, il est plus petit, mais il a plus d'équipement.
3: Genre?
5: T'as un sauna, t'as la balnéo et puis t'as un hammam.
3: Quant au lit à l'étage, on n'en a pas deux comme ça en Normandie.
5: Et bah, du coup, t'as le filet. Donc soit tu dors dans un filet, soit tu dors dans le lit.
3: Pour ceux qui préfèrent sans filet.
5: J'ai fait un truc, enfin un lit amovible.
4: Tu peux dormir à même le filet là si tu veux.
5: Ouais, ouais, bah si tu veux, vas-y, on y va. Hein.
4: Mais j'ai pas sommeil.
5: Ah bah, mais tu peux quand même te reposer dans le filet.
4: Et ta douche, elle est faite pour combien de personnes?
5: Bah alors, à chaque fois, j'ai deux personnes qui viennent, mais en soi, les équipements, ils sont prévus pour 3 à 6 personnes. Là, tu vois, on peut rentrer 6 personnes.
4: Ah bah, la douche, oui, c'est une douche pour 6, ouais.
5: Ouais, et la balnéo, c'est pour 4 personnes.
3: Et vu qu'il loue qu'au couple, on a la place de s'étendre. Au bout du gîte, la terrasse domine les champs.
5: Eh oui, en fait, là, ce que j'ai fait un petit toit terrasse. Et ce qui est magnifique, c'est quand les cultures sont en fleurs, alors notamment le lin, bah, t'as l'impression d'être sur un ponton de bateau, en fait.
3: Son gîte pour les amoureux, Gauthier l'a appelé l'écrin d'Azurite.
5: Donc, voilà, voilà.
3: Je vous mets les infos et les photos sur l'appli.
0: Ah, je suis sur le site l'écrin-d'azurite.fr. C'est très sympa ce lieu. Idéal peut-être pour une

0: Ici Normandie, Jeanne Masque est de retour en musique, sur scène, mais aussi dans la presse, et la presse People en particulier. Je ne sais pas si vous avez vu cela, Marianne, mais elle a révélé dernièrement, elle parlait assez peu de ses couples, qu'elle a vécu une histoire avec une star américaine, connue pour avoir joué dans Amour, Gloire et Beauté, Ron Moss, voilà, Amour, Gloire et Beauté, tout est dans le titre. Vous ne bougez pas, dans une minute, toute l'actu nationale, internationale, évidemment locale.
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0: Ici Normandie, il est 8h30, c'est mercredi aujourd'hui, ravi d'être avec vous, de prendre le petit-déj, de partager l'actu. Et eux, Marianne, ils se sentent exclus.
3: Les habitants de Langrune-sur-Mer dans le Calvados, pas invités à la cérémonie du débarquement samedi, 82e anniversaire du D-Day, présidé par Sébastien Lecornu, un scandale déplorent certains.
0: C'est l'info d'ici, on sera sur place dans 1 minute 30 pour comprendre. C'est juste après l'actualité en France et dans le monde, le 90 secondes avec vous, Audra Zouf.
4: Nouvelle révélation dans l'affaire de la disparition de Liana, le principal suspect, est déjà visé par une plainte pour viol sur une petite fille de 10 ans. Et autre affaire, en 2020, il avait été entendu après une plainte pour des faits de nature sexuelle sur une mineure, plainte classée sans suite à l'époque. C'est ce matin que se tient l'hommage national au philosophe et sociologue Edgar Morin. Son cercueil fera son entrée aux Invalides à 11h, avant un éloge funèbre prononcé par Emmanuel Macron, une minute de silence, et la Marseillaise sera interprétée par la garde républicaine. Le Parlement reconnaît une part de responsabilité de l'État dans le scandale du chlordécone, ce pesticide dangereux utilisé dans les bananeraies de Guadeloupe et de Martinique jusque dans les années 90.

0: plusieurs parlementaires appellent à continuer le combat pour les indemnisations. Comment choisir son candidat à l'élection présidentielle? Les militants du Parti Socialiste vont voter le 9 juillet pour définir la stratégie de leur parti. Le président du PS, Olivier Faure, défend une primaire de la gauche sans la France insoumise. Didier Deschamps assure que l'état d'esprit est excellent en équipe de France. J-13 avant le premier match de nos Bleus au Mondial. Décollage pour les États-Unis dans une semaine. Et Didier Deschamps assure chez nos collègues de France Inter qu'il est d'une tranquillité absolue. Déclaration aussi ce matin de Thomas Pesquet. Je suis chanceux, dit-il, de pouvoir repartir dans l'espace l'an prochain. L'astronaute partira en juillet 2027, si tout va bien, dit-il. Direction la Station Spatiale Internationale.
1: C'est une première et la commune de Langrune-sur-Mer dans le Calvados n'est pas prête de l'oublier. Elle accueille samedi la cérémonie internationale du 82e anniversaire du débarquement pour la première fois, présidée par le Premier ministre Sébastien Lecornu, 400 invités triés sur le volet. Les habitants, eux, ne sont pas conviés et ça leur reste en travers de la gorge, Martin Cotta.
2: Jeannine Datin, 99 ans, a vécu le débarquement de Normandie, voir sa commune de Langrune au centre des célébrations. C'est d'abord une fierté pour elle.
3: Que ce soit un petit village comme Langrune, ça me réjouit. Parce qu'on est souvent dans les oubliés.
2: Et quand on lui dit que les Langrunais ne pourront pas venir à la cérémonie du samedi matin devant la plage...
3: Je regrette un peu, mais les habitants d'aujourd'hui ne sont pas ceux qui ont vécu la guerre. Moi, oui, il en reste quelques-uns de mon âge, mais... Ils n'ont pas vécu la guerre. Ils nous critiquent même un peu, des fois, nous disant qu'on en fait trop. On n'en fait pas trop.
2: Alors, la survivante des combats ne compte pas rester dans son canapé. Jeannine Datin ira saluer les vétérans. Elle habite à 100 mètres du front de mer.
3: J'ai quand même traversé la rue pour aller remercier ces messieurs, parce qu'ils ont vécu des heures difficiles aussi, vous savez. Puis j'ai bon cœur, c'est dans ma nature.
2: Mardi matin, les autorités américaines sont venues repérer les lieux avant samedi.
4: Des hommes habillés en costard et parler anglais, un américain.
2: Christine habite à 30 mètres de la plage et ne décolère pas.
4: Ah oui, c'est pas normal. Nous les Français, il y en a beaucoup qui ont perdu leurs parents pendant la guerre. Et là, on nous interdit de venir voir parce qu'il y a des étrangers. D'accord, ils ont peur aux attentats et tout ça. Mais c'est pas dans un petit village qu'on fera un adorna, hein. C'est pas vrai. Hein.
2: Un peu plus loin dans le bourg.
5: Bonjour madame.
2: Françoise, responsable d'un magasin de fruits et légumes, regrette aussi que les habitants ne soient pas associés aux cérémonies. Mais la vendeuse a quand même peint les portes de sa boutique pour samedi.
6: Là, c'est des parachutistes qui descendent dans des champs de coquelicots et de pâquerettes. Et avec plein de colombes. Et les colombes, elles sont aux couleurs canadiennes, couleurs anglaises et couleurs françaises. On est avec eux malgré qu'on ne peut pas y aller.
2: Nous rencontrons Jean-Louis, témoin direct de la libération de Langrune à l'âge de 7 ans.
7: Comme ça canardait beaucoup, on commençait à prendre peur.
2: L'homme dit vouloir se tenir loin de la polémique.
7: Moi, j'ai plus grand-chose à dire. C'est les politiques qui ont ça en main. Moi, je leur dirais que pour faire la paix, il ne faut pas faire la guerre.
2: Jean-Louis restera chez lui à écouter la radio. La cérémonie, place du 6 juin, sera retransmise aussi sur grand écran dans la salle polyvalente Linglonia.
1: Une cérémonie à laquelle doit assister le secrétaire d'État américain à la défense de Donald Trump. Une association demande l'annulation de sa venue. Ces individus portent des valeurs contraires à la démocratie, écrit-elle dans un communiqué.
8: À la une du journal de 9h.
1: Les habitants de Grand-Quevilly ont du mal à digérer l'annonce de la fermeture définitive d'un centre de radiologie. Et puis elle a trouvé son bonheur en devenant apprentie peintre. On vous présente Yona en plein chantier à Maromme. Une femme, et c'est rare, encore trop rare malheureusement dans le bâtiment.
8: Alors pour ceux qui aiment peindre, mais là je parle artistiquement parlant, eh bien, des nuages. C'est bien les nuages, c'est joli à peindre, hein. Ça fait des beaux ciels normands, avec quelques éclaircies peut-être cet après-midi, mais pour l'essentiel, ce seront des nuages, quelques averses, et donc de modestes éclaircies sur le littoral. Aujourd'hui un temps couvert, changeant, accompagné d'ondées, avec un vent de sud-ouest 15 à 20 nœuds, soit force 4 à 5 B, fraîchissant temporairement 25 nœuds, soit force 6 B, là ça souffle un peu, hein, cet après-midi. Midi sur la pointe de Caux, avec des rafales atteignant 35 nœuds en seconde partie de journée. Mer peu agitée, localement agitée sur la côte d'Albâtre. Température maximale entre 18 et 19 degrés. En gros, sur l'ensemble de notre territoire, dans les terres, on aura entre 17 et 18. Et sur le littoral, on sera plutôt aux alentours de 18-19. Il y a un petit degré d'écart. Les températures actuellement autour de 14 degrés en moyenne. Puisqu'on est à la mer, on va regarder un petit peu où on en est avec nos marées. Nous sommes à Fécamp aujourd'hui. 8h14, c'est-à-dire il y a 20 minutes, c'était marée basse. Maintenant, elle remonte tranquillement jusqu'à 14h06, coefficient de 68.
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8: Toujours des ralentissements ce matin aux alentours. Alors après Amfreville-Lamivoie, vous avez le port Saint-Ouen, un rond-point, puis un autre rond-point en direction de Tourville. Entre les deux, vous comptez 10 minutes de temps de parcours supplémentaire à l'entrée de Rouen sur la Sud 3. On a plus 6 minutes.
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0: On dit Julien Clerc, il est 8h40.
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0: Vous aimez l'harmonica? Oui, on aime l'harmonica. Eh bien, ne bougez pas, dans l'événement d'ici, vous allez vous régaler. C'est dans moins de 10 minutes. Mais d'abord, ici, on s'engage, donne la parole à celles et ceux qui donnent du temps pour les autres. Aujourd'hui, gros plan sur une association qui est toujours là quand on ne va pas bien. 7 jours sur 7, une trentaine de bénévoles de SOS Amitié à Rouen se relaient pour répondre aux appels de personnes en détresse psychologique, des hommes ou des femmes de tous les âges, de tous les horizons, qui souvent se sentent seuls. Quand on compose le numéro gratuit de l'association, on tombe sur les écoutants. C'est l'engagement de Cécile. Louison Leroy l'a rencontrée pour Ici Normandie.
3: Une des premières choses qu'on dit aux personnes qu'on a au téléphone, c'est « j'entends que vous êtes en grande souffrance ». Et rien que ça, pour les personnes qui nous appellent, c'est déjà énorme en fait. Je m'appelle Cécile, je travaille au CHU de Rouen et je suis engagée dans l'association SOS Amitié. Je suis bénévole écoutante. Ça fait 2 ans maintenant.
4: Comment vous vous êtes retrouvée là?
3: À l'approche de la cinquantaine, j'ai eu une forte quête de sens dans ma vie personnelle. J'ai vu une émission de télévision où des intervenants de l'association SOS Amitié parlaient de leur manque de bénévoles écoutants. Ça m'a interpellée et j'ai engagé le processus pour être recrutée en tant qu'écoutante. On s'engage pour 2 ans à raison de 4 heures par semaine d'écoute, 16 heures par mois, ce qui est quand même très impactant, surtout quand on a une vie professionnelle à côté. Mon créneau préféré, c'est le 18h-22h. Donc je sors du travail et je me rends au poste SOS Amitié. Et donc je m'installe pour mes 4 heures d'écoute.
4: Comment vous le vivez, ces 4 heures d'écoute?
3: C'est quelque chose qui n'est pas facile, mais c'est quelque chose pour lequel on est formé. Et donc on nous a appris, en fait, à entendre cette souffrance-là, à la recevoir. Un ou une bonne écoutante, c'est accueillir la souffrance de l'autre et la reconnaître. Donc une des premières choses qu'on dit aux personnes qu'on a au téléphone, c'est « j'entends que vous êtes en grande souffrance ». Et rien que ça, pour les personnes qui nous appellent, c'est déjà énorme en fait.
4: Qu'est-ce qui vous différencie finalement d'un ou d'une psychologue?
3: Alors nous, on n'est pas professionnels de la santé mentale. Nous, on est là pour écouter la souffrance, on n'est pas là pour la guérir, pour l'accompagner. Quand on est interpellé parce qu'il y a tentative de suicide ou il y a une volonté d'attenter à ses jours, il faut les orienter vers le numéro dédié qui est le 3114. Et derrière ce numéro-là, il y a des professionnels de la santé mentale. Donc les gens vont être pris en charge. La plupart du temps, on n'en est pas à ce stade-là. En revanche, c'est vraiment une grande souffrance et ou une très grande solitude.
4: Comment on peut tenter de les réconforter? Je ne sais même pas si c'est le terme d'ailleurs. Au moins les écouter?
3: C'est ça. L'idée, c'est d'écouter les gens. Et puis parfois, quand c'est possible, ce n'est pas toujours possible, c'est leur parler d'un sujet plus léger, parce que dans n'importe quelle souffrance, il y a parfois un petit rayon de soleil. Ça ne marche pas toujours, mais quand c'est possible, c'est chouette.
0: Cécile de l'antenne rouennaise de l'association SOS Amitié qui recherche toujours des bénévoles. Et pour les contacter 24 heures sur 24, le 02 35 03 20 20, 02 35 03 20 20. Il est 8h43. Dans un instant, on va payer moins cher nos places de cinéma.
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0: 9h moins le quart. Bonjour Valère Coréard, le bon plan pouvoir d'achat. Aujourd'hui, vous vouliez nous emmener dans les salles obscures.
7: Oui, je me suis dit que le festival de Cannes vous avait peut-être remotivé et donné envie d'aller vous faire une toile. Seulement, voilà, comme tout le monde, vous vous rappelez que le cinéma coûte vraiment très cher et qu'une sortie dans une salle obscure, c'est pas vraiment donné. Heureusement, il existe quelques astuces pour le payer moins cher, à condition en général d'anticiper et de savoir ce qui marche vraiment. Et le bon plan qui fonctionne dans la plupart des salles, c'est d'y aller aux bons horaires. En général, le matin, vous avez des séances à moitié prix qui sont proposées dans la plupart des cinémas de France. Au passage, notez que le dimanche matin, c'est vraiment un bon plan, souvent avec des séances pour les enfants à tout petit prix.
0: Qu'est-ce qu'il faut penser des cartes de réduction proposées par les cinémas indépendants ou même les réseaux ?
7: Que ce soit des cartes de réduction ou des abonnements, en général, vous allez vraiment être gagnant. La seule chose, c'est de vous assurer que ce sera rentable. Donc, en principe, ça concerne plutôt les personnes qui y vont régulièrement. Si c'est juste pour y aller une fois et se dire que vous payez la séance moins cher, non, ça vaut pas le coup parce que vous aurez sorti de la trésorerie. Donc, les cartes de réduction ou d'abonnement, oui, mais à condition d'y aller régulièrement. Enfin, sortir des sentiers battus est souvent payant, côté pouvoir d'achat pour aller se faire un cinéma. La plupart des petits lieux indépendants proposent en effet des tarifs qui sont bien en deçà des grosses machines qui coûtent cher, sans parler du prix des pop-corns qui est juste devenu inabordable. Si vous aussi, vous avez des bons plans pour aller au ciné sans se ruiner, pensez à m'écrire par ici leséconomies@radiofrance.com.
0: Merci beaucoup Valère Correa. 8h45 à suivre. On sera avec Greg Zlap, l'harmoniciste de Johnny Life. 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

0: Benabar, le chanteur qui rend hommage aux classes moyennes qui paient leurs impôts. Je cite, il est 8h48. Bonjour Sylvain.
1: Bonjour Michel, bonjour Marianne, bonjour à tous.
2: Bonjour Sylvain.
0: Sylvain, vendredi soir, Greg Slap, l'harmoniciste de Johnny, est au Magic Mirror au Havre pour faire revivre sur scène le répertoire de Johnny Hallyday, toute la musique que j'aime. Un grand show chargé d'émotions avec ce franco-polonais fan de blues.
1: Greg Slap est avec nous. Bonjour Greg.
3: Bonjour.
1: J'adore. Mais ouais, mais quel bonheur. Vous étiez déjà venu nous voir, je crois, au Havre. C'était en 2009. Il y avait ensuite, avec Johnny évidemment. Il y avait 2016 avec Johnny Hallyday aussi. Et là, vous revenez nous voir au Magic Mirror avec la musique de Johnny. Toute la musique que j'aime, ce spectacle que vous avez construit autour de tous ces moments que vous avez passés, avec l'idole des jeunes.
3: Et oui, c'est une grande émotion pour moi. Tous ces grands tubes de Johnny que nous allons jouer, je ne les connaissais pas avant de rencontrer Johnny. Donc tout ce que j'ai appris, toutes ces chansons, tous les morceaux, je les ai découverts sur scène avec lui, à ses côtés. Ce n'est pas juste sa musique qui a emporté avec lui, c'est ce mélange entre la musique et le public qui était toujours très important. Moi, j'ai tout appris à ses côtés.
1: Vous a laissé d'ailleurs son public sur une reprise de Gabriel, parce que c'est ça un peu qui vous met sur le devant de la scène. Vous arrangez une reprise de Gabriel avec l'harmonica en avant et il vous dit mais vas-y, prends le public.
3: Il m'a toujours poussé sur Gabriel notamment. Il m'a dit une chose très simple. Il m'a dit Greg, tu fais ce que tu veux, mais je veux que à la fin le public soit debout. donc voilà. Donc moi j'étais là avec mon petit harmonica comme un pins dans les stades et il fallait trouver un moyen pour que ce petit instrument que les gens en fait finalement connaissent pas très bien, que ça devienne comme une guitare. C'est-à-dire il fallait que je devienne un harmonica héros en quelque sorte pour exister dans les stades. Et Johnny m'a vraiment poussé là-dedans. Il connaissait très bien le blues, il connaissait l'harmonica. C'est comme ça qu'on s'est rencontrés autour du blues. Et c'était les 10 ans qu'on a passé ensemble. C'était notre langage.

0: engager le public aujourd'hui, parce que le spectacle, il faut que ce soit, un grand show, quoi, en fait. Hein. C'est plus que des reprises de Johnny sur scène.
1: Et en fait, c'est très, très simple ce qui se passe, c'est que je sors, je joue les premières notes. Et le public se met à chanter. On les connaît tous, ces chansons. Elles reviennent, en fait. Et la voix de Johnny, elle revient dans nos mémoires. Et on communie, en fait, en quelque sorte, autour de ces chansons, autour de cette musique qu'on aime. C'est toute la musique que j'aime.
0: Le 5 juin, ne ratez pas ça, la Vic Murat du Havre. Merci beaucoup, Greg Slab.
1: Merci beaucoup.
2: Elle vient de là, elle vient du cœur, il est 8h51. Tiens, en parlant du cœur et des autres organes, si on prenait soin de nous dans les toutes prochaines minutes, avec le docteur Kierzek, aujourd'hui, une maladie méconnue, la maladie de Ménière. Mais qu'est-ce que c'est? À suivre.

0: Et qui dit, quand on l'entend, on imagine une chanteuse de musique black américaine. Eh ben non, elle est anglaise. Elle est anglaise et c'est même la première chanteuse britannique blanche à avoir signé à la Motown. On est dans les années 70. 8h55, Dr Kierzek, bonjour. Une maladie, on en entend parler, mais je ne sais pas trop ce que c'est. Dites-moi, la maladie de Meynière.
1: Bonjour à tous. Une maladie qu'on connaît mal, mais que certains d'entre vous vivent au quotidien sans le savoir. Et la chanteuse Oshie vient de se confier récemment à propos de son cas, qui ne cesse de lui compliquer l'existence. Alors c'est quoi exactement la maladie de Meynière ? C'est une affection de l'oreille interne. L'oreille interne, ce n'est pas juste pour entendre, c'est aussi un organe de l'équilibre. Et quand elle dysfonctionne, c'est toute la centrale qui va s'affoler. La cause, c'est un excès de liquide qu'on appelle l'endolymphe qui s'accumule dans le labyrinthe de l'oreille interne. C'est une partie de l'oreille interne. Ça va augmenter la pression. Résultat, le cerveau va recevoir des signaux contradictoires et là, c'est la panique générale. La maladie se manifeste par ce qu'on appelle une triade symptomatique. Trois symptômes. Un, des vertiges rotatoires sévères. Ça peut durer quelques minutes à plusieurs heures. Deuxième symptôme, ce sont les acouphènes. Il y a des bourdonnements, des sifflements dans l'oreille. Il n'y a rien à l'extérieur, mais vous les entendez quand même à l'intérieur. Et le troisième symptôme, c'est la perte d'audition. Ça touche souvent une seule oreille dans 80% des cas. Et entre les crises, entre les vertiges, entre les bourdonnements, il n'y a pas forcément de répit. Certains patients vivent dans l'angoisse permanente de la prochaine attaque.
0: Et on peut faire quoi ? Est-ce qu'il existe des traitements ?
1: Il n'existe pas de traitement curatif pour la maladie de Meynière. Comme le rappelle d'ailleurs Oshie avec lucidité, il n'y a pas de traitement, ça ne se guérit pas, a-t-elle déclaré. On ne peut pas la faire disparaître, mais on peut la stabiliser et en réduire les crises. Alors, il y a plusieurs armes à disposition. D'abord, le traitement de la crise aiguë. Quand il y a le vertige qui arrive, on utilise des médicaments anti-vertigineux et anti-nauséeux. Ça va calmer le plus gros, finalement, de la crise. Ensuite, il y a le traitement de fond pour espacer les crises. Le pilier, c'est une alimentation pauvre en sel, hyposodé, moins de sel, moins de rétention d'eau dans l'oreille interne. Il faut éviter aussi les excitants, la caféine, l'alcool, le tabac, tout ce qui peut déstabiliser le système. Et ensuite, il y a des médicaments comme la bêta-histine ou des diurétiques qui peuvent être prescrits. Tout ça, ça réduit la pression dans l'oreille aussi. Et si rien n'y fait, il y a des traitements plus invasifs, des injections de corticoïdes, des injections d'antibiotiques, voire la chirurgie dans les cas les plus sévères. Et puis, ce qui va vraiment vous aider aussi, c'est la kinésithérapie vestibulaire. Une fois que les crises aiguës sont passées, le kiné peut aider le cerveau à compenser le déficit de l'oreille malade grâce à des exercices spécifiques. Et puis, il y a un facteur qu'il ne faut pas négliger, c'est le stress. C'est un déclencheur majeur. Donc, tout ce qui peut permettre de se détendre, méditation, yoga, sommeil de qualité, ça contribue à stabiliser la maladie. Et le spécialiste des vertiges et de l'oreille, c'est bien sûr l'ORL. Donc, ne restez pas avec ces vertiges. Allez poser un diagnostic. C'est important. Allez, d'ici là, portez-vous bien.
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8: Pour le centenaire de la mort de Monet, l'artiste Angelette Chia investit jusqu'au 30 septembre les jardins de l'abbaye Saint-Georges à Saint-Martin-de-Beaucherville avec Aller et venir de lumière. Entre projections vidéo et ikebana monumentale, une exposition qui célèbre le jardin comme force vitale. Une exposition du département de la Seine-Maritime dans le cadre de Normandie Impressionniste.
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0: Bonjour Richard.
9: Bonjour Michel.
0: On accueille une diépoise d'adoption. Vous avez sûrement lu l'un de ses livres, Sabrina Philippe.
9: Oui, Sabrina Philippe. On a le plaisir de la recevoir et on va parler avec elle ce matin. Bien-être et apaisement. On va se demander quels endroits nous font du bien, quels lieux nous remontent le moral, quels paysages on apprécie retrouver. Alors si vous voulez nous donner votre témoignage, vous nous appelez 02 35 07 66 66. J'ai même des livres à vous faire gagner. Son dernier roman, Nos Folies Invisibles. Alors si vous voulez remporter un de ses livres, vous nous appelez, vous témoignez. Vous pouvez aussi tout simplement poser une question à Sabrina.
0: 02 35 07 66 66, je vous écoute, je m'éclipse et je reviens demain matin dès 6h.
9: À demain.
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9: Excellente matinée avec Ici Normandie, il est 9h. L'info locale avec Marianne Naquet. Bonjour Marianne.
11: Bonjour Richard, bonjour à tous.
9: Il va être rayé de la carte à Grand-Quevilly.
11: Oui, c'est une information ici Normandie. Le centre de radiologie situé à Place Eugène de la Croix va définitivement baisser le rideau le 3 juillet prochain, dans un mois tout pile. Confirmation du pôle radiologique normand à sa tête. Direction le centre des Bruyères à Sotteville-et-Rouen ou la clinique Mathilde ou encore celle de l'Europe pour les patients. Une annonce qui n'est pas passée inaperçue comme pour Josiane, 70 ans, pour qui ce centre faisait partie du paysage.
12: C'est ennuyeux, quoi, parce qu'il y avait plein de personnes âgées qui sont là. Pour se déplacer, c'était bien d'avoir nos examens là, juste à côté. Ah non, là, moi, j'étais sidérée hier quand je l'ai vu ça sur le portable. J'étais sidérée. Mais ça fait 60 ans que j'habite à Canquevilly. Bon. J'ai vu tout se construire et puis je vois tout s'en aller. Mes docteurs sont là, moi, depuis 60 ans. J'ai toujours été là. Dès que j'ai habité aux Tulipes, à Grand-Quevilly, il y avait le champ d'aviation. Et puis après, j'ai déménagé. Et puis j'ai toujours connu. J'ai toujours été là. Les radios, j'allais là, hein, à côté. Là. Ça nous évite de prendre le métro, puis d'avoir des prolongations. Maintenant, on attend combien de temps? On attend pour passer un examen. Puis c'est familial. Le centre est familial. C'est... Ben là, franchement, tout ferme. Je disais là, une amie, parce qu'elle est pareille comme moi, 60 ans à Grand-Quevilly, elle me dit, tout ferme. Tout est en train de fermer. Tout est en train de s'en aller. C'est catastrophique.
11: Le centre accueillait des dizaines de patients par semaine. Alors pourquoi cette fermeture? Le directeur du pôle radiologique normand donne plusieurs raisons. Un manque de rentabilité globale, la baisse du remboursement des actes par la caisse d'assurance maladie, la hausse des charges. Il avait déjà fermé un centre à Petit-Quevilly et à Saint-Étienne-du-Rouvray il y a 2 ans. Ce groupe privé gère en tout 32 centres en Seine-Maritime. Le CHU de Rouen va devoir verser plus de 160 000 euros d'indemnité à la famille du professeur Thierry Fribourg pour erreur médicale. Le tribunal administratif a rendu sa décision hier. Médecin, un généticien renommé, est mort d'une embolie pulmonaire il y a 5 ans pendant une intervention chirurgicale. 2 médecins ont déjà été sanctionnés l'année dernière. L'hôpital nous indique qu'il va prendre contact avec la famille du professeur Fribourg et va se conformer au jugement.
9: Ça avance, mais pas encore assez vite.
11: La présence des femmes dans le bâtiment sous représentait seulement 13% de l'effectif. Pourtant, elles ont leur place. Comme Yona Delaunay, à 18 ans, elle est apprentie depuis 3 ans dans une entreprise spécialisée dans la peinture. Une vocation pour elle. Ça lui a permis de s'épanouir professionnellement. Vous l'avez rencontré, Manon Lombard-Brunel, sur un de ses chantiers à Marom.
13: Sous un soleil de plomb, les coups de rouleau s'enchaînent pour Yona.
14: Là, il fait chaud, c'est dur. Mais c'est un métier que j'aime, donc ça passe, ça le fait.
13: Et la jeune femme n'a pas toujours eu le sourire. Victime pendant longtemps de phobie scolaire, elle a bien failli lâcher l'affaire. Mais le bâtiment, c'est un domaine qui l'attirait depuis déjà longtemps.
14: Quand j'avais 13 ans, j'ai commencé à faire des travaux avec ma famille. J'ai bien aimé, du coup. Et ça m'a donné envie de faire peintre. J'avais plein de femmes de ma famille qui le faisaient. Dans cette entreprise-là, j'ai une collègue qui est femme. Moi, je vois pas où est le problème. Donc, bon. Puis quand je rencontrais des gens, ça les dérangeait pas non plus qu'il y ait des femmes. Il n'y a pas de remarques misogynes, rien du tout, donc ça le fait.
13: Une jeune femme dans un milieu qui reste encore, malgré tout, très masculin. Au CFA Lanfry à Saint-Étienne-du-Rouvray, Yona fait partie des rares femmes inscrites dans une filière BTP. Les préjugés ont donc encore la vie dure, selon Stéphane Lamène, c'est le directeur du CFA.
15: Il y a encore des choses à faire évoluer dans les métiers du bâtiment. Les jeunes femmes s'imaginent, c'est pas pour moi. Certains métiers, on considère qu'ils sont trop difficiles. Alors, ça peut être vrai dans certains cas, mais aujourd'hui, il y a quand même beaucoup d'évolutions sur l'aspect technologique qui a été mis en place, technique aussi également.
13: Des évolutions qui commencent petit à petit à produire leurs effets, mais le chemin reste encore long. Au CFA Lanfry, seulement 5% des élèves sont des femmes.
11: Et pour tenter d'attirer plus d'étudiantes, le CFA Lanfray organise des portes ouvertes le 13 juin prochain de 9h à 13h. De grands noms, commencez par elle, par CCI, si je vous dis Michel Desjoyeaux, Armel Leclerc ou encore Jean Le Cam, ils ont tous les trois gagné la solitaire du Figaro. Cette course qui forge les talents, et bien l'arrivée de la troisième et dernière étape, partie dimanche de Loire-Atlantique, de Pornichet, se compte en heures désormais. Le point de chute, c'est Le Havre, pour la première fois ville d'arrivée et non pas village départ. Ouverture à 13h, inauguration à 18h. Les skippers, eux, poursuivent leur route en attendant. Et coup de théâtre cette nuit, l'un des grands favoris, le leader au classement général provisoire, l'Irlandais Tom Dolan, a dû abandonner. Il s'est échoué sur la chaussée de l'île de Sein, en Bretagne. Après plus de 5 heures d'efforts, l'Irlandais a finalement été élitreillé par un hélicoptère de la Marine nationale. Ça devenait trop dangereux pour lui. Un changement de situation qui laisse le champ libre à ses concurrents. Ils viennent de dépasser Brest. C'est Alexis Thomas qui est en tête.
9: Ce sera sa troisième fois dans l'espace et il se dit chanceux de repartir.
11: L'astronaute Roanneau Diepois, Thomas Pesquet, confirme son départ pour juillet 2027. Si tout va bien, le pilote de ligne de formation retourne sur la Station Spatiale Internationale. L'ISS, pas inconnu pour lui, hein, il y est déjà allé deux fois plus de 6 mois.
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11: Un temps assez couvert ce matin, Richard.
9: Oui, un temps gris, effectivement, sur toute la région, avec quelques averses possibles dans la matinée. En Seine-Maritime, autour de Rouen, sur le Pays de Caux, encore sur le Pays de Bray. Dans l'après-midi, les averses restent possibles en Seine-Maritime, mais aussi dans l'Eure, avec quelques éclaircies quand même, hein, histoire de se rappeler à quoi ressemble un rayon de soleil, pourquoi pas. Attention au vent, hein, qui sera de plus en plus fort tout au long de la journée, avec des rafales qui pourront aller jusqu'à 70 km/h. Les températures sont toujours douces le matin. Vous avez 15 à Yvetot, 16 à Verneuil-sur-Avre, 17 à Rouen. Et cet après-midi, bah, ce sera statu quo ou presque, hein, vous aurez 16 à Forges-les-Eaux, 17 à Évreux ou encore à Saint-Valery-en-Caux et jusqu'à 18 au Havre. Un petit mot pour la suite. Oui, je fais un peu la moue.
11: Oui, faites un peu la moue.
9: Demain, ce sera un peu pareil. Hein, très nuageux, des petites averses par-ci par-là, quelques éclaircies. Et ça devrait être un peu mieux vendredi, nous dit Météo France, avec un temps toujours assez instable, mais davantage de soleil quand même.
11: Bon.
9: Voilà. Sur la route à 9h07, eh ben on sent qu'on est mercredi parce que ça roule un petit peu mieux que d'habitude, notamment l'accès à Rouen, qui n'est pas totalement fluide, mais c'est quand même mieux que d'habitude, on aurait moins de temps. Si vous voyez quoi que ce soit sur la route, bien sûr, vous nous appelez 02 35 07 66 66.
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9: Marianne, on se retrouve à 10h. Mm-hmm. Mais d'ici là, vous allez pouvoir chanter. Non, je sais que vous aimez chanter, je sais aussi que vous aimez France Gall.
11: Comme une casserole.
9: Ah, non, c'est pas le nom de la chanson, ça. France Gall, comme une casserole. Non, c'est pas ça. Tout pour la musique. Et vous chantez pas comme une casserole. Oh. Allez.

0: dans la musique. C'était France Gall.
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0: Le thème de notre émission ce matin jusqu'à 10h, les endroits qui nous apaisent, les paysages qui nous font du bien. Et je suis avec Sabrina Philippe. Bonjour Sabrina.
3: Bonjour Richard.
0: Merci d'être avec nous, c'est un plaisir.
3: Merci.
0: Et je suis ravi de vous offrir, à vous qui nous écoutez, eh bien, le dernier roman de Sabrina Philippe, Nos folies invisibles. J'en ai quatre. Alors, les quatre premiers témoignages eh bien, repartiront avec le livre. Il faut nous appeler simplement pour nous donner justement ces lieux qui vous font du bien. 02 35 07 66 66. Et vous pouvez aussi tout simplement poser une question à notre invité ce matin jusqu'à 10h. Sabrina, vous êtes psychologue depuis maintenant quelques années.
3: Exactement.
0: Quasiment 30 ans, je crois, c'est ça à peu près ?
3: Oui, c'est ça. Ouais.
0: Voilà. Vous enseignez la psychologie, on a pu vous entendre à la radio, vous voir à la télé. Un parcours extrêmement riche qui vous a mené jusqu'à l'écriture de romans. Comment ça s'est fait ? Comment vous êtes lancée justement là-dedans ?
3: Ah, c'était un premier roman, il fallait absolument que je l'écrive, et j'ai tout arrêté pour ça. J'ai arrêté la télévision, j'ai arrêté à l'époque.
0: Quand vous dites il fallait?
3: Il fallait, parce que c'était pressant. Il fallait que je délivre un message au travers de ce premier roman.
0: D'accord.
3: Tu verras, les âmes se retrouvent toujours quelque part.
0: Ouais.
3: Et voilà. Aucun éditeur n'en a voulu d'ailleurs.
0: C'est vrai.
3: Il a attendu quelques années dans un tiroir. Et finalement, c'est devenu un best-seller. Donc j'ai bien fait de suivre mon intuition.
0: Oui, j'imagine. Et les éditeurs, j'imagine qu'il y en a qui s'en mordent un peu les doigts, peut-être?
3: Il y en a qui se sont mordus les doigts, mais le principal dans tout ça, c'était le message qu'il délivrait sur une vision de l'amour plus spirituel.
0: D'accord. Alors d'ailleurs, ce succès avec ce premier roman, il s'est pas dessiné tout de suite, pas dès sa sortie. C'est arrivé quelques années après.
3: C'est une longue histoire, oui, parce que déjà, aucun éditeur n'en voulait. Ensuite, elle a été publiée. Il a eu un petit succès de premier roman.
0: Uh-huh.
3: Et c'est 5 ans après que les lecteurs en ont fait... Peu à peu, il y a eu un emballement autour de ce roman. Et
0: vous arrivez à l'expliquer ça ou pas, hein?
3: Personne n'arrive à l'expliquer, pas même les éditeurs. Je pense que s'ils avaient la recette, ils la dupliqueraient.
0: Ouais, et puis parfois il y a aussi un souffle. Hein. Il suffit de quelques-uns, on en parle, le bouche-à-oreille, et puis ça
3: déferle. Je pense que ce roman a été écrit trop tôt, puis publié trop tôt, et qu'à un moment, il y a eu un public pour accueillir ce message spirituel sur l'amour et sur l'âme sœur.
0: Depuis, vous êtes effectivement suivi, vous avez une communauté de lecteurs. Et donc, on va parler évidemment un petit peu de ce dernier roman, Nos folies invisibles. L'amour, le bien-être, ce sont des thèmes qu'on retrouve quasiment comme des fils rouges dans vos livres.
3: Oui, l'amour, le bien-être, mais l'idée aussi, c'est de ne pas tromper le lecteur. C'est-à-dire que j'essaye d'être au plus juste, hein, j'essaye bien sûr, sur ce que ressentent mes personnages, notamment dans ce dernier roman, Yvan.
0: Oui.
3: Parce que Yvan est schizophrène, et donc il est en proie à un mal-être terrible et une incompréhension de la part du monde. Ce monde qui le désigne comme fou et que lui trouve fou.
0: Alors il y a lui, et puis il y a aussi Joséphine, hein, l'autre personnage,
3: oui,
0: qui elle aussi est considérée un petit peu pour d'autres raisons comme folle.
3: Tout à fait.
0: Ouais, ouais. Tout à fait. Cette rencontre.
3: On est toujours le fou de quelqu'un.
0: Il paraît. C'est vrai, effectivement. Donc ce livre, on peut dire que c'est une histoire d'amour, c'est un message d'espoir, c'est un hymne à la vie, c'est un peu tout.
3: C'est un peu tout ça. Mais je pense que tout est lié, en fait. L'amour, c'est tout. Quelle que soit cette forme d'amour, c'est l'amour qui nous guide,
0: toujours,
3: qui reste, toujours.
0: Ah oui. Et ça, il n'y a pas d'âge pour l'amour. Hein. Là, les personnages sont assez jeunes dans votre livre. D'ailleurs, on ne sait pas exactement quel âge ils ont, je crois. Si,
3: ils ont une vingtaine d'années, ouais. 25, 27 ans.
0: Mais c'est vrai, voilà, ils sont jeunes, mais il n'y a pas que les jeunes qui sont, je dirais, victimes parfois des coups de cœur, des coups de foudre, des rencontres.
3: Oui, puis il y a toute forme d'amour. Il y a l'amour filial, il y a l'amour amical aussi, hein, dont je parle dans ce livre.
0: Oui,
3: enfin, quand je parle de l'amour, c'est l'amour avec un grand A. C'est ce qui nous relie tous.
0: C'est vrai, c'est vrai. Alors, on aborde ce matin les paysages qui nous emportent, là où on se sent bien, les lieux qui nous apaisent. Sabrina, vous concernant, ça pourrait être Dieppe, par exemple. On va y revenir dans quelques instants. Et vous qui nous écoutez, quels paysages vous font du bien? Appelez-nous pour nous le dire et pour gagner le dernier roman de Sabrina Philippe, Nos folies invisibles. Je vous rappelle, j'en ai 4 à vous offrir ce matin. 02 35 07 66 66. Tout de suite, c'est M. Coppora qu'on écoute avec un de ses derniers titres. Ça s'appelle « Quand même ».

0: La douceur d'M. Pokora avec quand même. Il sera au Zénith de Rouen le 4 octobre prochain.
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0: Et jusqu'à 10h, je suis avec Sabrina Philippe, psychologue, autrice, et notamment de ce dernier livre, Nos folies invisibles, que j'ai le plaisir de vous offrir ce matin. J'en ai 4 exemplaires, les 4 premiers qui nous appellent, qui nous donnent un petit témoignage. Je vous rappelle le thème ce matin, les endroits qui nous font du bien, les endroits qui nous apaisent. Sabrina, vous vivez aujourd'hui à Dieppe?
2: Oui.
0: Hein, vous êtes une diepoise d'adoption, on va dire. Une ville qui vous a plu assez rapidement?
2: Oui, je suis vraiment tombée sous le charme de cette ville. À taille humaine, de ses habitants aussi. C'est une ville qui bouge beaucoup.
0: Ouais.
2: Il se passe toujours quelque chose. Et c'est très facile aussi de s'y rendre quand on vient d'une grande ville comme moi, comme Paris, où ça devient compliqué de se déplacer tout simplement, où ça peut prendre beaucoup de temps.
0: Vous étiez une vraie Parisienne.
2: Une vraie Parisienne, née à Paris. Ouais, tout à fait.
0: Et donc vous êtes restée longtemps, vous êtes diepoise depuis quelques années.
2: Oui, depuis 2019.
0: Voilà, ouais. C'est ça. Donc vous avez eu le plaisir, entre guillemets, de passer le confinement peut-être
2: Oui, et vraiment sur le fil. Donc je me suis retrouvée, ouais. Je me suis retrouvée là, un peu par hasard, mais il n'y a pas de hasard dans la vie. Et je me suis tout de suite sentie bien. Et d'ailleurs, quand je suis obligée de revenir à Paris pour le travail aussi, parfois pour mon éditeur, pour des rendez-vous, à chaque fois que je reviens, j'ai toujours le sourire. Et ça, pour moi, c'était un signe. Quand vous arrivez dans un lieu, vous avez le sourire d'y être, d'y revenir. Je me suis dit, c'est là où il faut être, tout simplement.
0: Effectivement, parce que vous l'avez vraiment découverte, cette ville, en 2019. Vous n'aviez pas eu le loisir de vous y rendre un peu plus jeune dans votre vie, non ?
2: Pas du tout. Je ne connaissais pas du tout ce coin de Normandie, mais pas du tout. Je connaissais Caen, je connaissais d'autres endroits, mais pas du tout Dieppe. Le Tréport, tout ça, je ne connaissais pas. Ces falaises qui s'enfoncent dans la mer.
0: Et quand vous avez donc découvert la ville, vous êtes rapidement dit « Ah bah tiens, je pourrais y vivre, je pourrais habiter Dieppe ».
2: Oui, ça n'a pas été immédiat. Au début, je me suis dit « Bon, ça va être un lieu peut-être où je vais me reposer, je vais écrire ». Et puis très vite, c'était trop difficile de partir, tout simplement.
0: Ah bah oui, non, mais il y a des choses qu'on n'explique pas, enfin qu'on peut expliquer, mais qui nous tombent un petit peu dessus comme ça. Il y a d'autres endroits, vous, qui vous apaisent aussi, ou c'est Dieppe en grande partie ?
2: Non, bien sûr qu'il y a d'autres endroits qui m'apaisent, mais beaucoup en Normandie.
0: C'est vrai.
2: Oui, c'est vrai. J'avais adoré La Hague, par exemple, qui est vraiment un lieu du bout du monde, très sauvage. J'aime bien les lieux un peu sauvages aussi.
0: En tout cas, vous avez un vrai lien apparemment avec la Normandie.
2: Oui.
0: Alors, vous n'avez pas de liens familiaux ?
2: Pas du tout.
0: Pas du tout. Mais c'est bien, comme quoi vous avez bon goût, Sabrina. On est ravis, nous, effectivement. Alors, dans votre livre, Nos folies invisibles, vous dressez justement le portrait de Diepois particulièrement adorable, j'ai trouvé. On pense à Roberto, le propriétaire du bar, du bout du quai, ou encore à Jean-Charles, qui travaille dans une supérette et qui a vraiment le cœur sur la main. Est-ce que ces personnes ont vraiment existé à Dieppe ? Vous avez été influencé par des personnages réels ?
2: J'ai été influencé par la gentillesse et la douceur qu'on peut retrouver dans des villes de taille moyenne, comme les Dieppe, et qu'on a plus de mal à retrouver dans des grandes villes. Parce que ce sont des villes où on se connaît vite, on reconnaît vite les personnes, donc on a vite un lien qui peut se créer. Et j'y ai trouvé aussi, parce que c'est pas seulement la mer, c'est pas seulement les falaises, moi, qui m'ont attirée, c'est aussi la gentillesse. Et je crois que si je n'avais pas rencontré des personnes qui ont vraiment touché mon cœur par leur amitié, par leur accueil, je ne serais pas restée. Donc je pense qu'un lieu, c'est aussi les personnes qu'on y croise.
0: C'est ça, effectivement, parce que vous avez été accueillie, c'est le mot.
2: Oui, accueillie, adoptée, oui.
0: Parce qu'il y a d'autres villes, d'autres régions en France qui ne sont pas spécialement réputées pour accueillir comme ça les personnes qui ne connaissent pas la région au départ.
2: C'est vrai, mais alors, l'idée aussi, c'est quand on arrive dans un lieu, il ne faut, faut pas arriver avec tous ses bagages. Je pense qu'il faut les laisser à la porte.
0: Oui.
2: Et se dire, voilà, je vais comprendre ce qui se passe ici. Donc je vais me faire aussi humble pour le comprendre. Faut pas arriver avec ses gros sabots, je crois.
0: Oui, effectivement, c'est peut-être mieux de le prendre comme ça. Dieppe, une ville qui apaise Sabrina Philippe et puis certainement d'autres personnes aussi.
2: J'imagine.
0: Quel est votre avis à vous qui nous écoutez 02 35 07 66 66. Venez nous donner votre témoignage, quel endroit vous fait du bien et repartez avec le dernier livre de Sabrina Philippe, Nos folies invisibles. Allez, on attend vos appels, on se retrouve dans quelques instants.
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0: Can't Hurry Love, c'était Phil Collins.
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0: Quels endroits vous apaisent? On se pose la question ce matin avec mon invité Sabrina Philippe. Et on a un coup de téléphone de Monique. Bonjour Monique.
3: Bonjour Richard, bonjour à France.
0: Attention, ici Normandie maintenant. Vous appelez de Saint-Aubin-les-Elbeufs, Monique. Merci d'être avec nous. Alors, dites-nous un petit peu, quel endroit vous apaise, vous? On vient de parler de Dieppe, en bord de mer. Quel est le cas pour vous?
3: Alors, moi, si je vous dis, bon, un camping par chez moi, c'est l'horizon des arbres.
0: L'horizon
3: quand
0: des arbres.
3: Quand le soleil descend, oui, quand le soleil se cache derrière les arbres.
0: Ouais.
3: C'est de regarder les arbres à l'horizon, enfin, dans notre vue, limite de vue, s'il y en a, bien sûr, pas en ville, et de regarder tout le schéma de la tête des arbres, de la forêt.
0: Et plutôt des couchers de soleil, alors, hein?
3: On dira des couchers de soleil, mais dans la journée, c'est un petit peu pareil. Pour moi, ça me détend de regarder la cime des arbres.
0: Et est-ce que vous avez une forêt favorite, je dirais?
3: Oh bah ici, en Normandie, nous en avons beaucoup.
0: Ah oui, ça c'est sûr. Est-ce qu'il y en a une que vous préférez?
3: Oui, quand je vais, c'est la forêt de Mort, par là. J'ai un emplacement de camping, il y a une terrasse. Où je me détends sérieusement, c'est sur la terrasse le soir, et à faire tout le tour du regard à la cime des arbres.
0: D'accord. D'accord.
3: Et je le fais chez moi aussi, d'ailleurs. Hein. Quand il y a un arbre à l'horizon, eh bien, je regarde la forêt.
0: Donc, c'est plus un moment, une vue qui vous apaise plutôt qu'un lieu bien précis, Monique. Ça peut être le cas aussi, Sabrina.
3: Une vue, ça peut être partout. Hein. Ça peut être aussi en bordure de mer. C'est toujours l'horizon. Aller chercher l'horizon.
4: Oui, c'est l'horizon. C'est le dégagement aussi. Hein.
0: Oui, la liberté, peut-être.
4: La liberté, oui. Dans mon roman, j'en parle un peu sur le fait que dans les grandes villes, on a toujours quelque chose qui arrête notre vue.

0: On n'a pas de perspective, on n'a pas d'horizon. Et donc on finit toujours, dit le héros, par s'y cogner, en fait, dans ces murs. Alors que justement, lorsque l'horizon se libère devant nous, on a cette impression de liberté, de pouvoir appréhender la vie différemment, je dirais. C'est vaste.
1: C'est vaste, exactement. Eh ben, merci à vous, Monique, pour votre témoignage. Vous l'avez pas lu encore, le dernier livre de Sabrina Philippe? Ah, on a perdu Monique peut-être. En tout cas, voilà, j'ai le plaisir de vous l'offrir, ce livre, Monique, Nos folies invisibles. C'est pour vous. Merci de votre appel et bonne journée à vous. Tiens, j'en profite pour signaler qu'on a également un message sur WhatsApp de Mélanie qui dit qu'elle peut pas nous appeler pour participer. Elle est peut-être au travail, Mélanie. En tout cas, son petit coin ressourçant à elle, c'est la plage des Petites Dalles du côté de Sastaul-Mauconduit. C'est vrai que la mer, la plage, je pense que sont des endroits qui apaisent beaucoup de gens. Et on va continuer à parler de plage. Ce sera avec Louise dans quelques minutes.
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1: Une petite info aujourd'hui à Rouen, à partir de 10h jusqu'à 17h, c'est la journée mondiale de l'océan, avec des ateliers scientifiques et de découvertes, des animations pour comprendre l'océan, ses phénomènes, ses habitants et les impacts des activités humaines. Par exemple, il sera question de pollution, des courants, des animaux marins, de montée des eaux, de poissons migrateurs, de pêche ou encore de bateaux. Et vous pourrez aussi tester un escape game. Et puis on mettra au défi votre créativité, avec des ateliers artistiques pour peindre, fabriquer, recycler, imaginer le monde marin autrement. Vous pourrez par exemple dessiner à l'encre de sèche, réaliser des origamis ou encore des masques d'animaux marins, faire des bijoux de l'océan en cuir ou manipuler des sels aromatisés. C'est gratuit, c'est pour les petits et les grands et c'est au pavillon des Transitions sur les quais de Seine à Rouen.
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1: Un trio qu'on adore écouter. Leurs deux albums s'étaient vendus à plus de 3 millions d'exemplaires au début des années 90. C'est Jean-Jacques Goldman, Carole Fredericks et Michael Jones à nos actes manqués.

0: Goldman, Frédéric Jones, à nos actes manqués.
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0: La question que je vous pose ce matin jusqu'à 10h, quel endroit vous apaise, quel lieu vous fait du bien? On en parle avec mon invitée Sabrina Philippe, psychologue et autrice, et je vous offre ce matin son dernier roman, Nos folies invisibles. Nous avons l'appel de Louise. Bonjour Louise.
3: Bonjour, bonjour à tous.
0: Vous nous appelez de Longueville-sur-Scie, et alors je crois que vous n'êtes pas toute seule, hein, c'est ça Louise?
3: Non, je ne suis pas toute seule, je suis avec ma maman.
0: Mais qui n'ose pas trop parler.
3: Tous les jours. Non, qui n'ose pas trop parler, effectivement.
0: Bon, alors là, vous allez nous parler d'un endroit qui vous apaise, vous, votre maman, oui. Toutes les deux?
3: Oui, tout à fait, toutes les deux. C'est la plage de Pourville-sur-Mer.
0: Oui, pas très loin de Dieppe.
3: Voilà. Et on a un rituel, c'est que chaque dimanche, peu importe le moment de l'année, on va manger un petit gâteau sur le bord de la plage et on regarde l'horizon. On évoquait l'horizon tout à l'heure. Mmh. Voilà, donc c'est quelque chose qui nous détend et qui nous apaise fortement.
0: Et vous faites ça depuis quasiment toujours, en ce qui vous concerne?
3: Oui. Plus régulièrement depuis que je suis étudiante, en fait, j'étais étudiante. Je reste encore jeune de ma tête. Quand je suis partie faire mes études sur Rouen, je voyais moins mes parents. Et c'est vrai que le dimanche, quand on se retrouvait, on aimait bien faire ces sorties-là ensemble.
0: Et alors, c'est quelque chose que vous faites toujours toutes les deux ou vous pouvez le faire aussi chacune de votre côté?
3: Ah, on fait aussi. Alors, chacune de notre côté, non, c'est très rare. On le fait généralement ensemble. Et on y va avec mon père, mon frère, ma sœur, quand on le peut.
0: Mmh. On peut se sentir apaisé, effectivement, même collectivement, en fait, hein, Sabrina?
4: Oui, bien sûr, il y a des lieux aussi qui nous rassemblent. Ouais. Et ces panoramas en font partie. La plage de Pourville, elle est magnifique aussi, elle est juste à côté de Dieppe. Le panorama, c'est un lieu où justement on peut être face à la beauté. Moi, je crois beaucoup à la puissance de la beauté. Finalement, il y a des paysages qui nous saisissent et qui enlèvent ces pensées parasites qu'on peut avoir, tout simplement parce qu'ils sont beaux, parce qu'ils sont saisissants.
0: Et puis une mer, c'est en mouvement en plus, hein. On n'est pas devant quelque chose de figé.
4: Oui, c'est toute la puissance de la mer aussi.
0: Ouais, on est un peu admiratif.
4: Exactement, et qui ressemble au mouvement de la vie aussi. Avec ces vagues, ces petites, ces grandes, celles qui s'échouent, celles qui résistent.
0: Ouais, c'est vrai. Et après, on tombe aussi peut-être un petit peu dans quelque chose d'habituel, ça devient une habitude. Peut-être que ça nous rassure aussi de faire ces moments, de passer ces moments en famille, par exemple, comme c'est le cas de Louise.
4: Oui, il y a la force des habitudes, il y a aussi toujours le fait d'être saisi aussi. Moi, je sais que la mer, à chaque fois que je suis devant, et pourtant j'y habite, hein, j'habite à côté, et c'est toujours un émerveillement. Il y a quelque chose qui ne passe pas, en tout cas pour moi. Ça pourrait, hein, mais comme nos auditeurs qui nous appellent finalement. Il y a comme si on redécouvrait à chaque fois. Et ça, c'est magnifique.
0: C'est vrai ça. Vous êtes d'accord, Louise? On redécouvre à chaque fois la mer?
3: Oui, c'est exactement ça. Et puis c'est des sensations qu'on ressent et qui sont chaque fois différentes, en fait. Alors que pourtant, c'est le même endroit.
0: C'est tout pareil, mais c'est jamais pareil, c'est ça?
3: Oui, c'est ça, exactement.
0: Bon, voilà, c'est le mystère un petit peu parfois maritime, mais en tout cas c'est vrai que ils font partie ces endroits comme la plage de Pourville-sur-Mer où on se sent bien, où on ferme les yeux, on écoute un petit peu le clapotis parfois des vagues. Est-ce que vous avez déjà lu un livre de Sabrina Philippe, Louise?
3: Pas du tout. Et le livre en question, ce serait pour ma maman, effectivement, qui serait ravie de pouvoir lire cet auteur qui a l'air formidable.
0: Eh ben, je vous le confirme. Comment elle s'appelle votre maman?
3: Elle s'appelle Valérie.
0: Eh ben, on fait un gros bisou à Valérie.
4: Oui.
0: Voilà.
3: Hein, voilà, elle sourit là. Merci beaucoup.
0: Voilà, super. Eh ben, Valérie, il y a un livre qui est pour vous un exemplaire qui va arriver très rapidement jusqu'à vous. Nos folies invisibles.
3: Elle vous remercie infiniment.
0: C'est à découvrir. N'hésitez pas à le feuilleter sur la plage de Pourville. Hein.
3: Oui, bon, voilà, complètement.
4: Ah, vous serez in situ, puisque justement, ça se passe sur les falaises. Donc,
0: voilà, c'est voilà. Ça. Bonne journée à vous, Louise.
3: Merci beaucoup, bonne journée
0: bientôt.
3: À vous aussi.
0: Je vous invite à faire comme Louise, à composer le 02 35 07 66 66 et nous dire quel endroit vous fait du bien et puis remporter effectivement Nos folies invisibles, le dernier roman de Sabrina Philippe. Il nous reste quelques minutes à passer ensemble, on attend vos appels, à tout de suite.
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0: Ain't No Sunshine est toujours sympa cette chanson. Écoutez, c'était Bill Withers.
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0: Les endroits qui nous apaisent, voilà le thème de notre émission ce matin jusqu'à 10h avec mon invité Sabrina Philippe. Et donc on vous pose cette question, quel endroit vous fait du bien? Tout de suite nous sommes avec Tina, bonjour Tina.
2: Oui, bonjour tout le monde, bonjour. Alors c'est une auteure que je ne connais pas, mais le sujet est passionnant parce que moi l'endroit qui m'apaise, c'est la mer bien évidemment, mais alors c'est la mer en Bretagne.
0: Ah d'accord, vous êtes normande, vous êtes bretonne vous Tina?
2: Non, pas du tout, je suis picarde.
0: Ah, c'est bien aussi. Vous nous appelez de Bonterould, hein, c'est ça, il me semble.
2: Oui, c'est ça, tout à fait. Et nous, alors, le petit lieu, c'est la plage de la Grève Blanche à Trégastel.
0: À Trégastel. On est sur la côte de Granit Rose.
2: Voilà, tout à fait gagné. Et là, la mer, avec ça apaise, quoi. Le va-et-vient, le bruit de l'eau. Et aussi, ce qui est important dans tous ces lieux, c'est l'atmosphère, c'est les gens qui y sont.
0: Oui, c'est ce qu'on disait, effectivement.
2: Les gens qui vous font déconnecter, c'est les odeurs, parce que les odeurs sont très importantes.
0: On n'a pas parlé des odeurs, c'est vrai.
2: Moi, je suis très sensible aux odeurs, donc c'est vrai que l'odeur des algues ou l'odeur de l'eau salée, quand on boit la tasse et qu'on se prend une vague, et ça fait du bien finalement, ça vous remet en place.
0: Enfin, si on fait exprès de boire la tasse, Tina, c'est plus boire la tasse. Hein.
2: Non, bien sûr, mais bon, ça en fait partie. Ça vous fouette en fait, ça vous remet dans des réalités que la nature vous amène, quoi.
0: C'est vrai. Et ces personnes qui vous font du bien, comme vous dites, Tina, ce sont des gens que vous avez l'habitude de retrouver, des gens avec qui vous partez, ou ce sont les gens que vous croisez là-bas?
2: Non, c'est les gens qu'on croise là-bas, c'est les gens qui font que nos temps de pause sont vite déconnectés, on est vite déconnecté, quoi. On retrouve un semblant de... Non, c'est même pas un semblant, c'est une vie d'amitié, quoi. On papote, on se change des idées et ça fait partie d'un tout. Comme dans ces lieux, on peut aussi avoir des moments de grand calme le matin ou quand il n'y a plus personne.
0: Oui, c'est vrai.
2: C'est vraiment cette bivalence entre les deux, mais l'eau y est pour beaucoup. L'eau y est pour beaucoup.
0: C'est vrai que l'eau, la mer revient souvent et c'est vrai ce que dit Tina, on ne l'a pas évoqué jusqu'à maintenant, mais les odeurs, c'est quelque chose qui peut aussi tout simplement nous faire du bien. Reconnaître quelque chose ou découvrir une odeur qu'on ne connaît pas.
3: Oui, mais ces odeurs, ça peut être les odeurs de notre enfance aussi. Il y a parfois des odeurs qui nous percute comme ça.
0: Oui,
3: notre mémoire olfactive, elle est très très forte.
0: Moi, ça m'arrive parfois de reconnaître une odeur, mais impossible de mettre le nom dessus ou le souvenir dessus, mais on sait qu'on la connaît cette odeur. Et elle nous rappelle quelque chose de positif.
3: Oui, tout à fait.
0: On ne sait pas pourquoi.
3: Ouais. Et puis, il y a cette humanité dont parle aussi l'auditrice là. C'est que ça, c'est important quand même de le redire, parce qu'il y a des endroits qui sont beaux et quand on y passe de mauvais moments, on ne fait pas de rencontres très sympas.
0: Oui.
3: Ils ne s'inscrivent pas en nous. Donc c'est important de dire aussi que finalement, ce qui nous lie, cette humanité, joue aussi dans notre perception.
0: C'est vrai ça. La côte de Granit Rose, en plus, c'est vrai que ça offre des couleurs, des panoramas particulièrement uniques. Cette côte qui peut changer de couleur un peu à vue d'œil, Tina.
2: Et transparente comme dans les îles. On voit son ombre quand on nage. C'est quand même magique.
0: Pas besoin d'aller aux Antilles, c'est vrai.
2: C'est vrai. Donc voilà, ça c'est très important. Il y a la mer, mais il peut y avoir aussi un bord de rivière.
0: Oui, ça marche aussi, effectivement. Il y a question beaucoup d'eau, quand même, de ce que nous disent nos auditeurs, auditrices. C'est vrai que ça transporte quand même la mer. Tina, vous allez avoir l'occasion de découvrir le travail de Sabrina Philippe, parce qu'on vous offre du coup Nos Folies Invisibles, son dernier roman. Ouais. C'est pour vous.
2: Ouais. Très heureuse, parce que je ne connais pas. Mais je suis une grande lectrice, je m'endors pas dessus.
3: Alors bonne lecture Tina.
2: Voilà. C'est gentil, merci, et puis continuez, et bonne journée à tout le monde.
0: Merci beaucoup, à bientôt. Je me suis régalé à lire votre livre. Je suis sûr que Tina va se régaler aussi, on se régale tous. Il y a quand même déjà pas mal de monde qui a été conquis par votre travail. Je rappelle ce chiffre quand même, 1 million de livres vendus en ce qui concernait votre premier roman. Bravo à vous, c'est pas donné à tout le monde. On se retrouve dans quelques instants, ce sera juste après Damiano David et ce titre Next Summer. On va conclure ensemble cette émission.

0: Damiano David, c'était Next Summer.
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0: Sabrina Philippe était mon invitée jusqu'à quasiment maintenant. On va conclure ensemble cette émission sur l'apaisement. Déjà, merci d'être là, parce que vous êtes quelqu'un de particulièrement apaisante, j'ai envie de dire.
3: Merci.
0: On a parlé des lieux, mais ça peut être aussi des personnes. Je rappelle le nom de votre dernier roman, Nos Folies Invisibles, que je recommande vraiment chaudement. Dans ce livre, les personnages principaux, Yvan et Joséphine, vont se rencontrer donc à Dieppe. Ils sont cabossés, fatigués, blessés, considérés comme fous pour des raisons différentes. Ils veulent mettre fin à leur jour. Je vais pas trop loin, c'est le début du livre. Hein. Et ils se découvrent en haut d'une falaise. Et donc cette ville de Dieppe va les réparer. C'est un cadre qui vraiment va les apaiser, eux.
3: Oui. Cette ville de Dieppe, les habitants aussi, leur gentillesse, le fait finalement d'accéder à une certaine normalité, eux que l'on ne considère pas comme normaux, dans leur milieu naturel, par leur famille, voilà.
0: Et donc, puis, à leur plus grande surprise en fait, hein,
3: oui,
0: ils viennent là pour mettre fin à leur vie.
3: Oui, c'est aussi un roman sur... Alors c'est pas un roman feel good, hein, j'insiste, parce que souvent on peut m'associer à des romans feel good, mais c'est pas ça. C'est
0: il y a quand même des passages feel good. Hein.
3: Je sais pas s'ils sont feel good.
0: Moi c'est comme ça que je l'ai vécu.
3: Oui,
0: hein, en tout cas.
3: Mais vraiment encore une fois, l'idée c'est aussi de parler de cette souffrance qui est à l'intérieur de nous, de se sentir différent. On se sent tous différents. On se sent tous fous à certains moments de notre vie. Et l'idée c'est vraiment de pouvoir accéder à ce sentiment de souffrance qu'on peut avoir pour le transformer. Mmh. Moi, ce qui m'intéresse, c'est la transformation.
0: Mais c'est vrai que ces personnages, ils passent par toutes les émotions dans votre livre, et nous, on les accompagne, on passe aussi par pas mal d'émotions. Et puis, on aborde aussi un thème qui est important, c'est la normalité.
3: Oui.
0: Est-ce qu'on est normal? Est-ce qu'on n'est pas normal? Est-ce qu'on est fou? Est-ce qu'on n'est pas fou?
3: Oui, c'est exactement ça. Avec cette question qui nous accompagne souvent dans nos vies, puisqu'on est très normés. Hein. Mais l'idée, c'est vraiment de pouvoir s'accepter. Et je crois que l'acceptation, c'est difficile, mais ça fait partie du chemin qui peut nous conduire vers un certain apaisement. Mmh. S'accepter. Ouais.
0: Et puis cette phrase qui revient dans votre livre, il faut être fou pour n'aimer qu'à moitié. Elle est jolie, cette phrase.
3: Oui. Ben oui,
0: parce que... est vraie.
3: Ben oui. L'amour, c'est entier. Quelle que soit la forme d'amour, hein, qu'on peut avoir pour un animal, pour quelqu'un, c'est un amour entier. Pourquoi aimer qu'à moitié?
0: Je vous recommande vraiment, vraiment, vraiment beaucoup de découvrir ce livre, si ce n'est pas déjà fait, Nos Folies Invisibles. Merci beaucoup Sabrina
3: Merci
0: Philippe.
3: Merci Richard.
0: D'avoir été avec nous.
3: Merci, c'était un plaisir.
0: À bientôt.
3: À bientôt.
0: Cette émission est à retrouver sur notre site ici.fr. Dans 5 minutes, c'est l'information locale qui revient. Ce sera juste après ce titre d'Alain Souchon, J'ai 10 ans.
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0: J'ai 10 ans, c'était Alain Souchon.
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0: Merci d'être avec nous en ce mercredi matin, il est 10h. Les infos avec Marianne Naquet. Bonjour Marianne.
2: Bonjour Richard, bonjour à tous.
0: Les radiologues désertent un peu la rive gauche de Rouen.
2: Fermeture définitive dans un mois, tout pile le 3 juillet, du centre de radiologie situé place Eugène de la Croix à Grand-Quevilly. Décision du pôle radiologique normand qui le gère pour manque de rentabilité à cause de la hausse des charges, dit son président. Les patients sont dès maintenant redirigés vers le centre d'imagerie des Bruyères à Sotteville-lès-Rouen ou vers la clinique Mathilde ou bien celle de l'Europe. Ce qui ne les empêche pas d'accuser le coup, témoignage sur ici.fr. C'était bien une erreur médicale et le tribunal administratif a condamné hier le CHU de Rouen pour cela 5 ans après la mort du professeur Thierry Frébourg. En 2021, ce généticien de renom se fait opérer à l'hôpital où il exerce une opération de routine pendant laquelle il décède d'une embolie pulmonaire. Le tribunal a ordonné le versement de plus de 160 000 euros d'indemnité au titre des préjudices subis par le professeur et sa famille. Il est tout pimpant après 47 millions d'euros de travaux, inauguration du barrage de Pau Zanfreville hier par Voie Navigable de France. Il fait passer chaque année près de 12 000 bateaux, 6 millions de tonnes de marchandises y transitent. Ce barrage emblématique, premier ouvrage de navigation en amont de l'estuaire, a été construit en 1887. Il est devenu actionnaire majoritaire du HAC en juillet dernier et compte le rester. Blue Crow met fin aux questions. Le groupe américain a vendu un club de deuxième division de football espagnol il y a quelques jours, de quoi alimenter les spéculations quant au sort réservé aux Ciel et Marines. Il n'en est rien, a répondu Blue Crow. Tout va bien, il compte même, je cite, structurer, développer et renforcer financièrement le HAC. Jusqu'ici, le Havre n'avait jamais été village d'arrivée de la solitaire du Figaro. C'est une première cette année. Jusqu'à présent, la cité océane avait été village départ en 2010 et 2018. Et c'est donc elle qui va accueillir les 30 skippers encore en lice. Ouverture officielle à 13h, inauguration officielle à 18h, 5 à abandon hier pour la troisième et dernière étape, partie dimanche de Pornichet. Un sixième cette nuit, l'un des grands favoris, Tom Dolan, s'est échoué sur l'île de Sein. Et c'est pour l'instant un autre skipper qui est en tête, Alexis Thomas, les skippers qui viennent de dépasser Brest et font route vers les côtes anglaises.
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2: Vous souriez, Richard Domi, mais moi je suis obligée de vérifier le classement en direct live.
0: Mais je souris parce que vous me donnez le
2: parce
0: sourire,
2: que,
0: Marianne.
2: Ça change tout le temps sur la solitaire. Donc voilà.
0: Faut suivre, c'est pas évident.
2: Je vous dis ça, mais ça vient de rechanger. Voilà. Ah. Désormais, c'est plus Alexis Thomas, c'est Loïs Bérard sur Banque Populaire.
0: Est-ce que vous revenez à 10h15 pour faire un nouveau point sur le classement ou pas?
2: Non. si vous voulez. Mais par contre, on vous a mis le classement sur ici.fr.
0: Et voilà, il faut aller faire un tour sur notre site. Effectivement. Est-ce que vous voulez que je vous donne la météo ou pas?
2: Oui, précise. Si
0: alors, allons-y. Bon, le temps est gris aujourd'hui, c'est grisou. On peut ressentir quelques gouttes. Il y a des averses ce matin en Seine-Maritime, autour de Rouen, sur le pays de Caux, dans le pays de Bray. Cet après-midi, les averses vont s'étendre dans l'heure. Alors il y aura peut-être aussi quelques éclaircies quand même, on va rester positif. Et puis je vous signale ce vent de plus en plus fort tout au long de la journée avec des rafales qui peuvent aller jusqu'à 70 km/h. Côté température, il fait 12 ce matin, vous avez 15 degrés à Yvetot, 16 à Verneuil-sur-Avre ou encore 17 à Rouen. Cet après-midi, ça va quasiment pas bouger. Vous aurez 16 à Forges-les-Eaux, 17 à Évreux, 17 à Saint-Valery-en-Caux, 18 degrés au Havre. Et un petit mot pour demain pour vous dire que ce sera quasiment pareil demain. Oui, voilà. C'est vrai que là, la semaine est quand même pas folichonne. Ce week-end, ça risque d'être un petit peu mieux. On devrait avoir quelques rayons de soleil quand même, mais ça sera pas le temps de la semaine dernière, qu'on se le dise.
2: C'était trop chaud.
0: C'était trop chaud, c'était trop beau? Non, c'était trop chaud.
2: C'était trop chaud.
0: Ouais, il va revenir ce beau temps, on est au mois de juin quand même. On y croit.
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0: Attention Marianne, on va pas se quitter comme ça. J'ai un quiz pour vous. Ah oui, j'aime ce petit sourire. On cherche un chanteur qui s'est fait connaître dans le groupe Martin Circus dans les années 70 et qui a ensuite enflammé les années 80 avec des tubes en solo.
2: Oh. Gérard Blanc?
0: Oui, Gérard Blanc. Mais oui, vous me faites un petit regard inquiet, mais c'est bien ça.
2: Je crois que
0: Gérard
2: c'est ça.
0: Blanc. Ben oui, c'est ça. Il a fait une autre histoire.
2: Une autre histoire, évidemment.
0: Évidemment,
2: quel tube.
0: Fait celle-ci aussi, du soleil dans la nuit. Marianne, à demain.
2: À demain.
0: Bonne journée.

0: Le soleil dans la nuit, c'était Gérard Blanc.
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0: Votre émission du quotidien, on est ensemble jusqu'à 11h. Hier matin, tiens, je vous ai parlé de notre pépite normande, Daniel Jade, espoir du tennis français. Alors je vais vous donner quelques nouvelles. Notre licencié de Mont-Saint-Aignan s'est incliné hier au deuxième tour du tournoi de Roland-Garros Junior. Il était battu par l'Américain Kennedy. Bah oui, il nourrissait pas mal d'espoir, mais il va vite rebondir, Daniel. C'est sûr, hein, 17 ans, Daniel Jade, et un bel avenir devant lui dans le monde de la petite balle jaune. Alors à 17 ans, on n'a pas le droit d'acheter un bien immobilier, en tout cas pas tout seul. Mais ça viendra pour Daniel Jade, c'est sûr. Ce matin, justement, avec notre prochain invité, on vous donnera les conseils importants à suivre avant de se positionner pour acheter un appartement ou une maison. Ce qui est sûr, c'est qu'il ne faut pas se précipiter, même en cas de coup de cœur. Et oui, il faut rester raisonnable. Alors, ce sera dans 5 minutes. Des coups de cœur, on en a chez Ici Normandie pour nos artistes des années 80. Pour la prochaine demi-heure, je vous prépare Jean-Pierre Madère ou encore Mylène Farmer. Mais on vous fait découvrir aussi les jolies nouveautés. Tout de suite, c'est le dernier single de Taylor Swift, le phénomène américain avec Hoplite.

0: Hoplite, c'était Taylor Swift.
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0: Vous êtes en recherche de logement, vous voulez acheter une maison, un appartement, vous avez peut-être même déjà eu un petit coup de cœur. Attention à ne pas s'engager trop vite. Quelques conseils ce matin avec votre invitée Isabelle Lebrun.
2: Nous sommes avec Maître Damourette, bonjour.
3: Bonjour Isabelle.
2: Vous êtes notaire à Cailly, on n'est pas très loin de Rouen. Maître Damourette, des conseils pratiques là ce matin pour un acquéreur d'un bien immobilier. Faut pas se lancer, le coup de cœur, tout ça, faut bien vérifier. Hein. Il y a des points importants à vérifier.
3: Oui, tout à fait. Donc déjà, par exemple, le premier volet, on va traiter de l'environnement et de l'urbanisme. Quand vous achetez un bien, que ce soit un bien bâti ou un terrain à bâtir, vous achetez pas uniquement le bien, vous achetez également l'environnement vous entoure avec les éventuelles nuisances et les risques, mais également les règles d'urbanisme qui s'y appliquent.
2: Donc ce qui peut être amené à être peut-être construit dans les prochaines années aussi.
3: C'est ça, faire s'interroger sur les éventuels projets, ça peut être une autoroute à proximité, un parc éolien, alors certaines personnes ça ne les dérange pas, d'autres un petit peu plus, une zone d'activité qui va s'édifier. Donc ça c'est très important, vérifier est-ce que c'est une zone constructible ou agricole, parce qu'on ne va pas pouvoir faire la même chose. Donc il y a des bases de données qui sont accessibles, donc telles que Géorisk, Géoportail, Urbanisk, qui permettent déjà d'avoir quelques éléments d'information, et le notaire complétera avec d'autres éléments d'urbanisme. Et vérifier également si le vendeur avait fait des travaux avant la vente, est-ce qu'il a obtenu les autorisations d'urbanisme nécessaires, parce que ça peut avoir un impact aussi. S'il n'a pas eu les autorisations, ça veut dire que le bien n'est pas construit théoriquement dans la légalité.
2: Dans la légalité. Ouais.
3: Donc voilà, ça peut avoir un impact.
2: Et du coup, il peut y avoir une répercussion sur la personne qui l'achète après, quelques années plus tard ?
3: Oui, voilà, tout à fait. Donc par exemple, s'il y avait un sinistre que le bien était détruit, peut-être qu'il ne pourra pas reconstruire ce bâtiment parce qu'il n'a pas été initialement bien autorisé. Ou alors, s'il veut faire des travaux sur ce bien-là, peut-être qu'il ne sera pas autorisé, sauf à régulariser la situation précédente. Donc ça, c'est des points que nous, on étudie dans les dossiers, mais ça peut être bien aussi de les voir en amont pour anticiper toutes ces problématiques.
2: Mmh. Ouais, c'est important avant de s'engager forcément et tous les diagnostics énergétiques aussi. Hein.
3: Oui, ça, c'est en effet, alors le DPE aujourd'hui devient un diagnostic assez important, hein, le classement énergétique, vérifier également tout ce qui est amiante, plomb, l'électricité, l'état des risques en général, ça peut présenter certaines anomalies qui peuvent encore une fois prévoir des travaux nécessaires et donc à inclure dans son budget. L'assainissement, c'est un point important, vérifier ce qu'on est bien raccordé au tout à l'égout, est-ce que c'est un assainissement individuel. Dans ce cas-là, il faudra avoir un diagnostic qui vient nous indiquer s'il y a des points de non-conformité. Et pareil, prévoir le budget en conséquence pour faire les réflexions nécessaires. Donc ça, c'est des points importants, tels que les servitudes aussi. On n'y pense pas souvent, mais un droit de passage, une ligne aérienne, une canalisation, parfois ça peut modifier le projet d'extension qu'on a envie de faire, ou l'installation de la piscine, ou ça peut créer des nuisances de passage régulier. Donc ça, c'est des points également importants à vérifier. Autre chose également qui peut être intéressante, c'est notamment en copropriété. Parce que quand vous achetez un bien en copropriété, donc vous achetez l'appartement ou le garage, mais il y a des tantièmes également de parties communes qui sont attachées au lot privatif. Donc vous achetez indirectement une part de l'immeuble. Donc il faut s'intéresser un petit peu à son mode de fonctionnement, vérifier les règlements de copropriété. Parce que tous ces éléments-là, forcément, ça va un petit peu diriger le projet.
2: Avant de faire une offre d'achat.
3: Ouais, exactement.
0: D'autres conseils à suivre dans moins de 5 minutes. On retrouve notre notaire, Maître Damourette, notaire à Cailly. Ce sera juste après ce titre de Florent Pagny. Tue-moi.
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0: C'était Florent Pagny à 10h20. Dans 3 minutes, on va retrouver notre invité Maître Damourette pour ses conseils du jour. 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Le retour de la musique, c'est dans quelques secondes avec ABBA, Dancing Queen.
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0: Le bon son des années 70 avec Ici Normandie, c'était ABBA, Dancing Queen.
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0: Ce matin, Isabelle Lebrun, on revient sur les conseils avant achat immobilier. Isabelle, vous êtes toujours avec votre invité, notaire à Cailly, près de Rouen.
3: Maître Damourette, on voit avec vous ce matin la location d'un bien immobilier à usage d'habitation. Qu'est-ce que ça veut dire exactement d'ailleurs ? On achète un bien pour qu'il soit loué ?
4: Oui.

0: location, il est important hein, parce que depuis 2022, tous les logements qui sont classés en F ou G, les loyers pour l'instant donc, ne peuvent pas être augmentés, soit lors d'une nouvelle location, d'un renouvellement ou d'une révision. Et il y a tout un calendrier aussi au niveau du DPE qui vient nous indiquer qu'à partir de tel lettrage, le bien ne peut plus être loué. Donc, par exemple, depuis le 1er janvier 2025, seuls pourront être loués donc, les biens qui sont classés au minimum en F. À compter du 1er janvier 2028, c'est tous les logements au minimum classés en E. Et au 1er janvier 2034, c'est tous les logements qui seront au minimum classés en D. Donc ça, c'est bien à respecter, bien à prévoir. Bon, il y a un projet de loi qui est en cours hein, depuis le 23 avril 2026.
1: Ouais.
0: En fait, le gouvernement, ils ont bien vu que ça avait quand même un impact hein, toute cette réglementation. Donc pour limiter un petit peu et relancer la location et assouplir un petit peu les règles liées au DPE. Donc normalement, c'est tous les DPE classés en F ou G sous conditions de travaux de rénovation énergétique sous 3 ans. Pourront être mis en location, à condition que les travaux amènent un lettrage en E. Mais ça, c'est en cours d'étude. Hein.
1: C'est pas encore acté.
0: C'est un projet de loi. Hein.
1: Voilà. D'accord. Mais pour faire des travaux, on peut bénéficier peut-être de la prime, ma prime rénove, ce dispositif.
0: Oui, tout à fait. C'est une aide de l'État hein, pour aider les propriétaires occupants ou propriétaires bailleurs à faire des rénovations énergétiques dans le logement. Alors, il y a différentes conditions. Donc notamment le logement, s'il est loué, il doit être loué à titre de résidence principale hein, au locataire. Il faut que ça soit un bâtiment qui soit achevé depuis plus de 15 ans à la date de la notification hein, de la demande de la prime. Et les travaux doivent être réalisés hein, par une entreprise RGE. Donc c'est reconnu garant de l'environnement. Après, le montant de la prime, il va varier en fonction du type de travaux. Il y a des conditions de ressources également à vérifier. Et la location, donc, il devra être loué au minimum pendant 6 ans. Et le locataire, il devra être informé des travaux qui ont été financés au moyen de la prime Rénov. Voilà. Moi, j'encourage les personnes intéressées à consulter des notes d'information hein, sur le site du service public. Et il y a un portail également dédié à ma prime Rénov hein, qui est très bien fait. Donc,
1: pour plus de précisions, ouais, effectivement.
0: Tout à fait.
1: Merci pour ces précisions. Maître Damourette, je rappelle que vous êtes notaire à Cailly, pas très loin de Rouen. Merci, puis à une prochaine fois.
0: Merci Isabelle, à bientôt.
2: Merci Isabelle. Mylène Farmer, elle fait l'actu avec un nouveau single que vous pouvez entendre sur nos ondes depuis quelques jours. Mais là, on va se faire plaisir avec une de ses chansons cultes.
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2: Eh ben, c'est sans contrefaçon.

0: Sans contrefaçon, c'était Mylène Farmer. Dans quelques instants, on va aller faire un tour à Forges-les-Eaux. Pourquoi Forges-les-Eaux? Eh bien, ce week-end, c'est le traditionnel comice agricole, le 151e du nom. Alors, on va voir comment se passent les préparatifs et puis jeter un œil au programme aussi. Et puis, je vous propose de vous détendre autour d'un café en tricotant. Ouais, c'est une activité que vous pouvez découvrir dans la région, notamment à Broglie, dans l'Eure. Ludivine vous en dira davantage dans les prochaines minutes. Et puis, si je vous dis qu'il existe un disque vinyle plus petit que les autres et en plus qui est bio, oui, fabriqué à base de bioplastique. Vous y croyez ou pas? Eh bien, réponse dans quelques minutes, ce sera avant 11h avec Muriel Jordan.
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0: Cet après-midi à Évreux, c'est le forum logement. Ça s'appelle Loge-toi, avec un toit comme la toiture, le toit. Loge-toi, quoi. Un forum pour les jeunes afin de les accompagner dans leur accès au logement en leur proposant des informations claires sur les solutions de logement et sur les aides qui existent, mais aussi des conseils pratiques pour réussir au mieux son installation. Le forum logement, c'est également l'occasion d'échanger avec des professionnels et des acteurs du secteur pour recevoir des conseils personnalisés. À côté de ça, vous trouverez des stands autour de la gestion de budget, des droits et devoirs du locataire, autour des économies d'énergie et du tri des déchets. Ça se passe à Résidence Habitat Jeune à Évreux. Donc aujourd'hui, entre 14h et 18h, et c'est gratuit.
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0: Quand on pense à Jean-Pierre Madère, on pense souvent à Macumba, mais il y en a eu d'autres aussi, hein, comme celui-ci par exemple. Un pied devant l'autre.

0: Une chanson de l'été 1985, un pied devant l'autre. C'était Jean-Pierre Madère.
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0: Ce week-end, un bel événement à Forges-les-Eaux, la 151e édition du Comice agricole. Alors pourquoi pas y faire une petite balade, ouais, c'est une idée de sortie ça. Alors à deux jours du coup d'envoi, on va aller prendre la température sur place avec le président du Comice, Gilles Barré. Bonjour Gilles.
3: Bonjour.
0: Alors comment ça se passe les préparatifs en ce moment, dites-nous. Vous êtes prêts?
3: Ah ben là, on est en train d'emplir nos chariots de différents chapiteaux, de différentes barrières pour nos moutons, de différents gradins, et les grosses sociétés sont en train de monter les chapiteaux sur le site du foirail de Forges-les-Eaux.
0: Ouais, c'est toujours un grand moment, ça. Hein, on va retrouver à peu près combien d'éleveurs ce week-end?
3: Alors ben, on va retrouver une centaine d'éleveurs, alors des races limousines, des races primochtènes, des races normandes, bien sûr. Et puis nos éleveurs normands, nos éleveurs de chevaux, de volailles, d'ovins, tous ces animaux vont être présents.
0: Alors on va pouvoir échanger avec ces éleveurs, on va pouvoir aussi comprendre un peu les enjeux du monde agricole en ce moment.
3: On va pouvoir surtout s'approcher de nos éleveurs pour discuter avec eux de quelle nourriture ils donnent à leurs bovins, de l'herbe, du maïs reconstitué de chez nous, pour s'assurer d'une bonne alimentation de nos bovins et de nos produits, aussi bien le lait et la viande qui n'en sortent de nos pâtures.
0: Voilà, et puis ça fascine toujours toute la famille, hein, les grands comme le petit, hein, de pouvoir s'approcher comme ça des bêtes. Dites-moi Gilles, qui dit Comice dit concours, hein, des concours bovins, mais aussi de volailles, de chevaux, d'ovins.
3: Voilà, alors tous ces concours-là sont répartis le samedi et le dimanche. Le samedi matin, à partir de 10h, des concours de limousine et des concours d'ovins, sous deux rings différents. À 13h, des concours de produits fermiers. Le concours de l'aviculture, le concours des chevaux et les normandes et les primochtènes.
0: Ben voilà.
3: L'après-midi.
0: Rien que ça. Et puis voilà, les concours de produits fermiers aussi, parce qu'on va pouvoir retrouver un marché fermier avec plein de bons produits à découvrir.
3: Exactement. Tous nos producteurs qui ont bien voulu faire le déplacement vont nous apporter tout leur savoir-faire de notre belle Seine-Maritime.
0: Voilà, il y a des bons produits à découvrir en Normandie. Hein. Je pense à la poule de Gournay, par exemple.
3: Qui va faire sa apparition avec le canard de Rouen, avec les lapins et toutes ces races normandes qu'on va bien sûr exposer sous cette magnifique structure de Forges-les-Eaux.
0: Voilà, cette foire Comice agricole de Forges-les-Eaux. Et puis un grand moment qui est toujours attendu, c'est la messe des éleveurs aussi. Hein.
3: Alors il y aura la messe des éleveurs le dimanche matin à 10h. Avec bénédiction des animaux. L'après-midi, il y aura des concours de races à viande et une grande nouveauté chez nous, concours de jeunes présentateurs pour s'habituer à présenter des animaux pour aller à Paris au mois de février l'année prochaine, puisque ces jeunes-là vont recevoir un petit diplôme pour pouvoir présenter les animaux de la meilleure façon.
0: Ouais, c'est pas mal ça. Hein. Et puis il y a des animations pour les enfants. Hein, je pense à une mini-ferme par exemple, avec des alpagas, avec des chèvres naines qui seront là.
3: Exactement, les enfants ne sont pas mis du tout à l'équerre, il y aura des petits animaux, alors là des petites races d'animaux, des petits poneys, des petites volailles, des petits alpagas, et puis les petits jeunes pourront aussi s'amuser sur des structures, il y a un trampoline, il y a une structure gonflable, donc tout le monde est le bienvenu à cette belle fête agricole.
0: Ouais, surtout qu'on pourra évidemment grignoter, manger un morceau sur place. Un Comice qui a lieu tous les deux ans, je le rappelle. Merci beaucoup Gilles Maré, président du Comice. Ce Comice qui a lieu au marché des bestiaux, donc de Forges-les-Eaux, samedi et dimanche, toute la journée. À bientôt, bon courage pour les préparatifs.
3: Merci. Merci, ici Normandie, merci.
0: À bientôt avec plaisir. Dans quelques instants, je vous propose de boire un café en faisant du tricot. On sera avec Ludivine, mais d'abord, c'est le groupe Coldplay qui arrive.
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0: Feels Like I'm Falling in Love. C'était le groupe Coldplay.
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0: J'ai testé votre rendez-vous tous les matins où les membres de l'équipe vous font découvrir des activités dans notre région. Aujourd'hui, on va retrouver Ludivine dans l'heure avec Pelote et Aiguille.
2: Aujourd'hui, je teste un café tricot chez Tricot et Stitch à Broglie, rue de la Victoire. Et je suis avec Christelle. Alors, c'est quoi le concept ?
3: Oui, donc le principe du café tricot, en fait, c'est que chacune vient avec son projet. On apporte des choses à grignoter, à boire, et on se met tout autour d'une table. Et donc, on discute, on parle de nos projets respectifs, on s'entraide, on s'inspire. Ça permet de rencontrer des personnes qui partagent les mêmes centres d'intérêt. Ça permet de sortir de chez soi aussi. Salut Florence, ça va ?
2: Et c'est gratuit ?
3: Oui, c'est gratuit. Oui, c'est complètement gratuit. Tu vois là, Véronique, elle crochète. Isabelle, elle tricote. Cindy, tu tricotes.
4: Mais c'est bien parce que du coup, tout le monde se mélange. Tout le monde apprend des autres.
3: Oui, c'est pas l'endroit où apprendre parce que là, tout le monde sait déjà. Par contre...
4: Non, mais c'est pour tricoter ensemble.
3: Voilà, tu peux apprendre chez toi. Et ensuite, si tu veux progresser ou si tu veux partager, tu viens ici.
4: C'est plus les baguettes à l'ancienne.
3: Non, alors il y a encore des personnes qui tricotent en aiguille droite comme Marie.
4: D'accord.
3: Mais t'as beaucoup maintenant d'aiguilles circulaires. C'est des super matières, c'est en bois, c'est flexible, c'est des kits.
4: Bon, je vais aller voir.
3: Alors c'est comment votre prénom ?
5: Alors moi c'est Sophie.
4: D'accord, bonjour Sophie. Alors qu'est-ce que vous êtes en train de faire ?
5: Moi j'attaque une veste 3 quarts pour moi.
4: D'accord.
5: Pour l'hiver prochain.
4: Donc là vous en êtes au tout début ?
5: Oui, au tout début, j'ai beaucoup de travail.
4: C'est vrai, combien de temps vous estimez là de tricot ?
5: Un mois et demi à peu près.
4: Ah oui, quand même. Qu'est-ce que vous aimez en venant ici ?
5: La convivialité déjà. On retrouve nos copines. Café, brioche.
4: Il y a de quoi faire pour passer un bon moment. Ouais, j'ai vu. Hein. J'ai vu quand vous êtes rentrés, tout le monde avait un petit truc à manger. Voilà. C'est quoi les points que vous utilisez le plus ou en tout cas pour celui-ci ?
5: Moi, des points simples. Parce que les filles, elles font des trous partout. Moi, quand il y a un trou, c'est qu'il y a une erreur.
4: C'est pas fait exprès.
5: Ouais, voilà.
4: Je comprends.
5: C'est bon.
4: Merci beaucoup. Voilà.
6: Bonjour, je suis Carole.
4: Bonjour, Carole.
7: Je fais du crochet et j'ai 5 couleurs différentes, des dégradés de bleu et vert. Alors, je ne sais pas combien de laine il va me falloir, mais voilà, ça va me faire un grand... Il faudrait que ça couvre un lit tout entier, un lit de place.
4: Oh, ah oui. Et là, il y a beaucoup, beaucoup de travail, en effet. Ouais.
7: Il y a 16 carrés par motif.
4: D'accord. Ça fait combien de temps que vous avez commencé, là ?
7: J'ai commencé la semaine dernière.
4: Ah oui, vous avez été allé vite, quand même.
7: Je suis une crochet, mais j'ai déjà fait deux... J'ai de quoi faire les deux contrastants, et là, je viens de démarrer la deuxième couleur.
4: Ok.
7: Ça me détend.
4: Ouais.
7: Ça m'apaise. Ça me ressource, ça me recentre. C'est très bon pour les signes de soi. On fait des choses de ses mains. C'est plus ou moins réussi, c'est pas grave, on a accompli quelque chose.
2: Christelle peut accueillir jusqu'à 20 personnes. Les inscriptions sont à réaliser sur son site tricotestitch.fr. Et au-delà des ateliers, elle teint et vend également sa propre laine. Un combo parfait pour imaginer de magnifiques créations.
4: Merci beaucoup pour ce petit échange. Merci.
0: Merci Ludivine. Alors on connaît tous les disques vinyles, mais est-ce que vous connaissez le tiny vinyle, le tout petit vinyle ? Eh bien on en discute juste après Renaud, en cloque.
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0: Une jolie chanson de Renaud, c'était En Cloque.
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0: Chaque jour, Muriel Jordan s'arrête sur une tendance, un phénomène de société qui raconte notre époque. Ce matin, Muriel, on se penche sur un objet qui fait de plus en plus parler de lui, le vinyle miniature.
2: Oui, un tout petit format de vinyle, alors que nous vivons dans un monde ultra connecté, ultra numérique. Imaginez une conversation entre un lecteur MP3 et un baladeur cassette comme à l'époque. Et là, vous avez le Walkman qui déclare à l'envahisseur streaming
3: « Je suis ton père ».
2: Wow, le choc! Dans ce monde peuplé de streaming et de formats numériques, il existe le mini vinyle ou tiny vinyle pour les intimes, des disques d'une dizaine de centimètres pensés pour contenir un single. Parce que oui, il s'agit là d'une réinvention pure et simple du single, avec un morceau de 4 minutes par face. 4 minutes? Non mais c'est impossible avec un Pink Floyd. Et comment on fait avec les 6 minutes 30 secondes de Hotel California des Eagles? Là, il y a la place que pour une chambre de l'hôtel. Un tiny vinyle ne pèse que 15 grammes contre 100, 120, voire 140 grammes pour un grand format. Vous voyez, c'est tout léger, hein, 15 grammes. Comme la charge mentale d'un mec. Le mini vinyle, c'est du petit format, mais du gros son quand même. Hein. Il est pressé de la même manière que les formats classiques, selon les mêmes standards, malgré sa petite taille, 4 pouces, soit 10 à 10 cm et demi.
0: Alors Muriel, ce tiny vinyle, il a été lancé aux États-Unis par une start-up américaine du même nom. Le format semble avoir séduit pas mal d'artistes, dont les Rolling Stones, Bruno Mars, Rihanna. Et en plus, il est bio.
2: Oui, parce que fabriqué à partir de bioplastique, forcément, c'est bien meilleur pour la planète. Ces petits objets n'ont franchement, disons-le, rien de révolutionnaire. Mais ils sont mignons comme tout, parfaits pour les collectionneurs, déclinables en plusieurs coloris. Et ça, c'est arrivé aux oreilles des maisons de disques, qui forcément se sont dit qu'il y avait un business. C'est pourquoi on trouve désormais sur le marché des tiny vinyles, des Rolling Stones, de Britney Spears, de Frank Sinatra, Bruno Mars, vous l'avez dit, et autres figures de la pop. Vendus 14,99 $ pièce, ça fait à peu près 12,50 €. Et évidemment, les internautes français en raffolent déjà.
4: Je vous présente ma collection de mini vinyles. Ça fait très longtemps que je voulais faire cette vidéo, mais je voulais attendre d'en avoir suffisamment.
5: Les tiny vinyls, c'est quoi? Eh bien, c'est la nouvelle taille de vinyle qui a été lancée par la marque Tiny Vinyl. Et regardez-moi juste ces petites beautés, il n'y a rien de plus mignon.
2: Mais attention, hein, ces mini-vinyles n'ont rien à voir avec un 45 tours. Ils sont compatibles avec la plupart des vinyles, oui, à condition de ne pas activer l'arrêt automatique et de permettre au bras d'accéder au centre. On doit aussi le faire tourner en mode 33 tours, hein, pas 45. Bref, le tiny vinyle, c'est tendance aux États-Unis et ça pourrait bien arriver chez nous très bientôt. Il y a pas mal de choses qui nous viennent des États-Unis et qui se développent en France. Pas toujours génial, mais celle-ci, elle est plutôt chouette. Comme quoi, vous l'avez vu, le marché du vinyle ne tourne pas en rond.
0: Merci Muriel, on vous retrouve demain à la même heure. Dans 5 minutes, c'est l'info locale qui revient. Quelques messages et puis je vous prépare Amy McDonald, This is the Life.
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0: son des années 2000, Amy MacDonald, This is the life. Oh!
1: Mais c'est Richard qui est là.
2: C'est Richard.
0: Mais il fait peur.
2: Oh! Une majorité de Richard dans le studio ce matin. Non, quoique. Alors, un séjour au Futuroscope, ça vous tente, j'imagine.
0: Oh, bah oui.
2: Expérience 2026. Un séjour pour deux adultes et deux enfants avec entrée pour deux jours consécutifs. L'accès au spectacle nocturne. Une nuit à l'hôtel du Futuroscope en chambre quadruple. Les petits déjeuners. Et les frais de dossier, ça fait un beau cadeau d'une valeur de 520 euros. C'est ce que vous tentez de gagner.
0: C'est gigantesque.
2: En jouant avec nous tout au long de cette semaine dans le Normandie Quiz. Il y a de la place à vous faire. Vous nous appelez au 02 35 07 66 66 pour tenter de gagner ce séjour au Futuroscope. Merci beaucoup, Richard. C'était très sympa avec Sabrina Philippe.
0: Ah, bah, je suis content que ça vous ait plu.
2: Ah oui.
0: À demain.
2: À demain.
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2: Et merci d'être avec nous, belle fin de matinée, il est 11h. L'actu locale avec Emmanuel Grabet, bonjour Emmanuel.
4: Bonjour Richard, bonjour tout le monde.
2: Le CHU de Rouen condamné pour la mort du professeur Fribourg.
4: Un médecin de l'hôpital, un généticien réputé qui avait succombé à une embolie pulmonaire en 2021 après une intervention chirurgicale de routine. Deux experts ont conclu à une erreur médicale et deux professionnels ont été sanctionnés par l'ordre des médecins. La justice administrative condamne le CHU à verser 160 000 euros d'indemnité à sa famille. Le cabinet de radiologie va fermer ses portes dans un mois à Grand-Quevilly, le centre de la place de la Croix, qui appartient au pôle radiologique normand, pas assez rentable selon le groupe, à cause de la baisse des prix des actes décidés par la Sécu. C'est le troisième centre de radio qui ferme en deux ans sur la rive gauche de la métropole de Rouen. Deux pannes ont provoqué une grosse pagaille hier sur les rails normands, d'importants retards et des trains annulés sur les lignes Rouen-Dieppe et Paris-Rouen-Le Havre principalement, à cause d'une panne électrique d'abord vers midi entre Rouen et Barentin, puis la panne d'un passage à niveau entre Bréauté et Le Havre qui a conduit à l'interruption du trafic dans les deux sens. Ça commence à l'instant aux Invalides. À Paris, l'hommage national au philosophe et sociologue Edgar Morin, disparu vendredi à l'âge de 104 ans. Cérémonie présidée par Emmanuel Macron, pour qui Edgar Morin représentait l'idéal de l'intellectuel humaniste engagé pour la paix et le dialogue entre les peuples. Les skippers de la solitaire du Figaro attendu la nuit prochaine au Havre au terme d'une dernière étape très animée. Le leader général Tom Dolan a abandonné il y a quelques heures. Il s'est échoué au niveau de l'île de Sein en Bretagne. Il a dû être élitreillé par la Marine nationale pour être ramené à terre. La direction de course assure qu'il va bien. Au pointage de 8 heures, c'est Alexis Thomas qui était en tête du classement. Enfin, QRM va devoir trouver encore un nouveau coach. Fabien Valéry, arrivé sur le banc Quevillé en cours de saison en septembre dernier, n'est plus l'entraîneur des Léopards. La direction du club l'a annoncé hier sur les réseaux sociaux. Son successeur sera le sixième coach nommé en à peine 4 ans par QRM.
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4: À 11h02 sur ici Normandie, un point sur la météo qui elle aussi est très agitée.
2: Bah oui, et puis c'est presque un petit retour à l'automne là, hein, depuis deux jours. Alors, on a en effet un temps qui reste couvert, un ciel qui reste couvert. Quelques éclaircies possibles cet après-midi, mais entrecoupées encore d'averses. Les plus forts cumuls de pluie attendus sont de l'ordre de 5 mm. Et toujours des rafales de vent atteignant 65 km à l'heure. À 16h, vous aurez 17 à Dieppe, 18 au Havre. On est donc en dessous des valeurs de saison. 17 également pour Rouen-Évreux. La nuit prochaine, de nombreux passages nuageux, des averses et des rafales atteignant 75 km à l'heure. Et demain jeudi, un peu le même type de temps avec de faibles pluies le matin. Quelques trouées, mais le retour des averses l'après-midi. Et côté Mercure, ça ne bougera pas pour votre jeudi. Entre 16 et 19 degrés. Emmanuel, vous revenez tout à l'heure à midi.
4: À tout à l'heure.
2: Et vous allez jouer avec nous au Normandie Quiz jusqu'à midi, justement.
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2: Et on va démarrer cette fin de matinée avec un beau papa, devenu depuis un papa, avec une belle cabane dans les bois. C'est Vianney qui chante sur votre radio, ici Normandie. Belle fin de matinée avec nous.

0: Eh bien oui, bien sûr qu'on s'aimera. C'était Vianney.
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0: Vous jouez cette semaine pour un séjour au Futuroscope Expérience 2026, un séjour pour deux adultes et deux enfants. Et notre première candidate est Élodie. Bonjour Élodie.
3: Bonjour Richard.
0: À Saint-Étienne-du-Rouvray.
3: Oui, je travaille à Saint-Étienne-du-Rouvray, j'habite à Pont-de-Mer.
0: Et vous habitez à Pont-de-Mer, j'adore Pont-de-Mer, c'est très très sympa.
3: Merci, oui, c'est vrai que c'est sympa.
0: Surtout le lundi, c'est toujours le lundi le marché, hein?
3: Tout à fait, lundi, vendredi.
0: Lundi et vendredi, dans le centre-ville, c'est très très cool. Vraiment, j'adore Pont-de-Mer. Alors, Élodie, on joue pour le séjour au Futuroscope. Qu'est-ce que vous faites de beau dans la vie, vous, Élodie?
3: Je suis assistante de direction.
0: Assistante de direction, très bien. On fait attention à la ligne du téléphone, on essaie de pas trop bouger, ça marche?
3: Ça marche, je bouge pas.
0: Allez, on y va. Pour un point, les finales régionales du Junior Fishing Tour Normandie, c'est ce samedi à Saint-Aubin-le-Cot. C'est une compétition de pêche, évidemment. Alors, selon vous, Élodie, en quoi consiste la pêche à la drague? C'est partir pêcher avec quelqu'un que l'on souhaite conquérir ou c'est pêcher avec un filet?
3: C'est pêcher avec un filet.
0: Bien. Mais on peut aussi y aller avec quelqu'un qu'on souhaite conquérir. Allez, deuxième question pour deux points. En France, le 3 juin 1956, c'est l'apparition de la première cabine téléphonique ou la suppression de la troisième classe dans les trains?
3: La suppression de la troisième classe dans les trains, je dirais.
0: Bien sûr, 56, c'est la suppression de la troisième classe, parce que les premières cabines téléphoniques, elles ont été expérimentées en 1883 à Reims. Nous sommes à 3 points. Voici une troisième question, Élodie. Au Tréport, qu'est-ce que le Calburg? Le Calburg que l'on peut visiter sur réservation. C'est un fort allemand ou un bateau de guerre allemand?
3: Je dirais un fort allemand.
0: C'est un fort allemand, en effet. Creusé dans la falaise au Tréport pendant la Seconde Guerre mondiale, 270 mètres de galerie, 330 marches et un canon. Et on peut le visiter sur réservation, donc au Tréport. Tout va bien, Élodie, vous avez 6 points et vous pouvez faire 10 grâce à la dernière. Ça marche?
3: Ça marche. On essaye.
0: Voire 11 si vous connaissez la réponse sans les propositions. Voici la question. Le film De Gaulle sort aujourd'hui dans nos salles. Vous avez peut-être vu des extraits, Élodie.
3: Oui, tout à fait.
0: Le général y est incarné par l'excellent Simon Abkarian. Il est vraiment épatant, cet acteur. Et le film bénéficie déjà d'un très bon accueil critique. Selon vous, Élodie, en 1967... Oui. À quelle chanson le président De Gaulle s'est-il opposé? En 1967, il y a une chanson qui ne lui plaît pas du tout.
3: En 1967, une chanson qu'il n'a pas aimée.
0: Il s'y est même farouchement opposé et officiellement opposé.
3: D'accord, je pense que je vais prendre les propositions.
0: Je vous propose Le Déserteur par Mouloudji ou Les Ricains par Michel Sardou.
3: Le déserteur, je dirais.
0: Dommage. Écoute.

0: Et ouais, c'est le jeune, le tout jeune Michel Sardou. En fait, le déserteur, je sais, c'est pas facile, mais c'est normal, c'est la quatrième question. Le déserteur, c'était en 54. Qu'elle a été écrite par Boris Vian, c'était lors de la guerre d'Indochine. En 67, en fait, c'est le général de Gaulle qui décide de retirer la France du commandement intégré de l'OTAN. Et le jeune Sardou écrit une chanson en hommage aux soldats américains qui ont débarqué le 6 juin 44 chez nous en Normandie. Elle sera donc déconseillée par le gouvernement. Alors, bah oui, c'est ça, fallait penser à l'OTAN. Bon. 6 points, c'est déjà pas mal, Élodie, c'est pas mal 6 points.
1: Alors, on va croiser les doigts.
0: Exactement, et puis on se dit peut-être à tout à l'heure, ça marche ?
1: Oui, ça marche, peut-être à tout à l'heure, merci beaucoup.
0: Merci Élodie. Maniac, Michael Sambello, c'est ce qu'on va écouter maintenant sur votre radio ici Normandie. Et il reste de la place pour jouer avec nous et gagner votre séjour au Futuroscope. Séjour pour un adulte, 2 enfants, 2 jours consécutifs, l'accès au spectacle nocturne, la chambre à l'hôtel du Futuroscope. 02 35 07 66 66, rejoignez-nous.

0: Maniac, Michael Sambello.
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0: Sur la BO du film Flashdance, bonjour Myriam.
2: Bonjour.
0: Vous habitez Romilly-sur-Andelle.
2: Oui, voilà.
0: Alors, vous attendez votre petit-fils.
2: Voilà, et je me suis dit, je vais jouer au Normandie Quiz parce c'est un beau cadeau en fait.
0: Ouais, c'est un super cadeau. Hein. Séjour au Futuroscope, voilà, un cadeau d'une valeur de 520 euros quand même. Et deux journées de folie avec toutes les animations, les attractions du Futuroscope qui sont vraiment impressionnantes. En tout cas, je vous souhaite de gagner. Comment il s'appelle le petit-fils, Myriam?
2: Lucas,
0: très bien.
2: Voilà.
0: Alors, on y va, c'est parti. On joue avec une première question pour un point, Myriam. Il a chanté « Je t'aime » à l'italienne et il a 76 ans aujourd'hui. C'est Yves Dutheil ou Frédéric François?
2: Frédéric François.
0: Bah oui.

0: Frédéric François, 76 ans aujourd'hui. Myriam, bravo. Pour deux points, ce samedi à partir de 18h, ce sera la Bouble Couleur à Louviers. Une course de 5 km avec des couloirs géants, des couloirs de mousse ou des couloirs de chamallows.
1: Des couloirs de mousse.
0: Ouais. Et moi, j'aurais adoré des couloirs de chamallows.
1: Ouais,
0: franchement. Alors, des couloirs de mousse, c'est une course de 5 km. Couloirs de mousse géants, des jetées de poudre colorées et une ambiance de folie, évidemment. C'est samedi à Louviers. 3 points. 3 points supplémentaires, Myriam. À Bolbec, maintenant. À Bolbec, vendredi, c'est la fête gourmande, la fêlée gourmande, pardon, la fêlée gourmande à Bolbec. C'est un quiz culinaire ou un trail urbain?
1: Je dirais la deuxième.
0: Un trail urbain. C'est la bonne réponse. C'est un trail urbain de 10 km, une marche de 5 km, des food trucks et une buvette. 6 points. Attention, on se rapproche de la dernière question. Voici la dernière question, Myriam, qui vaut 4 points, voire 5 si vous répondez correctement sans les propositions. Selon les derniers chiffres du Comité des constructeurs français d'automobiles, début 2026, il y avait 42,5 millions de véhicules en circulation sur nos routes. Les trois marques les plus vendues sont françaises. Cocorico. Selon vous, laquelle occupe la première place de ce classement, Myriam?
1: Et vous alors, avez. Je dirais Renault.
0: Ah ben là, c'était. Comment dirais-je? Mais c'est réussi. Bravo, c'est Renault. Eh mais c'est super, Myriam, bravo. Là, vous avez pris, beaucoup de risques. Hein. Vous avez pris beaucoup de risques, mais vous vous êtes dit, oh, bah allez, on y va. On tente les 11 points. Renault, bah oui, 8,3 millions de voitures, hein, soit 20% des modèles en circulation. Peugeot, qui est deuxième, 7,45 millions, 18%. Et Citroën, à la troisième marche, avec 4,98 millions de véhicules, 12%, selon les derniers chiffres du Comité des constructeurs français d'automobiles. 11 points, Myriam, bravo.
1: Je croise les doigts, on va voir.
0: Alors, on croise les doigts, en effet, et puis on va surveiller de près ce qui se passe avec les prochains candidats. Je vous dis peut-être à tout à l'heure, Myriam, et encore bravo. Hein.
1: D'accord, bah écoutez, bonne journée à vous.
0: À tout à l'heure, merci. Votre séjour au Futuroscope Expérience 2026 est à gagner au 02 35 07 66 66, et voici Louane.
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1: Conduire, c'est le titre. Et c'est le nouveau titre de Louane. On joue au Normandie Quiz et c'est Valérie qui nous rejoint dans quelques secondes.
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1: Bonjour Valérie.
9: Bonjour.
1: Ça va Valérie, où êtes-vous en ce moment? Je sais que vous êtes en voiture, vous êtes où?
9: Oui, on allait à Rouen au restaurant avec ma fille.
1: Ah bah ok, bah c'est cool ça. Vous avez envie de quoi? Fruits de mer, traditionnel, pizza?
9: Français traditionnel.
1: Ah ouais, cuisine tradi. Ah ouais, bah je connais deux ou trois bonnes c'est adresses, hein, si vous voulez. Mais vous savez déjà où vous allez, non?
9: On va voir, au final de promenade.
1: D'accord. Valérie, je vous souhaite bonne chance. Vous jouez pour un séjour au Futuroscope. C'est le Normandie Quiz. C'est ici Normandie. Et on y va. Première question pour un point. Écoutez bien, Valérie. Le dicton de ce jour n'est pas très rassurant. Le temps qu'il fait en juin, le 3, sera le temps de tout le mois ou toute l'année? Le temps qu'il fait en juin, le 3, sera le temps de... Valérie? Valérie? Alors, est-ce que vous m'entendez, Valérie?
9: Oui, je l'entends bien.
1: Alors, c'est tout le mois ou toute l'année? Dites-moi vite.
9: Le mois.
1: Tout le mois, bravo, un point. On va essayer de faire vite parce qu'on a encore une fois une ligne très mauvaise. Il a gagné 14 fois Roland-Garros et il a 40 ans aujourd'hui. C'est Raphaël Nadal ou Roger Federer?
9: Je dirais Raphaël Nadal.
1: Ouais, 40 ans, Raphaël Nadal. Il a gagné 14 fois Roland-Garros. Federer, lui, a été couronné à 20 reprises en Grand Chelem, à 8 à Wimbledon, 6 à l'Open d'Australie, 5 à l'US Open, mais une seule fois à Roland-Garros, 3 points. Valérie, dans quel tube entend-on ces mots? J'en ai marre de vos bonnes manières. J'ai vu de Niagara ou je veux de Zaz.
9: J'ai vu.
1: Vous avez dit « j'ai vu », c'est ça, hein?
9: Le deuxième « je veux » de Zaz.
1: Vous dites « je veux » de Zaz.

0: bien vu, Valérie.
1: Merci.
0: Alors, la dernière. 4 points, voire 5, si vous osez, comme l'a fait Myriam tout à l'heure, répondre sans les propos.

0: deux figures incontournables du théâtre et du cinéma. Ça fait 10 points, Valérie, c'est excellent. Mais on ne passe pas les 11 points de Myriam. Aïe, aïe, aïe. Eh ben écoutez, vous avez été une très bonne candidate. Je vous souhaite une très belle journée. Je vous dis à très bientôt, Valérie. Et bon resto à Rouen.
1: Merci à Myriam.
0: Au revoir. Bah oui, bravo à Myriam. Mais attendez, c'est pas gagné. Il y a encore deux candidats qui vont jouer avec nous d'ici midi. Et ce sera notamment après la gitane de Félix Gray.

0: La Gitane, Félix Gray, 11h32.
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0: La braderie de printemps qui s'installe dans les rues de Rouen. Et ça commence aujourd'hui pour 4 jours de bonnes affaires. 150 commerçants qui vont déballer devant les boutiques. Il s'agit principalement d'invendus, de surplus. Il y aura notamment beaucoup de vêtements d'hiver. Différents secteurs du centre-ville sont concernés. Vous allez pouvoir faire de bonnes affaires. Les centres commerciaux sont également de la partie. Et en marge de la braderie, notez pour samedi la déambulation des 75 percussionnistes d'Agri.

0: Gogo Percussion, place de la cathédrale samedi à 14h. Et puis le soir, dans le quartier Martinville, un bal guinguette et un DJ set. Et surtout, de quoi se restaurer. Vous profitez donc de la braderie de Rouen, la braderie du printemps de Rouen, jusqu'à samedi soir.
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0: Et il reste une place pour jouer avec nous. Vous jouez pour un séjour au Futuroscope, un séjour pour deux adultes et deux enfants, un séjour avec votre chambre quadruple, deux jours consécutifs, l'accès au spectacle nocturne, les petits déjeuners, les frais de dossier. 02 35 07 66 66. Venez tenter votre chance, tout comme Nathalie qui habite Val-de-Reuil. Ça va Nathalie?
6: Oui, vous?
0: Ça va bien. Vous êtes en repos aujourd'hui?
6: C'est ça.
0: Et vous vous dites, tiens, je tenterais bien de gagner un séjour au Futuroscope. Vous connaissez le Futuroscope ou pas du tout?
6: J'y suis allée une fois.
0: Ouais, et vous confirmez, c'est top?
6: Ah, franchement, c'est un très bon parc, j'ai beaucoup aimé. Que ce soit petit et grand, c'est accessible à tout le monde. J'aime beaucoup.
0: Très bien. Eh bien, Nathalie, je vous souhaite bonne chance.
6: Je vous remercie.
0: Première question pour un point. Dans quel tube trouve-t-on un lopin de terre et son vieil arbre tordu au milieu? Quand on arrive en ville ou les murs de poussière?
6: Quand on arrive en ville.
0: Bonne

0: c'est du Cabrel, ça. Pur sucre. Qui déclare ceci pour deux points aujourd'hui dans le journal 20 minutes? On me catégorise souvent comme un kéké des plages. C'est Zakaria qui vient d'être éliminé de Koh-Lanta ou c'est Patrick Sébastien?
1: Patrick Sébastien?
0: Non, c'est Zakaria.
1: Oh bah non, là.
0: On aurait pu dire aussi Patrick Chirac.
1: Pas très bonne.
0: Ah bah oui, alors là, bon, je vais pas abonder dans votre sens, mais ça commence mal. On a vu ça dans le journal Paris-Normandie, une initiative très originale à l'EHPAD des Champs de Foire de Gisors. Le rez-de-chaussée du bâtiment va bientôt être transformé en salle de yoga ou en bistrot?
1: En salle de yoga?
0: Non, en bistrot.
1: Oh ben dis-donc.
0: Et quand ça veut pas Nathalie, hein?
1: Ah oui, non, quand ça veut pas, ça veut pas.
0: En fait, ils vont transformer ça en place de village avec bistrot, service, espace de loisirs pour favoriser autonomie et convivialité des résidents. Allez, on se fait la dernière. Essayez de...
1: Oui.
0: Allez, essayez. Avec la dernière, ça devrait le faire. Ce samedi, on pourra apprendre à planter plantes ou légumes à Port-Jérôme-sur-Seine à l'occasion de Bretonne Environnement. Je vous demande, Nathalie, quel est le nom de cette petite plante dont la forme évoque un artichaut et que l'on dit increvable?
1: Alors là, je prends les choix.
0: Les émérocales ou les joubarbes? Émérocales ou joubarbes?
1: Ben, je dirais au pif émérocales. Je ne connais pas les noms.
0: Eh ben voilà, on y est arrivé. vous avez déjà vu ça, les émérocales? Ça ressemble à un artichaut?
1: Oui, oui, oui.
0: Et c'est increvable, hein. Ça pousse et puis
1: ah
0: ça
1: bah là,
0: reste
1: oui,
0: là.
1: Ça tient bien.
0: Et ça tient vraiment bien. Bon bah voilà Nathalie, l'honneur est sauf.
1: Au moins une.
0: Voilà, 4 points. Je vous souhaite une super journée à Val-de-Reuil.
1: Bah vous aussi, bonne journée, au revoir.
0: À la prochaine Nathalie. Écoutons Kate Bush maintenant sur votre radio ici Normandie. Et puis nous jouerons ensuite avec la dernière candidate de ce mercredi. Elle est à Saint-Jean-du-Cardonnet et c'est Catherine.

0: Running Up That Hill, Kate Bush.
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0: Et à midi moins 20, on accueille Catherine. Bonjour Catherine.
3: Bonjour.
0: À Saint-Jean-du-Cardonnay.
3: Oui.
0: Et puisqu'il est midi moins 20 et que vous êtes à la maison, je le sais, qu'est-ce qu'on mange à midi?
3: Je sais pas encore.
0: Ah bon?
3: Je suis dans le papier, donc
0: je suis toute seule. Ah ouais, donc vous avez le temps. Problème. Ça peut être une fromage, une tomate coupée, une tranche de pain, un peu de beurre.
3: Oui, tout à fait. Salade fraîche, même s'il fait moins chaud.
0: Ouais, exactement. Ouais. Allez, Catherine, on joue. On fait attention à la ligne qui est très, décidément, très fragile, très sensible ce matin. C'est parti.
3: Bon.
0: Pour un point, Catherine, à Rouen ce week-end, c'est la Foire Expo ou la Braderie de Printemps?
3: Braderie de Printemps.
0: Ouais, un point. Henri Salvador a chanté pour deux points. Le blues du dentiste ou le blues du businessman?
3: Businessman.
0: Mais non, Salvador, c'était le blues du dentiste, écoutez.
4: Oh là.

0: pense un mec tout blanc, porté par deux masters.
1: C'est le blues du dentiste.
2: Ah, je connais pas ça.
1: Bon, c'est vachement bien le blues du dentiste.
2: Ah ouais.
1: Et je crois même que lors d'une soirée des Victoires de la musique, il l'avait chanté en présence de Richard. Et c'est grand moment. Vous allez voir ça sur YouTube. Vous tapez Henri Salvador, Richard.
2: Okay, j'irai voir.
1: Et c'est un moment immense de grandes chansons. Alors, ce dimanche, à Calville, on attend Louis McKenzie, Greg Jordan, Mickey Trash et Brutus Ryan. Ce sont des boxeurs ou des catcheurs?
2: On va dire boxeur, mais je sais rien du tout.
1: Non, c'est des catcheurs avec un nom pareil. Brutus Ryan.
2: Allez, on va. C'était combien qu'il fallait que je fasse?
1: Oh, il fallait faire 11, donc c'est déjà foutu, hein.
2: Ah oui, bah c'est mort.
1: C'est mort là. Mais on fait la dernière, elle va vous plaire.
2: Ouais, on y va.
1: Dans le film Le Dîner de cons, comment s'appelle la maison de production de George Van Bruggel, pour qui se fait passer Pignon quand il appelle Juste Leblanc? George Van Bruggel, il se fait passer pour un producteur. Quel est le nom de la maison de production?
2: Oh là là, il est dur ce truc. Bon, dites-moi les propositions.
1: Allez, on va écouter. Je vous fais quand même les propositions. Le Petit Cheval de Manège ou le film du Plat Pays?
2: Le film du plat pays.
1: Eh ben voilà, vous les avez vos 4 points, Catherine. Écoutez ça maintenant, écoutez.
3: Okay. Pourrais-je parler à monsieur Leblanc juste une fois?
4: C'est moi.
3: Bonsoir, monsieur Leblanc. Georges Van Bruggel, à l'appareil. Pardon de vous déranger à une heure aussi tardive, mais je suis producteur belge, n'est-ce pas? J'arrive de Belgique une fois, et je suis très intéressé par votre roman. Votre roman,
4: Le Petit Cheval de Manège.
3: Le Petit Cheval de Manège. Et j'aimerais discuter l'achat des droits pour le cinéma.
4: C'est une blague ou quoi?
3: Pas du tout. Pourquoi une blague?
4: Étienne.
3: Pardon?
4: Arrête tes conneries, Étienne, je t'ai reconnu.
3: Vous faites erreur, monsieur Leblanc. Je ne suis pas Étienne du tout, je suis producteur et j'arrive de Bruxelles.
4: Quelle production?
3: Pardon?
4: Votre maison de production, c'est quoi?
3: Les films du plat pays.
1: Voilà, c'était les films du plat pays, Catherine. Vous avez vu le Dîner de cons quand même, Catherine?
2: Il était compliqué quand même.
1: Mais c'est la quatrième question, elle est forcément dure.
2: Mais déjà, non, mais la Futuroscope aussi, hein.
1: Et puis le cadeau à la clé, c'est comme vous le dites, un séjour complet au Futuroscope, donc voilà.
2: Bon, en tout cas, merci de m'avoir reprise.
1: Hein. Mais je vous en prie, qu'est-ce qui pourrait vous faire plaisir? Est-ce que un petit Michel Sardou, ça vous ferait plaisir? Si vous me dites non, je vais être un peu ennuyé.
2: Mettez-moi Sardou, hein, c'est pas celui que je préfère Coldplay, mais...
1: Allez, plus Coldplay que Sardou. Sardou, c'est vachement bien. Je vous mets Je vais t'aimer.
2: Moi, je suis très rock. Oui, non, mais allez-y, hein. Ça va me consoler. On va vous faire plaisir.
1: Okay. Merci de votre mensuétude, Catherine. Je vous souhaite une bonne journée.
2: Merci, et puis bonjour à tout le monde.
1: Ça marche. À bientôt, Catherine, et gros bisous.
2: Merci, à bientôt, au revoir.
1: Allez, c'est parti. Je vais t'aimer. Sardou, ici Normandie.

0: Ici Normandie, petit rectificatif, une erreur a été commise lors du questionnaire qui concernait Nathalie qui habite Val-de-Reuil, la fameuse fleur qui fait penser à un artichaut, les fleurs qui nous font penser à un artichaut, qui sont, que l'on dit increvables et dont nous parlions tout à l'heure avec Nathalie, ce sont les joubarbes et non pas les émérocales, mais ça ne change rien malheureusement pour Nathalie, qui du coup n'a pas fait 4 points mais 8 points. Voilà pour... Non, d'ailleurs, elle reste à 4 points. Mais en tout cas, la bonne réponse était les joubarbes. Et merci à vous qui avez été nombreux à nous appeler pour rectifier. Dans 8 minutes, toute l'actu locale. Ensuite, Stilto. Et on passe un petit coup de fil à notre grande gagnante du jour, Myriam.
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0: faut que tu m'aimes. Stilto, il est midi moins 5.
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0: Bravo Myriam.
3: Eh bien, écoutez, je vais attendre impatiemment vendredi.
0: Voilà, vous serez là pour le tirage au sort de vendredi. Est-ce que Lucas est rentré de l'école ou pas?
3: Oui, je lui ai dit, bah, de toute façon, on verra bien. Hein,
0: Bah voilà, c'est ça, ce sera le tirage au sort entre les 5 gagnants de la semaine pour ce séjour au Futuroscope. Myriam, félicitations pour vos 11 points, excellent parcours dans le Normandie Quiz, et à très bientôt, et j'espère à vendredi. Je vous embrasse Myriam.
3: Eh bien, bah écoutez, à très bientôt et bonne journée à vous. Merci,
0: au revoir. Merci.
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0: Bay avec le groupe Indochine. On se retrouve demain après les infos de 11h pour jouer ensemble au Normandie Quiz et pour gagner votre séjour au Futuroscope. Et dans 5 petites minutes, on sera au taquet avec Valérie et Eric.
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0: Et merci d'être avec nous ici Normandie, il est midi. L'actu locale avec Emmanuel Grabet. Emmanuel, la justice administrative accorde une indemnisation à la famille du professeur Fribourg.
2: Ce généticien réputé qui était médecin au CHU de Rouen et qui avait succombé à des complications après une intervention chirurgicale de routine, c'était en 2021, au CHU. Justement, sa mort a été causée par une erreur médicale, c'est la conclusion de deux experts. Alors le tribunal de Rouen condamne l'hôpital à verser 160 000 euros d'indemnité à sa famille, satisfaite de sa décision, même si l'argent n'est pas l'essentiel pour Olivier Fribourg, le frère de la victime.
3: C'est pas une indemnisation financière qui permet un soulagement. Le soulagement, c'est d'abord les souffrances qui ont été endurées. Je pense particulièrement à ma belle-sœur, à la femme de mon frère, qui est toujours médecin au CHU, qui a dû continuer son travail dans l'indifférence la plus totale, parce que, je le répète de nouveau, mais le CHU n'a officiellement pas reconnu sa responsabilité dans cette tragédie et n'a toujours pas, à ce jour, rendu le moindre hommage à mon frère. Donc, si vous voulez, ce jugement, il renforce notre conviction dans la responsabilité du CHU, ça nous le savons. Mais pour nous, le combat est loin d'être terminé, car nous souhaitons que le CHU à la fois reconnaisse publiquement sa faute, qu'il rende hommage à mon frère et que, si vous voulez, la vérité éclate tout de même au grand jour.
2: Le CHU de Rouen qui prend acte du jugement et qui s'y conformera, c'est ce qu'indique la direction de l'hôpital qui va prendre contact avec la famille.
0: Une course poursuite entre la police et un chauffard hier soir dans les rues de Rouen.
2: Qui voulait échapper à un contrôle, c'était peu après 20h dans le quartier Beauvoisine. Le conducteur de 26 ans a accéléré en voyant les policiers, il a tenté de les semer avant de terminer sa course contre un trottoir rue du Champ du Pardon. Il conduisait sans permis, sans assurance et le véhicule était censé être immobilisé depuis décembre 2025. Le débat promet d'être vif à l'Assemblée nationale aujourd'hui avec la présentation d'une loi pour réduire les risques d'exposition au cadmium, un métal lourd, toxique, naturellement présent dans les sols, mais démultiplié par l'utilisation d'engrais phosphatés. Les opposants à la loi dénoncent un texte dangereux pour la compétitivité de l'agriculture française. On y revient dans les prochaines infos à 13h.
0: Elle ne représente encore que 13% de l'effectif.
2: Les femmes dans le bâtiment encore très sous-représentées. Mais le chiffre évolue à la hausse et pour certaines, c'est devenu une véritable vocation. Ça a même sauvé le parcours de Yona Delaunay. Elle a 18 ans, un parcours scolaire chaotique. Mais depuis 3 ans, elle est apprentie au sein d'une entreprise spécialisée dans la peinture. C'est son maître d'apprentissage qui lui a redonné le goût de l'école, nous dit-elle.
4: Je cherchais un stage désespérément, mais dans la peinture. Et j'ai failli abandonner parce qu'il n'y avait personne qui voulait prendre de stagiaire. À la fin de mon stage, il m'a proposé de venir en apprentissage, du coup. Bah, moi, je ne voulais pas trop parce que j'avais fait une phobie scolaire. Donc, je ne voulais plus retourner à l'école, rien du tout. Je voulais juste travailler et puis c'est tout. Et il m'a convaincu que le CFA, ce n'est pas pareil que l'école. Donc, j'y suis allée. Et effectivement, ce n'est vraiment pas pareil que l'école. J'ai beaucoup moins peur de faire plein de choses. Enfin, l'amphithéâtre, c'est le bon exemple. L'amphithéâtre, je ne pouvais pas y rentrer dedans. Et maintenant, j'y rentre comme si c'était une salle de cours toute petite, quoi. Donc, ça va. Surtout, il ne faut pas baisser les bras. C'est hyper important. Parce que si j'aurais baissé les bras, je ne serais pas dans cette entreprise. Je n'aurais pas de diplôme. Et je n'aurais pas appris que le CFA, ce n'est pas pareil que l'école.
2: Reportage à retrouver en vidéo sur ici.fr. Si c'est plutôt la restauration du patrimoine qui vous intéresse, l'apprentissage de la maçonnerie traditionnelle et de la taille de pierre, l'association CHAM, Chantier Histoire et Architecture Médiévale, cherche des bénévoles pour ces deux chantiers de l'Eure cet été. Il lui reste des places. À chaque période de vacances scolaires, l'association poursuit la restauration de l'abbaye Notre-Dame du Bec-et-Loin et du château de Gaillon. Et puis, il est comme neuf, le barrage de Pauz-Amfreville a été inauguré hier par voie navigable après 50 travaux. Fraîchement rénové, un chantier à 47 millions d'euros pour cet ouvrage essentiel pour la circulation sur la Seine.
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2: C'est encore une météo capricieuse.
0: Et ouais, le temps reste couvert, Emmanuel, avec cet après-midi quelques trouées entrecoupées d'averses. Des rafales de vent jusqu'à 65 km à l'heure. Des maximales qui vont de 17 à 19. 17 pour Dieppe, 18 pour Le Havre, 17 à Rouen et Évreux. Même type de temps pour votre jeudi, demain avec de faibles pluies le matin qui vont se généraliser l'après-midi et toujours des rafales de vent autour de 75 km à l'heure. 12h05 ici Normandie, on est au taquet.
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7: Bonjour la France, j'espère que tu vas bien. La France, on a perdu 27 degrés et je suis à deux doigts d'aller acheter le sapin de Noël, mais sinon tout va bien. Comment ça va Éric Bastien?
8: Bonjour, on embrasse Maria Carré, on a hâte du prochain
7: tube.
8: Oui,
7: moi, à titre personnel, je suis à ça de faire tous mes cadeaux.
8: All I want for Christmas, for summer, Maria.
7: Voilà,
8: for
7: bien summer. Sûr. Alors, je vous rappelle que toute la semaine, nos candidats s'affrontent pour se qualifier pour la finale de vendredi. 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Ça ne rigole pas.
8: Ah oui.
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8: 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Joe Malongo n'a pas d'anniversaire. 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
7: ah oui,
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7: Et là, je pense aux équipes de Malongo qui vont devoir gérer
8: nombreux,
7: ce buzz. Voilà. Allez, on accueille ici vers en vert.
8: Bien sûr.
7: Et on accueille nos deux candidats du jour, Thierry et Carole.
8: Enfin, il est quand même nécessaire de rappeler que
7: oui,
8: c'est le
7: Damido
8: Land et la présidente d'Amido qui vous accueille aujourd'hui. Parce qu'il y a un candidat décrété que Damido était un pays.
7: Bah, Damido Land est un pays. Merci Guy pour cette déclaration. Je suis dorénavant présidente.
8: Bonjour présidente.
7: Je vous en prie, mon ministre des
8: Finances.
7: Des Finances. Voilà. Bien, écoutez, en direct du Damido Land, je vais accueillir mon candidat du jour. Thierry, comment vas-tu Thierry?
9: Comme un jeune homme de 60 ans.
7: Eh bien tu as mon âge, tu as 61 ans, c'est le meilleur âge.
9: Ben, je suppose que oui.
7: Bien sûr que... Mais évidemment que c'est le meilleur âge. Tu habites à Pau, dans les Pyrénées-Orientales.
9: Atlantique.
7: Ok, pardon.
9: Éliminé.
7: Je suis éliminé, merde. Adieu.
8: Et enlève le haut-parleur, ce sera encore mieux, parce qu'on t'entend de loin.
7: Tu es marié à Sandrine et tu as une fille, Lauriane, c'est ça?
9: Oui, tout à fait.
7: Tout à fait. Et on t'appelle Titi, parce que tous les Thierry, c'est les Titi. Voilà.
9: Voilà, exactement.
7: Et voilà mon titi. Alors, tu es employé de copropriété. Qu'est-ce que ça veut dire? Dis-moi tout.
9: Ben, on va dire pour valoriser la chose, je suis à la Serpillière, ce qu'Aristote et Platon sont à la philosophie.
8: Voilà, ça prend une teneur cette émission.
7: Il est manager de maison, voilà. Ça, c'est mettre en valeur ton métier. Bon. Manager de maison, tu vois. Tu voulais être sportif professionnel quand t'étais petit, et d'ailleurs tu fais beaucoup de sport. Tu fais du squash, du tennis, du vélo, et quand t'étais jeune, t'as fait beaucoup de tennis.
9: Ouais, je jouais beaucoup au tennis, mais bon, j'aurais eu du talent, je sais pas, vous parlez aujourd'hui, je vis très bien royalty.
8: Il est bon, lui.
7: Oui, mais enfin, t'as quand même été sportif, je veux dire, moi...
9: Oui, voilà.
7: Voilà,
9: et puis... Toujours.
7: Et puis surtout, tu as énormément gagné de concours de pétanque.
9: Quelques-uns.
7: Quelques dizaines. Eh oui, voilà. T'as plein de prix de pétanque. Bon, on va tout de suite marquer le premier point avec la première question, vrai ou faux. Tiens, une petite ambiance.
10: Prenez donc un cachet d'aspirine. À mon avis, ça sera parfait. Mais si ça ne vous fait pas l'effet, ajoutez de la pénicilline.
7: Une magnifique chanson, une nouveauté. Alors écoute bien, Thierry.
8: C'est le dernier stilto.
7: Les effets secondaires de l'aspirine, eh ben c'est des maux de tête. Il peut y avoir des maux de tête. Est-ce que c'est vrai ou faux que les effets secondaires de l'aspirine comprennent des maux de tête? Top chrono, 5 secondes. Vrai ou faux?
9: A priori, c'est faux.
7: Eh ben non, c'est vrai, c'est paradoxal, mais c'est vrai. C'est un médicament qui est censé calmer la douleur, peut rarement provoquer d'autres douleurs. Et les maux de tête figurent parmi les effets indésirables de l'aspirine. Pas de point, Thierry, mais tu as appris un truc essentiel.
8: Bah oui, puis nous, on est allergique à la pénicilline avec Valérie.
7: Oui.
8: Mais c'est vrai, ça.
7: Bah oui.
8: Carole, t'as des allergies? Bonjour, Carole, bienvenue.
11: Bonjour.
8: Allez, on se fait un petit bilan santé, comment ça va? Tout va bien?
11: Oui, ça va bien, et vous-même?
8: Oh, bah écoute, super, hein, on est tranquille. Il fait frais chez toi, ça y est, les températures, le dôme de chaleur est redescendu en Gironde.
11: Oui, largement même. Là, j'ai même mis un t-shirt à manches longues.
8: C'est vrai qu'on se caille un petit peu. T'habites à Libourne, alors c'est à côté de Bordeaux, hein, Libourne. T'es originaire de cette région?
11: 40 km, 35-40.
8: Ouais, c'est pas loin. T'es originaire de là-bas ou tu t'es installé comme ça dans la ville?
11: Pas du tout, je suis girondine ma retraite.
8: Ok, et avant, t'étais où avant? T'étais dans quelle région de France?
11: En région parisienne. Mais j'ai beaucoup vécu dans le sud-est, au Lavandou, hier.
8: Sympa, ça, le Lavandou. Oui, donc t'as bien voyagé. Bienvenue en Gironde, on salue les équipes d'ici Gironde. Tu as deux filles qui sont déjà très grandes, hein, Géraldine et Morgane. Elles t'ont fait des petits-enfants ou pas?
11: Géraldine, oui.
8: Géraldine, d'accord.
11: Deux garçons, ouais. Qui sont grands maintenant, bien sûr.
8: Mathéo et Hugo, ils ont quel âge?
11: Alors, Mathéo va avoir 19 ans et Hugo, 12-13 ans, là, j'ai un doute.
8: Petite incertitude, mais non, ça va. Enfin voilà, c'est des enfants encore, quoi. Ben oui. Carole, tu es retraitée, tu as travaillé pour une ONG dans le domaine de la coopération internationale pour le développement. Ben dis donc, ça impose le respect, ça.
11: Ah, je ne sais pas si c'est du respect, mais ça a été une expérience de 40 ans.
8: Bah oui, quand même.
11: Passionnant.
8: Bah oui, c'est toute une vie. T'as été volontaire pendant 2 ans au Rwanda, puis après t'as continué, t'as fait plein de choses. On va en reparler. Mais Carole, on est ravis de t'accueillir avec une toute première question qui va te permettre de marquer, je l'espère, un premier point.
12: Non mais laissez-moi. Manger ma banane.
8: La banane de Philippe Catherine. Question. Au XVIIIe siècle, Carole, la banane était utilisée pour faire la lessive. Est-ce que c'est vrai ou faux? 5 secondes, la banane était utilisée, top chrono, pour faire la lessive. Au XVIIIe.
11: La banane.
8: Allez. Vite.
11: Je dirais vrai.
8: Oui, alors 5 secondes de réflexion, là on est au-delà du chrono. Alors attention pour la prochaine, mais de toute façon c'était faux. Tu n'avais pas la bonne réponse. En revanche, la banane était utilisée comme un cirage naturel grâce à l'intérieur de sa peau, en fait, qui est riche en huile et en potassium. Voilà, c'est pas grave Carole, il y a d'autres points à marquer.
7: Bien, allez, 0+0 égale la tête à Toto. Mais là tout de suite, c'est l'hymne du Damidoland.
8: Ah
7: oui, c'est mon hymne. I want to break free. Car le Damidoland est un pays libre et Queen est son idole. Allez, à tout de suite mes petits chéris, vous écoutez ici.

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0: Bien sûr, ce sera le tube de l'été, le Dami d'Hollande. On vous prépare la chanson 12h16. Écoutez ici, j'ai hâte d'enregistrer ce tube.
1: Jungle.
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1: Ici, nous sommes avec Thierry et Carole. Thierry qui joue avec nous depuis la ville de Pau. Thierry qui fait beaucoup de sport. Par contre, tu bricoles pas du tout, t'aimes pas ça le bricolage, hein, c'est pas ton truc.
2: Oh mon Dieu, ça me parle même pas, il y a prescription là.
1: Mais t'as jamais aimé ou c'est parce que tu fais des conneries que t'as arrêté?
2: Ben, c'est-à-dire que dès que je commençais à en faire, les conneries viennent très très vite, donc je suis pas persévérant dans ce genre de discipline.
1: Bah bon, voilà. Bah c'est pas très grave, hein, parce que en revanche, tu fais un truc hyper sexy, tu cuisines.
2: Ouais. J'arrive à m'en sortir correctement.
1: Dis donc, tu fais des gratins, tu fais...
2: Des machins comme ça, ouais.
0: Des machins comme ça.
2: Sans prétention, mais qui tiennent la route.
1: Voilà. Bah, c'est vachement bien. Et il paraît que tu adores la raclette.
0: Cette circonstance, hein,
1: vu cette circonstance, hein, vu le temps qu'il fait, on va peut-être tous se taper une petite raclette. Tu es bénévole dans l'âme. C'est-à-dire que toi, tu adores rendre service, tu adores les gens. Et tu t'es longtemps investi dans l'association Presse Purée. Qu'est-ce que c'est que cette association?
2: Alors, Presse Purée, c'est pas pour presser les pommes de terre, pour faire de la purée pour les personnes âgées. C'est le logement intergénérationnel. Voilà, c'est l'échange d'un toit contre une présence des personnes âgées qui sont un petit peu livrées à elles-mêmes, acceptent un étudiant pour éviter des frais pour l'appartement, tout ça, et prêtent une chambre. Et en échange de présence, quoi, pas d'intervention médicale ni de quoi que ce soit, des petites attentions comme ça, un petit peu de soutien moral, et puis une petite maigre participation financière pour quelques frais, et puis voilà,
1: c'est super.
2: C'est comme ça, c'est trié sur le volet, sélectionné pour que les choses se passent très bien.
1: Mais c'est génial, on adore. Moi,
2: c'est l'intergénération.
1: Ça c'est bien, bravo. Alors, est-ce que tu vas marquer ton premier point? Nous allons tout de suite partir en Italie.
3: Il est venu le temps des cathédrales.
1: Qu'est-ce que c'était bien, Notre-Dame de Paris. Alors, écoute bien cette chanson. Non, cette question. Alors, le Duomo di Milano, le Duomo de Milan, c'est la plus grande cathédrale du monde. Le Duomo de Milan, c'est la plus grande cathédrale du monde. Est-ce que c'est vrai ou faux? Top chrono, 5 secondes.
2: Allez, c'est impossible.
1: Et c'est faux, le Duomo de Milano, ce n'est pas la plus grande cathédrale. La basilique Saint-Pierre de Rome, c'est immense, mais ce n'est pas une cathédrale. La plus grande cathédrale du monde est à Séville. Ah elle fait 11 000 mètres carrés. Voilà. Eh bien, voilà.
0: Carole est avec nous, elle est du côté de Libourne, à 40 km de Bordeaux, elle a vécu en région parisienne également au Lavandou, elle a travaillé, tu le disais Carole, pour une ONG dans le domaine de la coopération internationale. T'as fait toute ta carrière là-dedans, mais gamine, tu voulais être...
4: Toute ma vie, j'ai rêvé d'être une hôtesse de l'air. Toute ma vie,
1: moi aussi, je voulais être hôtesse de l'air, mais...
0: Ah oui, hôtesse de l'air, c'était quelque chose qui te faisait rêver, ça Carole.
5: Oui, et effectivement, hôtesse de l'air, c'était voyager.
0: Tu voulais faire hôtesse de l'air, mais tu voulais faire de la télé, tu voulais faire du cinéma également.
5: Oui, j'ai toujours été attirée par... je voulais être aussi mannequin. J'ai toujours été attirée par ce type d'activité.
0: Par la lumière. Et oui. Alors, c'est intéressant parce que je disais tout à l'heure que tu es à la retraite et puisqu'on parle de cinéma, tu fais de la figuration ou tu cherches en ce moment à faire de la figuration dans des films ou dans des séries?
5: Exactement, oui. Récemment, il y a un film Meurtre à Saint-Émilion qui s'est tourné avec Anthony Delon.
0: Ouais.
5: Voilà, et j'ai dit, mais c'est dommage que je ne l'ai pas su. Ça.
0: Bah, t'aimerais bien, oui, tourner, figurante.
5: Figurer, quoi.
0: Mais il y a des gens qui font que ça, d'ailleurs, qui vivent de ça, qui font plein de tournages, qui deviennent figurants ou silhouettes.
5: Moi, c'est pour m'amuser, moi.
0: Ben ouais, mais puis c'est pas trop mal payé, très honnêtement. Et quand on est à la retraite et qu'on a envie un peu de découvrir l'envers du décor et qu'on a du temps, c'est toi qui...
5: Ah.
0: Tu connais bien, toi, Valérie, tout ça.
5: Si vous avez un contact ou des...
0: Bah, écoutez, je connais la présidente du Dami d'Hollande. Et
1: sachez qu'au Dany d'Hollande, il n'y aura que des films sur les animaux. Le reste ne m'intéresse pas du tout.
0: Bah oui. Alors, un dernier mot pour dire qu'elle cuisine. Comme on aime bien parler à cette heure-ci de bonnes choses, de la rhubarbe, par exemple, ou encore des plats qui mijotent pour ce midi.
5: Ah oui, j'aime beaucoup ça.
0: Oh, des joues de porc au vin blanc.
5: Ou au cidre.
0: Oh tiens, bien sûr. Et puis des gâteaux de courgettes et des gratins. Voilà la spécialité.
5: Voilà.
0: Ah de Carole, question tout de suite pour un point de plus.
1: Et voici, un point tout court. Hein.
0: Oui, un point tout court, c'est vrai. Voici, oh là là, le générique d'un dessin animé. Écoutez. Sacré bon, ça fait de bonheur des années 80, de ma jeunesse. On parlait de pétanque avec Thierry. Il y a un renard qui a volé, Carole, 19 boules de pétanque chez un couple en Dordogne. Est-ce que c'est vrai ou faux? Top chrono, 5 secondes. Un renard a volé 19 boules de pétanque chez un couple en Dordogne. Vite!
5: Vrai!
0: Je le prends, mais c'est la dernière fois que je t'accorde du temps en plus. Hein. Oui, c'est vrai.
5: Ah bon?
0: Ben oui, t'étais encore en dehors du chrono. À Saint-Vincent de Cognac, en Dordogne. T'inquiète, ça va.
5: Ça monte au cerveau.
0: T'inquiète, ça va. Ah, hein. Ça va aller. Un couple passionné de pétanque a bien vu disparaître 19 boules avant de découvrir le coupable. C'est fou, parce qu'il filmait, c'était bien un renard qui a embarqué 19 boules de pétanque.
1: Et alors, qu'est-ce que ça? Les renards aussi, ils ont le droit de faire des tournois?
0: Alors, dans le Dany d'Hollande.
1: Au Dany d'Hollande, les renards font
0: d'accord.
1: des tournois de pétanque.
0: Exactement.
1: Ok.
0: Tellement d'accord.
1: Sache que les ânes font des tournois de tennis.
0: Les poules font du foot.
1: Les poules font du foot. Et voilà. Les vaches, dont Bridget et Bouboule, elles font du paddle. Voilà.
0: Ah oui.
1: Allez, un point pour Carole, pas de point pour Titi. Titi, va falloir que tu te réveilles, mon petit cœur.
0: Les lapins font du patin à glace, on me dit aussi.
1: Voilà, Titi. Titi.
2: Il commence à déprimer sévère.
1: Non, non, non, non, chérie, tu déprimes pas. Tu te reprends. T'es un winner. On va écouter Marine, ma faute. Et ensuite, quand tu reviens, tu cartonnes. Allez, Marine, ma faute.
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0: Ma faute et Marine. 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Lens est dans le Pas-de-Calais, elle est originaire du Nord. On la retrouve dès 20h au micro d'Émilie Mazoyer. Et ensuite, c'est son Ici Live.
1: Magnifique. Jingle, mon Flo-Flo.
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1: Nous sommes au taquet avec Thierry et Carole. Titi qui n'a pas de points, mais Titi, tu vas te réveiller maintenant parce que c'est ton moment. On va faire le quiz musical.
3: Allons-y.
0: Ah, c'est chaud.
3: Titi. Non, mais c'est bon, j'ai pris un aspirine et maintenant j'ai la banane.
1: Ah, magnifique, mon chéri.
0: Mais ça peut faire mal à la tête.
1: Écoute bien. Nous allons écouter une chanson d'Annie Cordy. Elle va s'arrêter. Putain, c'est pas vrai, non. Annie Cordy, tu la connais, je voudrais bien.
3: Tu passes à l'antenne en plus.
1: Eh oui, bien sûr.

0: 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Tata Yo-Yo, on m'a dit qu'il y a même un pouette-pouette. Qu'est-ce que c'est?
1: Alors, le premier, c'est ma tête.
0: Ouais.
1: Et le deuxième, c'est grelot.
0: Po-po-po-po-po-po-po-lolo. Tata Yo-Yo, qu'est-ce qu'il y a sous ton grand chapeau? Tata Yo-Yo, dans ma tête, il y a des tas d'oiseaux. Un point.
2: Carole,
0: on m'a dit qu'il y a même un grelot. Eh ben, t'as deux points, mon chat.
2: Je peux plus l'arrêter, ça y est.
0: Ah bah, tu sais, Annie Cordy, toute mon enfance. Mais,
2: Je vois ça. Hein. Ouais. Deux points pour Thierry, zéro pour Carole.
0: Carole, elle a un point.
2: D'où elle a un point? C'était quand?
0: Parce que tu lui as accepté renard, et donc elle a un point.
2: Ah, c'est vrai.
0: Faut suivre. Hein.
2: Oh, oui, exactement.
0: Je sais pas si tu vas être ministre des Finances au Damien Hollande, hein, parce que...
2: Oui, vous avez raison. Il faut hésiter. Carole.
3: Oui.
2: Ça va, Carole? Carole, on y va. Carole, on va chanter. Carole, on y va sur le quiz. On a deux moments quand je t'ai pris un classique. Je t'ai pris le Taulier. Ah, je t'ai pris du Johnny Hallyday. On y va? Ouais. Quand on entend point de poète, il y a des mots à compléter. Allez.
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2: Je te relis la phrase. Toute la musique que j'aime, elle vient de là, elle vient du blues. Les mots ne sont jamais les mêmes pour ce qu'est le blues. J'y mets mes joies, j'y mets mes peines. Top chrono, quels sont les mots manquants?
3: J'y mets mes joies, j'y mets mes peines.
2: Ok, et le premier pour ce qu'est le blues? Pour. Et c'est
0: allez,
2: tard.
0: Un point.
3: Pour oublier.
2: On vérifie. Oui.
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0: que j'aime.
2: Wow.
0: Elle vient du blues. Les mots ne sont jamais les mêmes.
2: Pour.
0: Exprimer ce qu'est le blues.
2: Exprimer, ouais, c'est le mot.
0: Et j'y mets mes joies, j'y mets mes peines. Ça fait un point pour Carole. Deux.
2: Bravo.
0: Deux pour Thierry, deux pour Carole. Et là, tout de suite, c'est la réclame. Mais pas que, c'est l'actualité dans toutes vos régions grâce aux 44 locales de votre radio ici. À tout de suite. 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
6: Le fabuleux tour du cirque musical va passer par Verneuil, Davre et Diton.
5: Tino Brumand.
6: Depuis 2018, le cirque musical fédère des passionnés autour de spectacles musicaux inédits sous chapiteau à la façon d'un cirque. Les jeunes talents qui participent à l'aventure peuvent s'initier et se former aux différents domaines du spectacle vivant, que ce soit le chant, la danse, le théâtre, la technique, la logistique ou encore la communication, et le tout en vivant une aventure humaine extraordinaire. Le chapiteau est un lieu d'accueil et de transmission pour tous les publics. Il y a déjà eu 4 comédies musicales réalisées depuis 2019, 20 000 spectateurs en tout rencontrés en 6 ans, et au programme cette année, la Symphonie des Nuées. C'est vendredi à 20h, également samedi à 15h, puis à 19h, et on compte également un Escape Game jeudi à 19h et à 20h30 au Parc de la Mairie de Verneuil, Davre et Diton.
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0: Et toute la semaine, nos candidats s'affrontent pour la finale de vendredi. Le premier prix, c'est un week-end exceptionnel au Festival Off d'Avignon. Deux chambres doubles à l'hôtel Le Chardonnay, les petits-déj compris, 100 euros de carburant, deux spectacles par jour, soit 4 spectacles au total. Ou alors la machine expresso Malongo 32 dosettes 6 verres en verre. Et quoi qu'il arrive, tous les participants cette semaine gagnent pour fêter les 100 ans des guides de voyage Michelin, un guide du voyage Michelin. Voilà, on reprend la compète, jingle. Alors, Titi qui joue avec ici, Béarn de Bigorre, qui habite à Pau, qui a 61 ans, quel bel âge. Alors comme ça, on est chonchon?
8: Maxi Ronchonchon est super.
1: Ouais, je suis un petit peu chonchon, ouais, mais gentil chonchon. Hein.
0: Attends, gentil chonchon de quoi? Il paraît que tu râles quand tu penses que t'as raison.
1: Ouais, je suis un bougonneur.

0: Ouais. Je suis bougonneur, je bougonne. Mmh. Je me mets dans ma bulle, je fais le bougon.
1: Ah, tu fais le loin,
0: le fais du, voilà.
1: Ouais, tu fais du chanchon, tu fais du. Oui, oui, oui.
0: Tu fais du chanchon, ouais. Bon, ça, c'est vos expressions de votre région. Oui, je sais pas.
1: Ah, alors c'est quoi, excuse-nous, c'est quoi l'expression dans ta région?
0: On bougonne, on ralouse.
1: Ah, voilà, ok, d'accord. Bah, mon petit bougon, alors. Qu'est-ce qu'elle dit, Sandrine, quand tu râles comme ça, quand tu bougonnes?
0: Ça la gonfle. Ça la gonfle parce qu'il vaut mieux une bonne engueulade, des fois.
1: Oui, c'est vrai. Moi, j'aime pas les
0: râles. Il vaut mieux briser la glace, il vaut mieux sortir le carton rouge d'entrée plutôt que me laisser dans une couleur entre deux, quoi.
1: Ouais, bah oui, ça, on en connaît, je travaille avec un chonchon.
2: Non, j'ai fait des efforts, quand même.
1: Ouais, bien sûr, t'as raison. Ouais. Alors, dis donc, si t'étais un animal, tu aimerais être un aigle?
0: Ouais, j'ai eu du mal à voler de mes propres ailes, pas assez tôt à mon goût.
1: Ouais.
0: Et voilà, et ouais, un aigle, ouais, ça, ouais, c'est une petite métaphore pour dire, voilà, c'est l'indépendance et l'aventure, quoi.
1: Voilà. Voilà. Alors, on t'a demandé si tu devais déjeuner avec quelqu'un de connu, toi, tu voudrais déjeuner avec Roger Federer.
0: Ouais. Roger,
1: Mayday, Mayday. Ok, Roger Federer. Alors, tu regardes, évidemment, j'imagine, le tennis, beaucoup.
0: Ouais, je suis encore resté sur la finale de Wimbledon 2019. Depuis, j'ai pas débranché. Je suis encore en collège. Je bougonne encore sur cette finale.
1: Ah ouais, ça dure longtemps la bougonnerie dans ta région là.
0: Ah oui, mais ça n'atteint pas la famille. Là.
1: Ah d'accord. Bon là, ça c'est bien.
2: Il y a pas de Français à Roland Garros, hein.
1: Oui, bah ça c'est normal. C'est chaque année pareil. Alors, mon chat.
0: Il faut rater les premiers tours. Pour rater les premiers tours.
1: Mais
0: après, il n'a plus.
1: Alors, on va tout de suite jouer. Ça va te faire plaisir. On va. C'est la question à choix multiples. Ça va parler de tennis. Je vais te poser la question, te proposer des réponses. Et puis, tu auras 10 secondes pour me donner ta réponse. Tiens, on chante. 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Alors,
0: Rafa.
1: Et oui, aujourd'hui, le 3 juin, Rafa fête ses 40 ans. Et la star du tennis a un rituel très précis qui est devenu un peu emblématique juste avant de servir. Alors, lequel est-elle ? Tirer sur ses manches, puis replacer son bandeau. Toucher ses cheveux, son nez, ses oreilles et ajuster son maillot. Faire rebondir 12 fois la balle avant chaque point. Ou appeler Éric Bastien. Alors, qu'est-ce qu'il fait? Il tire sur ses manches et il replace son bandeau. Il touche ses cheveux, son nez. Ah, il touche ses cheveux, son nez, ses oreilles?
0: Ouais, il touche tout, il s'essuie sans cesse, là, et voilà.
1: Ok, bah écoute, est-ce que c'est vrai? Est-ce que c'est faux? Oui! Il touche ses cheveux, son nez, ses oreilles, il ajuste son maillot. Il a des routines obsessionnelles. Hein. C'est bon, bah voilà, écoute, bravo, tu as 3 points, Thierry, ça te fait 5.
2: Bon, Carole, pour l'instant, on n'a qu'un point, Carole.
1: Non, 2, elle en a 2.
2: Décidément, j'arrive pas à suivre avec toi, Carole. Tu as 2 points.
1: T'arrives pas à suivre tout court.
2: Oui. Mais engueule-moi, Carole, dis-moi, attends, Eric, t'oublies mes points quand même, j'ai 2 points, c'est pas rien. On parlait des défauts, il est chonchon, toi, t'es impatiente.
3: Ah oui, ça c'est un défaut, oui, que je considère un défaut.
2: Mais vraiment, tu t'énerves, le truc n'arrive pas, c'est pas, voilà, ça se fait pas au moment où tu voudrais.
3: Ah, je m'énerve en moi-même, hein,
2: ça va,
3: attention à pas trop l'exprimer, mais
2: ah oui.
3: C'est pas beau.
2: Donc l'entourage n'est pas touché, bon, hein, ça va. Voilà. T'as quelques qualités.
3: J'aime bien,
2: oui.
3: Ça arrive vite.
2: Je
3: voilà.
2: Comprends. Tu as des qualités, t'en as plein, hein, puisque t'as fait de l'équitation, tu bricoles, tu fais de la peinture, du papier peint, du bricolage d'entretien.
3: Ça c'était avant, hein. C'est plus maintenant là. Hein.
2: Écoute, non. Alors, si vraiment t'as perdu des notions de bricolage et de décoration, j'ai bien une astuce pour toi. À partir de la rentrée sur M6, c'est bien qu'on parle en bien d'M6 aujourd'hui parce qu'ils sont dans le collimateur. Il y a Valérie Damido qui revient dans déco.
3: Mais oui.
1: In the middle of the street.
2: Bah, à la rentrée. C'est Valérie Damido.
3: Oui, je cherche à m'inscrire justement.
1: Ah. Eh oui, M6+, faut y aller.
2: Eh oui, bah faut y aller maintenant.
3: Eh oui. Oui.
2: Valérie Damido qui.
3: J'ai commencé à remplir le questionnaire.
1: Voilà, c'est bien.
2: Qu'est-ce que je vois moi ce matin?
3: Oui, mais l'informatique c'est pas trop mon truc, alors bon.
2: Non, mais on va s'arranger.
1: On va s'arranger.
2: T'inquiète pas, on va s'arranger. Dis donc, j'ai regardé. Voici ce matin, vous êtes dedans, hein? Non, mais je vous dis.
1: Oui, je suis présidente du Dami d'Hollande.
2: Voici
1: en parle.
2: Un très bel article et une belle photo de vous dans Voici cette semaine. Tout ça n'est pas une blague.
1: Présidente du Dami d'Hollande.
2: Exactement.
1: Voilà.
2: Avant de jouer, parce qu'on a une petite minute, je voudrais qu'on décolle un instant avec Carole. Il lui arrivait quand même un truc de fou. Elle devait prendre l'avion pour aller au Rwanda. On en a parlé tout à l'heure, vers Tanzanie. Tu t'es installé dans l'avion, t'as mis ta ceinture classique. L'hôtesse te fait des signes, tu comprends pas trop. Et en fait, l'hôtesse t'emmène dans le cockpit. Pourquoi ?
3: Effectivement, je devais rejoindre mon petit ami depuis Kigali, où j'étais volontaire, jusqu'à Dar es Salaam en Tanzanie.
2: Ah ben oui.
3: Et donc, vous l'avez très bien expliqué, et m'emmène dans le cockpit. Moi, elle me faisait des signes, je pensais qu'on voulait me sortir de l'avion, que mon bagage n'était pas conforme, ou etc. Et la porte du cockpit s'ouvre. Et là, un grand sourire du commandant de bord, avec le copilote, me demande si je veux vous faire le voyage avec l'équipe.
2: Oui, alors ça c'est un privilège, mais ça va plus loin quand même, avec le pilote.
3: Oui, ça va plus loin, surtout avec le copilote qui, j'apprends, on devait faire escale à Roucha, c'est au Kilimandjaro, n'est-ce pas ? Et le commandant de bord dit, je laisse les commandes au copilote. Bon, pas de problème. Juste, il ajoute, et je suis en train de le former. Alors là, je suis devenue livide. Déjà, j'avais très peur de l'avion, mais là, je suis devenue livide.
2: Je comprends.
3: Je peux vous dire que on parle de fesses, mais j'ai serré les fesses, mais plus que les fesses.
2: Je voudrais juste préciser, et puis on joue, que le pilote a quand même glissé ta carte, en te proposant un verre le soir même, donc t'avais clairement tapé dans l'œil du pilote, et c'est pour ça l'hôtesse de l'air, est venue te chercher, donc c'est quand même, il avait repéré la petite blonde.
3: Oui, il y a eu le retour,
2: Attends, le retour, on en parle juste après, parce qu'on a envie de savoir ce qui s'est passé au retour.
1: Et qu'on est à la bourre.
2: Mais là, on joue. Je t'ai fait un gros teasing, là. On a envie de savoir ce qui s'est passé au retour. Mais avant cette question.
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2: Enrico, parmi ces villes françaises, laquelle est située le plus au nord ? Lille, Calais, Dunkerque ou Damido City, bien sûr, dans le Dami d'Hollande. Lille, Calais, Dunkerque, Damido City, top chrono parmi ces villes, laquelle est située le plus au nord ? Lille, Calais, Dunkerque, Damido City.
3: Oh, je dirais Calais.
2: Calais. La ville française qui est située le plus au nord, c'est Dunkerque. Elle est située tout près de la frontière belge. Et oui, c'est l'une des villes les plus au nord du nord de la France.
1: Mais évidemment, parce que Dami d'Hollande, c'est là où il fait chaud.
2: Ouais, oui.
1: Allez, ça fait 5 pour Thierry, 2 pour Carole. Et tout de suite, vous écoutez ici et on va partir en Haute-Savoie avec Francis Cabrel, voir la dame de Haute-Savoie. Tout de suite, mes chéris.

0: 6. Madame de Haute-Savoie, Francis Cabrel à 12h43.
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1: Et ici, nous sommes avec Thierry qui joue avec ici Berne Bigorre et Carole qui joue avec ici Gironde. Alors comme ça, mon petit Titi, il paraît que tu sais toucher ton nez avec ta langue ?
3: Un petit aparté, si vous permettez. Excellente programmation musicale.
1: Ah,
0: ça
1: merci.
0: Fera plaisir, l'équipe.
1: Eh ben, on embrasse Bulle. Alors, tu peux me dire, tu touches ton nez avec ta langue ?
3: Ah ouais, bon, mais là, c'est la honte, quand elle a pas été dire ça.
1: Bah, comment ça
3: ouais, je fais, ouais, c'est le genre d'acrobatie qui... c'est le genre de truc complètement inutile, qui sert à rien, qui fait juste...
1: Oui, bah voilà, bah, moi, je sais pas le faire, hein. Donc, tu vois.
3: Je suis très souple de la langue. Voilà, je parle beaucoup
0: Oula.
3: Aussi.
0: Oula.
1: Ok, mon petit souple. Alors, une anecdote qui m'a fait un peu rigoler, qui montre bien... Titi, qui tu es? Tu as 14 ans, tu es à la piscine. Et la plus
3: non,
1: belle.
3: Ça.
1: Ah, bah si.
3: Je dois y aller, je suis en retard.
1: Ah, t'es en retard, mais fallait pas le raconter, tu sais, mettre
0: les
1: copains. Alors, t'as 14 ans, t'es à la piscine, et la plus belle fille du groupe de copains t'a provoqué en te disant que si tu sautes du plongeoir de 3 mètres, eh ben, elle te fait un bisou sur les joues et sur la bouche. Qu'est-ce que t'as fait?
3: En fait, c'était pas sauter, hein, c'était plonger, parce que sauter, tout le monde y sera allé, quoi, et même les pieds, même à l'envers, quoi.
1: Ouais, bien sûr.
3: Voilà.
1: Et alors?
3: Donc, ouais, et c'était une appréhension que j'avais, justement, pour le plongeoir, parce que j'aimais beaucoup plonger, je plongeais de digue de plage et tout ça. Et là, le plongeoir, j'arrivais pas. Puis elle a eu me provoquer, donc ouais, j'y suis allé, mais alors, il m'a pas fallu longtemps pour réfléchir. Hein.
1: Ah bah tiens, tu m'étonnes. Allez. Et t'as plongé, donc.
3: C'était ma première belle expérience amoureuse.
1: Ah là là, t'as plongé, t'as eu les bisous, oh là là.
3: Ah ouais,
1: là,
3: mais je me suis fait mal. J'ai mal au dos, j'ai pas voulu faire un plat, et puis je me suis retrouvé un petit peu les jambes qui sont retournées, et puis je me suis un peu tiré le dos.
1: Ah
3: mais bon,
1: là.
3: Le bisou m'a bien consolé.
0: Elle t'a massé.
1: Est-ce que tu te rappelles comment elle s'appelait?
3: Ouais. Sophie.
1: Eh ben Sophie, on t'embrasse.
0: Eh bien, elle est là.
1: Elle est là, tam, tam, tam, tam. Alors, écoute bien, c'est la question à 5 points. T'es en tête, tu as déjà 5 points. Je te propose 5 points de plus, il y a une ambiance.
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1: on repartiront. Alors, il va falloir que tu complètes le début. J'ai le proverbe, j'ai que le début, il va falloir que tu complètes le proverbe. Qui sème le vent, c'est quoi la suite de... Qui sème le vent, top
3: récolte
1: pronom.
3: La tempête.
1: Récolte la tempête. Et c'est une... Mais c'est une bonne réponse. Qui sème le vent, récolte la tempête. Ça veut dire que tu fais de la merde, et ben ça te retombe dessus. Voilà, bravo, tu as 10.
0: Est-ce qu'on peut connaître, Carole, la suite de cette histoire pour ceux qui nous rejoignent? On était dans l'avion, il y a une rencontre assez sympathique avec le pilote. Bon, voilà, tu lui as tapé dans l'œil, il t'a invité à voler avec toi, il t'a donné sa carte, il t'a proposé un verre le soir même. Tu y as été ou pas?
5: Non.
0: Mais non, parce que tu nous as dit que tu rejoignais ton petit ami. Voilà, ça j'ai bien compris.
5: Exactement. Voilà. Et bon
0: alors, mais...
5: même si j'étais un peu naïve, faut pas exagérer. Quoi.
0: Bon, et le vol retour, parce qu'il y a un vol retour, on est suspendu à tes lèvres là. Qu'est-ce qui s'est passé?
5: Bien, je m'en vais sur. Je marchais sur le tarmac pour monter dans l'avion. C'était un jet, hein. C'était pas un Airbus ou.
0: Okay.
5: C'était un jet, hein. Enfin, Airbus, ça n'existait pas, Boeing.
0: Hein?
5: Et là, qui me fait coucou depuis le cockpit à travers la vitre ben, c'était le pilote.
0: C'était le même. C'était le même. Ah ouais.
5: Le même.
0: Oh là là.
5: Le même. Le même.
1: Alors, il y a de la suite dans les idées.
5: Je monte dans la cabine pour m'installer sur mon siège. Rebelote, on vient me chercher pour le voyage, mais là, j'ai refusé.
0: Oh, d'accord. Voilà. Oh là là. Et le gars, il a rien lâché. Hein. C'est fou, tu te retrouves dans le même vol au retour et il te repropose de venir.
5: Exactement.
0: Oh là là, l'histoire de dingue. Allez, une dernière petite histoire. T'as été voir des gorilles. T'as fait 4 heures de marche dans la forêt pour trouver des gorilles et tu t'es retrouvé près de la maison de Diane Fossé. Voilà que t'es la spécialiste des gorilles. Alors, ta rencontre, raconte. Impressionnant.
5: Ah, c'est j'en ai encore des frissons dans le dos. On se sent tellement petit, mini, tellement faible, tellement qu'on devient très humble.
0: Ouais.
5: Et que on se met accroupi, hein,
0: ouais,
5: les jambes croisées par terre, et là ben on fait semblant de manger de l'herbe. comme eux.
0: Ah oui, une espèce de signe de soumission par rapport aux gorilles.
5: Ah ben, complètement.
0: Extraordinaire.
5: Surtout, quelle expérience. Surtout se soumettre
0: je comprends.
5: Et surtout ne pas se trouver entre une,
0: j'imagine.
5: Un petit et une maman gorille.
0: Évidemment. On va jouer, Carole. Et on est content d'écouter toutes ces expériences. On aimerait en parler pendant des heures, mais malheureusement, on n'aura pas assez de temps parce que moi, je veux que tu sois avec nous vendredi. Voici un extrait. C'est plutôt un bruitage de scooter, de moto, oui, de scooter. Pour 5 points, question cash, quel scooter est devenu aussi emblématique de l'Italie que les pâtes et le café serré? Le scooter emblématique de l'Italie, aussi réputé que ses pâtes ou son petit cappuccino espresso. Top chrono, 10 secondes.
5: La Vespa.
0: Eh oui, bien sûr que c'est la Vespa, bien sûr.
5: Yeah.
0: Et en Italie, juste après la Seconde Guerre mondiale, c'est le scooter qui est le symbole de la Dolce Vita, la balade, les cheveux au vent.
1: Thierry 10, Carole 7. Et là, tout de suite, vous écoutez ici. On va écouter Miley Cyrus. Dream as one. À tout de suite.

0: 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Miley Cyrus.
1: Miley Cyrus.
0: Miley Cyrus sur ici.
1: Eh ben oui, bah là c'est quoi? C'est l'heure de la.
0: Du Miley Cyrus.
1: Non, de la réclame.
0: Du Cyrus.
1: Celeric.
0: Cyrus.
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1: Nous sommes au taquet avec Thierry qui joue avec ici Béarn de Bigorre et Carole qui joue avec ici Gironde. Alors Thierry est en tête avec 10, Carole à 7. Thierry, je le rappelle, a 61 ans, il habite à Pau, il est marié à Sandrine. Et alors dis donc, il paraît que t'adores les manèges. Enfin, quand t'étais plus jeune, maintenant il paraît que tu tournes un peu de l'œil.
5: Ouais, maintenant ouais, c'est marrant comme ça change parce que quand on est... Quand on est jeune, ben on est un peu tout fou, on veut aller dans tout, et après, ça donne rien que de le voir, ça donne mal à la tête.
1: Exactement. Bon, alors
5: ma fille a pris le relais.
1: Eh ben c'est bien. Moi j'ai jamais pris le relais. On va te faire écouter une petite chanson pour t'encourager, une chanson que tu adores. Tiens, hop là.

0: Mon petit chat, là, il faut que tu emportes le bingo si tu veux être avec nous vendredi pour la finale. À mon top chrono, tu vas devoir me donner un maximum de choses qui sentent bon. Mais attention, dans les choses qui sentent bon, ça peut être des trucs que, par exemple, tu ne le répondras pas. Mais moi, je trouve que l'essence, ça sent bon. Tu vois ce que je veux dire ? Il y a des gens, voilà. C'est totalement...
1: subjectif.
0: Mais c'est subjectif. Voilà. Il y a des gens qui adorent l'odeur de l'essence.
1: Qu'est-ce qui sent bon ? L'essence.
0: Qu'est-ce qui sent bon ? Bien maximum sûr. De choses qui sentent bon. Top chrono, 10 secondes.
2: Le produit vaisselle.
0: Eh, mais continue, faut que tu m'en donnes plein.
2: Les fleurs, l'après-rasage, le parfum.
0: Allez, 4, tu m'en as fait 4. Il y avait la peau de bébé, le café, l'encens, la bougie, le cuir, la colle Cléopâtre, la crème de beauté, le linge propre, le pain, le savon, tu me l'as dit, la lessive et les huiles essentielles. Voilà.
1: Ah, oh, la colle, c'est vrai.
0: La colle Cléopâtre, les gars.
1: Le pot blanc, là, avec le petit truc orange qu'on mettait au milieu.
0: Et t'as des gens, si tu leur demandes, moi, par exemple, j'adore l'odeur de l'essence. Voilà.
1: Céline Lebras, qui réalise l'émission sur le pot de colle dont je parle, a dit, moi, je l'ai mangé.
0: Bah oui, mais il y a plein de gosses qui la mangeaient. C'est pour ça qu'ils ont arrêté de la faire si bon.
1: Voyez un petit peu le résultat maintenant, hein, parce que ça faisait cuillère, le truc de la colle. Oui. Enfin, bref. Bon, Carole, t'as repris un avion? T'as croisé encore un pilote, là, le temps de la réclame? Non?
3: Non. Bon. Non. Oh, je suis trop vieille pour ça.
1: Oh, Carole, tu habites à Libourne.
3: Mais à l'arrière de l'avion, maintenant.
1: Non, mais alors, bien à l'arrière de l'avion. Là, là. 68 ans, célibataire, 2 filles, à Libourne. Merci d'avoir été avec nous tout au long de cette émission pour tes belles histoires, ta rencontre avec les gorilles, les voyages. Un dernier mot, parce que je ne savais pas ce que c'était. Tu fais une collection, tu la fais toujours, de cendriers d'eau. Et je ne savais pas ce qu'étaient les cendriers d'eau. Tu sais, toi?
0: Les cendriers d'eau?
1: Oui.
0: Bah, j'imagine que c'est les cendriers qui flottent?
1: Non. Tu sais, c'est les cendriers. Tu me dis, Carole, tu sais, tu appuies et t'as un truc qui tourne.
0: Ah, les tu trucs vois ce que c'est ça? Le truc de chez ma grand-mère.
3: Tu vois bien, oui, c'est un petit plateau qui tourne.
1: C'est
3: ça. Il y a un ressort. Oui, non, c'est pas ça. Alors, un cendrier d'eau, c'est pas facile. C'est un petit récipient, d'accord?
1: Ouais.
3: Et au-dessus, il y a un couvercle.
1: Oui, oui, mais on voit bien, on a été regardé sur Internet. Non, mais on voit bien.
0: Allez,
1: bon, on ira voir. Pour ceux qui s'intéressent, allez voir.
0: On encourage Carole.
1: Mais bien sûr, on l'encourage avec une chanson que le Damier d'Hollande adore.
0: Cette chanson, il n'y a pas ça, cette chanson au Damier d'Hollande. Il n'y a que des chansons de Johnny et du rap.
1: Ah, vous ne l'avez pas vu? Vous ne l'avez pas pensé, Michel?
0: Allez, non.
1: Et tu adores Michel Sardou. J'espère que ça va te porter bonheur pour te dire qu'il faut 5 points. Voilà, on est sur un bingo qui vaut 10. Celui qui encaisse les 10 points, c'est celui qui marque le plus de points quoi dans son bingo. Il a fait 4. Il faut que tu fasses 5. Et tu peux faire la remontada et t'es avec nous vendredi. Est-ce que tout est clair, Carole?
3: C'est clair, mais Michel Sardou, c'est sa chanson Le Connemara que j'adore.
0: Ah bah oui.
1: C'est ce qu'on
0: vient
1: d'écouter là.
0: C'est
1: ce qu'on vient d'écouter.
0: Voilà.
1: Exactement.
3: C'est bien cette chanson, uniquement la chanson. Voilà.
0: Ah oui, d'accord. Okay. Toi, t'as envie de venir visiter le Damier d'Hollande,
1: voilà.
0: Toi.
1: Tout le monde s'est compris. Alors, un bingo exceptionnel. Je reconnais, Valérie, que tu t'es surpassée sur ce bingo.
0: J'adore. Allez.
1: Et nous te demandons un maximum de choses qui puent.
0: Top voilà, chrono,
1: toutes les choses qui sentent mauvais. Top chrono. Qu'est-ce qui sent mauvais?
3: La merde, le pipi, le purin,
1: ben oui.
3: Le foin, la pourriture, la moisissure.
1: Attends,
0: le purin et la merde, c'est pareil. Hein,
3: la
0: donc.
3: Peinture, le.
0: Ça y est, c'est fini, hop.
1: Non, mais elle est là jusqu'à 15h. Pour moi, il y en avait 5. Si on enlève même ce que tu dis, on va demander.
0: Non, mais le foin, ça pue pas le foin.
1: Ah, bah, est-ce que les choses, ça sent bon? Attends.
0: Bon, maître. 5.
1: On est sur 5, ouais, on nous confirme 5. L'œuf pourri, les boules puantes, les couches de bébé, le gaz, les proutes, le moisi, le pourri, bon voilà, le lait, le vomi, la sueur.
0: Évidemment. Alors, ça veut dire que Carole sera avec nous vendredi. Je suis triste pour toi, mon Titi. Mais Titi, tu gagnes quand même le guide Michelin, hein, pour fêter les 100 ans du guide Michelin.
1: Carole, elle s'en remet pas.
0: Mais Carole, ça va
1: t'as
0: bien
1: gagné,
0: se passer.
1: Carole.
0: Je vous rappelle donc la finale. C'est vendredi, Titi. Je t'embrasse, Carole, à vendredi. Merci à Céline à la Réal, Maître Coupez, au savoir, Flo, à la technique, Alex au standard, Éric Bastien, je sais pas à quoi. Hein, parce que
1: t'es au ministère des Finances, je vous le rappelle quand même.
0: Ouais, on va réfléchir. Allez, donnez-moi des idées d'hymnes nationaux ou de fonctions pour Éric Bastien
1: s'il
0: sur les réseaux, comme ça
1: oui.
0: Je saurai. Je vous embrasse tous et à demain, mes chéris.
1: on quitte le Damidoland pour retrouver le Wendyland. Bonjour Wendy Bouchard.
4: Bonjour. Salut Wendy. Bonjour chers amis. Bien, je vous emmène après l'info au Sable d'Olonne. Ah. D'où prendront le départ 9 skippers qui vont s'élancer dans le Vendée Arctique. Une incroyable course au large préparatoire du Vendée Globe. On va rêver et se frigorifier un peu aussi.
0: Voilà, bonne émission chérie.
4: Merci,
0: à demain.
4: Ciao, à demain.
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0: Nous sommes là, chers amis, il est 13h, merci d'être à l'écoute de Ma France, 30 minutes pour vous raconter l'actualité, pour partager l'univers de nos invités. Au sixième jour des recherches d'abord pour retrouver Liana, 11 ans, disparue à Florence dans le Gers, vendredi l'espoir s'amenuise. Les enquêteurs ne relâchent pas leurs efforts en sollicitant l'aide de pêcheurs et de chasseurs aujourd'hui, mais le dossier est édifiant, on apprend que le principal suspect en détention provisoire était déjà visé par 2 plaintes. À la une encore, le débat sur la sortie du cadmium qui arrive à l'Assemblée nationale aujourd'hui. Je vous parle également de la garde à vue de 3 agents de l'Office national des forêts. Une cigarette jetée par la fenêtre lors d'une patrouille de l'ONF serait-elle à l'origine du méga-feu de l'été dernier dans l'Aude? C'est la question. Au cœur de vos régions encore, le pétrolier russe a résonné en Bretagne, observé par les promeneurs. Et puis les départs du Vendée Arctique des Sables d'Olonne. Départ dimanche, une course préparatoire au Vendée Globe, course au large, qui consiste à franchir le cercle polaire. Déroutant pour les Nupskippers en lice, dont Violette d'Orange, Manu Cousin, Sam Goodchild est notre invité. Elodie Bonafous, le président du Vendée Globe et Vendée Arctique, Alain Leboeuf, sera avec nous dans Ma France. Chaque jour qui passe depuis la disparition de Liana, 11 ans, vendredi devant son collège de Florence dans le Gers, ajoute son lot d'émotions et d'informations, je vous le disais, édifiantes. Car le portrait du suspect numéro 1 mis en examen pour enlèvement et séquestration de mineurs commence à s'esquisser avec plus de détails. On découvre aujourd'hui, Coralie Moreau, vous qui suivez ce dossier pour ici, que cet homme de 41 ans, père de famille, placé en détention provisoire, était déjà visé, Coralie, par une enquête pour viol sur mineur.
1: Oui, une plainte déposée en août dernier, transmise au parquet de Toulouse pour des faits extrêmement graves. Une fillette de 10 ans dit avoir subi des viols de la part de Jérôme B pendant plusieurs mois. L'enfant est une amie des deux filles de cet homme. Elle explique que ces agressions ont eu lieu au domicile de la famille, à Montastruc-sur-Gers, là où habite également Liana. Alors que se passe-t-il ensuite? Eh bien, rien pour le suspect. Le dossier est rapproché du lieu présumé des faits, transmis donc au parquet d'Auch, qui dit le recevoir en décembre et indique également que des investigations ont été lancées en janvier dernier. Mais depuis 5 mois, pas grand-chose. Le violeur présumé n'a jamais été entendu ni informé de cette enquête. C'est ce que précise son avocat.
0: Et c'est un homme, Coralie, dont les agissements manifestement inquiétaient la famille de Liana. Écoutez sa maman, dévastée évidemment, Charlie Rameau, qui raconte au micro d'Ici Occitanie que cet homme est le papa du meilleur ami de sa fille.
2: Elle avait été invitée à une soirée pyjama anniversaire. Au début de l'année, je me rappelle plus, septembre ou octobre, quand on l'a récupérée, elle m'a dit qu'il lui avait acheté une pizza au chorizo rien que pour elle. Elle m'a dit aussi qu'il lui avait fait des guilis et tout. Du coup, j'ai posé la question que je pense presque n'importe quel parent aurait posé. Est-ce que ça a été plus loin? Elle m'a dit non, d'un air un peu choqué, elle comprenait pas de quoi je parlais. J'ai dit que je ne voulais plus qu'elle lui adresse la parole.
0: La maman de Liana, qui n'apprendra que vendredi dernier, jour de la disparition de sa petite fille, que cet homme continue de venir tous les jours apporter des goûters à quelques collégiennes de Florence et notamment à sa fille Liana, Coralie.
1: Oui, un homme qui était souvent à la sortie du collège, souvent entouré d'enfants. Un homme qui inspirait la méfiance, comme chez la maman de Liana, vous venez de l'entendre. Il avait d'ailleurs travaillé dans des lycées du Gers comme agent d'entretien entre 2018 et 2021, lieu où il côtoyait, là encore, des jeunes filles. Mais son contrat avait été interrompu brutalement par la région Occitanie après un signalement d'une lycéenne. Elle dénonçait un comportement inapproprié et des échanges sur les réseaux sociaux.
0: Et on en apprend donc un peu plus chaque jour sur cet homme de 41 ans au casier judiciaire qu'on rappelle pourtant vierge, Coralie Moreau.
1: Ouais, casier vierge, oui, c'est vrai, mais des suspicions depuis plusieurs années, c'est ce que l'on découvre au fil des jours. En 2020 déjà, Jérôme B avait été signalé à la justice à la suite d'une plainte pour des faits de nature sexuelle, là encore sur une mineure. À cette époque, le père de famille avait été entendu par les enquêteurs, mais le dossier avait été classé sans suite. Aujourd'hui mis en examen et placé en détention provisoire, il s'exprime peu, ni toute agression sexuelle. Aux enquêteurs, il n'a admis qu'une seule chose: avoir pris Liana dans sa voiture à la sortie du collège pour la déposer à la piscine.
0: Merci Coralie Moreau. L'espoir s'amenuise alors que Liana demeure introuvable depuis vendredi après-midi. Des analyses sont en cours sur les objets retrouvés lors des battues. Hier, 180 gendarmes, plusieurs dizaines de citoyens, notamment des cavaliers à cheval, ont aidé les enquêteurs. Cette solidarité, elle s'organise, Adèle Belloumbri, vous qui êtes sur place pour ici.
3: Oui, sixième jour de recherche ici à Fleurance et dans les environs, et toujours aucune trace de la petite Liana. Pourtant, tous les moyens sont employés. Un dispositif actif. Les militaires poursuivent leurs opérations. Environ 170 mobilisés sur le terrain dans plusieurs secteurs autour de Fleurance, sur des chemins forestiers ou autour de la rivière du Gers, et notamment autour de Montestruc-sur-Gers, là où habitait le suspect. On a vu tout à l'heure plusieurs camions de pompiers défiler. Particularité aujourd'hui, des chasseurs et des pêcheurs locaux ont été mobilisés. Un rendez-vous leur a été donné ce matin pour aider les enquêteurs à vérifier des points d'intérêt particuliers, des endroits connus des habitués du secteur. Et il y a ceux qui font leurs recherches dans leur coin, comme Tony, 18 ans.
4: J'ai vu un peu les recherches qu'ils faisaient autour du lac et tout ça. Moi, ça m'a dit qu'apparemment, ça avait dit qu'elle était peut-être au cours d'un cours d'eau ou quoi. Du coup, je suis allé voir au niveau des égouts à Fleurance. Il n'y avait rien. Après, je suis allé fouiller quand même au cas où. Je marchais un peu dans les égouts pour voir, mais rien du tout, pas de trace.
3: Des recherches personnelles, spontanément.
4: Oui, voilà, faut essayer de la retrouver quand même, parce qu'elle a 11 ans. Elle est dans le même collège que ma petite sœur. C'est-à-dire, c'est pour arriver tout le monde. Du coup, on cherche toujours quand même.
0: L'aide de citoyens et ses recherches qui se poursuivent. Merci Adèle. Une adresse mail a été créée par les gendarmes pour recueillir tout élément qui pourrait aider à faire avancer cette enquête. Disparition-Florence@gendarmerie.intérieur.gouv.fr. Adresse que vous retrouvez sur notre page spéciale consacrée à ce dossier bouleversant sur ici.fr. Dans l'actualité encore, trois agents de l'Office national des forêts sont en garde à vue 9 mois après les incendies dévastateurs dans l'Aude. Les enquêteurs cherchent à établir si une cigarette jetée par la fenêtre d'une voiture de patrouille pourrait être à l'origine de ce drame. Un méga-feu qui avait ravagé 17 000 hectares de végétation dans le massif des Corbières. Les députés débattent aujourd'hui d'une sortie progressive du cadmium, un métal lourd contenu par les engrais et qui est massivement utilisé en France, qui nous expose aussi par l'atteinte de la terre à des risques de cancer. C'est un texte porté par le député écologiste Benoît Biteau et soutenu par des familles de malades. L'un d'eux sera cet après-midi à l'Assemblée pour assister à l'examen de cette proposition de loi. Il s'appelle Alexandre Roussel, il a 25 ans, il a perdu sa maman d'un cancer du pancréas fin 2025. Rémi Brancato.
5: 3 mois après le diagnostic, c'est un cancer fulgurant du pancréas qui a emporté la mère d'Alexandre Roussel en décembre. Le jeune chercheur en relations internationales avale alors les études et rapports sur cette maladie dont la prévalence flambe.
6: Le nombre de cas a été multiplié par 4 ces 30 dernières années en France. C'est une progression qui est 2 à 3 fois plus rapide que dans la plupart des autres pays européens. Avec ma famille, mon père et mon frère, on a fait le lien entre cadmium et cancer du pancréas et donc on a souhaité se mobiliser suite au décès de ma mère.
5: Les scientifiques suspecte le cadmium de favoriser l'apparition de différents cancers, dont celui du pancréas, même si aucun lien de causalité n'est encore prouvé. Ce que rappelle le vaste rapport de février de l'Agence de sécurité sanitaire, l'ANSES. Les Français sont surexposés au cadmium par leur alimentation, en cause notamment les engrais phosphatés que nous importons et qui en contiennent.
6: À la lecture de ce rapport, on se dit que c'est un nouveau contaminant qu'on peut éliminer de notre alimentation. Il s'agit que les producteurs d'engrais traitent ces engrais pour en enlever le cadmium, et c'est un surcoût qui est marginal.
5: Alors, pour soutenir la proposition de limiter le seuil de cadmium autorisé dans ses engrais, il a lancé une pétition sur le site de l'Assemblée. Elle a dépassé les 10 000 signataires en moins d'un mois.
0: Et le Parlement a adopté hier un projet de loi sur les ruptures conventionnelles, un texte qui acte un accord conclu entre le patronat et certains syndicats, en vertu duquel les salariés qui rompent leur CDI à l'amiable avec leur employeur toucheront des indemnités chômage, mais pendant moins longtemps. C'est un dispositif qui était jugé trop coûteux par le gouvernement. Pour vous donner un exemple, désormais, en cas de rupture conventionnelle, un salarié de moins de 55 ans touchera le chômage pendant maximum 15 mois contre 18 mois aujourd'hui. Stellantis confirme son investissement massif en France à hauteur d'1 milliard d'euros, dont 400 millions consacrés par le constructeur automobile au site de Mulhouse. C'est là que sortiront 3 nouveaux modèles des Peugeot électriques ou hybrides, avec un gage de longévité à la clé pour cette usine qui produit déjà les 308 et 408. 4500 personnes travaillent sur le site du Haut-Rhin. Une annonce saluée donc par les salariés, les syndicats et le ministre de l'économie, Roland Lescure, qui salue ses investissements pour Stellantis en France et à Mulhouse en particulier.
7: Une usine emblématique du groupe qui existe depuis plus de 60 ans et qui va se projeter vers l'avenir. On a commencé ici avec des pièces mécaniques, avec des 104, avec des 304. On va continuer à se projeter vers l'avenir de l'automobile industrielle française, européenne et mondiale en y fabriquant des véhicules électriques fabriqués en France, fabriqués en Europe. L'électrification est une manière de porter l'industrie automobile vers l'avenir, la vallée de la batterie dans le Dunkerquois, des composantes essentielles aux batteries, y compris les terres rares, les minerais, mais évidemment l'industrie automobile ne serait pas complète si on ne fabriquait pas des automobiles électriques faites en France. On le fait déjà un peu aujourd'hui, on va continuer à le faire.
0: Il est 13h10 et Emmanuel Macron a rendu hommage ce matin au résistant et philosophe Edgar Morin, disparu la semaine dernière à l'âge de 104 ans, dans une cérémonie présidée aux Invalides. Le chef de l'État a salué un destin exceptionnel du siècle qui ne céda jamais, je le cite, à la vérité d'un seul camp. Écrivain et sociologue du temps présent, Edgar Morin a écrit une quarantaine d'ouvrages. L'équipe de France de foot s'envole dans une semaine pour les États-Unis et les Bleus continuent à s'entraîner à Clairefontaine avant demain le match de préparation contre la Côte d'Ivoire. À 8 jours du coup d'envoi du Mondial, l'état d'esprit des Bleus est excellent, comme celui du sélectionneur Didier Deschamps. Il était l'invité ce matin de France Inter. Quand on lui parle de la France comme favorite, l'humilité, vous allez l'entendre, est de mise.
8: Que l'équipe de France a de très très bons joueurs, oui. C'est une musique là qui ronronne, voilà. Qu'on fasse partie des favoris. Il manquerait plus qu'on n'en fasse pas partie de pas ce qu'on a réalisé. Mais c'est pas pour ça qu'il faut se voir trop beau et ne. Oui, l'ambition, il faut l'avoir. Mais il faut avoir aussi l'humilité nécessaire. Parce que. Et dans ce groupe-là, il y en a quelques-uns, mais il y en a beaucoup. Ça va être leur première compétition. Avec mon staff, on en a fait pas mal. Certains joueurs, pour les plus anciens, aussi, on l'espère. Parce que il y a toujours des passages difficiles. Il y a des impondérables aussi, blessures, pas blessures, formes, méformes. Voilà, qui peuvent conditionner. Là-bas, les États-Unis, température. Sur une Coupe du Monde, il y a pas à motiver les joueurs, mais je peux vous assurer, depuis un bon moment, l'état d'esprit est excellent.
0: Didier Deschamps sur France Inter, 13h10.
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0: Au cœur de vos régions, nous sommes aussi au cœur de vos préoccupations avec la santé mentale des jeunes consacrée cause nationale l'an passé. On vous en parlait dans Ma France hier, alors que la ministre de la Santé lance un nouveau dispositif de prise en charge plus rapide pour les jeunes en fragilité et repéré par l'éducation nationale. Une sorte de coupe-fil qui leur permettrait dans les 48 heures d'obtenir un rendez-vous chez le psychologue, le psychiatre ou le pédopsychiatre. Concrètement, aux professionnels de santé de s'organiser donc pour libérer des créneaux pour ces urgences. Initiative plutôt bienvenue pour ces jeunes que vous avez rencontré à Tours devant le lycée Balzac, Lison Bourgeois.
10: Parce que le premier rendez-vous n'est jamais facile, observe Mélissa, 17 ans.
11: C'est assez compliqué déjà d'avoir le déclic, de se dire oui, on a besoin de quelqu'un. Ça, je sais que j'ai eu du mal à l'accepter. J'en avais vraiment, vraiment besoin, je pense. C'était assez compliqué parce que déjà, trouver un psychologue qui veuille bien prendre les enfants. Puis quand j'avais un rendez-vous, fallait que j'attende quoi, 2-3 mois avant de pouvoir le revoir. Donc ça m'a pas vraiment aidée.
10: Et les semaines d'attente, se souvient de son côté Mélia en classe de seconde, renforcent le mal-être.
12: Ça fait un peu personne mise de côté. On a l'impression que même quand on fait l'effort de demander de l'aide, et bah, ça paye pas ses fruits. Quoi.
10: Détresse psychologique ressentie par beaucoup pendant la crise sanitaire du Covid-19. Et c'est justement depuis ce moment-là que les hospitalisations pour tentatives de suicide ont plus que doublé pour les adolescentes de 10 à 14 ans. Alors oui, ces rendez-vous d'urgence sont nécessaires selon Roxane en classe de terminale.
13: J'espère que ça va pouvoir empêcher que certaines personnes en arrivent jusqu'à là et qu'elles perdent vraiment goût à la vie. Donc le suivi psychologique, c'est vraiment quelque chose que tout le monde devrait avoir.
10: Mais il faut aussi faire encore plus de prévention sur les numéros d'urgence, dit-elle. Une première étape parfois plus facile à surmonter que le rendez-vous chez le psychologue.
0: Merci Lison, vous entendiez ces lycéens. Les premiers résultats sont tombés hier soir sur la plateforme d'inscription Parcoursup. Selon le ministre de l'Enseignement supérieur, 2 lycéens sur 3 ont reçu une réponse favorable. Philippe Baptiste qui ajoute que tout le monde trouvera une place. Vous ne jouez pas votre vie. Pour plus d'un million de lycéens qui passent en tout cas les épreuves du bac la semaine prochaine, après deux mois après avoir formulé leurs vœux sur Parcoursup, la réponse s'est donc fait obtenir, accepter, refuser ou en attente hier soir, mais évidemment les dés ne sont pas jetés. Et puis on termine ce tour des régions en Bretagne, en baie de Douarnenez, avec ce pétrolier soupçonné d'appartenir à la flotte fantôme russe utilisée par Moscou pour contourner les sanctions occidentales sur les ventes du pétrole. Un cargo de 250 mètres de long a résonné depuis dimanche par la Marine nationale et qui reste donc au mouillage près de la presqu'île de Crozon. Sa présence interpelle les promeneurs sur le sentier du GER 34. Ils recherchent ce fameux bateau, Angéline Demoinck.
14: Au détour du sentier, le navire apparaît entre les pins. Coup d'œil dans les jumelles, un hélicoptère est en train de déposer quelqu'un sur le pont. Vanessa, habitant presqu'île, elle n'en revient pas.
15: Oh, Avec les jumelles, c'est impressionnant, quoi. Il y a un bateau militaire, la flottille française, hein, mais qui paraît minuscule, hein, qui paraît un peu ridicule, et même l'hélico du coup du dessus paraît tout petit par rapport au bateau. Ça ramène un petit peu le double visage de la presqu'île, le côté nature où on se sent vraiment bien, et puis à côté de ça, bah, il y a toujours eux, hein, et on y pense encore plus aujourd'hui, bah, le côté militaire, ça fait penser du coup bah, à la guerre qui dure.
14: Un rappel de ce qui se joue à des milliers de kilomètres de là, c'est aussi la vie de ce vacancier venu des Alpes de Haute-Provence.
16: En tout cas, le fracas de la guerre est encore loin de chez nous. Mais ouais, ça met quand même un petit point sur les choses, en espérant que ça en reste là pour nous.
14: Deux promeneuses nous rattrapent, une mère et sa fille qui s'empressent d'appeler Jean-Claude, mari de l'une et papa de l'autre.
17: Allô papa ?
18: Oui.
17: Je viens de voir ce que tu m'as montré à la télé l'autre fois, là, le bateau russe pétrolier. Oui. Je l'ai vu avec maman, on est en train de faire une promenade.
18: Ben, je suis fier parce que mon épouse, quand je regarde les chaînes d'information, elle coupe la télé. Elle me dit, oh, tu nous fais suer avec tout ça. J'espère qu'elle va me ramener des photos et un pétrolier.
14: Une chose est sûre, les deux Lorraines ne sont pas prêts d'oublier leur passage par Crozon.
17: Bisous.
18: Merci.
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0: Et dans Ma France, on met le cap sur une aventure nautique, une course de bateau en solitaire avec des skippers au départ des Sables d'Olonne qui, sans escale ni assistance, devront franchir le cercle polaire arctique. C'est une course baptisée la Vendée Arctique qui s'est imposée comme une aventure incontournable pour les monocoques IMOCA. Avec nous, Alain Leboeuf. Bonjour, monsieur.
19: Bonjour, madame Bouchard.
0: Vous qui présidez le conseil départemental de la Vendée, mais qui êtes aussi un amoureux des courses à la voile, président à la fois du Vendée Globe et du Vendée Arctique. Pour ceux de nos auditeurs qui découvrent cette course, est-ce que vous diriez d'abord que c'est une préparation incontournable pour le Vendée Globe ?
19: Oui, effectivement, c'est la première course qualificative justement pour le Vendée Globe. Il faut que ceux qui vont vouloir partir vers les mers du Sud et faire ce grand parcours de 2 à 3 mois de course puissent au préalable s'entraîner, se confronter, j'allais dire, aux mers compliquées, difficiles, et tout ça avec un bateau et en solitaire. Et donc cette course vers les mers, cette fois-ci du Nord, eh bien, sont justement un premier entraînement et en plus la possibilité pour eux de se qualifier d'ores et déjà pour le Vendée Globe 2028.
0: Ah, très bien. C'est une course que vous avez imaginée, Alain Leboeuf, en 2020. Quelle est la singularité de cette édition 2026 ?
19: Oui, alors effectivement, notre première course, on avait eu cette idée folle de dire qu'il fallait que les skippers puissent contourner l'Islande. Oui. Et en fait, on se rend compte que c'est compliqué. En plus, on a au nord de l'Islande des zones de grosse fréquentation des cétacés, les baleines en particulier. Donc, on veut respecter cette faune, cette macrofaune, et on veut respecter aussi nos skippers. Donc, il nous a fallu trouver une autre idée qui est beaucoup plus ouverte, et tous les spécialistes le reconnaissent. En fait, on va leur demander d'aller couper le cercle polaire, mais là, on va voir justement des stratégies sans doute différentes. Chacun va travailler avec ses cartes météo pour se dire vers où on passe. Peut-être qu'il faudra faire un parcours un peu plus long, mais qui sera plus efficace, ou d'autres choisiront eh bien, la ligne droite. Donc, il faut aller couper ce cercle polaire, le 66e parallèle nord, et revenir au Sable d'Olonne.
0: Intéressant. Donc, sans parcours défini, chaque skipper devra donc composer avec des systèmes météo qui sont assez instables, un froid intense, brouillard aussi des hautes altitudes, des dépressions rapides, des mers qui sont difficiles aussi à négocier, même quand on est, comme eux, des marins chevronnés. Départ dimanche de ce Vendée Arctique des Sables d'Olonne pour 9 skippers engagés, parmi lesquels Manu Cousin, Arnaud Boissière, Violette d'Orange ou Elodie Bonafous, qui sera avec nous dans quelques secondes. Au village départ depuis une semaine, là encore, vous pouvez rencontrer ces marins du large. Yves-René Tapon l'a fait pour ici, Loire-Océan.
20: Un énorme igloo accueille les visiteurs, avis de grands frais pour les skippers. Jamais une course n'a fait monter aussi nord les marins. Il y a 2 ans, elle pouvait fendre la foule quasi incognito. Cette fois-ci, Violette d'Orange doit gérer la notoriété et le défi sportif.
21: Très heureuse d'être ici pour cette nouvelle course qui est encore une fois l'inconnu pour moi, parce que cette fois, au lieu de partir vers le sud et dans les mers du sud, je pars pour aller franchir le cercle polaire.
20: Depuis le Vendée Globe, Violette d'Orange a franchi un cap en héritant du bateau, cette fois Foil Initiative Cœur de Samantha Davis.
21: J'ai eu beaucoup de choses à apprendre, des peurs qui peuvent être nouvelles sur ce bateau-là. La pression, il y en a toujours un petit peu, mais en même temps, on la gère bien en se disant qu'il faut se concentrer sur ce qu'on a à faire. surtout.
20: Et parmi les favoris, Sam Goodchild, le Britannique, est désormais à la barre de Massif, le bateau qui a remporté le dernier tour du monde avec Charlie Dalin.
1: Une énorme fierté, et puis eh ben, c'est un peu symbolique aussi, le retour au Sable d'Olonne de ces bateaux-là. C'est un parcours, il ne faut pas prendre à la légère d'aller aussi nord, même si c'est l'été, on va quand même très très au nord, beaucoup plus au nord que la Capornie Sud. Prêt pour ça, le bateau et le bonhomme.
20: La boucle vers le cercle polaire avant de redescendre au Sable d'Olonne doit durer une semaine.
0: Et sur la ligne, Élodie Bonafous. Bonjour Élodie.
2: Bonjour.
0: Vous qui portez les couleurs de la magnifique association Petit Prince Que Guinère, vous êtes donc candidate au prochain Vendée Globe dans 2 ans. Et donc ce Vendée Arctique, comment vous l'appréhendez dans quelques jours pour ce départ?
2: Eh bien écoutez, j'ai essayé de faire tout au mieux avec mon équipe pour qu'on soit prêt et que je puisse me lancer dans de bonnes conditions sur cette course. Moi, j'ai fait mon entrée dans le circuit Imoca il y a un peu plus d'un an maintenant. Mmh. Et l'année dernière, c'était plutôt une saison en équipage ou en double. Et cette année, en vue de la préparation pour le Vendée Globe, c'est une saison qui se court uniquement en solitaire sur le bateau. Et pour être complètement honnête, j'ai jamais navigué plus de 6 jours en solitaire sur un bateau, même plus petit que celui-ci. Donc, il y a beaucoup d'inconnus pour tout le monde. Et moi, il y en a d'autant plus parce que voilà, c'est un bateau que... J'apprends à dompter, j'apprends à faire voler au mieux possible. Donc je pense que je vais en voir un peu toutes les couleurs et que ça va être une vraiment chouette expérience.
0: Vous êtes incroyable et on vous soutient dans cette inconnue, comme la décrivait encore Violette d'Orange. C'est un peu ça, c'est assez déroutant parce que, on le disait avec Alain Leboeuf, il va falloir que chaque skipper fasse un peu finalement son parcours à la carte pour tenter de franchir ce cercle polaire.
2: Ouais, tout à fait. On est 9 bateaux, mais je pense qu'on peut faire 9 choix différentes trajectoires, étant donné que le parcours est assez libre. Je pense que ça va vraiment nous permettre de nous concentrer sur notre bateau, les performances de notre bateau. On a tous des bateaux qui sont à peu près différents parce que ce sont des prototypes. Et donc, ça va nous permettre vraiment d'apprendre beaucoup chacun sur notre bateau. Et il y a un enjeu, du coup, stratégique et de calcul de trajectoire qui est beaucoup plus important que sur des courses classiques où le parcours est un peu plus tracé. Et donc là, voilà, il y a un gros enjeu de pouvoir faire pas mal de météo à bord pour choisir les meilleures conditions météo et la route qui sera la plus rapide pour aller franchir ce cercle, mais surtout pour revenir le plus rapidement possible ensuite au Sable d'Olonne.
0: Élodie Bonafous, c'est l'une des 3 femmes engagées dans cette course, Alain Leboeuf, et on entend à la fois cet enthousiasme et puis cette appréhension légitime, parce qu'il faut un grand mental, une sacrée préparation pour se lancer comme ça en solitaire.
2: Oui, tout à fait. Ben, alors, le fait de faire du solitaire, moi, je le cultive depuis un moment, donc c'est quelque chose qui ne me dérange plus. Mais aujourd'hui, je navigue sur une machine qui est, au niveau technique et technologique, beaucoup plus impressionnante, sur des vitesses à bord de navigation qui sont beaucoup plus importantes. Donc, il faut composer avec tous ces nouveaux paramètres. Pour vous donner un exemple, il faut réussir à dormir, se reposer, se détendre un petit peu.
0: Bien sûr.
2: Avec un bateau qui vole à 30 nœuds, donc c'est plus de 60 km/h. Donc c'est plein d'enjeux qui vont faire que sur cette course il va falloir réussir à composer avec la durée, le rythme de cette course, aller vite et puis prendre aussi du plaisir. On va avoir quelque chose qui est absolument inédit. Moi, je suis jamais allée aussi nord. On va découvrir des nouveaux paysages, des nouvelles conditions météo, voir une mer dans laquelle on n'a jamais navigué. Donc ça va être c'est pas mal d'excitation, même s'il y a un petit peu de stress, parce que forcément il y a aussi du risque qui est associé à tout ça.
0: Bien sûr, Alain Leboeuf, vous êtes à l'écoute d'Élodie Bonafous. Cet enthousiasme, il est à la fois communicatif et magnifique pour l'organisateur et le président du Vendée Arctique que vous êtes.
22: Oui, tout à fait. Je suis tellement admiratif de ces skippers et de ces skippeuses. On a justement dans cette édition de jeunes sportifs, aventuriers, qui sont en train de nous raconter des merveilleuses histoires. Mmh. Ça nous fait rêver et c'est pour ça que j'invite très très largement à suivre cette belle course et suivre ces beaux bateaux et surtout suivre ces merveilleux skippers.
0: Oui, en vérité, quand on part des Sables d'Olonne pour y revenir après avoir franchi le cercle polaire, c'est une course qui se compte en combien de jours en moyenne, cette course du Vendée Arctique, Alain Leboeuf?
22: Ouais, écoutez, nous, nos prévisions, c'est entre 8 et 10 jours, on va dire. Ceci étant dit, on a vu la dernière fois, ce sont des mers tellement imprévisibles, des mers tellement compliquées, qui peuvent réserver beaucoup de surprises, qu'il est compliqué de dire exactement combien de temps ils vont mettre. Mais je sais que nous avons des marins, même ceux qui sont débutants, sont expérimentés dans leur discipline, et donc ils peuvent nous surprendre, comme ils nous ont surpris d'ailleurs au dernier Vendée Globe, avec... une arrivée de Charlie Dalin qui avait fait exploser tous les records. Donc peut-être ce sera le cas ici aussi pour cette course Vendée-Arctique. En tous les cas, je suis persuadé qu'on va vivre de bons moments avec sans doute de belles surprises parce que il va y avoir des skippers capables d'imaginer, d'inventer, de parier sur une trajectoire ou une autre.
0: C'est ça, des skippers que vous pouvez rencontrer jusqu'au départ, le 7 juin, dans ce village que nous décrivait Yves-René Tapon tout à l'heure, installé sur l'esplanade Vendée Globe, avec des animations, des rencontres, la découverte des coulisses, la sensibilisation aux enjeux environnementaux. Vous pourrez notamment rencontrer l'association Plastique Odyssée, puisque je parle justement d'associations et d'initiatives. Violette d'Orange, vous l'entendiez tout à l'heure avec son bateau Initiative Cœur, et vous représentez, Elodie Modafous, une autre très noble cause. Parlez-nous de l'association qui marraine votre IMOCA, Petit Prince.
2: Oui, tout à fait. Moi, j'ai le plaisir de travailler avec l'association Petit Prince depuis un peu plus d'un an. On s'est rapprochés d'eux dans le montage de ce projet IMOCA en vue du Vendée Globe 2028. Et c'est une association donc, qui réalise les rêves des enfants, les petits princes et les petites princesses, qui traversent des maladies, qui sont pris en charge dans les milieux hospitaliers, pour les aider à alléger un peu les souffrances de l'enfant, mais aussi de la famille et de l'entourage. Et du coup, c'est une association qui tourne autour du rêve, de les aider à rêver un peu, à s'évader. Et le parallèle avec mon projet est assez beau et assez fort, parce que moi, mon rêve de petite fille, c'est de participer un jour au Vendée Globe. Et donc, c'est un rêve qu'on a choisi de construire avec ses enfants. On a l'occasion d'accueillir sur le bateau, avec qui on collabore beaucoup pour aider justement à notre manière, financièrement, mais aussi dans les moyens humains qu'on peut mettre pour réaliser le plus possible de rêves de tous ces enfants. Et je suis fière de porter leurs couleurs et je vais les porter fièrement pour cette course jusqu'au cercle polaire et pour les années à venir.
0: Ben merci infiniment, Elodie Bonafous. On vous souhaite le plus grand des courages, mais aussi beaucoup de bonheur, voilà, à accomplir cette course Vendée-Arctique, ce franchissement de cette ligne du cercle polaire. Alain Leboeuf, encore une fois, ces marins ont du cœur, c'est ce qu'on entend à travers ces mots d'Elodie, mais comme Violette d'Orange aurait pu nous le dire aussi, ce sont des hommes et des femmes de grand cœur, oui.
22: Oui, tout à fait. On peut aussi parler de Nico Desté, hein, qui va courir sous les couleurs de Café Joyeux. Mm-hmm. Là, on voit combien ces skippers, non seulement veulent se faire plaisir en réalisant une merveilleuse aventure, mais d'autre part aussi sont très ouverts. Ils ont cette ouverture humanitaire, sociale. Et puis, je n'oublie pas non plus toute la dimension environnementale. Ce sont tous des marins qui savent aussi la grande fragilité de nos océans. Et c'est pour ça que le Vendée Globe et bien sûr la Vendée Arctique aujourd'hui consacre une grande partie de ses moyens pour essayer de voir comment on profite de ce vecteur de communication pour redire à nos populations, l'océan est merveilleux, protégeons-le.
0: Merci infiniment Alain Leboeuf, président du Vendée Arctique et du Vendée Globe, départ de cette grande course dimanche le 7 juin au Sable d'Olonne.
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0: Et on se quitte, Aude Razo, avec votre rendez-vous anti-arnaque, vous qui nous alertez sur des vidéos très mignonnes, spectaculaires, qu'on voit passer sur les réseaux.
3: Oui, j'ai vu celle-ci, par exemple. Un bébé, vous l'entendez, il est dans son bain, le papa jette dans l'eau une boule colorée, et là, incroyable, la boule se transforme en une énorme mousse multicolore, très spectaculaire. Cette vidéo, je l'ai vue s'afficher, mais alors des dizaines de fois en ouvrant mes réseaux sociaux avec tout un tas de versions différentes.

0: achète. Évidemment, une dame juste après nous renvoie vers un site commerçant, 34,95 €. Un produit qui utilise l'intelligence artificielle pour faire sa pub, c'est suspect, hein. D'ailleurs, j'ai trouvé d'autres vidéos, des vraies cette fois, où on voit en action ces bombes de bain, c'est comme ça qu'on les appelle, et le résultat n'a franchement rien d'aussi spectaculaire. Ça colore l'eau, oui, c'est vrai, en jaune, en rose, en vert, avec, oui, parfois un petit jouet qui reste à la fin, rien de plus. Ayez l'œil aiguisé, toujours, quand vous tombez sur des pubs tape à l'œil comme ça.
1: Merci Aude, et bel après-midi à vous, à l'écoute de votre radio locale, en musique et en bonne humeur.
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7: Le festival Roche fait son retour dans la métropole rouennaise.
6: Tino Brumand.
7: Depuis 2011, Roche, c'est un événement culturel attendu par un large public. C'est organisé par le 106 à Rouen et c'est un rendez-vous autour des musiques actuelles, l'occasion de découvrir des artistes du monde entier. Et cette année encore, Roche sera à coup sûr un moment fort de la scène culturelle normande. Ça commence demain jusqu'au 13 juin pour vous emmener dans de curieux endroits, découvrir de curieux artistes, parce que oui, le festival se passe dans plusieurs endroits de la métropole rouennaise. Demain, pour l'ouverture, ça se passe sur le parvis du Frac Normandie à Sotteville-lès-Rouen. Il y a deux concerts qui sont prévus. Tout d'abord, Alizarina qui vous emportera de la Bretagne à la Roumanie dans un tourbillon vibrionnant. Et également Zivelli Orchestar. On reste là dans la musique du monde, inspirée des fanfares tziganes du cœur des Balkans. C'est totalement gratuit et ouvert à tous.
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Carole Fredericks, Jean-Jacques Goldman et Michael Jones sur ce titre juste après pour démarrer vos après-midi tout en musique avec Ici Normandie. Je suis très content d'être avec vous. Nous sommes le 3 juin et le tournoi de Roland-Garros est toujours en cours. L'occasion donc de souhaiter un joyeux anniversaire au plus grand champion que le tournoi ait connu, Rafael Nadal, et ses 14 victoires qu'il fête aujourd'hui, ses 40 ans. Bon, en ce qui concerne le tournoi actuel, il reste que des Français en double. Il faudra attendre l'année prochaine pour voir peut-être briller des Français ou Françaises en simple. En tout cas, nous, on retrouve notre humoriste Antoine Lucciardi dans un peu moins de 10 minutes après le nouveau Alex Warren, suivi de Michel Berger.

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2: À quelques jours du D-Day, il est là, comme chaque jour, notre humoriste Antoine Lucciardi. Il est aux côtés de Michel Giraud et Marianne Naquet tous les matins à 7h40. Et ce matin, une femme était dans les Normandises.
3: Simone Renaud, surnommée Mother of Normandy. Bonjour Simone.
4: Welcome, Bojiai. Ah non, pardon, désolé, c'est Michel Giraud, je me suis trompé.
3: Oh, Simone, vous êtes une figure oubliée de la Deuxième Guerre mondiale. On vous surnomme la mère de Normandie et vous êtes l'épouse d'Alexandre Renaud, le maire de Sainte-Mère-Église.
4: Ça fait quand même beaucoup de mère dans votre question, Michel Giraud.
3: Ouais, c'est vrai. Bon, dites-nous en plus.
4: Oh, vous savez, moi je suis une femme discrète. En effet, mon mari était le premier magistrat de Sainte-Mère-l'Église. Quand le débarquement a eu lieu, j'ai été bouleversée par tous ces jeunes garçons qui sont tombés sur nos plages. Alors naturellement, je suis allée poser des fleurs sur leurs tombes, dans des cimetières provisoires à Sainte-Mère ou à Blosseville. C'est tout ce que j'ai fait, j'ai sauvé personne, Michel.
3: Bon. Mais un petit geste qui a quand même marqué l'Amérique.
4: Ah oui, ils sont gentils. Ils sont pas finaux, les Américains, mais ils sont gentils.
3: Il se trouve
4: que le magazine Life, comme par hasard, m'a pris en photo en 45 et j'ai fait là-bas la une du magazine, un peu comme Greta Garbo, comme Rita Hayworth, comme Beyoncé. I'm a single lady.
3: Ok. Bon, vous aimez bien les GI, hein?
4: Ah oui, ils étaient beaux, les bonhommes. Ça me changeait de mon Normand tout rougeau, là, qui me répétait en voiture, Simone, voulait pas aller en voiture. Simone voulait aller dans un char Marshall.
3: Ouais, ou Sherman même. Non
4: Sherman, peut-être.
3: Ouais, c'est mieux comme modèle. Vous vous moquez, mais votre mari fut un héros.
4: Oui. Mon Alex a résisté aux Allemands. Oui. D'ailleurs, il y a un gros monument pour mon Alex. Alors moi, j'ai une petite plaque juste derrière. Voilà. Nous, les femmes, c'est comme ça. Grosse charge mentale, mais petite plaque.
3: D'accord. Après la guerre, vous entretenez une correspondance avec bon nombre de familles américaines.
4: Oui. Il y a pas mal de mères qui cherchaient à savoir où étaient enterrés leurs petits et des femmes qui cherchaient leur amoureux. Alors, je les aide. Voilà. Je les console. Je les accueille quand elles viennent chez nous. Si les ricains n'étaient pas là... Je me mets à chanter du Michel Sardou, ça ne va plus du tout. Je craque totalement.
3: Ben merci, Simone, pour votre venue.
4: Goodbye, Michel Giraud.
2: Antoine Lucciardi qui revient donc dès demain à 7h40 dans Ici Matin. Et pour la musique, c'est P-Lion qui arrive dans un instant.
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0: La chanteuse Sia avec Gimme Love sur votre radio ici Normandie. L'actu arrive à 14h, mais avant ça, c'est Alain Souchon et sa foule sentimentale. Magnifique chanson, je l'adore. D'ailleurs, il l'a écrite un soir de Noël avec la débauche des dépenses et de consommation à cette période de l'année. Ça lui a inspiré un texte qui dénonce justement cette hyper-consommation. Pour la musique de ce titre, il s'est inspiré du guitariste des Rolling Stones, Keith Richards, qu'il admire depuis toujours. Ça arrive dans moins d'une minute.
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1: Merci d'être avec nous, vous écoutez votre radio locale ici Normandie, il est 14h. L'actu en français dans le monde, voici le 90 secondes.
2: Dans l'affaire de la disparition de Liana, collégienne de 11 ans dans le Gers, on sait que le principal suspect est déjà connu des autorités. Après une plainte déposée en 2025, plainte pour viol sur une enfant de 10 ans à Florence. C'est aujourd'hui le sixième jour de recherche pour tenter de retrouver la jeune fille. Trois agents de l'Office national des forêts sont en garde à vue, soupçonnés d'être impliqués dans l'incendie de Ribotte dans l'Aude en août 2025. Cet énorme feu de forêt avait parcouru 17 000 hectares dans le massif des Corbières. Les enquêteurs cherchent à établir si une cigarette jetée par la fenêtre d'une voiture de patrouille de l'ONF pourrait être à l'origine de cet incendie. Les députés se penchent sur les risques liés au cadmium. Une proposition de loi écologiste arrive à l'Assemblée pour limiter les risques d'exposition de la population à ce métal lourd, toxique. Ses détracteurs dénoncent une initiative dangereuse pour la compétitivité de l'agriculture française. Emmanuel Macron salue un destin exceptionnel du siècle qui ne céda jamais à la vérité d'un seul camp. C'était ce matin lors de l'hommage national aux Invalides à Edgar Morin, sociologue, philosophe, mort à l'âge de 104 ans. Deux lycéens sur trois ont déjà reçu au moins une proposition d'admission sur Parcoursup, indique le ministre de l'Enseignement supérieur, qui se veut rassurant. Il n'y a aucune raison d'être désespéré, tout le monde trouvera une place. L'année dernière, seulement 34 jeunes n'avaient pas trouvé de solution. Les candidats ont 48 heures pour accepter ou refuser une proposition et peuvent recevoir des réponses jusqu'au 11 juillet.
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1: C'est globalement bien gris aujourd'hui dans la région. 17 degrés à Dieppe, à Rouen et à Évreux. 18 pour Le Havre. Il y a quelques rares averses qui peuvent même être présentes, que ce soit dans l'Eure ou en Seine-Maritime. Un vent du sud-ouest souffle avec des rafales jusqu'à 60 km/h sur la côte, notamment. Le temps ne devrait pas évoluer dans les heures à venir. Ça devrait rester pareil. Et pour demain, eh bien c'est la même chose. On attend pareil qu'aujourd'hui, que ce soit au niveau du temps ou des températures.
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0: Les Anglais de Visage avec le titre Fade of Grey. Vous restez avec nous dans moins d'une minute. C'est trois chansons françaises à la suite avec trois hommes, trois grandes carrières qui sont toujours en cours. Eddy Mitchell, Gaëtan Roussel et Florent Pagny.
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1: Demain, c'est jeudi, Boujou au donjon des Trottins.
0: Tino Brumand.
1: C'est organisé tous les premiers jeudis du mois. Ces soirées transforment le donjon en véritable lieu de fête à ciel ouvert. DJ set, cocktail, un peu à manger, avec bien sûr le coucher de soleil face à la mer. Et pour cette nouvelle édition, le donjon met à l'honneur le Liban dans un contexte où celui-ci traverse une actualité complexe. La programmation célèbre avec toute sa résilience, son énergie et sa culture festive unique. Grande nouveauté d'ailleurs aussi de cette année 2026, chaque soirée s'accompagne d'une tombola solidaire au profit du fonds de dotation Le Cèdre Solidarity, avec des lots à gagner au terme de chaque jeudi Boujou et un gros lot final à gagner avec un séjour justement à remporter. Et ça se passe donc dès demain à partir de 18h au donjon d'Étretat.
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0: Jump de Van Halen sur votre radio locale ici Normandie. D'ailleurs, Eddy, Van Halen, hein, le guitariste du groupe, quelle légende, l'un des meilleurs guitaristes de tous les temps, à mes yeux, mais en même temps, c'est pas moi qui le dis, hein, il fait partie du top 100 des meilleurs guitaristes de tous les temps. C'est d'ailleurs lui, hein, qu'on entend sur le solo de Beat It de Michael Jackson. Allez, dans un instant, des idées noires avec Bernard Lavillier et Nicoletta avant toute l'actu qui arrive à 15h.
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2: Ravi d'être avec vous cet après-midi, vous écoutez ici Normandie, il est 15h. L'actu en France et dans le monde, le 90 secondes.
3: Le sixième jour de recherche à Florence dans le Gers, citoyens et gendarmes ratissent le secteur pour retrouver Liliana, 11 ans, disparue depuis vendredi. Un homme de 41 ans est mis en examen dans cette affaire, un suspect déjà connu des autorités après une plainte déposée l'année dernière pour viol sur une enfant de 10 ans, confirme à l'instant le ministre de l'Intérieur. Liliana le connaissait, c'est dans sa voiture qu'elle est montée vendredi en sortant de son collège. L'IGPN saisi pour des soupçons de tir de LBD sur un adolescent de 14 ans, en marge des débordements après la finale de Ligue des Champions samedi soir à Fontenay-sous-Bois en région parisienne. Sur les réseaux sociaux, des photos de cet ado grièvement blessé au visage circulent depuis le début de semaine. Le fabricant de meubles Parisot va demander son placement en redressement judiciaire. L'entreprise emploie 400 salariés dans les Vosges et en Haute-Saône. Parisot, qui se présente comme le leader français de la fabrication de meubles en kit depuis 1936. L'hommage national à Edgar Morin ce matin aux Invalides. Emmanuel Macron a salué, je cite, « un destin exceptionnel du siècle qui ne céda jamais à la vérité d'un seul camp ». Le sociologue et philosophe est mort vendredi dernier à l'âge de 104 ans. L'état d'esprit est excellent. À 13 jours de l'entrée en lice des Bleus au Mondial, Didier Deschamps, le sélectionneur, est confiant. L'équipe de France débutera la compétition le 16 juin contre le Sénégal, mais joue dès demain un match de préparation contre la Côte d'Ivoire. C'est à Nantes.
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2: C'est globalement bien gris aujourd'hui dans la région. 17 degrés à Dieppe, à Rouen et à Évreux. 18 pour Le Havre. Il y a quelques rares averses qui peuvent même être présentes, que ce soit dans l'Eure ou en Seine-Maritime. Un vent du sud-ouest souffle avec des rafales jusqu'à 60 km/h sur la côte, notamment. Le temps ne devrait pas évoluer dans les heures à venir. Ça devrait rester pareil. Et pour demain, eh bien c'est la même chose. On attend pareil qu'aujourd'hui, que ce soit au niveau du temps ou des températures.
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0: Beatles, George Harrison avec Got My Man Set On You. Dans moins d'une minute, trois chansons françaises à la suite. Louis Bertignac, Santa et France Gall, avant de vous donner une belle idée de sortie pour les jours à venir.
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1: Le fabuleux tour du cirque musical va passer par Verneuil, Davre et Diton.
0: Tino Brumand.
1: Depuis 2018, le cirque musical fédère des passionnés autour de spectacles musicaux inédits sous chapiteau à la façon d'un cirque. Les jeunes talents qui participent à l'aventure peuvent s'initier et se former aux différents domaines du spectacle vivant, que ce soit le chant, la danse, le théâtre, la technique, la logistique ou encore la communication, et le tout en vivant une aventure humaine extraordinaire. Le chapiteau est un lieu d'accueil et de transmission pour tous les publics. Il y a déjà eu 4 comédies musicales réalisées depuis 2019, 20 000 spectateurs en tout rencontrés en 6 ans. Et au programme, cette année, la Symphonie des Nuées. C'est vendredi à 20h, également samedi à 15h, puis à 19h. Et on compte également un escape game jeudi à 19h et à 20h30 au parc de la mairie de Verneuil-Davre et Diton.
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0: Il tape sur des bambous, Philippe Laville sur votre radio ici Normandie, juste après toute l'actu qui arrive dans peu de temps à 16h, vous retrouvez Annie Le Fléouter qui vous accompagne jusqu'à 19h. Elle vous offre d'ailleurs un beau panier garni, ce sera aux alentours de 17h50. Avant ça, c'est Gold, Gauvin Serre et Sergio Mendes qui arrivent dans moins d'une minute.
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1: Ravi d'avoir passé ce début d'après-midi avec vous. Vous écoutez ici Normandie, il est 16h. Toute l'actu en France et dans le monde, voici le 90 secondes.
2: Laurent Nunez, ministre de l'Intérieur, confirme que le principal suspect dans l'affaire Liana est connu des autorités, visé par une plainte déposée l'année dernière pour viol sur mineur. Cette collégienne de 11 ans est portée disparue depuis vendredi à Florence dans le Gers, vue pour la dernière fois devant son collège en train de monter dans la voiture de cet homme de 41 ans. Trois agents de l'Office national des forêts sont en garde à vue, soupçonnés d'être impliqués dans l'incendie de Ribotte dans l'Aude en août 2025. Cet énorme feu de forêt avait parcouru 17 000 hectares dans le massif des Corbières. Les enquêteurs cherchent à établir si une cigarette jetée par la fenêtre d'une voiture de patrouille de l'ONF pourrait être à l'origine de cet incendie. Les députés se penchent aujourd'hui sur les risques liés au cadmium. Une proposition de loi écologiste arrive à l'Assemblée pour limiter les risques d'exposition de la population à ce métal lourd, toxique. Ces détracteurs dénoncent une initiative dangereuse pour la compétitivité de l'agriculture française. Emmanuel Macron salue un destin exceptionnel du siècle qui ne céda jamais à la vérité d'un seul camp. C'était ce matin lors de l'hommage national aux Invalides à Edgar Morin, le sociologue et philosophe, est mort à l'âge de 104 ans. Roland Garros avec l'élimination surprise de la numéro 1 mondiale en quart cet après-midi. Arina Sabalenka battue par la Russe Diana Schneider. Dominée en 3-7, Sabalenka était la dernière lauréate de Grand Chelem encore en lice à Paris, hommes et femmes confondus.
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4: Alors le mois de mai s'était terminé chaudement, très chaudement. Juin, ça démarre pas de la même façon. Encore un ciel nuageux cet après-midi, de plus en plus nuageux. Des averses de temps en temps. Il pleut actuellement plutôt à l'est de notre région. Neufchâtel, Forges-les-Eaux, Elbeuf, Conchon-de-Nouche, Gaillon. Mais on aura de la pluie à un moment ou à un autre dans l'après-midi, dans la nuit et même demain. Du vent assez fort jusqu'à 65 km/h et les températures entre 17 et 19 degrés et même 16 degrés c'est le minimum pour Yvetot, 17 à Dieppe, Rouen, Évreux, 18 au Havre. Sur les routes pour l'instant c'est plutôt tranquille. Pour votre information, si vous prenez, empruntez régulièrement le bac de Dieppe-Dalle, il sera à l'arrêt demain en raison d'une opération de maintenance demain matin seulement de 9h à midi.
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4: Allez, pour nous changer du ciel gris, on a le charme, la douceur, la chaleur et même la sensualité. Axel Red, bel après-midi avec votre radio ici Normandie.

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0: Passez un bon mercredi après-midi avec nous. Peut-être c'est le jour des enfants, avec les enfants, les petits-enfants. Alors du goûter en plus, hein, à 4h10. Nous, on a nos grands-enfants à nous. C'est le matin, toute l'équipe d'ici matin. Marianne Daquet, Michel Jérôme et Antoine Lucciardi. On retrouve la plume d'Antoine tous les matins à 7h40. Petite séance de rattrapage maintenant.
3: Simone Renaud, surnommée Mother of Normandy. Bonjour Simone.
4: Welcome, Bojiai. Ah non, pardon, désolé, c'est Michel Jérôme, je me suis trompé.
3: Oh Simone, Simone, vous êtes une figure oubliée de la Deuxième Guerre mondiale. On vous surnomme la mère de Normandie et vous êtes l'épouse d'Alexandre Renaud, le maire de Sainte-Mère-Église.
4: Ça fait quand même beaucoup de merde dans votre question, Michel Jérôme.
3: Ouais, c'est vrai. Bon, dites-nous en plus.
4: Oh, vous savez, moi je suis une femme discrète. En effet, mon mari était le premier magistrat de Sainte-Mère-l'Église. Quand le débarquement a eu lieu, j'ai été bouleversée par tous ces jeunes garçons qui sont tombés sur nos plages. Alors naturellement, je suis allée poser des fleurs sur leurs tombes, dans des cimetières provisoires à Sainte-Mère ou à Blosseville. C'est tout ce que j'ai fait, j'ai sauvé personne, Michel.
3: Bon. Mais un petit geste qui a quand même marqué l'Amérique.
4: Ah oui, ils sont gentils. Ils sont pas finaux, les Américains, mais ils sont gentils. Il se trouve que le magazine Life, comme par hasard, m'a pris en photo en 45 et j'ai fait là-bas la une du magazine, un peu comme Greta Garbo, comme Rita Hayworth, comme Beyoncé. I'm a single lady.
3: Ok. Bon, vous aimez bien les GI, hein?
4: Ah oui, c'était beau, les bonhommes. Ça me changeait de mon Normand tout rougeau, là, qui me répétait en voiture, Simone, moi, Simone voulait pas aller en voiture. Simone voulait aller dans un char Marshall.
3: Ouais, ou Sherman même.
4: Non Sherman, peut-être.
3: Ouais, c'est mieux comme modèle. Vous vous moquez, mais votre mari fut un héros.
4: Ah oui. Mon Alex a résisté aux Allemands. Oui. D'ailleurs, il y a un gros monument pour mon Alex. Alors moi, j'ai une petite plaque juste derrière. Voilà. Nous, les femmes, c'est comme ça. Grosse charge mentale, mais petite plaque.
3: D'accord. Après la guerre, vous entretenez une correspondance avec bon nombre de familles américaines.
4: Oui. Il y a pas mal de mères qui cherchaient à savoir où étaient enterrés leurs petits et des femmes qui cherchaient leur amoureux. Alors je les aide, voilà, je les console, je les accueille quand elles viennent chez nous. Si les ricains n'étaient pas là, je me mets à chanter du Michel Sardou, ça ne va plus du tout, je craque totalement.
3: Ben merci Simone pour votre venue.
4: Goodbye Michel Jérôme.
0: On va l'écouter dans peu de temps d'ailleurs, Michel Sardou, on fera la Java à Broadway. Merci Antoine Lucciardi, rendez-vous demain avec toute l'équipe d'ici matin, entre 6h et 9h. Voici Dionne Warwick. C'était la cousine de Whitney Houston, je ne sais pas si vous en souvenez. Elle a commencé à chanter à l'âge de 6 ans dans les églises, dans le New Jersey, en même temps avec une voix pareille. C'est Heartbreaker, les bobos au cœur.

0: Vous avez rangé votre service en cristal, vous avez bien fait, parce qu'avec une voix pareille, je peux vous le casser. Alors lui, il n'a pas une voix de baryton, pas une voix de ténor, mais une voix, paraît-il, de falsetto. J'ai appris ça il n'y a pas longtemps. En tout cas, une voix extraordinaire, celle de Jimmy Somerville, des Common Arts, avec You Are My World. Ici Normandie, je vous avais promis Michel Sardou, eh bien il arrive dans 2 minutes.
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0: confisque ma bataille avec Daniel Balavoine.
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0: À vos côtés sur la route, on a un véhicule en panne, apparemment sur la voie de droite, donc ça peut surprendre et ça peut gêner. On est sur la N154, dans le sens nord-sud, donc en descendant à la hauteur d'Aquigny, véhicule en panne sur la voie de droite. Et puis, pour être informé de tout ce qui se passe dans votre région, près de vous, info sur la braderie de Rouen. Et oui, parce qu'elle a commencé aujourd'hui, la braderie de Rouen. Alors évidemment, les commerçants sont invités à déballer leurs bonnes affaires sur le trottoir. C'est l'occasion d'en faire des bonnes affaires, je l'espère. Et aussi peut-être redonner du souffle aux commerçants des centres-villes qui, on ne va pas s'en cacher, souffrent un peu de la concurrence d'Internet et des géants comme Chine ou Temu. Donc c'est depuis ce matin, c'est jusqu'à samedi. Et à cette occasion, et comme tous les samedis, les transports en commun seront gratuits à Rouen. Braderie de Rouen, aujourd'hui mercredi, jeudi, vendredi et samedi.
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0: Elton John. Toujours une bonne affaire d'écouter Elton John. I'm still standing. Bienvenue si vous nous rejoignez. Merci de nous avoir choisis pour passer cette journée de mercredi avec nous.

Elton John, I'm Still Standing sur votre radio ici Normandie. Et comme chaque après-midi, on aime échanger ensemble. Moi, j'aime bien vous écouter aussi, hein, vous entendre. Alors aujourd'hui, je vais vous solliciter sur vos 18 ans. Je vous demande de me raconter vos 18 ans, l'année de vos 18 ans. Quels souvenirs gardez-vous de l'année où vous êtes devenu majeur? Oh, on attend ça avec tellement d'impatience. Alors, c'est à l'occasion d'un documentaire qui sera diffusé ce soir sur France 3 et qui s'appelle 1998, l'année de nos 18 ans, parce que la réalisatrice avait en 98 18 ans. Mais nous, toutes les années nous concernent, que vous ayez 18 ans en 98 ou bien avant. Alors racontez-moi le permis de conduire ou l'autorisation de passer le permis de conduire, le droit de sortir en boîte, la carte d'électeur, la liberté quoi. Vous avez fait la fête et vous vous en souvenez encore. Donc laissez-moi un vocal WhatsApp 02 35 07 66 66 et on a jusqu'à 19h pour que vous me racontiez vos 18 ans. J'aime bien cette citation sur 18 ans. On a 18 ans une seule fois et c'est largement suffisant pour faire des souvenirs pour toute une vie. Alors, quels souvenirs gardez-vous de vos 18 ans? Je compte sur vous. WhatsApp 02 35 07 66 66. Laissez-moi un vocal. Voilà, un tout petit peu plus de 18 ans, mais pas tellement de plus, hein.

0: La jeune et jolie Louisa est la chanson qui nous a bercé tout l'été dernier. On attend la chanson de l'été pour cette année. Il n'y a pas vraiment de chanson d'été comme à l'époque de la Lambada, mais il y a toujours une qui sort du lot. L'année dernière, c'était le soleil bleu de Louisa. Tout est en bleu, tout est en rose, tout est en couleur, parce que c'est l'humour en tube. Et on vous retrouve, Fred Ballard.
1: On surprotège les nouvelles générations. Regarde la petite jeune là. On a dû lui apprendre à faire du vélo avec un casque, des petites genouillères. Tu crois que Jean, il avait un casque, lui?
2: Oui, alors méfions-nous des éducateurs qui, comme Fabrice Eboué et tous ceux qui s'appellent Jean, ont appris à faire du vélo au siècle dernier. Ils sont adeptes de l'apprentissage à la dure, hein, sans l'option petite roue sur les côtés.
1: Moi, je m'en rappelle, mon père, il m'a mis sur un vélo trop grand, à moitié rouillé. Il m'a dit, allez, pédale! Je m'éclatais la gueule comme une merde. Recommence! Il avait enlevé la selle pour que je reste debout et t'es là. Allez, pédale! Ah! Pédale! Ah! On aurait dit une agression homophobe.
2: Ah ben oui, ça aussi, ça faisait partie des bonnes blagounettes du temps jadis, hein, qui n'ont plus tout à fait le même écho aujourd'hui. On peut se fendre la poire à vélo, mais il faut faire gaffe quand même, hein, à pas s'engager sur des terrains glissants. Nordine Ganso en a fait les frais.
3: Je suis tombé à vélo. Ça faisait longtemps que je t'ai pas tombé. Tombé! Tu vois la vraie chute, tu vois ta daronne, toute ta vie défiler. Tu sais, moi je suis Renoir et Rebeu, donc j'ai beaucoup de fierté. Donc je me suis levé très vite, comme si il n'y avait jamais eu ce moment. C'est fou parce que j'ai déjà vu des blancs tomber, ils acceptent la chute.
2: Voilà, bon bah ça aussi c'est le fruit d'une initiation à la dure. On ne chouigne pas quand on tombe de vélo et on se fend la poire en mangeant le trottoir. Deux principes de base pour bien s'éclater en pédalant cheveux au vent. Avis aux amateurs.
0: Merci Fred et bravo pour tout le travail de recherche, hein, chez nos humoristes qui sont nombreux et toujours aussi talentueux. On vous retrouve demain à 6h58, c'est l'heure de l'humour en tube le matin.
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0: David Hallyday sur votre radio ici Normandie. Tu ne m'as pas laissé le temps.

0: Validé, tu ne m'as pas laissé le temps. Et à propos de temps, c'est la question WhatsApp de cet après-midi. On échange avec vous. Vous faites partie de notre groupe WhatsApp. Laissez-nous un message vocal. Laissez-moi un message vocal sur les souvenirs que vous gardez de vos 18 ans. Avoir 18 ans, c'est découvrir que la liberté fait rêver, mais qu'elle demande du courage. Il y a plein de jolies phrases, hein, je ne sais pas celle qui vous correspond le mieux. 18 ans, c'est l'âge où tout est possible et où rien n'est encore décidé. Ça, c'est tellement vrai. Alors, quels souvenirs gardez-vous de vos 18 ans? C'est à l'occasion d'un documentaire qui sera diffusé ce soir sur France 3. Quels souvenirs? Enfin la liberté, le permis de conduire, vous aviez fait une méga fête, une première sortie en discothèque peut-être. WhatsApp 02 35 07 66 66. Alors j'ai quelques commentaires, on va commencer par Émile qui me dit la bonne époque, la mobilette, l'attente pour l'armée, hein, les vinyles, tout était simple et c'était en 1966. Et vous, vos 18 ans, c'était quand et c'était comment? 02 35 5 07 66 66 deux fois. Ici Normandie, 16h50, toute l'actu locale dans 10 minutes.
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0: Morgane de toi. Ça veut dire amoureux, Renaud.
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0: ICI Normandie, il est pile 17h. Les infos avec vous, Emmanuel Grabet. Bonjour Emmanuel.
2: Bonjour Annie, bonjour tout le monde.
0: Thomas Pesquet, notre astronaute cauchois, s'estime chanceux de pouvoir repartir dans l'espace.
2: Parce qu'il a été choisi pour être le commandant d'une mission à destination de la Station Spatiale Internationale avec l'entreprise privée américaine Vast. Décollage espéré pour le début d'été 2027. Et c'est un troisième voyage spatial pour celui qui est originaire d'Offay-Val-de-Scie. Rodé à l'entraînement, on peut le dire, ça va être un sprint. Voilà ce qu'il nous confie. On lui a demandé s'il avait déjà commencé à se préparer.
3: Elle n'a pas commencé factuellement, mais on va commencer déjà à regarder l'emploi du temps, évidemment, comment tout ça va s'organiser. C'est compliqué de s'entraîner pour une mission spatiale. Il y a plein de choses à faire, de cases à cocher, de gens impliqués, d'organisations impliquées. Il faut que tout ça s'organise dans un puzzle qui est pas facile. Donc c'est ça qu'on va regarder en premier. Ensuite, la préparation sportive. Ça, je peux le commencer de mon côté, vraiment un peu augmenter l'intensité pour être prêt. Et puis, je pense que c'est vraiment aux alentours de la rentrée de septembre que tout ça va commencer très fort, avec une fois qu'on aura les autres membres d'équipage, pour l'instant ils ne sont pas encore connus, on sera 4 à bord de cette mission, 4 pour un sprint de 2 semaines, on espère les annoncer au sommet spatial de Paris, hein, le 9-10 septembre, et puis ensuite ce sera technique, le SpaceX comme une qualification de pilote en fait, le programme scientifique, stage de survie et plein de choses comme ça qui vont nous emmener jusqu'en juillet.
2: Thomas Pesquet qui estime que cette nouvelle mission c'est une corde de plus à son arc, lui qui espère être choisi un jour pour aller sur la Lune.
0: La préfecture de la Seine-Maritime place tout le département en vigilance sécheresse.
2: C'est une mesure préventive puisque le niveau des nappes phréatiques est globalement satisfaisant. Elles sont à peu près toutes à la normale malgré les disparités de précipitations à l'automne et l'hiver dernier. Mais plusieurs de ces nappes phréatiques sont sur le point de basculer en niveau modérément bas et le débit des cours d'eau est en dessous de la normale. Dans les prochaines infos à 18h, on est dans la communauté de communes Terroir de Caux autour de Belleville-en-Caux, Calville et Bertrimont, où les habitants subissent régulièrement des coupes d'eau à cause de la vétusté, des coupures d'eau à cause de la vétusté du réseau. Ils ont passé par exemple le long week-end de la Pentecôte sans eau du robinet, 5 jours sans eau avec des températures au-dessus des 30 degrés et la situation, on l'entendra, ne devrait pas s'améliorer avant plusieurs années. Les policiers de Rouen ont pris en chasse un chauffard hier soir dans le quartier Beauvoisine aux alentours de 20h. Un homme de 26 ans qui roulait sans permis, sans assurance, dans une voiture qui était censée être immobilisée depuis décembre dernier. Il a tenté de les semer à toute allure, mais il a fini sa course dans un trottoir rue du Champ du Pardon.
0: Les skippers de la solitaire du Figaro sont attendus au Havre la nuit prochaine.
2: Au terme d'une troisième étape très éprouvante qui a vu le favori Tom Dolan lâcher l'affaire, il a abandonné la nuit dernière après s'être échoué au niveau de l'île de Sein en Bretagne. Et sur une autre course à la voile, la Normandie Channel Race, le skipper havrais Timothée Paulet lui a déclaré forfait après avoir dématé dans une tempête avec son bateau classe 40 hier soir. Le bateau doit maintenant être réparé au plus vite pour pouvoir prendre le départ de la route du Rhum à l'automne.
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2: Est-ce qu'on a un meilleur temps que celui que doivent affronter les skippers en ce moment?
0: Alors, pour des terriens, oui, forcément. On a les pieds sur terre déjà, mais un ciel nuageux, des averses de temps en temps et du vent, évidemment, qui souffle jusqu'à 65 km/h.
2: C'est pas terrible, terrible.
0: Non, c'est pas terrible. Alors, vous parliez... Il y a ceux qui se disent, mais ils parlent de sécheresse alors qu'il pleut. Mais oui, mais comme la végétation a poussé, c'est pas cette saison qu'on remplit les nappes phréatiques. Et il va pleuvoir jusqu'à la fin de la semaine. Les températures, 16 degrés aujourd'hui à Yvetot, 17 encore à Dieppe, Rouen et Évreux, 18 au Havre. Et demain, c'est sensiblement la même chose. On continue avec la pluie et avec le vent. On vient de nous signaler un véhicule accidenté. On est à Étourquerey sur l'autoroute A13 en direction de Paris. Donc Étourquerey en direction de Paris, véhicule accidenté, je n'ai pas plus d'infos pour le moment.
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0: On va filer en septembre, mais non, on va quand même pas manquer l'été. Mais c'est pour la bonne cause. C'est pour le plaisir de retrouver Earth, Wind and Fire. La terre, le vent et le feu. Ben, l'après-midi, si vous sortez du travail, ça va vous mettre la pêche.

0: Earth, Wind and Fire avec September.
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0: Et bienvenue dans cette fin d'après-midi sur votre radio ici. Et aujourd'hui, on échange sur vos 18 ans. Ce soir, diffusion d'un documentaire sur France 3, 1998, l'année de nos 18 ans. Alors pour la réalisatrice, c'était bien sûr la Coupe du Monde, Zidane, la sortie de Titanic. Et pour vous, c'était quand? C'est la question que je vous pose aujourd'hui. C'était quand et c'était comment? Vos 18 ans, qu'est-ce qui aura marqué l'année de votre majorité? Alors, Laetitia nous a laissé ce message sur ses 18 ans.
3: Bonjour, c'est Laetitia. Alors moi, mes 18 ans, c'était en 2003, l'année du bac, l'année du permis, des kebabs à 3,50€, du premier don du sang où on tombe dans les pommes et les premiers pas vers la liberté. Bonne soirée.
0: Merci Laetitia. Alors surtout, précisez-nous, comme Laetitia l'a fait, votre prénom et d'où vous nous appelez. Et laissez-moi un petit message comme Laetitia l'a fait sur ses 18 ans. Moi j'ai bien aimé les kebabs, le prix des kebabs et surtout le don de sang. Et oui, 18 ans, on peut commencer à donner. On ne se souvient pas de tout, mais on se souvient toujours de ses 18 ans, paraît-il. Alors, quel est votre souvenir? Un petit message vocal, 02 35 07 66 66. Vous aviez peut-être fait une grande soirée pour fêter vos 18 ans. Voici la soirée mondaine. Dorea, sur votre radio, ici Normandie. Après, on ira dans un café tricot avec Ludivine.

0: ces soirées mondaines.
1: C'est une nouveauté. Je trouve que ça fait très chanson de l'Eurovision. Bon, en même temps, je suis en train de me dire que je suis pas sûre que ce soit un compliment, d'ailleurs, parce qu'on perd tous les ans, là, on peut envier n'importe qui. Hein. Pardon, Auria, soirée mondaine, vous êtes notre coup de cœur en ce moment sur Ici Normandie. C'est l'heure de notre rendez-vous, j'ai testé. Et on suit notre collègue Ludivine aujourd'hui.
2: Aujourd'hui, je teste un café tricot chez Tricot et Stitch à Broglie, rue de la Victoire. Et je suis avec Christelle. Alors, c'est quoi le concept ?
3: Oui, donc le principe du café tricot, en fait, c'est que chacune vient avec son projet. On apporte des choses à grignoter, à boire, et on se met tout autour d'une table. Et donc, on discute, on parle de nos projets respectifs, on s'entraide, on s'inspire. Ça permet de rencontrer des personnes qui partagent les mêmes centres d'intérêt. Ça permet de sortir de chez soi aussi. Salut Florence, ça va ?
2: Et c'est gratuit.
3: Oui, c'est gratuit. Oui, c'est complètement gratuit. Tu vois là, Véronique, elle crochète. Isabelle, elle tricote. Cindy, tu tricotes.
4: Mais c'est bien parce que du coup, tout le monde se mélange. Tout le monde apprend des autres.
3: Oui, c'est pas l'endroit où apprendre parce que là, tout le monde sait déjà. Par contre...
4: Non, mais c'est pour tricoter ensemble.
3: Voilà, tu peux apprendre chez toi. Et ensuite, si tu veux progresser, ou si tu veux partager, tu viens ici.
4: C'est plus les baguettes à l'ancienne.
3: Non. Alors, il y a encore des personnes qui tricotent en aiguille droite, comme Marie.
4: D'accord.
3: Mais tu as beaucoup maintenant d'aiguilles circulaires. C'est des super matières, c'est en bois, c'est flexible, c'est des kits.
4: Bon, je vais aller voir.
3: Alors, c'est comment votre prénom ?
5: Alors, moi, c'est Sophie.
4: D'accord, bonjour Sophie. Alors, qu'est-ce que vous êtes en train de faire ?
5: Moi, j'attaque une veste 3 quarts pour moi.
4: D'accord.
5: Pour voilà, vous. Pour l'hiver prochain.
4: Donc là, vous en êtes au tout début ?
5: Oui, au tout début, j'ai beaucoup de travail.
4: C'est vrai, combien de temps vous estimez là, de tricot ?
5: Un mois et demi à peu près.
4: Ah oui, quand même. Qu'est-ce que vous aimez en venant ici ?
5: La convivialité déjà. On retrouve nos copines. Café, brioche.
4: Il y a de quoi faire pour passer un bon moment. Ouais, j'ai vu. Hein. J'ai vu quand vous êtes rentrée, tout le monde avait un petit truc à manger. Voilà. C'est quoi les points que vous utilisez le plus ou en tout cas pour celui-ci ?
5: Moi, des points simples. Parce que les filles, elles font des trous partout. Moi, quand il y a un trou, c'est qu'il y a une erreur.
4: C'est pas fait exprès.
5: Ouais, voilà.
4: Je comprends.
5: C'est bon.
4: Merci beaucoup. Voilà.
6: Bonjour, je suis Carole.
4: Bonjour, Carole.
7: Je fais du crochet et j'ai 5 couleurs différentes, des dégradés de bleu et vert. Alors, je ne sais pas combien de laine il va me falloir, mais voilà, ça va me faire un grand... Je voudrais que ça couvre un lit tout entier, un lit de place.
4: Oh, ah oui. Mais là, il y a beaucoup, beaucoup de travail, en effet.
7: Il y a 16 carrés par motif.
4: D'accord. Ça fait combien de temps que vous avez commencé, là ?
7: J'ai commencé la semaine dernière.
4: Ah oui, vous avez été allé vite quand même.
7: Je suis une crochet, mais j'ai déjà fait deux, j'ai de quoi faire les deux contrastants et là je viens de démarrer la deuxième couleur.
4: Ok.
7: Ça me détend.
4: Ouais.
7: Ça m'apaise, ça me ressource, ça me recentre. C'est très bon pour les cimes de soie, on fait des choses de ses mains, c'est plus ou moins réussi, c'est pas grave, on a accompli quelque chose.
2: Christelle peut accueillir jusqu'à 20 personnes. Les inscriptions sont à réaliser sur son site tricotestitch.fr. Et au-delà des ateliers, elle teint et vend également sa propre laine. Un combo parfait pour imaginer de magnifiques créations.
4: Merci beaucoup pour ce petit échange. Merci.
1: Merci Ludivine pour ce nouveau test validé. Rendez-vous pour J'ai testé demain, 10h45, dans l'émission de Richard Domi. Mike and the Mechanics, pour les bons souvenirs, en musique, en chanson, avec Par-dessus mon épaule, Over My Shoulder.

0: Autrement, avec Julien Lib, lui c'est 18 ans, ben, ça remonte pas très loin j'imagine. 18 ans, c'est la question qu'on se pose ce soir, enfin que je vous pose d'ailleurs, à l'occasion d'un documentaire sur les 18 ans. La réalisatrice a eu 18 ans en 98, donc pour elle, c'était la Coupe du Monde et la sortie de Titanic aussi. Et pour vous, l'année de vos 18 ans, c'était laquelle? C'était quand? Et qu'est-ce qui l'a rendu inoubliable? Alors, un souvenir personnel ou universel? Laetitia nous a laissé un vocal tout à l'heure. Pour elle, c'était l'année du permis, le bac, le don du sang aussi. Eh oui, parce que 18 ans, on commence, on a des droits, mais aussi des devoirs. Alors moi, mes 18 ans, c'est aussi comme Laetitia, l'année du permis, le baccalauréat et la chanson de Jean-Jacques Goldman, Comme toi. Je me rappelle que je l'écoutais en boucle, en révisant pour le baccalauréat. Soyez sympa, allez pas vérifier la date de sortie de la chanson de Jean-Jacques Goldman. Vous seriez extrêmement sympathique. Ça se fait pas d'ailleurs. Jean-Jacques Goldman, il va arriver dans peu de temps. Michel Berger et Jean-Jacques Goldman sur votre radio, ici Normandie, dans une minute. Et évidemment, j'attends votre message vocal sur vos 18 ans. Racontez-les-moi en quelques mots, quelques phrases. WhatsApp 0235 07 66 66.
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0: Très bonne avec Jean-Jacques Goldman.
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0: Je vous rappelle, ou je vous en informe, que le pont Flaubert est en travaux les nuits de cette semaine. Et ce soir, il sera fermé à partir de 20h dans le sens rive droite, rive gauche. Rive droite, rive gauche. Entre 20h et 6h demain matin, ce sera la même chose dans la nuit de jeudi à vendredi. Sur les routes, ça a l'air de se passer plutôt bien. C'est vrai que le mercredi, c'est toujours beaucoup plus calme. Et ça se passe bien aussi dans les gares. Hier, on avait une panne d'électricité qui a fait retarder beaucoup, beaucoup de trains dans les trois principales gares de Normandie, Évreux, Rouen, Le Havre. Supprimer aussi des trains. Aujourd'hui, tous les trains sont là, sont à l'heure.
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0: Et aujourd'hui, je vous demande de me raconter vos 18 ans à l'occasion d'un documentaire de France 3 ce soir, 1998, l'année de nos 18 ans. On y reviendra d'ailleurs dans la chronique télé de Patrice Gascoigne dans une heure. Quels souvenirs gardez-vous de l'année de vos 18 ans? Alors déjà, c'était quand? C'est pas forcément en 1998. Vous avez un souvenir personnel, un souvenir universel à nous raconter, ce qui vous a fait le plus plaisir dans vos 18 ans, passer le permis, partir de la maison, avoir le droit de sortir le soir, avoir le droit de sortir en boîte de nuit. Bref, racontez-moi, 02 35 07 66 66, sur le groupe WhatsApp, hein, par WhatsApp, un petit message vocal comme le fait Émile.
3: Bonjour, ici Normandie. Pour moi, l'année de mes 18 ans me rappelle la bonne époque. La mobylette, la liberté, les vinyles. Tout était simple et on pensait déjà à recevoir la feuille pour partir à l'armée. C'était en 1966, la majorité était à 21 ans. Tout était calme, mais 1968 arrivait. Bonne journée à tous.
0: Merci Émile pour votre message. Vous aussi, laissez-nous un message. Vos 18 ans, c'était quand? Il n'y a peut-être pas si longtemps que ça. WhatsApp 02 35 07 66 66.

0: Polite, la nouvelle chanson de Taylor Swift. On va rester en musique, en nouveauté aussi, avec vous, Émilie Mazoyer. C'est l'heure de Décibel sur votre radio ici. Salut Émilie.
1: Salut tout le monde. Émilie au rapport pour votre dose quotidienne d'actualité musicale. C'est l'anniversaire d'un immense tube aujourd'hui. Respect, c'était déjà une très bonne chanson, un peu macho, d'Otis Redding, qu'il avait écrite et chantée en 1965. Deux ans plus tard, Aretha Franklin en a fait un hymne féminin, féministe, réjouissant et qui donne de l'élan. Respect, la reprise par Aretha Franklin, numéro 1 des ventes aux États-Unis le 3 juin 1967, il y a pile 59 ans. Gaëtan Roussel avait invité Solane et Bernard Lavillier sur son dernier album Marjolaine. Et voici Amel Bent sur sa réédition.

En ont-ils eu l'idée dans les coulisses du spectacle des Enfoirés? Je ne sais pas, mais en tout cas, ce duo Gaëtan Roussel-Amel Bent, c'est une réussite. Leur voix se marie à merveille. La chanson s'appelle Comme ça et elle est disponible sur la nouvelle édition augmentée de 5 titres inédits de Marjolaine, le 6e album solo du chanteur de Louise Attaque. Phil Collins ne s'interdit pas de remonter sur scène un jour, mais cette année, c'est pas le moment.

0: intronisé cette année au Panthéon américain de la musique, le Rock and Roll Hall of Fame. Phil Collins a été invité à se produire lors de la cérémonie, comme tous les lauréats, mais il a décliné et s'en est expliqué ainsi, je le cite, « Il faut être en forme pour faire ce genre de choses, répéter et chanter, sinon la voix risque de lâcher, et moi je préfère ne pas le faire. » Le concert de Santa sur grand écran et avec le gros son, c'est pour demain. Alors si ce n'est pas déjà fait, dépêchez-vous de réserver vos places pour cette projection unique dans 80 cinémas partout en France. Demain, donc jeudi 4 juin, vous pourrez vivre en totale immersion le concert qui a valu à Santa une nomination aux Victoires de la Musique. Cette tournée Recommence-moi magistrale, hein, 50 zéniths à guichet fermé. Une performance tantôt intime, tantôt spectaculaire, comme quand Santa chante tout en haut avec son piano dans les airs.
1: Merci Émilie. Ce soir, un joli rendez-vous. On va retrouver Pierre Demar. Il est invité, votre invité, entre 20h et 21h. 3 ans déjà après son premier album « Regarde-moi ». Il est de retour avec un nouveau single qu'on écoutera avec vous ce soir. Je pense à vous. Alors, on vous attend ce soir, Pierre Demar et Émilie Mazoyer pour Décibel, à partir de 20h. Nous allons jouer tout de suite avec, comme tous les jours de cette semaine, le comice agricole de Forges-les-Eaux. C'est ce week-end, samedi et dimanche. Un marché de producteurs, un marché fermier sur les 2 jours. Hein. Vous pourrez faire vos courses pour le week-end avec le meilleur des produits normands. Il y a aussi des concours de vaches laitières, de vaches à viande, des concours de poneys, des concours de chevaux. Les concours de produits aussi. Alors justement, nous allons vous permettre de gagner plein de produits fermiers, plein de produits locaux, un panier garni qui sera retiré samedi ou dimanche à Forges-les-Eaux. Aussi la question pour vous permettre de gagner ce panier garni. La Prime Holstein est-elle une vache, une race à viande, comme on dit, ou une vache laitière uniquement ? Race à viande ou vache laitière, la Prime Holstein. 02 35 07 66 66. 02 35 07 66 66. Un panier avec plein de bonnes choses dedans. Je peux pas vous dire ce qu'il y a. Il y a plein de trucs très bons pour au goût et pour la santé aussi. 02 35 07 66 66. Laurent Voulzy, c'est le rêve du pêcheur.

0: Cake Goes to Hollywood. Vaut mieux pas traduire les paroles, c'est pas mettre dans toutes les oreilles.
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0: Et du coup, tout le monde va aller traduire les paroles, évidemment, forcément. C'est un peu fait pour ça. Bonjour Mariama, nous jouons avec vous. Bonjour, bonsoir.
2: Bonjour.
0: À Saint-Pierre-les-Elbeuf, Mariama, quel joli prénom, c'est de quelle origine?
2: Mon papa était Kabyle.
0: Ah, d'accord. Mariama. Voilà. Et vous êtes déjà allée en Kabylie?
2: Pourquoi, mais...
0: Vous êtes déjà allée en Kabylie?
2: Allô?
0: Oui, je vous entends, moi. Bon, vous êtes là, Mariama?
2: Allô?
0: Allô, est-ce que vous m'entendez? On a juste quelques soucis de téléphone aujourd'hui. Je sais pas de qui ça vient. Mariama, est-ce que vous m'entendez?
2: Non.
0: Allô? Bon, on va pas insister plus longtemps. Oui, Mariama. C'est un sketch. Bon, je sais pas ce que vous faites avec le téléphone. En tout cas, vous avez été la première à nous donner la bonne réponse, donc je vais pas vous retirer votre panier garni. La Prime Holstein est bien une vache laitière, uniquement laitière. C'est la bonne réponse qui vous permet, Mariama, de gagner votre panier garni que vous irez rechercher au Comice Agricole. C'est samedi et dimanche et c'est à Forges-les-Eaux, pardon. Un joli rendez-vous avec un marché de producteurs, des marchés fermiers et plein d'animation. Bon, ben au revoir, Mariama. Hein. Allez, au revoir.
2: Allô?
0: Allô? C'est bien les portables, c'est chouette, hein, c'est bon, franchement. On rejouera demain à la même heure pour gagner un autre panier garni. Ici Normandie, 17h53, toute l'actu dans 7 minutes.
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0: Cuir avec Louane sur votre radio. Ici Normandie, on a un anniversaire à souhaiter aujourd'hui. Devinez de qui ? Ah bah oui, l'un des rois de Roland-Garros, hein, Raphaël Nadal, il a 40 ans aujourd'hui. 14 victoires à Roland-Garros. Alors la question que je vous pose en cette fin de journée avec notre échange sur WhatsApp, c'est votre anniversaire, mais vos 18 ans. Quel souvenir de vos 18 ans ? La liberté, le permis de conduire, le baccalauréat, les premières sorties en discothèque. Vous êtes nombreux à me laisser un petit message via WhatsApp, mais faites-moi un message vocal, c'est plus sympa. Annick dit, le 11 septembre 75, j'étais en préparation pour mon mariage, 18 ans de mariage, et cette année 2026, nous avons eu 50 ans. Bravo, bravo. Laetitia a évoqué ses 18 ans, l'année du bac en 2003, l'année du bac, l'année du permis, des kebabs à 3,50€ et le premier don du sang où on tombe dans les pommes. J'attends vos témoignages via le WhatsApp de votre radio 02 35 07 66 66. Je compte sur vous.
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0: Vous écoutez ici Normandie, il est 18h. Et c'est l'heure des infos avec vous, Emmanuel Grabet. Un homme de 46 ans a été tué ce matin à Louviers.
2: Oui, tu es à l'arme blanche en fin de matinée. Bonsoir Christine Wurtz.
3: Bonsoir.
2: Qu'est-ce qu'on sait de ce qui s'est passé ce matin à Louviers ?
3: Eh bien, on sait que les faits se sont déroulés dans une propriété de l'avenue des Peupliers à Louviers, un peu à l'écart de la ville. La victime est un homme de 46 ans. Il a été mortellement blessé par une arme blanche. Il est décédé malgré l'intervention des pompiers et du SAMU. Un magistrat du parquet des ainsi qu'un médecin légiste se sont déplacés sur les lieux. Le parquet a d'ailleurs ouvert une enquête pour homicide, indique le procureur de la République, Rémi Coutin. Selon le communiqué publié par la ville de Louviers en milieu d'après-midi, le drame s'est produit sur fond de violence intrafamiliale. À ce stade, aucune interpellation n'a eu lieu, mais toutes les investigations sont mises en œuvre afin d'identifier et retrouver l'auteur des faits, précise le parquet. L'enquête a été confiée au commissariat de Louviers-Val-de-Ré. L'autopsie de la victime aura lieu vendredi matin.
2: Et on retrouve toutes ces informations, Christine Wurtz, sur ICI.fr et l'application ICI. Les suites de l'agression au couteau d'un adolescent habitant de Louviers à la gare de Val-de-Reuil. Le 15 mai dernier, le parquet d'Évreux indique ce soir que ce sont désormais 4 jeunes hommes qui sont mis en examen dans l'enquête. 4 jeunes hommes âgés de 17 et 18 ans. Enquête ouverte pour tentative d'homicide.
0: Une course-poursuite entre la police et un chauffard hier dans les rues de Rouen.
2: Qui voulait échapper à un contrôle aux alentours de 20h dans le quartier Beauvoisine. Le conducteur de 26 ans a accéléré en voyant les policiers. Il a tenté de les semer avant de terminer sa course contre un trottoir rue du Champ du Pardon. Il conduisait sans permis et sans assurance. Dans les prochaines infos à 19h, on est à Auch dans le Gers. La procureure de la République donne ce soir une conférence de presse. Après la disparition d'une collégienne de 11 ans, Liana, dont on est sans nouvelles depuis vendredi, un homme de 41 ans est mis en examen, accusé de l'avoir enlevé et séquestré. Il fait l'objet de 2 plaintes pour viol, l'une remonte à 2022, l'autre a été déposée ce matin.
0: Ils ont passé tout le long week-end de la Pentecôte sans eau du robinet.
2: Des habitants de plusieurs villages de la communauté de communes Terroir de Caux, Belleville-en-Caux, Calville ou encore Bertrimont, 5 jours sous les fortes chaleurs sans eau. Encore une fois, parce que la situation se répète régulièrement. Les habitants sont à bout, mais ça ne devrait pas s'améliorer avant plusieurs années. Jean-Luc Cornière, le nouveau président de cette communauté de communes Terroir de Caux, assure que des travaux vont être menés sur le réseau qui est vétuste. Il nous explique pourquoi il y a eu encore une coupure il y a 10 jours.
4: Il y a effectivement le fait qu'il y a eu du tirage d'eau exceptionnellement, tout le monde en même temps. Ça, c'est avec les piscines principalement. Et puis, on a quand même un réseau qui est vieillissant et il nous arrive d'avoir des coupures d'eau. Bon, là, en sachant que les amplitudes de température, quand on passe de 10 à 15 degrés et qu'on monte à plus de 30, ben, les réseaux, ils aiment pas ça parce qu'ils sont pas élastiques. Et inversement, quand on a des périodes et qu'on repart vers le froid, on connaît la même situation. Aujourd'hui, je suis enclin à penser qu'il y a de gros travaux à faire. Est-ce que ça coûtera 30, 40, 50 millions, voire plus ? Je n'en sais strictement rien. avec des travaux, par exemple, avec des stations pour puiser l'eau, etc. Faire des interconnexions de manière à ce que lorsqu'il y a un secteur qui en manque, qu'on puisse basculer d'un secteur à un autre. Donc la tâche, elle est immense.
2: Jean-Luc Cornière, nouveau président de la communauté de communes Terroir de Caux. L'eau dans les nappes phréatiques avec une situation qui pourrait devenir préoccupante en Seine-Maritime. La préfecture place aujourd'hui tout le département en vigilance, en prévention d'une baisse du niveau de ces nappes phréatiques. Niveau qui est pour le moment globalement normal, mais plusieurs d'entre elles sont sur le point de passer en niveau modérément bas. Les précipitations de l'automne et l'hiver dernier n'ont pas été suffisantes pour qu'on soit serein pour cet été. L'Assemblée nationale examine aujourd'hui une proposition de loi écologiste pour lutter contre le cadmium, un métal toxique qui est naturellement présent dans la terre, mais qui est démultiplié par l'usage d'engrais phosphatés. La population française est particulièrement exposée à ce métal à travers son alimentation. Près de la moitié des Français présentent des taux de cadmium dans le corps au-dessus des limites sanitaires.
0: Une victoire havraise sur la Normandie Channel Ways.
2: La course à la voile qui a été remportée hier par les skippers Guillaume Pirouel et Jules Dusselier à bord du classe 46 Frigo Sogestran, arrivé hier soir au large de Caen. C'est de bon augure pour eux pour la route du Rhum à l'automne. En revanche, moins de chance et des réparations en prévision pour l'autre havrais engagé dans la course, Timothée Pollet, qui a perdu son mât hier soir dans une tempête. Et puis va-t-il arriver en premier au Havre la nuit prochaine? Loïc Béréard en tête de la troisième étape de la solitaire du Figaro pour le moment. Après plusieurs abandons hier, dont le favori Tom Dolan qui s'est échoué près de l'île de Sein. On scrute aussi la performance du Rouennais Paul Cousin qui est pour l'instant huitième de cette troisième étape et premier bisu sur le bateau de la région Normandie.
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2: Du vent et de la pluie dans les heures qui viennent.
0: Exactement. Alors, cette nuit, toujours de la pluie, du vent et la même chose demain. Demain matin, un régime d'averse. On pourrait quand même... Et on espère avoir une légère amélioration pour l'après-midi avec un peu plus d'éclaircies. Mais gardez le parapluie pas trop loin. En même temps, avec le vent, 65 km/h, il tient pas beaucoup. Au thermomètre, pas de changement demain. On ne dépasse pas les 20 degrés. 17 au Havre. On a deux températures demain, 17 ou 18. 17 au Havre, à Forges-les-Eaux. 18 à Dieppe, Rouen, Louviers, Évreux, Vernon. Un fourgon est en panne sur la 131 entre Tancarville et en direction du Havre sur la voie, apparemment. Donc ça peut surprendre. Et ça bouchonne en général à cette heure-ci dans le secteur. Entre Tancarville et le Havre, à la hauteur de la sortie de Gonfreville-Lorcher.
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0: Je vous emmène danser, je vous emmène en discothèque. Bah oui, 18h07, pourquoi pas. Bandolero, Paris Latino. Bienvenue si vous nous rejoignez pour passer cette fin de journée, début de soirée avec votre radio ici Normandie.

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1: Avec Paris Latino, on vient de m'informer d'un accident impliquant plusieurs véhicules du côté de la gare de Bréauté. Bréauté-Beuzeville, apparemment, dans le secteur de la gare, accident impliquant plusieurs véhicules, les secours n'étaient pas encore sur place. Et en gare de Rouen, je suis informé également de beaucoup de retard au départ des trains de la gare de Rouen. Celui qui devait partir à 18h05 pour Caen est toujours à quai et aura 25 minutes de retard par rapport à l'heure initiale. Et celui pour Yvetot de 18h18 partira avec au moins 30 minutes. Il est 18h12.
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1: Je peux vous proposer un café, il ne vous empêchera pas de dormir, parce que c'est du café sans café. Et un café inspiré d'une scène du film Papy fait de la résistance. Incroyable, mais vrai. Et celui qui le fabrique en Normandie sera avec moi dans l'air du temps normand, juste après la nouvelle chanson de Zazie. Sur votre radio ici Normandie, c'est peu importe.

0: tours qui font plaisir en ce moment, je trouve. Celui de Mylène Farmer et celui de Zazie, avec peu importe. Dans l'air du temps normand aujourd'hui, avec moi Arnaud Créteau. Arnaud est un artisan boulanger et torréfacteur. Il torréfie diverses graines et il le fait au four solaire. Donc évidemment, c'est économique et c'est écologique. Et depuis quelques années, il fait du café, mais pas avec des grains de café. Arnaud Créteau, si j'ai bien compris, c'est cela, Arnaud.
1: Oui, voilà. Donc en fait, ça depuis... Alors ça, c'est une longue histoire aussi, on pourrait faire une émission là-dessus. Mais j'ai des néolocaux à démarrer pour faire de la torréfaction solaire. On s'est dit qu'on n'allait quand même pas faire venir les graines du bout du monde pour torréfier avec le soleil de Normandie. Et donc, moi, j'avais fait une croix sur le café, en fait. Mais mon père est passionné par le période de la Résistance. Il m'a fait découvrir un film... Papy fait de la Résistance, d'ailleurs, je conseille.
2: Oui,
1: et dans ce film,
2: oui.
1: Il y a des... Voilà, c'est un très bon film. Et donc, dans ce film, il y a un résistant qui offre à un autre un café de châtaigne pois chiche. Et moi, donc, au bout de deux ans d'activité de torréfaction solaire...
0: Alors, attendez, je me souviens plus de la scène. Vous pouvez me la remémorer?
1: Ça se passe dans une serre. Je pense que le papy, là, il fait pousser des tomates, quelque chose comme ça. Et puis, il y a quelqu'un qui est une femme qui lui apporte un café, un sachet de café châtaigne pois chiche. Voilà. Et donc, moi, j'ai testé, j'avais ni châtaigne ni pois chiche, j'ai testé de torréfier des lentilles, voilà, dans ma cuisine, en regardant le film. Mmh. Et donc, chez nos locaux, on a une recette de lentilles vertes, alternative au café.
0: Ouais.
1: Et ça marche vraiment bien. En gros, quand on fait une cafetière, on peut tromper deux tiers des gens. C'est à peu près ça le ratio. Voilà. Et puis on a eu un test consommateur. Parce qu'on a gagné le prix de l'AREA Normandie 2023 pour ça. Et donc on a eu le droit à un test consommateur objectif, quoi, avec une entreprise extérieure, qui montrait à peu près les mêmes résultats aussi, quoi. Donc c'est intéressant parce que vous vous rendez compte qu'il y a un gros potentiel pour relocaliser la production agricole locale. Hein, en gros, il y aurait un potentiel de relocaliser une bonne partie du marché du café.
0: D'être indépendant et autonome en plus.
1: Voilà, et avec énormément de consommation de ressources en moins pour maintenir le niveau de vie auquel on est habitué, et de manière tout à fait satisfaisante. Voilà. Donc c'est rigolo parce que quand on commence dans cette démarche-là, on tire les ficelles. Et puis moi, j'imaginais pas faire des alternatives au café au départ, par exemple. Mais ça devient.
0: Vous en vendez beaucoup. Il y a beaucoup de personnes qui ont changé leur façon de prendre le café.
1: Bah, on est dans pas mal de petits magasins autour de Rouen, Normandie, au Havre, à Caen, etc. On a aussi le site internet neoloco.fr. Donc il y a des gens qui entendent parler de nous d'un peu plus loin. Et donc on en vend de plus en plus au fur et à mesure. Mais là, vous voyez, il y a un vrai travail culturel. Moi, le premier, quand on a commencé. Quand je faisais un métier de torréfaction, je me suis dit, bon, bah, le café, rien ne peut remplacer le café, donc j'oublie, en fait, je ferai pas de café. Et j'ai mis deux ans, moi-même, on est une activité de torréfaction, à me dire, ben non, en fait, tiens, c'est marrant, parce que, on peut faire des alternatives au café en retrouvant des anciennes recettes. Et donc, il y a ce même travail-là à faire avec la clientèle, hein. De toute façon, c'est, voilà. Et puis, des fois, les gens goûtent la première fois, ils reviennent en disant, bah, j'ai pas aimé. Vous avez essayé combien de fois? Mais une seule fois. Ils oublient, en fait, que la première fois, ils ont bu du café, leur café n'était pas bon. La préparation du café en elle-même, c'est un savoir-faire.
0: Merci beaucoup, Arnaud. Et on a plus d'infos sur le site internet, neoloco.fr, ok? C'est ça,
1: Exactement, c'est ça.
0: Merci, Arnaud. Bonne journée. À bientôt.
1: Merci, à bientôt.

0: Il y a une anecdote très marrante à propos de cette chanson. Pendant l'enregistrement en studio en 78, Sting, s'assoit sur un piano droit, mais le couvercle se referme brutalement. Il glisse, tombe en arrière et éclate de rire. Et en fait, le producteur a trouvé ce moment tellement spontané et humain qu'il a décidé de le garder. Et on l'entend au début de la chanson. La preuve, écoutez bien. Voilà, c'est le vrai rire de Sting qui vient de se casser la tête par terre, comme on dit poliment. Les épines du cœur, elle en a dans le cœur, c'est Vanessa Paradis qui nous rejoint sur votre radio ici Normandie dans 30 secondes.
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0: Les épines du cœur avec Vanessa Paradis.
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0: À vos côtés sur la route et pour ses retours à la maison, ça s'arrange un peu. La preuve, sur la Sud 3, dans la métropole rouennaise, on n'est plus hier, on était à une heure de délai supplémentaire en direction du centre-ville. Là, on est à 20 minutes, donc ça va plutôt bien. On nous a signalé un accident impliquant plusieurs véhicules à la hauteur de la gare de Bréauté. La gare de Bréauté, c'est entre Yvetot et Le Havre. Accident impliquant plusieurs véhicules, je n'ai pas plus d'infos. Et puis, en gare de Rouen, il y a des trains qui sont retardés actuellement. Des trains retardés d'environ 30 minutes. Partout ailleurs, tout va bien.
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0: Depuis le début de l'émission, je vous parle d'un documentaire qui sera à voir ce soir sur France 3 et Patrice Gascoigne va nous en dire plus dans un instant. C'est 1998, l'été de nos 18 ans et c'était l'occasion de demander aujourd'hui, et vous pouvez encore le faire jusqu'à 19h, de m'envoyer un vocal, de m'enregistrer un vocal sur WhatsApp 02 35 07 66 66. Alors quelle que soit l'année, hein, pas 98, mais quel souvenir de vos 18 ans, quel bonheur de trouver un peu de liberté, de dire aux parents, bah, ça suffit, je suis majeur maintenant, qui ne l'a pas fait, permis de conduire, baccalauréat ou autre examen d'ailleurs, l'armée pour certains, le droit de vote, 02 35 07 66 66. Et après Auchy et Notre-Dame de Paris, on retrouvera Patrice Gascoigne qui nous en dira plus sur ce documentaire.

0: Si je partirais, on va partir et surtout repartir, revenir en arrière, repartir en 1998 comme promis, avec vous Patrice Gascoin pour les coulisses de la télé. 1998, l'été de nos 18 ans, c'est un documentaire à voir sur France 3.
1: Si je vous demande un souvenir de 1998, il y a des chances pour que vous me parliez de la victoire de l'équipe de France championne du monde contre le Brésil, mais peut-être que les amateurs de vélo se rappelleront plutôt de Richard Virenque.
2: En 1998, le consultant en communication, c'est pas systématique. Alors le coureur le plus populaire de France peut parler avec son cœur, mais pas forcément avec sa tête.
3: Pour ma part, ça peut pas être à son insu, puisque je vois, et une piqûre à son insu, ça doit être difficile. À mon insu, à part un moustique qui me pique.
4: Quand même, Richard, une piqûre, ça se voit.
5: Moi, je dis qu'on est des gens qui s'entraînons et que si on est dopé, c'est à l'insu de notre plein gré. Non.
1: Nous sommes le 8 juillet 1998, en pleine Coupe du Monde justement, quand un petit contrôle routier révèle une affaire de dopage dans le cyclisme et cette fameuse phrase devenue culte prononcée par Richard Virenque, puis reprise par les guignols de l'info sur Canal+. Eh bien, 1998, l'été de nos 18 ans, à voir ce soir sur France 3, est un documentaire qui fait remonter à la surface plein de souvenirs de cette année-là. Un documentaire tout doux, un documentaire...

0: Doudou, un film qui fait du bien parce que raconté avec la plume d'une romancière, Maria Pourchet. Mais qu'est-ce que la plume de la romancière a-t-elle été chercher dans l'écriture de ce documentaire, Maria Pourchet?
1: Je crois qu'elle va chercher dans cet exercice-là à restaurer l'émotion, la joie, l'humour qui gisent dans un souvenir. Elle essaye d'en restaurer la netteté et je crois que c'est un geste qui préside à beaucoup de livres, à tous les miens en tout cas.
0: Est-ce que la romancière Maria Pourchet regarde la télé entre deux livres?
1: Ma consommation de la télé peut être par moments frénétique, mais ce sont des images de télé, ce sont les images d'archives. Je peux vraiment être pluguée à une Amédia Pro, mais la télévision qu'on appelle de flux ou les fictions, pas trop. Il y a certaines séries que je vais regarder au moment où elles passent. Si en ce moment je regarde Paris Police 1910, voilà, j'adore cette série. Et sinon, mon média au quotidien, c'est la radio.
0: Paris Police 1910, à voir sur Canal+, d'ailleurs. Maria Pourchet, que vous lisez peut-être d'habitude, à écouter ce soir dans le documentaire 1998, l'été de nos 18 ans. Une coproduction CAPA avec Lina, à voir sur France 3. À demain pour de nouvelles coulisses télé qui remonteront un peu plus loin encore dans le temps.
2: Merci Patrice, à demain. Dans un instant, Sylvain Geffroy pour l'événement d'ici. Et il sera avec Greg Slap, qui a été l'harmoniste de Johnny Hallyday, et qui se produira au Magic Mirror pour faire revivre sur scène le répertoire de Johnny. Ce sera vendredi soir. On en parle avec Sylvain et avec l'harmoniste. Juste après, est-ce qu'il y a de l'harmonica dans Spandau Ballet? Je crois pas. Ça s'appelle True, et c'est sûr.

0: avec les Spandau Ballet.
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0: Et l'événement d'ici avec vous, Sylvain. J'ai froid. Bonsoir Sylvain.
2: Bonsoir Annie.
0: Vendredi soir, Greg Slapp, l'harmoniciste de Johnny, est au Magic Mirror du Havre pour faire revivre sur scène le répertoire de Johnny. Toute la musique que j'aime, un grand show chargé en émotions avec ce franco-polonais fan de blues.
2: Greg Slapp est avec nous. Bonjour Greg.
3: Bonjour.
2: J'adore. Mais ouais, mais quel bonheur. Vous étiez déjà venu nous voir, je crois, au Havre. C'était en 2009. Il y avait ensuite, avec Johnny évidemment. Il y avait 2016 avec Johnny Hallyday aussi. Et là, vous revenez nous voir au Magic Mirror avec la musique de Johnny. Toute la musique que j'aime, ce spectacle que vous avez construit autour de tous ces moments que vous avez passés, pardon, avec l'idole des jeunes.
3: Oui, c'est une grande émotion pour moi. Tous ces grands tubes de Johnny que nous allons jouer, je ne les connaissais pas avant de rencontrer Johnny. Donc tout ce que j'ai appris, toutes ces chansons, tous les morceaux, je les ai découverts sur scène avec lui, à ses côtés. Ce n'est pas juste sa musique qui a emporté avec lui, c'est ce mélange entre la musique et le public qui était toujours très important. Moi, j'ai tout appris à ses côtés.
2: Vous a laissé d'ailleurs son public sur une reprise de Gabriel, parce que c'est ça un peu qui vous met sur le devant de la scène. Vous arrangez une reprise de Gabriel avec l'harmonica en avant et il vous dit mais vas-y, prends le plaisir, prends le public.
3: Il m'a toujours poussé sur Gabriel notamment. Il m'a dit une chose très simple. Il m'a dit Greg, tu fais ce que tu veux, mais je veux que à la fin le public soit debout. donc voilà. Donc moi j'étais là avec mon petit harmonica comme un pins dans les stades et il fallait trouver un moyen pour que ce petit instrument que les gens en fait finalement connaissent pas très bien, que ça devienne comme une guitare. C'est-à-dire il fallait que je devienne un harmonica héros en quelque sorte pour exister dans les stades. Et Johnny m'a vraiment poussé là-dedans. Il connaissait très bien le blues, il connaissait l'harmonica. C'est comme ça qu'on s'est rencontrés autour du blues. Et c'était les 10 ans qu'on a passé ensemble. C'était notre langage en commun.

0: honneur à Gilles Public aujourd'hui, parce que le spectacle, il faut que ce soit un grand show, quoi, en fait. Hein. C'est plus que des reprises de Johnny sur scène.
1: Et en fait, c'est très, très simple ce qui se passe, c'est que je sors, je joue les premières notes. Et le public se met à chanter. On les connaît tous, ces chansons. Elles reviennent, en fait. Et la voix de Johnny, elle revient dans nos mémoires. Et on communie, en fait, en quelque sorte, autour de ces chansons, de cette musique qu'on aime. C'est toute la musique que j'aime.
0: Le 5 juin, ne ratez pas ça. Le Vic Murat du Havre. Merci beaucoup, Greg Slab.
1: Merci beaucoup.
2: La musique que j'aime, c'est donc vendredi soir dans ce très chouette endroit que le Magic Mirror, et ça va être magique avec le répertoire de Johnny. Aussi Chris de Burgh, Eye on Emotion. Vous rentrez à la maison avec nous, bonne soirée.

0: Spielberg, Eye on Emotion, un documentaire sur les 18 ans ce soir sur France 3. On en parlait avec Patrice Gascoigne à l'instant. On a 18 ans une seule fois et c'est largement suffisant pour faire des souvenirs pour toute une vie, j'en bafouille. C'est l'émotion. Oui, 18 ans, ça représente quoi pour vous les 18 ans? Quels souvenirs gardez-vous de vous 18 ans? C'est la question qu'on vous posait sur le WhatsApp et vous avez été nombreux à nous laisser des petits messages, dont Vanessa.
1: Moi c'est Vanessa, j'ai eu 18 ans en 1999 et mon plus beau cadeau ça a été d'aller voir Céline Dion au Stade de France. J'aimerais bien la revoir, malheureusement j'arrive pas à avoir de place. Si quelqu'un a un petit tuyau, je suis preneuse. Bonne fin de journée à tous.
0: Merci Vanessa, j'aimerais bien avoir un tuyau, pour l'instant j'en ai pas. Il y en a plein dans l'équipe qui ont essayé, qui n'ont pas réussi non plus, je vous rassure. Alors la billetterie, elle s'est ouverte aujourd'hui, elle le sera également jeudi, vendredi, mais uniquement pour les fans qui s'étaient déjà inscrits lors de la première vague. Si vous êtes sélectionné, vous devriez recevoir un mail, c'est tout le malheur que je vous souhaite. Merci Vanessa. Et tout de suite, c'est Gaëtan Roussel sur votre radio ici. Tout s'en va.
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0: Gaëtan Roussel, tout s'en va. C'est la journée qui s'en va et le soir qui débute. Et il va le débuter avec Alain Bashung dans une minute sur votre radio ici.
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0: surprise avec Alain Bachung.
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0: Belle soirée à vous, il est 19h. Les infos, Marine Le Geny.
2: 6 jours après la disparition de Liana, 14 ans dans le Gers, toujours introuvable, la procureure d'Auch a tenu une conférence de presse en fin de journée sur le passé judiciaire du principal suspect, car le sujet fait polémique, parce que cet homme de 41 ans, avant même l'affaire Liana, a été visé par plusieurs procédures, notamment une plainte déposée en août 2025 pour viol sur mineur, plainte toujours en cours. Bonsoir Théo Cobel.
3: Bonsoir.
2: Tout à l'heure, la procureure a tenté de se justifier sur la lenteur de la justice.
3: Oui, on a bien senti une certaine fébrilité dans la salle du tribunal quand on lui demande est-ce que c'est raisonnable ce délai entre le dépôt de cette plainte en août 2025 et aujourd'hui. Elle botte en touche, renvoyant sur l'enquête administrative en cours demandée par le ministre de l'Intérieur. Quand on lui dit est-ce qu'il y a eu un raté de la justice, elle se lève et sort même de la salle sans plus de commentaires. Clémence Meilleur, qui a quand même tenté de justifier durant cette conférence de presse l'action de son parquet, elle l'a précisé, l'enquête pour ce viol sur mineur suite à cette plainte déposée en 2025 était bien en cours.
4: Il a été prescrit par le magistrat du parquet un certain nombre d'actes d'enquête complémentaires, notamment un complément d'audition de la mère de la mineure, des auditions de témoins, des réquisitions téléphoniques. Il était prescrit, à l'issue de ces actes d'enquête, un placement en garde à vue du mis en cause pour audition. Je tiens à préciser que dans le cadre d'une enquête pénale, l'audition du mis en cause est toujours le dernier acte d'enquête à effectuer après que l'ensemble des autres investigations aient été réalisées.
3: Clémence Meilleur, qui a aussi évoqué deux autres procédures par le passé, datant de 2017 et de 2024. Là aussi pour des relations avec des mineurs, procédures qui avaient été classées sans suite, faute d'éléments ou d'infractions suffisamment caractérisées. L'une de ces procédures, celle de 2024, va être réexaminée, assure la procureure, au regard des éléments connus aujourd'hui. Clémence Meilleur qui nous a aussi indiqué qu'une nouvelle plainte avait été déposée ce matin, même si elle nous a assuré ne pas avoir pris encore connaissance de l'ensemble des éléments de cette nouvelle plainte.
2: Merci beaucoup Théo Cobel, ici Occitanie. Un policier condamné pour avoir braqué un automobiliste avec son arme alors qu'il était hors service. Ça s'est passé en marge de la victoire du PSG samedi soir, Yannick Falt.
5: Les faits ont eu lieu à quelques centaines de mètres du palais de justice et de la préfecture de police de Paris. 21h45 samedi, quai des Grands Augustins, trois quarts d'heure après le sacre du PSG. Un automobiliste est arrêté au feu rouge, un passager à ses côtés, une autre voiture les bloque, le conducteur les braque avec un pistolet, menaçant de tirer s'il bouge. Un policier hors service qui ne décline pas son identité, accompagné d'un passager cagoulé. Immédiatement interpellé et placé en garde à vue, c'est hier soir que les deux hommes âgés de 24 et 25 ans ont été jugés en comparution immédiate. Le policier a été condamné à 14 mois de prison ferme et immédiatement incarcéré, avec interdiction de porter une arme pendant 5 ans, 2 ans d'obligation de soins aussi. Son passager cagoulé écope lui de 8 mois de prison avec sursis.
2: Et toujours concernant les violences en marge de la victoire du PSG, Sébastien Lecornu souhaite que les auteurs de dégradation paient désormais la facture. Le Premier ministre demande à ses ministres de préparer les textes pour organiser, je cite, le paiement par leurs auteurs des dommages qu'ils ont causés. Une proposition de loi pour limiter les risques d'exposition de la population au cadmium examinée ce soir à l'Assemblée. Ses détracteurs dénoncent une initiative dangereuse pour la compétitivité de l'agriculture française. Concernant le dépistage de l'exposition à ce métal lourd en laboratoire, il sera remboursé pour les patients à risque à partir du 16 juin. L'état d'esprit est excellent. À 13 jours de l'entrée en lice des Bleus au Mondial, Didier Deschamps est confiant. L'équipe de France débutera la compétition le 16 juin contre le Sénégal, mais les Bleus lancent leur Coupe du Monde dès demain. Du côté de Nantes, premier match amical contre la Côte d'Ivoire. Les Français se sont entraînés en fin d'après-midi sur la pelouse du stade de la Beaujoire avec un groupe quasiment au complet. Julien Froment.
6: Effectivement, quasiment au grand complet, hein, le groupe de l'équipe de France tout à l'heure sur la pelouse de la Beaujoire. Un joueur finalement manqué à l'appel, c'est le défenseur William Saliba, ménagé par Didier Deschamps. Une demi-surprise, hein, puisque le joueur d'Arsenal est revenu diminué de la finale de la Ligue des Champions, perdu contre le Paris Saint-Germain. Pas de risque pris donc par le staff des Bleus. D'ailleurs, hein, Didier Deschamps a été très clair face à la Côte d'Ivoire. Demain soir, l'objectif sera de ménager les troupes. Les joueurs par exemple du Paris Saint-Germain, Ousmane Dembélé, Bradley Barthes, Barcola, Warren Zaïre-Emery, Désiré Doué ou encore Lucas Hernandez seront tous laissés au repos avant d'être réintégrés dans l'équipe le 9 juin prochain face à l'Irlande du Nord pour le deuxième match amical. Pour le reste, eh bien, tout le monde va bien, y compris le capitaine Kylian Mbappé, malgré une saison éprouvante du côté de Madrid. Son sélectionneur l'assure, il est en pleine forme. On pourra le vérifier eh bien, demain sur la pelouse de la Beaujoire à 21h10.
2: C'est noté dans l'agenda, ce sera aussi à suivre sur ici.fr.
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8: Et quand il n'y en a plus, il y en a encore. On continue avec la pluie et du vent ce soir ainsi que demain. La matinée de jeudi sera sous un régime d'averse. On pourrait et on espère une légère amélioration pour l'après-midi avec quelques éclaircies. Au thermomètre demain, pas de changement, on ne dépasse pas les 20 degrés. 17 degrés au Havre, 18 à Dieppe, à Rouen ainsi qu'à Évreux. Passez une belle soirée en musique avec Laurent Petit-Guillaume.
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9: Bonsoir à tous. Qu'est-ce qui vous faisait danser dans les années 80? Qu'est-ce qui vous faisait chanter dans les années 80? Quelles étaient vos idoles? Celui ou celle dont vous attendiez sans cesse le nouvel album? La réponse est peut-être là dans un instant. En tout cas, ça commence comme ça.

0: Eurythmics, c'était Sweet Dreams.
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0: Pour la suite, j'ai choisi une date historique. On est le 3 juin. Eh bien, le 3 juin 1985 sortait l'album Dure Limite de Téléphone. Le groupe, à ce moment-là, veut percer aux États-Unis. Alors, il propose à Bob Ezrin, le producteur de The Wall, vous savez, de Pink Floyd, de réaliser leur album. L'enregistrement a lieu à Toronto. Jean-Louis Aubert travaille avec Lou Reed sur des adaptations en anglais, mais il existe juste une version import pressée en Italie. Sur cet album, il y a Cendrillon et bien sûr, Ça c'est vraiment toi.
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0: C'était François Valéry.
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0: Où étiez-vous durant l'été 1989? Peut-être en vacances, avec quelques soirées festives au programme qui finissent au bout de la nuit? Eh bien, vous avez peut-être dansé sur cette chanson de François Valéry, tube de cet été-là, 25 semaines dans le top 50. Mais vous avez aussi peut-être flirté au rythme de I Don't Want a Lover, premier titre d'un groupe écossais, Texas, également tube de l'été en 89, qui arrive juste après ça.
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2: Ciao.
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0: L'ambiance des années 80, ça continue sur votre radio Ici Normandie, juste après ces petites infos.
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2: Le festival Roche fait son retour dans la métropole rouennaise.
1: Tino Brumand.
2: Depuis 2011, Roche, c'est un événement culturel attendu par un large public. C'est organisé par le 106 à Rouen et c'est un rendez-vous autour des musiques actuelles, l'occasion de découvrir des artistes du monde entier. Et cette année encore, Roche sera à coup sûr un moment fort de la scène culturelle normande. Ça commence demain jusqu'au 13 juin pour vous emmener dans de curieux endroits, découvrir de curieux artistes. Parce que oui, le festival se passe dans plusieurs endroits de la métropole rouennaise. Demain, pour l'ouverture, ça se passe sur le parvis du Frac Normandie à Sotteville-lès-Rouen. Il y a deux concerts qui sont prévus. Tout d'abord, Alizarina qui vous emportera de la Bretagne à la Roumanie dans un tourbillon vibrionnant. Et également Zivelli Orchestar. On reste là dans la musique du monde, inspirée des fanfares tziganes du cœur des Balkans. C'est totalement gratuit et ouvert à tous.
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0: Michael Jackson, bien sûr, c'était Bad.
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0: Bon, alors là, on est dans la cour des grands, avec en plus un titre et un album légendaire. Avec Bad, Michael marque l'histoire du clip par des vidéos spectaculaires, dont celui de Bad, d'une durée de 18 minutes, réalisé par Martin Scorsese. Les cinéphiles font « Waouh !» L'album est réalisé une fois de plus par Quincy Jones. Les spécialistes font « Waouh !» Et nous aussi. Bon, résultat, le single et l'album Bad sont numéro 1 dans le monde. Revenons en France, revenons sur une chic planète. La suite, c'est maintenant avec l'affaire Louis Striot.
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0: Ella, c'était France Gall. La chanson hommage à la grande Ella Fitzgerald, mais aussi une chanson de protestation contre le racisme. Un titre évidemment écrit et composé par Michel Berger, tube de l'année 87. La suite de votre soirée, c'est Décibel avec Émilie Mazoyer qui reçoit ce soir Pierre Demar. Ça arrive dans un instant. Mais avant cela, toujours dans les années 80, c'est Richard Marx, Right Here Waiting, juste après ça.
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2: Et la soirée continue sur votre radio locale, ici, il est 20h.
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3: Salut à toutes, salut à tous et bienvenue dans Décibel. C'est parti pour une heure en direct autour de l'actualité musicale. L'anniversaire du jour, les 120 ans de la naissance de la grande et panthéonisée, s'il vous plaît, Joséphine Baker. Alors, on chantera du Joséphine Baker à la fin de l'émission. Notre coup de cœur découverte, c'est un groupe, un duo, un frère et une sœur, les Molotovs. Vous allez les adorer. Le thème du blind test de ce soir, les mamans. Mais oui, je me suis rendu compte que c'était la fête des mères le week-end dernier. On n'avait pas fait notre blind test annuel spécial maman, donc c'est ce soir. Voilà. N'hésitez pas à vous inscrire pour venir jouer avec nous. Le numéro du standard, 0810 055 056. 0810 055 056. C'est Sadika qui vous attend au standard. Et le cadeau du jour, le cahier de vacances pour adultes des éditions Magnard. Ne vous en faites pas, il n'y aura pas de fractions ou de règles de géométrie à réviser. C'est un cahier qui s'appelle En avant la musique et qui va tester votre culture générale musicale que je sais excellente. Pierre Demar.
5: Bonsoir Émilie, comment tu vas ?
3: Bonsoir, je vais très bien et toi ?
5: Mais je vais super bien, c'est la grande forme là.
3: C'est ton retour ?
5: C'est mon retour, que j'attends presque plus que mes fans je pense. c'est le retour quoi, ça y est. Trois ans, enfin je vais pas dire sans musique parce qu'il y a eu un duo quand même.
3: Oui,
5: mais,
3: avec Dua Lipa en plus, c'est pas un duo, t'as pas fait un duo avec moi. Un duo international.
5: Je suis sûr que tout le monde l'aurait adoré. Mais non, mais t'as raison, c'est trop bon d'être de retour. Je suis très, enfin ça fait longtemps que je suis impatient.
3: Ouais.
5: Et je suis très content de ce qui arrive et de ce qui est déjà sorti.
3: C'est ça, une nouvelle chanson dont nous allons parler évidemment. Et nous allons écouter un petit extrait. Mais avant, puisque tu le disais, tu remontais un peu le temps en parlant des trois années passées. Moi, j'aimais bien remonter le temps carrément à 4 ans avec ce prix Talent France Bleu 2022. Et puis voilà, la victoire, révélation de l'année en 2023. Cet album, Regarde-moi, ce premier énorme tube.
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3: En puissance pendant les années, je trouve, au niveau de ta présence sur scène, t'as fait un paquet de concerts.
5: Ouais, mon Dieu.
3: Alors ça maintenant, il connaît par cœur sa carte de France, je peux vous le dire. Il connaissait déjà bien la Belgique, mais là...
5: Je connais tellement de bleds, mais tu n'imagines pas.
3: Ah bah
5: je
3: si.
5: Sais tous te les dire.
3: Et les aires d'autoroute, maintenant il sait qu'il ne faut jamais prendre le triangle, sandwich triangle avec les crudités, puisque ça détrempe évidemment le pain.
5: Je connais tous les Burger King de France, je connais tous les McDo de France, c'est terrible.
3: Oui, il y a eu ça. Et il y a eu quand même une expérience, je pense la plus récente sur scène, avec l'Orchestre du Capitole à Toulouse. Alors ça, c'était quand même un grand moment.

0: sur scène avec un grand orchestre du Capitole à Toulouse. Ça, c'était quoi? C'était un rêve? C'était histoire de dire au revoir à ton premier album? C'est arrivé un moment un peu étrange, finalement?
1: Ouais, c'est arrivé tout à fait par hasard, en fait, parce qu'on nous a dit on adorerait t'avoir Pierre à Toulouse. Et évidemment, bah, je ne savais pas comment tu dis non à ça.
0: On ne dit jamais non à des Toulousains, donc... de toute manière, mais là, en plus, oui, c'est quelque chose.
1: À un moment, c'est vrai, étrange, t'as raison. Et c'est un truc, donc, est-ce que j'en ai rêvé? Oui. J'ai rêvé de chanter avec un orchestre symphonique, mais pour moi c'était presque trop prématuré. Enfin, après l'avoir fait, non, pas du tout. Hein. Je pense que j'ai très bien fait. Je suis ravi.
0: Ben oui.
1: Mais quand on me l'a proposé, je me suis dit, mais est-ce que c'est pas beaucoup trop tôt? Est-ce qu'on fait pas ça au bout de 4 albums, tu sais?
0: Oui.
1: Et en fait, non. Leur approche, elle est assez. Enfin, elle est pas du tout snob, quoi. Il y a un truc où c'est simplement l'idée de revisiter, de mettre en musique, d'arranger, d'enrichir toutes les partitions du premier album. Et en fait, c'était juste trop beau, quoi. Je pense que c'est un de mes plus beaux souvenirs sur scène, un des plus émouvants, un des plus flippants aussi, parce que c'est très différent. Ça n'a rien à voir avec un concert normal comme quand j'en donne très souvent, parce que il y a pas de clic dans les oreilles. Bon, pour t'expliquer en deux mots, tu sais, on porte des oreillettes sur scène dans lesquelles on s'entend. Il y a un retour de la voix et il y a plein d'indications. Genre Pierre, 3, 2, 1, couplet. C'est genre comme si j'étais vraiment débile et qu'il me fallait ça, mais en fait il me faut un peu ça.
0: Bah oui, parce que c'est comme le conducteur
1: exactement,
0: de ce concert.
1: Un conducteur, ouais. Exactement. Et t'as un milliard d'informations qui sont importantes et notamment des aides. Quelquefois je chante et j'ai ma voix derrière moi en studio. C'est-à-dire, vous ne l'entendez pas bien sûr, mais moi dans mes oreilles je l'ai. Et là, pas du tout. Et donc, pas de métronome, rien. Et c'est un échange humain. Et c'est une espèce d'alchimie qu'il faut trouver avec 80 personnes.
0: Ouais.
1: Et c'était hyper impressionnant. C'était
0: et tu regardais qui? Alors, tu regardais le chef d'orchestre ou tu regardais le public? Parce que ça aussi, c'est très différent.
1: Bah, à vrai dire, moi, je pensais que j'aurais l'occasion de regarder le chef d'orchestre, mais pas du tout. Dans la configuration dans laquelle on était, je ne voyais que mon public.
0: Wow.
1: Et je lisais sur leurs lèvres et je me disais, d'accord, je fais ça. Non, mais c'est genre. Non, puis le chef d'orchestre n'était pas très collaboratif. En réalité, je n'ai pas trop aimé. Mais par contre, les musiciens, formidables. Et j'ai passé, franchement, je pense, l'expérience la plus impressionnante de ma vie parce que tu redécouvres tes chansons. Et je me suis dit, ah, c'est génial, en fait, j'ai composé ça. Parce que tu sais, à un moment donné, tu connais tes arrangements par cœur. Et en fait, le fait d'avoir plein de musiciens qui donnent vie à une chanson, bah, d'un coup, elle devient sublime, quoi.
0: Ah, c'est beau,
1: c'est un peu un truc de tricheur, mais ça marche bien.
0: Ah là là, vous avez quelques images, quelques extraits de ce concert de Pierre Demar avec l'orchestre du Capitole, et notamment cette reprise de Dalida, Mourir sur scène, qui est dingue. Prochain passage sur scène, monsieur Pierre, ça sera les 8 et 9 décembre à Paris, à l'Olympia. Voilà, pour fêter ton retour. Est-ce que d'ici là, ton deuxième album sera sorti?
1: Oui, bien sûr, Émilie.
0: Formidable.
1: Il est prévu, ouais, bien sûr, pour l'automne. Je ne sais pas si c'est septembre, si c'est octobre, mais il sera sorti. Il est hors de question de chanter à l'Olympia alors que personne ne connaît les paroles de quoi que ce soit. C'est horrible.
0: Et puis vous pouvez d'ores et déjà commencer à apprendre la nouvelle chanson de Pierre Demar. Je pense à vous.

0: Cette chanson, tu l'as choisie pour annoncer ton retour, pour présenter ce nouvel album qui arrivera à l'automne. Et il a fait réagir des artistes.
1: C'est vrai.
0: Dans le duo Big Flo et Oli, voici le grand frère, Big Flo, roi des idées de génie.
2: On est fan de ta dernière chanson avec ma meuf. Et je voulais te donner une idée de trend. On essaye de chanter le refrain à sec, a cappella, et c'est impossible, et ça a pleuré de rire. Je te donne un exemple. Je vais, je viens, je monte et je pense à vous. Ah, pas si mal là pour le coup. Je viens, ça monte et je pense à vous. C'est faux. Et en gros, le but, c'est de le faire juste sans ciao.
0: Évidemment, ça a pris, Pierre.
1: Je suis trop content que tu montres ça. Je savais pas que tu l'avais, je suis trop content.
0: Évidemment, moi j'ai découvert ça sur Instagram il y a quelques heures et je me suis dit, mais c'est formidable. Et ce qui est encore plus beau, c'est la réaction en chaîne que ça a provoqué. Vous allez entendre le refrain de « Je pense à vous » chanté par, et par ordre d'apparition.
1: C'est presque un blind test en fait.
0: Ouais, c'est ça.
1: Faut le deviner.
0: Marine, Oli, le petit frère dans Big Flo et Oli, Clara Luciani et Christophe Willem.
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0: Christophe Willem a plié le game.
1: Incroyable,
0: à la fin.
1: En fait, j'ai cru que Clara était un homme et Christophe était une femme sur ces deux extraits, c'est parfait.
0: Clara ne sait pas trop ce qui s'est passé, elle a fait le petit accent marseillais.
1: C'est son accent de Sanary, voilà, elle a retrouvé ses racines. Et Marine, je pense, domine là. Là, c'est sublime là.
0: Ah,
1: elle a une réverbe de salle de bain, je ne sais pas
0: mais
1: ce qu'elle faisait.
0: Mais je pense qu'elle s'est mise dans une salle de bain.
1: Ah, ouais,
0: pour
1: je pense
0: le
1: qu'elle
0: faire.
1: S'est dit, je me fais kiffer, je me fais mousser.
0: Oui.
1: Et c'est génial. J'ai encore Marguerite et Bilal qui sont arrivés entre temps, mais je ne les ai pas encore publiés.
0: Ah.
1: Tu les verras ce soir.
0: Alors, il faut suivre absolument Pierre Demars sur les réseaux pour voir la suite des aventures du refrain de « Je pense à vous ». Mais c'est beau aussi de voir toute cette scène et ces gens, que ce soit voilà, Big Flo et Oli, Clara Luciani, Marine, Christophe Willem, tu parlais de Bilal Hassani, qui célèbrent ton retour aussi, c'est beau.
1: C'est tout à fait, c'est pas inattendu, ça fait très victime de dire ça, mais c'est génial. Enfin,
0: bah ouais.
1: Tu sais, il y a un élan de générosité. Je sais pas si ça a toujours été le cas ou pas du tout, je vais pas te dire que c'est mieux qu'avant, mais j'ai pas eu l'habitude sur le premier disque et là ça y est, j'ai l'impression que je me fais plein de copains et qui sont contents de ce retour et
0: bah
1: qui
0: oui.
1: me le disent, et tous ces gens-là m'avaient dit genre 3 semaines plus tôt qu'ils adoraient le titre et qu'ils l'écoutaient, et il y a rien de plus beau. Alors bien sûr les retours de la famille, des fans, c'est extraordinaire, mais quand t'as un artiste que tu adores et dont tu célèbres la musique depuis toujours, qui te dit que ta chanson est belle, que c'est une prouesse technique. Je pense à... Moi, je suis tout à fait fan de Feu Chatterton et de Arthur Teboul.
0: Ouais.
1: Et le jour où c'est sorti, je sais qu'il m'a écrit un message en me disant à quel point c'était bien, selon lui.
0: Oh, wow.
1: Et ça, pour moi, ça, c'est, ça vaut tout l'or du monde. Donc, j'étais très, très, très, très, très content.
0: C'est à vous maintenant d'apprendre par cœur « Je pense à vous », de vous enregistrer en train de chanter le refrain.
1: Absolument.
0: Et de l'envoyer.
1: Il est inchantable.
0: Sachez-le. Sur l'Instagram.
1: Il est inchantable.
0: Je vais, je viens.
1: Ça monte.
0: Ça monte. Et je pense à vous.
1: Putain, t'es fort. J'essaie, c'est une
0: hein.
1: blague. Ah non, c'est hyper bien. J'ai plein de fans qui m'envoient des trucs horribles. Et il y en a qui sont forts aussi, bien sûr. J'ai eu des prouesses. Mais là, tu t'en sors. Mais c'est. Ah ouais, t'es dans le top 5%, je pense.
0: À vous, les amis.

0: piou-piou.
1: Hyper important, comme Marine.
0: Pierre Demar, dans Décibels, c'est le retour. On est évidemment hyper heureuse et heureux de savoir que... qu'on va se régaler, aller applaudir Pierre Demar sur scène. J'ai annoncé les dates parisiennes, les 8 et 9 décembre à l'Olympia. Mais la tournée commencera dès le 5 novembre à Reims, à la Cartonnerie. Pierre, tu reprends le Tour de France des aires d'autoroute, ça y est. Le 6 novembre à Strasbourg, le 7 à Grenoble, le 12 à Lyon, le 13 à Arc-en-Senant. Rendez-vous le 14 novembre à Metz, le 25 à la Paloma de Nîmes, le 26 à Bordeaux, le 27 à Angoulême et puis au mois de décembre, un petit tour en Belgique, à l'ancienne Belgique, à la baie, à Bruxelles, l'aéronef de Lille au mois de décembre également, Liège, l'Olympia, j'en ai parlé, Dijon, Genève, Brest, Rennes, Rouen, La Roche-sur-Yon, Toulouse et Nantes en février 2027.
2: Tu es fabuleuse de les dire toutes.
0: Mais parce qu'on nous écoute partout en France,
2: ouais,
0: et je pense
2: bien sûr, mais c'est cool.
0: Tu sais, c'est une tradition, c'est-à-dire que là, par exemple, il n'y a pas quoi. Il n'y a pas Nantes, si, à Nantes.
2: Ouais, en fait,
0: on va trouver la ville où tu ne vas pas, Dijon. Et les Dijonais vont envoyer des messages en disant pourquoi pas Dijon.
2: Je ne vais pas à Dijon.
0: J'ai pas trouvé Dijon.
2: T'as peut-être raison, mais ça, c'est nul.
0: Dijon
2: parce que j'ai adoré.
0: Montpellier.
2: Ouais, Montpellier. Mais le sud est difficile à remplir, tu sais.
0: Ah bah voilà, Dijon et Montpellier.
2: C'est votre faute. Non, mais on va annoncer les choses. Il y a Marseille qui arrive en plus et tout ça. Et Dijon, j'ai un bon souvenir de fou de Dijon. On avait enchaîné Lyon-Dijon et c'était le meilleur week-end.
0: Ah,
2: et
0: c'est
2: donc,
0: vrai,
2: donc c'est merdique. Donc faut qu'on y retourne.
0: C'est pour ça, je les cite toutes, pour que vous, à la maison, si vous dites, mais comment ça, il vient pas chez moi?
2: C'était le vapeur, je pense. C'était super.
0: Râler, exactement. Pierre. Cette chanson, je pense à vous, elle s'adresse justement à ton public.
2: Bien sûr.
0: Et elle s'inscrit dans une grande tradition. Il y a plein d'artistes qui ont chanté pour leur public. Il y a les grands classiques comme Barbara.

0: sentimental à moi. Et puis à Yael aussi. Alors c'est une autre façon de déclarer son amour
1: préférée.
0: Au pays. C'est vrai, je t'aime encore.
1: Ah bah, c'est
0: moi aussi.
1: Qu'est-ce qu'est le texte?
0: Trop beau, je t'aime encore.
1: Le texte est magnifique. Ouais.

0: Je t'aime encore. Là, c'est un amour un peu contrarié avec le public.
1: Il est génial ce texte. Elle raconte en effet cette espèce de. Elle dit à la France qu'elle l'aime encore, parce que là, c'est vrai que tu connais l'histoire de Yael et de la France.
0: Ah oui, bah.
1: C'est qu'elle arrive comme une espèce d'anecdote, elle arrive avec cette blague avec Fatal Bazooka à l'époque, oui. Et que je veux te voir. Et la France, enfin la France plus francophone, je pense globalement, s'est pas rendu compte en fait de l'immense artiste qu'elle est. Et après, elle a réussi partout ailleurs.
0: Ah, mais
1: elle
0: oui.
1: a fait coacher là, je pense, 2-3 fois. Elle joue au Brésil, elle joue partout. Enfin, c'est ce qu'elle raconte. Elle lui dit malgré tout, elle nous dit je t'aime encore, je vous aime encore.
0: C'est trop beau. Hein.
1: Puis les mélodies sont sublimes, c'est génial.
0: C'est enfin, toujours beau, en tout cas, les 4 chansons que j'avais sélectionnées. C'est toujours
1: super
0: beau de s'adresser au public. Est-ce que pour autant, c'est un exercice compliqué? Est-ce que cette chanson-là, tu l'as tournée et retournée un certain nombre de fois?
1: J'ai mis, je pense, un an à l'écrire, mais parce que je suis naturellement quelqu'un de très lent, Émilie. Je rebondis pas vite, je te jure. Ouais, c'est vrai. J'écris vraiment très lentement.
0: Okay.
1: Pas tant que ça par fainéantisme, mais parce que je pense que j'entame plein de bouts de trucs comme ça à gauche à droite, et j'ai beaucoup de mal à me concentrer plus de 15 minutes sur un truc, et donc j'entame
0: plein de choses.
1: Non diagnostiqué, mais peut-être. Et j'y suis revenu souvent jusqu'à ce que je la finisse, et j'adore cette chanson. Mais au-delà de la lettre d'amour au public, parce que c'est un peu vague, c'est aussi, en fait, c'était l'histoire un peu de célébrer la place qu'a la musique et globalement l'art dans ma vie. C'est-à-dire que pour moi, ça a toujours été un moteur de presque social, c'est genre comment me faire des copains en les impressionnant avec mes chansons. C'est-à-dire que je sortais les chansons, déjà j'avais 12-13 ans au collège, et je sortais les titres sur YouTube le dimanche soir, et je revenais le lundi à l'école triomphant.
0: Ah oui, donc t'avais une idée derrière la tête. C'était pas juste l'art pour l'art, c'était aussi pour les effets que ça pourrait avoir.
1: C'est pas bon à dire, mais oui.
0: Ouais.
1: Et plus le temps passe, et plus tout ça est très différent. Et maintenant, c'est l'art. Enfin, vraiment, je te jure que je me suis découvert une passion pour la musique un peu tardive.
0: Ouais.
1: Je pense que je suis arrivé là par hasard. Et que là, ça y est, ça fait plus de 2 ans que je sais que j'aime ce que je fais. Non, mais maintenant, c'est-à-dire que je passe mes journées au studio. Et avant ça, c'était. J'avais un malin plaisir à célébrer le succès des chansons, à sortir beaucoup. Enfin, et là, c'est plus tellement le cas, quoi. C'est pas que je suis devenu chiant, hein, mais c'est que je compose. Enfin, c'est plus la musique pour la musique.
0: Est-ce
1: et avant,
0: que ça
1: moi,
0: veut dire que tu prends ceci au sérieux, ce qui n'était pas forcément le cas avant?
1: Je pense qu'il ne faut rien prendre trop au sérieux, d'abord.
0: Ouais.
1: Mais. Non, par contre, j'ai des attentes peut-être différentes d'avant. C'est-à-dire que là, j'ai envie que les gens comprennent que je fais les choses bien, que je suis hyper impliqué, que je produis tout sur l'album. Personne ne sait ça. Les gens ont tellement l'habitude de. Enfin, je pense que les chanteurs, en général, on se dit, bon, voilà, ils chantent. Bah, non, en fait. Et une association, on s'est dit, voilà, soit c'est le grand frère, soit c'est d'autres gens qui. Non, moi, je produis mes morceaux, je les compose, je les écris, je veux que ça se sache. Alors, peut-être que c'est une quête d'ego qui est un peu vaine, mais ça fait partie de mes envies, quoi, que les gens comprennent ça. En vrai, tout le monde s'en branle, mais je trouve ça important. Parce
0: ça
1: que
0: fait
1: c'est...
0: du bien de le dire. Tu sais avec qui j'ai parlé de ça?
1: Dis-moi.
0: Lara Fabian.
1: C'est vrai?
0: La
1: c'est
0: meuf
1: vrai Lara, on se dit tellement interprète.
0: Des textes, des musiques
1: dingue.
0: Incroyables.
1: Ah, je suis d'accord,
0: des tubes.
1: Elle était dans la classe de ma mère, figure-toi, au collège.
0: Oh non.
1: Très rigolo.
0: Ah, c'est drôle ça.
1: Ouais. Ma mère n'a pas eu le flair, elle n'en a pas fait une copine.
0: Ah,
1: c'est
0: bah, dommage.
1: Idiote sur le coup.
0: Mais elle, du coup, elle a fait la paix avec ça. Elle me dit, ah bah oui, bon, bah.
1: Mais elle a raison.
0: Tubes,
1: en fait.
0: Voilà,
1: non, mais
0: elle a
1: raison.
0: J'en ai écrit, j'en ai composé.
1: Non, mais elle a raison. Je pense qu'il faut faire la paix, il faut faire la musique et puis ne plus se plaindre et prendre ce qui vient. Mais voilà, je fais tellement attention à ça, je prends tellement de plaisir à ça. Ouais. Et je prends un peu la production au sérieux, parce que c'est ce que j'aime par-dessus tout. Et donc, j'adore quand on me dit pas. Putain, ton prod, il est fort. J'adore quand on me dit bravo pour la production de Je pense à vous.
0: Pour la production de Je pense à vous, c'est vrai, parce qu'on te félicite sur les paroles, sur ton chant, évidemment, très acrobatique. Parce que vous avez essayé de chanter le refrain, vous n'avez pas réussi, ça n'est pas grave. Mais oui, bien sûr que la production est excellente. Et puisque. Il y a une date à Dijon.
1: C'est vrai?
0: Oui, je viens de la voir.
1: Au Vapeur, alors?
0: Le 22 janvier, à la Vapeur à Dijon, bien
1: voilà,
0: sûr.
1: Voilà, la Vapeur, mec.
0: Bien sûr. Donc il n'y a que Montpellier qui manque.
1: Ouais. Il manque mon voilà. Volet, ça j'en suis sûr.
0: Ça j'en suis sûr. Sûr. Mais les Dijonnais, votre date est réapparue 22 janvier. Qu'est-ce qui arrive alors? L'album arrive à l'automne.
1: Tout à fait.
0: Tu as donc fait très attention à la production, à la composition, à l'écriture de ces chansons. Est-ce que tu peux nous donner un peu des grandes lignes, Pierre?
1: Bien sûr, bien sûr. Je suis sûr que je ne peux pas le faire, mais je le fais pour toi.
0: Merci.
1: Alors, j'en reviendrai certainement pour le disque.
0: Mais j'espère
1: et
0: bien.
1: Et on creusera ensemble. Mais
0: oui.
1: En gros, non, mais ce que je peux te raconter, parce que c'est, en vrai, c'est dans la foulée de Je pense à vous, c'est que le disque, il raconte en quelques lignes mes premières fois un peu tardives. En gros, j'ai vécu une adolescence tardive. C'est-à-dire que jusqu'à mes 18 ans, je n'ai pas bu d'alcool. Je sortais pas, moi je suis gay, et quand t'es gay, que t'as 15 ans en campagne, tu le dis pas trop.
0: Non.
1: Et donc en fait, tu finis par l'assumer, l'accepter tardivement, ou pas, ou jamais d'ailleurs. Moi, j'ai eu la chance de l'accepter à 18 ans, ce qui est déjà pas si mal. Et en fait, c'est à ce moment-là que tu vis tes premières histoires d'amour, parce que j'ai pas fait semblant pour le coup.
0: Avec les filles. Oui, t'as pas roulé des pelles à des filles.
1: J'ai pas roulé des pelles à des filles, j'ai pas essayé.
0: Au collège, ouais.
1: Non, j'aurais déçu beaucoup de monde, je pense. Et donc en fait, j'ai commencé à vivre toutes ces choses-là, que ce soit les premières cuites, les premières, enfin tout ça, l'intimité, l'amour, la première fois que je tombe jaloux aussi, enfin tout ça vient tardivement. Et l'album raconte ça. Et le premier, c'est marrant, je l'ai construit vachement en opposition avec le premier, parce que le premier, c'était le fantasme.
0: Oui.
1: C'était l'envie de, enfin, c'était le rêve, l'envie de vivre plein de choses, mais un jour je serai une superstar, un jour je serai ceci, et puis un jour surtout je marierai un ange, ce qui est pas français, mais enfin on
0: comprend.
1: C'est
0: pas grave, on a tous compris.
1: On a tous compris. Et là, c'est tout à fait l'inverse. C'est regarder, ça y est, j'ai vécu plein de choses et tout est vrai dans ce que je vous raconte, à peu près, à quelques mensonges près, tout est vrai. Et c'est ça l'idée, en gros.
0: Ok. Et alors, l'ange, tu l'as rencontré ou pas?
1: Oui, j'ai rencontré un ange, absolument. Si, si. J'ai rencontré l'ange, ça y est. C'est beau, non?
0: Ah bah c'est très beau. Alors, on dit au revoir au fantasme une dernière fois, mais en le chantant très fort. Un jour, je marierai un ange. Pierre de Marais dans Décibels.

0: un jour je marierai un ange, Pierre de Mar. On se souvient de notre coup de foudre sur cette chanson. C'était le premier album, Regarde-moi. Le deuxième arrivera à l'automne. J'ai peur de poser la question, Pierre.
1: Dis-moi tout.
0: Il a un titre déjà, cet album?
1: Il a un titre.
0: Il pourrait s'appeler Je pense à vous.
1: Il pourrait s'appeler Je pense à vous, mais je trouve ça un peu vague.
0: Donc c'est plus précis.
1: C'est très particulier.
0: Je pense à toi.
1: Je t'adore. Je ne te dirai rien du tout. Ça n'est pas ça non plus. Je peux te dire non à tout parce que tu l'auras jamais. Moi, je l'adore.
0: Revolver. Non, je tente un truc.
1: Non, non, mais tente tout ce que tu veux.
0: Abbey Road.
1: Mais dans l'idée, c'est un peu un disque qui raconte, c'est genre à la conquête du monde, quoi.
0: Okay.
1: Et de moi-même, surtout.
0: J'adore. J'adore. Pierre de Mar est l'invité de Décibel. Vous l'avez compris. Des révélations pourraient arriver. Alors, restez dans le coin.
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0: Et merci d'avoir choisi ici pour passer votre mercredi soir Décibel en direct jusqu'à 21h. Nous célébrerons les 120 ans de la naissance de Joséphine Baker. On écoutera, si ce n'est pas déjà fait chez vous, vous allez découvrir les Molotovs. On va jouer aussi au blind test autour des mamans. Parce que j'ai raté la fête des mères et je ne m'en remets pas. Donc les mamans seront à l'honneur dans le blind test. Pour jouer, vous appelez Sadika au standard, le numéro 0810 055 056, à gagner ce soir le cahier de vacances En avant la musique, pour les adultes qui n'ont pas envie de réviser le programme d'anglais. Nous, on n'a rien à faire là-bas. Et Pierre de Mar est de retour avec une nouvelle chanson absolument irrésistible qui s'adresse à vous, les amis.

0: Je pense à vous déjà un tube chanté par Marine, Oli de Big Flo et Oli, Clara Luciani et Christophe Willem.
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0: Ah là là, ce parterre de stars qui fait une haie d'honneur pour le retour de Pierre Demar. Alors un sicou, eh bien, c'est un pistolet. Qu'est-ce que c'est que cette histoire? Explique-moi cette parole.
4: Le sicou, ça peut être le pistolet, ça peut être le micro, c'est l'outil avec lequel je fais mon art.
0: Ok. Et justement, comment elle se fabrique? Et cette chanson-là, tiens, par exemple, je pense à vous, qui est la chanson quand même que tu as choisie pour présenter ce nouveau projet, ce deuxième album, qui va s'appeler Coucou, me revois-lou? Non,
4: je sais pas. Tu sais que j'ai... Mais c'est, tu sais, une de mes grandes références, ce Coucou, me revois-lou de Polnareff, que je trouve génial.
0: Il est beau, hein. Ouais.
4: Tellement drôle. Mais un jour, on est tombé sur cette pochette et sur le titre avec mon frère, on s'est dit, mais génial, quoi.
0: Coucou, me revois-lou.
4: Génial, quoi. Quel humour, quelle efficacité. Il y a un peu d'humour dans mon nom d'album, tu verras.
0: J'ai hâte.
4: Le prendre comme ça, en tout cas.
0: J'ai hâte. Mais de toute façon, ça fait aussi ton sel et ton originalité, Pierre. C'est que on sait qu'évidemment, quand t'ouvres ton cœur, là, ça va, on y est, etc. Mmh. Mais il y a, je pense, et c'est un signe de ta pudeur, quand vraiment c'est trop déchirant, t'as quand même un peu envie qu'on rigole.
4: Bien sûr, tout à fait. Non, mais c'est, puis même ça me détend vachement, en fait. Ouais. Ça m'a toujours détendu de, quand j'arrive sur scène, je préfère faire une blague avant de chanter, tu vois.
0: Oui,
4: comme
0: oui.
4: Ça, je suis sûr que tout se passera bien.
0: C'est fou, ça.
4: Je sais pas, c'est une façon de séduire, sans doute.
0: Ça marche.
4: Ouais, écoute, en tout cas.
0: Alors, comment elle se fabrique, cette chanson, Je pense à vous? Qu'est-ce qui vient en premier? Tu penses à eux et tu commences à écrire des paroles. T'es où à ce moment-là?
4: À ce moment-là, c'est une chanson que j'ai composée avec mon grand ami Jean Castel, qui est un producteur, compositeur et chanteur d'ailleurs génial. Et en fait, on était chez lui, et c'est marrant parce que j'étais chez lui ce matin, on a fait une nouvelle chanson. D'ailleurs, j'ai rendu mon disque il y a 2 semaines, et ça y est, je suis reparti sur le 3e. Tu vois. Quelle fin, quelle dalle de musique.
0: C'est beau.
4: Il s'arrête plus, c'est horrible. Et pour les détracteurs, c'est horrible.
0: Oh, tant pis pour eux.
4: Non, mais je rigole.
0: Ça va. Il y a les élections l'année prochaine, vous pourrez râler à qui
4: voilà.
0: Mieux. Ne nous emmerdez pas, Pierre. Voilà.
4: Non, c'est vrai. Mais donc, je pense à vous, ça commence, et je suis désolé de le dire, je ne pense pas à vous à ce moment-là.
0: Ah.
4: Je pense à la musique. Toujours. En fait, ça commence toujours en musique.
0: Okay.
4: Parce que c'est ça qui m'anime, c'est de faire une mélodie qui me plaît, c'est de faire une mélodie que j'ai envie de chanter genre 100 fois et d'écouter 100 fois. Et c'est de trouver les sons. Ça commence par un piou-piou avant toute chose.
0: Le fameux piou-piou.
4: Qui inspire le sicou, tu vois. C'est ça qui est marrant.
0: Ouais.
4: C'est que la musique inspire les textes. Et c'est pas toujours comme ça, mais il y en a pas mal qui travaillent comme ça quand même. Quand j'entends Angèle Stromae parler souvent, c'est un peu ce qui revient. On fait la musique, on fait les mélodies, ensuite on remplit tout ça avec des mots. Et c'est ma façon de travailler. C'est assez rare que ça soit dans l'autre sens. Ça peut arriver. J'ai pas de processus absolument indiqué.
0: Ouais.
4: Tu sais, je pense que c'est mauvais. Je pense qu'il faut changer sa recette sur chaque disque.
0: Bah ça dépend. C'est-à-dire que toi, t'as l'embarras du choix puisque tu sais faire et les paroles et la musique et la production. Mais oui, ceux qui font
4: raison,
0: que leurs paroles,
4: bien
0: par exemple,
4: sûr,
0: commenceront.

0: C'était, oui, Tellier.
1: Tellier, il dit dans une interview, je sais plus où, son talon n'est pas couché, en face d'une quelques horreurs de chroniqueurs qui étaient là. Il raconte, je veux redevenir débutant à chaque fois que je commence un disque. Tu sais, ce syndrome du débutant, c'est génial parce que c'est comme ça que tu fais les trucs différents. Surtout pas de recette. Jamais la recette. Et donc, je pense qu'il faut changer de façon de faire. Il faut changer de logiciel. Il faut changer de collaborateur. C'est un peu dur à dire, hein, mais je pense que c'est bien. Bon, la fidélité, c'est important aussi. Je pense qu'il faut faire un peu des deux, tu vois. Mais et donc, c'est ce que j'ai envie de me dire pour le prochain. C'est que je change encore. Peut-être chanter en anglais. Genre. Autre chose, tu vois.
0: Du zouk.
1: Du zouk. Et pourquoi pas du zouk ?
0: Pourquoi pas ? Et alors, vous allez faire quoi, les râleurs ? Vous allez faire quoi à Dijon ? Hein, si Pierre Demarre fait du zouk. Je te jure. Et alors, je cherche encore des informations sur ce nouvel album qui est quand même très très très secret et bien protégé. Mais on a déjà la date de sortie, on sait que ça sera à l'automne. On sait que dessus il y aura Je pense à vous. On sait, parce que je l'ai vu tout à l'heure, que la pochette sera sublime, mais je n'en dirai pas un mot.
1: Merci.
0: Mais elle sera magnifique, puisque je l'ai vue tout à l'heure en rentrant, sans frapper dans la loge de Pierre qui attendait le début de l'interview. Oui, c'est vrai. Mais il n'était pas tout nu, mais il avait sa pochette
1: d'album
0: à la main. Y aura-t-il des duos ? Allez.

0: On t'entend avec These Walls, duo, donc avec Dua Lipa. Est-ce que ça t'a donné goût au duo et est-ce que tu auras des invités sur ton album?
1: Ça m'a vachement donné goût au duo. Je ne sais pas comment tu peux ne pas prendre goût au duo en chantant avec Dua Lipa.
0: C'est vrai,
1: c'était génial. Oui. Tu vois, t'as une réponse, je suis généreux, je te donne une réponse en trois.
0: Je tente un
1: truc. Trois lettres. J'ai deux duos sur l'album.
0: Qui?
1: Deux femmes.
0: Deux femmes. Ah, c'est bien, c'est bien. J'aime ce garçon. D'accord.
1: Et deux franchement, femmes.
0: Françaises ou belges? Ou pas?
1: Mais tu sais quoi, je ne te dis pas plus d'informations, mais deux femmes. Et je te les dirai à nouveau une fois que les micros sont coupés.
0: Oui.
1: Mais deux femmes qui chantent divinement bien et qui ont écrit leur partie, qui sont venues avec une créativité débordante. Enfin, c'était pas une corvée. Elles étaient assidues, créatives. Elles ont fait le truc bien.
0: Elles étaient présentes.
1: Ah ouais, c'était génial. Franchement,
0: j'ai tellement hâte de découvrir cet album. La chanson et le clip de Je pense à vous sont disponibles. Les billetteries sont ouvertes pour les concerts à venir de Pierre Demar. La tournée française commence juste après la sortie du deuxième album. Donc, le 5 novembre à Reims, puis Strasbourg, Grenoble, Lyon. Il n'y a pas Montpellier. Arc-en-Ciel, Metz, Nîmes, Bordeaux, Angoulême, Bruxelles, Lille, Liège, Paris, l'Olympia, les 8 et 9 décembre. Et puis ensuite, en 2027, dès le mois de janvier, Dijon, la vapeur. Et puis Genève, Brest, Rennes, Rouen, La Roche-sur-Yon, Toulouse et Nantes. Pierre, on se revoit donc à la rentrée. Le rendez-vous est pris.
1: Absolument, je me réjouis.
0: Je crois que ta chanson préférée sur ton premier album, c'était Enfant 2.
1: Carrément.
0: Bah moi
1: carrément.
0: Aussi. Alors on l'écoute cool. En se disant bye bye. À la prochaine.
1: Ça me va très bien. Ça me fait plaisir.
0: Bonnes vacances.
1: Merci toi aussi.
0: Bientôt Pierre. Merci.

0: Pierre Demar, de retour, c'est la bonne nouvelle de la semaine et c'était dans Décibels.
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0: Ah, en revanche, Billy Joel, ça va pas du tout. Il est colère. Colère. Il a 77 ans et si vous avez vu le documentaire sorti l'an dernier intitulé So It Goes, vous savez qu'il a déjà tout raconté, hein, sa carrière, ses rêves, ses amours, ses échecs. Le docu est très très beau, So It Goes. Et si vous voulez le voir en ce moment en France, il faut shipper les codes Canal à quelqu'un. Mais voilà, il est disponible sur Canal. Mais là, on nous a annoncé il y a quelques jours un projet de film de cinéma monté dans le dos de Billy. Et Billy l'a appris. Il a donc réagi dans la presse, surtout quand il a appris qu'en fait tout le film est basé sur le témoignage de son premier manager, qui n'est donc plus son manager, donc qui a peut-être des petits comptes à régler. Bref, ça lui plaît pas. Il est très en colère, Billy Joel. Il explique qu'il s'oppose fermement à ce que quelqu'un d'autre que lui raconte son histoire et que de toute façon, il ne cédera pas les droits de ses chansons. Effectivement, un film sur Billy Joel sans Honesty, par exemple, personne n'en a envie.

0: aux paroles, à la musique, au piano et au chant, le merveilleux Billy Joel sur l'album 52nd Street Honesty. Oh, quelle beauté, quelle beauté. C'était en 1978.
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0: Un blind test de fête des mères, un peu en retard. Oui, je suis désolée, j'ai oublié la semaine dernière de faire un blind test sur les mamans, alors que franchement, les chansons qui parlent de maman, on les adore. Mais voilà, on rattrape ça ce soir et on joue avec Anne-Laure. Bonsoir Anne-Laure.
2: Oui, bonsoir.
0: Bienvenue dans Décibel, Anne-Laure. Oui. On joue ensemble ce soir avec aussi Kevin. Salut Kevin.
3: Salut Émilie, comment vas-tu?
0: Je vais très bien, et toi Kevin?
3: Ben ça va, comme le temps aujourd'hui, tout voilà, le Paris Saint-Germain a gagné, voilà, tout va bien.
0: Ah ben dis, ça dépend dans quelle partie de la France tu te trouves.
3: À Nemours, en Seine-et-Marne.
0: Ah voilà, c'est ça, donc toi t'es content que le PSG ait gagné, parce que j'ai entendu 2-3 Marseillais grincer un peu.
3: Ah bah oui, hein.
0: C'est ça. Mais en tout cas, toi en région parisienne, t'es content. Bah, ça me fait plaisir, Kevin. Écoute, que ça t'apporte beaucoup de joie. 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Anne-Laure, on est très foot ou pas du tout?
2: Non, moi je suis Pierre Demar.
0: Ah, est-ce que c'est pas la meilleure nouvelle, franchement, là, de ce printemps, son retour?
2: Mais si. J'ai pris mes places à Paloma, à Nîmes. Voilà, et ma fille, le 25 novembre.
0: C'est super. En plus, c'est magnifique comme ça, la Paloma à Nîmes. Très, très, très bon choix. Et Anne-Laure, il reviendra en septembre pour parler de son album. Ah, et pour vous le faire gagner, évidemment.
2: Ah ben oui.
0: Bah oui.
2: Ah, ben on sera là.
0: Je sais. Oui. Pierre Demar, on a déjà pris rendez-vous. Ça, c'est géré. Maintenant, Anne-Laure et Kevin, en plus de vous offrir donc ce cahier de vacances pour adultes spécial En avant la musique, c'est marrant, hein, c'est les mêmes éditions que les cahiers de vacances pour les mioches. C'est Magnard. C'est les mêmes, voilà, le même éditeur que ces cahiers que moi je redoutais tellement en étant enfant. Et là, vous allez voir, on s'amuse beaucoup avec des exercices et des quiz autour de la musique. Donc ça, vous en avez un chacun. Kevin et Anne-Laure.
2: Oh, pourrez... Merci beaucoup. Merci.
0: Avec plaisir, vous pourrez emporter ça à la plage. Et maintenant que vous avez gagné, on va pouvoir jouer au blind test. Toutes les chansons donc parlent de maman et il faut retrouver leurs interprètes. Est-ce que vous êtes prêts?
3: Ok, bah, on y va alors.
0: Oui, on y va. N'oubliez pas de donner votre prénom avant de donner la réponse. Ça vous permettra de prendre la main. Anne-Laure, Kevin, première chanson de maman. Dites-moi qui chante ça ?

0: C'est un des tout premiers tubes de Mylène Farmer. Bravo Anne-Laure. Hey.
1: Merci.
0: Excellent premier point. On continue avec une autre maman chantée par un autre artiste. Mais qui est-il ?

0: La mère à Titi, la maman italienne de son musicien, il me semble son guitariste, voilà, qui a eu sa chanson magnifique sur l'album Putain de camion. Eh ben, Anne-Laure, c'est la baraka. Bravo.
1: Merci, c'est gentil.
0: Je vais aller prendre des nouvelles de Kevin parce que je voudrais pas qu'il déprime. Ça va, Kevin ?
2: Oui, tout va bien, oui.
0: Bon, parce que on va pas se mentir, c'est juste que Anne-Laure est hyper rapide, hein, mais.
2: Oui,
0: Kevin...
2: c'est très bien, oui.
0: Bah oui, tout roule alors. Je peux envoyer le troisième extrait ?
2: Oui, on y va.
0: Allez,
2: on y
0: va.
1: Oui, oui, oui.
0: Après Mylène Farmer et Renaud, qui est le troisième artiste qui chante sa maman ?
3: Il y a plus d'amant.
2: Louane.
0: Oui, oui, oui, oui. Allez, je donne à Kevin.
2: Bravo.
1: Ah ouais.
0: Louane qui a remporté l'Eurovision l'an dernier avec cette chanson. Si vous n'êtes pas d'accord, eh bien, vous avez raison.
1: Ouais.
0: Est arrivée bien trop loin dans le classement, mais pour moi c'était la meilleure chanson de l'année dernière. Vraiment, vraiment, bravo. À elle, hein, c'est vrai. On est d'accord, Anne-Laure,
2: oui,
0: elle est magnifique.
2: Oui, c'est vrai.
1: Oui, oui, oui, oui.
0: Voilà. Donc pour moi, elle a gagné. Et ben, vous savez, non, mais parfois, on fait comme Trump. On se fait une petite réalité alternative où c'est plus confortable pour nos vieux culs. Et je vous jure, ça fait du bien. Moi, dans mon esprit, Louane a gagné l'Eurovision l'an dernier. Ça m'a mis d'une humeur de rêve. Voilà, faisons ça.
1: C'est bizarre l'Eurovision. C'est bizarre l'Eurovision, hein, franchement.
0: Je suis d'accord.
1: On n'y comprend rien. On n'y comprend rien.
0: On y comprend. Alors, ceci dit, la chanson cette année, on n'y comprenait pas grand-chose non plus. Mais voilà, Louane, franchement, elle méritait. C'était très mal payé, cette histoire.
1: Oui.
0: Donc voilà, je suis contente qu'elle soit dans le blind test et que vous l'ayez reconnue aussi vite, ce qui prouve que c'était vraiment un tube, cette chanson.
1: Ah oui.
0: Également. Bah, oui. Anne-Laure et Kevin, merci beaucoup d'avoir joué avec nous.
1: Merci,
0: je vous souhaite une bonne soirée.
1: Merci.
0: Merci
1: également
0: à
1: tout le monde et aux visiteurs.
0: Ah ouais, merci. Vous revenez quand vous voulez pour jouer au Blind Test. Et nous, on va écouter une autre chanson de maman. Elle est signée Mika. Et la chanson s'appelle « Elle me dit ». Oui, elle raconte tout ce que sa mère lui raconte. Eh bien, comme dit la mienne, c'est pas piqué des hannetons.
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0: se danse, il n'a pas fini de vous faire danser, Mika, une nouvelle chanson est disponible, elle s'appelle Curstone et c'est un duo avec Stilto.
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0: Le coup de cœur du jour vient d'Angleterre, de très jeune et très talentueux musicien. Elle s'appelle Issei, elle a 20 ans et son petit frère Matthew en a 17. Ensemble, ils ont monté le groupe de rock le plus excitant du moment, The Molotovs, ouais, comme le cocktail. Mort, mort, c'est le nom de cette chanson de Molotovs. Peut-être votre nouveau groupe de rock anglais préféré.

0: Notre coup de cœur du jour, l'album est disponible, il s'appelle Wasted on Youth.
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0: 120 ans, oui, 120 ans, les 120 ans de la naissance de Josephine Baker, née le 3 juin 1906 à Saint-Louis dans le Missouri aux États-Unis. Josephine Baker, notre héroïne au Panthéon. Son enfance dans l'Amérique de la ségrégation, Broadway, la France, le musical, son rôle dans la résistance face aux nazis, elle était espionne, notre Josephine Baker. Ses combats aussi auprès de Martin Luther King, les 12 enfants venu du monde entier qu'elle a adopté. Sa vie, c'est un film et ça tombe bien, on va bientôt le voir. La réalisatrice française Maïmouna Doucouré a décroché le projet. C'est la chanteuse américaine FKA Twigs qui tiendra le rôle iconique de Josephine Baker. Écoutons en attendant l'original chanter une chanson que vous connaissez bien.

la chanteuse, la plus grande chanteuse de notre époque, Edith Piaf, dans La Vie en Rose. 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
3: Et merci d'avoir écouté Décibel. Merci à l'équipe de l'émission, Iris, Florent, Elodie, Sadika et Franck. Il est 21h. Bisous.
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5: Jacques Roux qui a déjà composé comme d'habitude. Il en a écrit tellement, tellement, qu'il y a un synthé qui se bloque sur un son. Il n'arrive pas à changer le son, mais le son le fait penser à une cornemuse. Il en parle avec Michel Sardou. Ils ont cette idée d'écrire sur l'Irlande, les catholiques, les protestants et tout ce qui se passe là-bas.

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0: En 1985, Alain Souchon sort la ballade de Jim. Et c'est le texte qu'il a eu le plus de mal à écrire.
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0: C'est une chanson à fleur de peau qui mêle rupture amoureuse et idées noires. À travers l'accident de Jim, Souchon exorcise un traumatisme personnel. La perte de son père dans un accident de voiture alors qu'il n'avait que 13 ans. Mais la magie de ce titre, c'est qu'il finit dans la lumière. Jim se réveille à l'hôpital et retrouve l'envie de plaire.

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5: Domi

Autrice, compositrice, interprète, Domi a 28 ans. Elle est originaire d'Aime-la-Plagne et partage sa vie entre Montréal et la Savoie. Elle vient de sortir son premier single, Tout oublié, une chanson pop très solaire, et prépare un album pour 2026.

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0: Mauvais rêve de Oshi, un titre qui fait la part belle à l'imperfection.
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0: En 2023, dans le silence d'une nuit de solitude, Oshi livre son combat le plus intime, celui contre la maladie de Ménière qui menace son audition. Ce titre « Mauvais rêve » est un cri à fleur de peau. Mais ce qui frappe, c'est le choix artistique de la chanteuse, refuser la perfection. À une époque où tout est lissé par ordinateur, Oshi a tenu à garder chaque imperfection vocale. Si vous tendez l'oreille, vous entendrez son souffle se couper, sa voix qui tremble presque sur le point de se briser.

0: Un moment de vérité pure qui prouve que la plus belle des musiques, c'est celle qui accepte sa propre fragilité.
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2: C'était notre chanson préférée avec ma meilleure amie. On la chantait tout le temps derrière le collège. On faisait des chorégraphies sur ses chansons et tout.

0: changer les paroles de cette chanson-là pour lui chanter et lui faire une surprise. 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
1: Originaire de Brest, Michaël Guérand a forgé sa plume et son identité de café-concert en festival. 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
0: Complètement gaga avec Olivier Glin. Alors, bonjour Olivier, on parle d'eau aujourd'hui ?
4: Vouille, sagasouille. Bonjour les amis, aujourd'hui on va voir des mots comme on n'en trouve nulle part ailleurs. Chez nous, dans le parler gaga, on a des termes pour tout. Et pour patauger dans l'eau ou la gadoue, on n'a pas un mot, mais trois. Bassouiller, gabouiller et gassouiller. Oui, trois verbes pour exprimer le bonheur de tripoter de la flotte ou de barboter dans la boue liquide. Et, comme on est généreux hein, quand même, on ne s'est pas arrêté là. Et on a même des noms qui vont avec. On appelle ça des déverbaux, car ces noms viennent des verbes. On a la bassouille, la gassouille et la gabouille. Ces mots sont employés dans la Loire, mais également dans le Lyonnais et le Beaujolais, et puis de façon plus générale dans une bonne partie de la région Rhône-Alpes. Voici une maxime qui nous est donnée par Jean-Baptiste Martin. T'as beau gabouiller la bassouille, t'en feras pas rien des œufs à la neige. La plupart du temps, c'est juste remuer l'eau, éclabousser, patauger. Bref, faire ce que les mamans, elles y trouvent à redire quand les enfants reviennent avec le pantalon trempé. Et s'il y a des gens qui aiment bien gassouiller, ce sont bien les enfants. Les matrues, il n'y a pas besoin de faire grand-chose pour leur faire plaisir. Tu sors une petite bassine, tu mets un peu d'eau au fond et c'est parti pour la gassouille. C'est que ça peut gassouiller jusqu'à l'évaporation totale. La gassouille, c'est révélateur de la personnalité profonde des gens. Hein. Comme le dit l'adage, dans la gassouille, il y a deux sortes de gens. Ceux et ceux qui y tombent et ceux et celles qui t'y poussent. Bon, la nage n'existait pas hein, jusqu'à aujourd'hui, mais mieux vaut tard que jamais. Ou alors celui-ci, d'adage. Quand t'as les pieds dans la gabouille, c'est pas le moment de chercher tes pantoufles. Et oui, chez nous, la gassouille, c'est souvent un souvenir d'enfance. Mais entre nous, on est tous encore un peu des garagnas, hein. On y aime bien parfois encore. Quel plaisir de gassouiller un peu.
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5: Dans la rue du Port, il y a la grotte du Puy-de-Dôme. Et oh, petit jeu de mots, allons tailler la bavette 2 minutes avec un tailleur de pierres précieuses.
6: Poussez, poussez.
5: Ça y est, j'ai réussi. Un peu archaïque cette porte. Pour
7: mais
5: y arrive.
7: Elle surprend tellement de gens qu'elle me rassure vis-à-vis de certains voleurs, par exemple.
5: Ah ben déjà, pour vous voler, vous, faut trouver comment marche la porte.
7: Exactement.
5: Et j'imagine que quand vous voyez quelqu'un qui ressemblerait à un voleur, vous lui dites pas pousser.
7: Ben, je me débrouille pour le dissuader.
5: Oh, mais qu'est-ce que c'est que ça ? Mais qu'est-ce que c'est que cet engin ?
7: Ça, c'est ce qu'utilisent les CRS, c'est le flashball.
5: Ah, c'est un flashball ? Je suis venu tailler le bout de gras avec vous, mais je pensais pas être accueilli par un flashball.
7: Moi, c'est pas tellement le bout de gras que je taille, c'est surtout mes petits cailloux.
5: Qu'est-ce que vous taillez comme cailloux ?
7: Tout. Toutes les pierres, à partir du moment où elles ont un intérêt bijoutier. Alors ça peut être des pierres sans aucune valeur. Je travaille notamment pour une dame qui va à la pêche dans l'Allier. Enfin, dans l'Allier, pas le département.
5: Dans la rivière.
7: Dans la rivière.
5: Et qu'est-ce qu'elle pêche ?
7: Eh ben, elle pêche de temps en temps des galets dont la couleur lui plaît. Et elle me fait faire du polissage sur des galets qui n'ont aucune valeur mais qui lui plaisent. Par exemple. Et puis, part du principe que je suis l'ébéniste du caillou. On travaille dans des matières nobles. Le bois, c'est noble. La pierre, c'est noble. Voilà. Et puis après, il y a le respect des styles. Il y a le respect du goût de ces dames qui veulent telle couleur dans telle matière, mais dans telle forme et telle dimension.
5: Enfin, elles sont pas un peu pénibles ?
7: Si, beaucoup. Mais on essaie de les satisfaire quand même. J'ai une jeune fille qui m'a amené du corail de Corse et elle m'a demandé de sculpter le zizi de son copain dans le corail. Ça surprend quand on vous fait la demande.
5: Eh ben, ça veut dire que dans votre vie, vous aurez fait des zizi.
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5: Nous l'avions déjà reçue dans Toujours à la page en tant que romancière. La romanaise Magali Milot est de retour dans les librairies, mais cette fois en tant que médecin.
2: le métier qu'elle a exercé passionnellement jusqu'à un burn-out en blouse blanche. C'est d'ailleurs le titre qu'elle a choisi pour ce témoignage qui paraît chez l'Archipel, « Mon burn-out en blouse blanche ». Un livre qui commence le jour où Magali échappe de peu à la mort au volant parce que son cœur déclenche au milieu de nulle part une crise de tachycardie. Et ce n'était pas le premier symptôme, il y avait eu des bronchites à répétition, l'eczéma et même l'apparition d'un foyer d'endométriose. Et bien sûr, la course contre le temps pour s'occuper de ses enfants, recevoir ses 40 patients par jour, les ruminations nocturnes, la boule au ventre le jour. Et il y a aussi eu le déni, un refus de voir qu'il était urgent qu'elle arrête. Même cet accident, évité de justesse, n'aura pas su lui mettre les points sur les i. Pourquoi, Magali Milo?
6: Je ne sais pas exactement, mais c'est vrai que j'avais beaucoup de culpabilité à m'arrêter par rapport aux patients, par rapport à ma famille. Dans nos études, on ne nous apprend pas à prendre soin de nous. On nous apprend à toujours être là, toujours travailler, voilà, faire plus. Et puis, en tant que femme, j'allais dire qu'on est un peu des rocs, on est, voilà, on est les piliers. Et oui, je me disais, il faut que je tienne, quoi. Il faut tenir.
2: Et vous aviez des reproches qui vous étaient faits dans le cadre familial, effectivement. Comment vous les expliquez?
6: Je pense que c'est pas compris ce qu'on vit quand on est en burn-out. Et voilà, et peut-être que l'entourage a besoin de savoir que c'est pas quelque chose qu'on ne veut plus faire, c'est juste qu'on peut plus parce qu'on n'a pas assez d'énergie. Donc je pense que c'est pas compris.
2: Pas compris non plus par une partie du corps médical, parce que vous avez quelques consultations qui sont quand même assez violentes.
6: Oui, les médecins ne m'écoutaient pas vraiment. En tout cas, certains que j'ai vus. C'était assez compliqué, ça, pour moi.
2: Qui a été ou quelle a été la première personne ou le premier moment qui vous a autorisé à vous dire « là, je vis quelque chose et c'est légitime de dire stop » ?
6: Alors, la première personne, ça a été quand même la psychologue qui m'a suivie. Mais au début, c'est pareil, je voulais pas croire à ce qu'elle me disait. Elle m'a vraiment dit « c'est un burn-out, etc. Il va falloir du temps ». Mais moi, j'étais encore dans le déni en me disant « non, mais c'est trop long ». Elle me parle d'un an et demi de repos, moi j'ai envie de reprendre et je vais reprendre bien plus vite.
2: Écrire ce livre, pour vous, c'était un bilan, c'était un message? Comment est-ce que vous l'avez abordé?
6: Pour moi, c'est plus un message en fait, c'est plus pour aider les gens qui sont en burn-out mais aussi les proches. Après, c'était aussi alerter parce qu'il y a beaucoup de burn-out en ce moment dans toutes les professions, mais le milieu médical est quand même bien impacté. Le système médical actuellement, je vais dire, il est plus performant parce que chaque médecin a trop de patients, comme je le mets à la fin. La patientèle a augmenté de 1/5 par médecin, c'est très compliqué. Donc c'est pour ça qu'il y a des médecins qui tombent, j'allais dire, malades de plus en plus. Moi, je dirais ce qui est essentiel par rapport aux professions médicales, aux médecins, c'est prendre soin de soi pour pouvoir ensuite redonner aux autres. Et puis après, même pour la plupart des personnes, essayer toujours de se ramener un peu à soi et à quels sont mes besoins, quelles sont mes limites, et j'ai le droit de dire non pour certaines choses pour pouvoir me préserver, préserver ma santé.
2: Magali Milo a vécu 3 ans de descente aux enfers et a mis 3 ans à se reconstruire grâce au repos, à la méditation, à la danse, à l'écriture. Grâce à un recentrage sur elle-même et une remise en question profonde de son mode de vie. Elle délivre un témoignage touchant et un message indispensable dans « Mon burn-out en blouse blanche » paru chez l'Archipel.
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1: La nature. Aux gens qui habitent à côté.
2: Bah moi, je sais pas, mais il y a monsieur le maire. Dans son prénom, il y a le maire. Bah, il y a la mère. Du coup, bah moi, du coup, je pense que c'est Ali.
3: Ah, tu penses que monsieur le maire est le propriétaire de la mer?
2: Oui.
3: Et comment on appelle les habitants de la mer?
2: C'est ceux qui habitent dans les îles.
3: Et est-ce que vous savez combien elle mesure, la mer? Est-ce que vous savez jusqu'où ça peut descendre?
2: 60 mètres.
4: 3 kilomètres.
2: 100 mètres.
3: Quels sont les animaux qui vivent tout dans le fond, tout dans le fond, tout dans le fond de la mer?
4: Une raie.
2: Une pieuvre.
5: Une tortue.
6: Les étoiles de mer.
7: Les corails.
8: Les requins.
9: Les poissons.
10: Et avec ceci,
11: oui,
10: ce sera tout.
11: Non.
10: Ce sera tout.
11: Non.
10: Ce sera tout.
11: Non.
10: Ce sera tout.
11: Non.
3: Comment ils font pour voir?
4: Ils ont une vision plus adaptée dans l'eau.
5: Ils ont des gros yeux.
3: Mais des fois, il fait vraiment très nuit, hein. Vous avez vu des images, des fois?
4: Parce qu'en fait, il y a des poissons qu'ils ont une antenne où il y a une petite boule qui fait de la lumière.
3: Mais ils n'en ont pas tous. Alors comment ils font les autres, ceux qui n'ont pas de lampe?
4: Ils s'approchent d'eux et du coup, ils voient.
3: Tu penses qu'en fait, il y en a qui ont des lampes et ceux qui veulent voir, bah, ils suivent ceux qui ont des lampes?
4: Ouais.
3: Et quel est le plus gros des animaux, selon vous, qui vit sous l'eau, tout dans le fond de l'eau?
4: Une pieuvre.
7: Les grosses pieuvres.
4: Des baleines.
5: Une grosse baleine.
6: Un requin.
7: La barrière des corails.
11: Barrière de corail!
3: C'est quoi la barrière de corail?
7: Bah, ça permet pour pas que les requins aillent manger ceux qui sont après la barrière.
3: C'est comme une clôture, en fait?
7: Un peu.
4: C'est comme un filet dans l'eau, et c'est pour que les gens ils se baignent dedans, et pour pas que les requins ils mangent les gens qui se baignent.
3: Parce que les requins, ça mange les gens?
2: Les requins, c'est méchant, donc bah moi, je pense que oui.
5: Des fois, je regarde des vidéos de requins, et du coup, et ben, je vois où des fois, ils en mangent les gens. Et je pense que c'est très, très, très méchant.
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12: Quel cocktail américain, c'est quoi?
13: C'est un cocktail grillé avec une sauce américaine, tomate, échalote, une pointe de cognac, du vin blanc. C'est un peu relevé.
14: Un décain.
15: Pâté, jambon, c'est une envoyette, gruyère, chantal, rose, bif, jambon de pays.
16: Eh ben, tout ça, ça va aller dans la blanquette.
17: Bon appétit.
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8: Bonjour.
9: Alors, on est où ici, Philippe?
8: On est sur mon exploitation, dans la miellerie.
9: Ici, à Boulternère.
8: À Boulternère.
9: Et Philippe, vous avez donc une miellerie, vous avez aussi des vergers.
8: Beaucoup de produits différents, on fait des pommes, des amandes, des abricots, du jus de pomme, du nectar.
9: Il me semble que j'ai vu aussi des pieds d'avocat.
8: C'est pas en production.
9: C'est un essai.
8: C'est un essai, on verra si la météo devient un peu plus clémente dans les années à venir.
9: Et là, vous avez donc la mise en pot ici, dans votre miellerie de Boulternère.
8: Vous pouvez me faire goûter, c'est vous.
9: Ah ben, je veux bien, oui.
8: Je suis déjà très fier de mes abeilles, surtout.
9: Et alors, quel est le miel que vous préférez, vous?
8: Moi, je les aime tous. Après, je sais pas si vous connaissez peut-être des miels un peu particuliers, comme la bruyère calune.
9: Eh ben, allons-y. Très subtil, hein, comme parfum.
8: Oui, c'est un miel qui est très particulier, peu récolté parce qu'il est très difficile à extraire. Et par contre, très prisé dans l'Europe du Nord. Celui-là, il vient de la réserve naturelle de Py.
9: Donc ça sent très très bon le miel dans la miellerie. On va aller peut-être du côté des pommes. Donc là, Philippe, on se dirige vers votre verger. À notre droite, tous les pommiers.
8: Oui, voilà, différentes variétés. Gold Rush, un petit peu de fougère aussi. En fait, si vous voulez, on a mis des pommes qui ne pouvaient pas aller à la montagne. Ici, on a gardé des pommes qui se récoltent tard, comme la fougère ou la Gold Rush. Et après, celle qu'on a vue la première, c'est une primeur, une gala. Qui elle aussi, elle est mieux ici qu'à Sahor.
9: Oh là, monsieur, vous avez fait provision là?
14: Ah oui, monsieur Torrent est reconnu dans le coin.
9: Alors combien vous en avez acheté de pommes? Combien de kilos?
14: Oh, j'en sais rien, il y en a 3, 4, 5 caisses.
9: Ah ouais, quand même, c'est pour
14: plus
9: tout l'hiver.
14: Plus les noix.
9: Bonne dégustation.
14: Merci.
9: Ça sent bon la pomme. Et alors, est-ce que vous pouvez, s'il vous plaît, Philippe, me montrer la variété endémique du Roussillon, la coquette?
8: Voilà, ça c'est coquette.
9: Voilà, sa particularité, c'est qu'elle est un petit peu rosée.
8: Voilà, un petit peu rosée. C'est une variété voilà, qui est présente avant que la Golden arrive. Donc c'est dans les années 50. Et elle a été au fur et à mesure supplantée par les Rennais du Canada, là-haut, les Golden. Parce que c'est un arbre qui est très alternant. C'est-à-dire qu'il produit qu'une année sur deux. On est plus très nombreux à avoir de la coquette.
9: Donc c'est une chance de pouvoir la goûter.
8: Ouais, vous voulez goûter?
9: Allez.
8: Je vais goûter.
17: Allez.
9: Elle est trop trop bonne. Je vois qu'il y a aussi des noix. Ça, c'est pas votre production, c'est un copain à vous?
8: Voilà, c'est Monsieur Retch à Boulternère. Pareil, pour faire face un peu à la disparition des pêchers, tout le monde s'est diversifié, à mettre des olives, des grenades, des noix. On a cherché des cultures alternatives.
9: Et dites-moi, Philippe, vous avez les pommes et vous avez le jus de pomme.
8: On a un petit atelier, on se fait nous-mêmes le jus de pomme, voilà.
9: Et ça, c'est pour ça que vous avez plein de clients aussi, parce que vous avez plein de bons produits.
8: Ça fait 43 ans qu'on fait du jus de pomme.
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1: Là, on est vraiment dans l'ambiance. Hein.
2: Voilà.
1: Pour découvrir...
2: On va passer par là.
1: Oh! Bonjour! Donc là, parmi les bruits que vous entendez, on est vraiment dans l'ambiance du début de vinification dans un domaine viticole en Bourgogne. Alors, Nathan Drouin, on est chez vous et on est un petit peu pas chez vous.
2: Exactement, ouais. On est chez Vincent Gérardin, donc au 5 impasse des Lamponnes, à Meursault. Et donc, j'ai la chance de pouvoir vinifier ici, dans cet espace, chez, du coup, mon patron.
1: Toi, t'as été mis en tonneau déjà.
2: Oui, tout à fait.
1: De ce millésime 2025.
2: Exactement. Pour l'instant, seuls les aligotés sont en fermentation. Et les Saint-Romain et les Hauts-Cédurès, qui ont été récoltés un petit peu après, eh ben, eux ne sont pas encore partis en fermentation.
1: Ah.
2: Ils sont en demi-mûs, en fait. Mmh. C'est pas la pièce traditionnelle bourguignonne, mais c'est des fûts de 500 litres. Pour pas justement marquer trop le vin et donc avoir vraiment la fraîcheur de la ligotée sur ce que je recherche.
1: Le fait d'avoir son petit rond de serviette.
2: Oui.
1: Dans un domaine a priori assez gigantesque, hein, parce que là on est vraiment dans une forêt de tonneaux.
2: On est bien équipé et c'est ça la chance.
1: C'est ça en fait, voilà, parce que le fait de démarrer une activité viticole aujourd'hui.
2: Exactement.
1: En Bourgogne, ça vous aurait demandé des millions d'euros, j'imagine.
2: Oui. Beaucoup d'investisseurs, beaucoup d'investissements de ma part aussi. Et donc là, c'est vrai que j'ai la chance d'avoir les vignes et de me consacrer aux vignes et d'avoir cette partie-là pour vinifier. Donc oui, très chanceux et très reconnaissant aussi.
1: Parce que d'un point de vue organisation, ça ne doit pas forcément être facile non plus. Je me dis, vous partagez quoi? Un calendrier, un tableau Excel sur « Attendez, je viens bosser tel jour pour moi, je viens bosser
2: non,
1: tel jour pour le domaine ?»
2: Non, je travaille au domaine et puis le soir, ben, je fais mes petites cuvées ou le matin en arrivant, je m'organise comme ça. Ou entre midi et deux aussi.
1: Sur vos temps de pause.
2: Exactement.
3: Vigneron pour son domaine en dehors de ses horaires de travail, dans un autre domaine viticole, c'est le quotidien de Nathan à Meursault. 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
4: Oh, ce vin-là, il est ben trop bon pour la modurer.
5: En Perrichon, dans le texte.
4: À modurer le vin, ça veut dire y rajouter de l'eau. 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
5: Aujourd'hui, on est sur une méthode qui date à la fois de l'époque moderne, tout ce qui est technique de ferrage. Quant au matériel et la position, ça a évolué au milieu 20e siècle. Mais on reste sur des choses assez anciennes. Ouais.
6: Donc là, on a sorti une jument, c'est ça ?
5: C'est ça, oui.
6: Ponita ?
5: Oui, c'est ça, oui, Ponita. Donc c'est une jument qui a une bonne quinzaine d'années. Hein, on peut un peu le voir à sa morphologie, un petit peu encellé, un petit peu démusclé sur le dos. Donc on va rester sur une ferrure plutôt classique parce qu'elle n'a pas de problème particulier. Donc on va commencer donc les soins sur Ponita. Là, ce qu'on va faire, on va commencer par dériver, c'est-à-dire un petit peu défaire les lacets de la ferrure, un petit peu comme nous les chaussures. Okay. Donc ça, c'est la première étape.
6: Qu'est-ce qu'on utilise ?
5: On va utiliser une maillotche en cuir et un dérivoir.
6: Ça lui fait pas mal, on est d'accord. À aucun moment, ça lui fait mal.
5: Non, du tout. On travaille que sur l'ongle. Donc c'est pour ça qu'on a des outils spécifiques. Des positions spécifiques pour éviter de leur faire mal.
6: Donc là, l'idée, c'est que je me mets à côté de lui et je vais lui demander qu'il me donne... Moi, je dis sa patte, mais son sabot, quoi.
5: Alors, on parle de membre. Tu te positionnes devant.
6: Là, et là.
5: Et alors, il faut que tu mettes le membre sur toi. Faut pas que t'aies peur. Faut un peu forcer quand même, voilà. Et là, tu viens dériver ce clou, là, celui-ci, là.
6: Celui-là.
5: Eh bien, c'est pas mal. Voilà, vas-y, repose. Comme ça, lâche tout. Voilà.
6: Donc là, on vient d'enlever le fer avec une tricoise. Je pensais que ça allait lui faire mal, mais en fait, pas du tout. Et là, maintenant, c'est quoi ? C'est un peu la séance manucure.
5: Oui, exactement, c'est ça. Le pied bien à plat. Donc on est un bon parage. Plus notre parage est réussi, plus la ferrure sera réussie.
6: Là, tu viens d'essayer le fer le zéro.
5: Ouais, voilà, c'est ça. Oui. Donc là, on essaie la taille zéro. C'est une taille qui correspond. Donc au niveau du travail sur mon fer, c'est qu'on mette les clous dans cette partie-là qu'on appelle la ligne blanche. Faut pas les mettre en paroi parce que c'est pas assez souple, ça va éclater. Ouais. Faut pas les mettre trop par ici, parce qu'on va être dans ce qu'on appelle le pied de chair et on va lui faire mal. Donc là, l'idée, c'est qu'on tombe bien sur la ligne blanche. Donc quand je le présente, on voit ici que mon pied dépasse un peu du fer, donc il faudra que j'ouvre un peu cette partie-là du fer.
6: Là, c'est quoi l'étape ? C'est de le mettre au feu ? On va le réchauffer, le chauffer.
5: Ouais, c'est ça. Là, on va le mettre dans ce qu'on appelle une forge. On va le travailler. On va le mettre à la tournure du pied. Donc là, on a vu ce qu'il fallait faire. On a mémorisé la tournure du pied. Donc on va reproduire cette tournure du pied sur le fer. Et ensuite, on va aller porter à chaud.
6: Donc là, on a sorti le fer et on le met directement.
5: Voilà, alors il a refroidi un peu. Et là, tu vois ce que je disais, nos contre-perçures. Donc il faut que nos contre-perçures tombent sur la ligne blanche. Là, tu vois, elles sont un petit peu sur la paroi. Donc je vais pouvoir modifier un petit peu ma branche.
6: Et donc, la dernière étape maintenant.
5: On va poser le fer sur le pied. Donc okay. C'est l'étape du brochage. Alors, je vais ouvrir mes talons.
6: Et ça lui fait pas mal.
5: Non du tout. Si on a bien ajusté notre fer, on broche dans ce qu'on appelle la ligne blanche.
6: Et là, notre pépère, il est tout prêt.
5: Voilà. Là, il est tout beau. On peut lui rendre sa liberté.
6: Tu vas être libre, mon petit. Merci, Emmanuel, de nous avoir montré ton travail.
5: Eh bien, avec plaisir.
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1: Forte, sensible et guerrière. Quand les gens vous disent tout arrive en même temps, c'est vrai. Bon, à la limite, mieux que ça arrive tout en même temps, parce que en ce moment on fait tout. Et puis ça peut être que mieux après. Je me suis retrouvée pour la première fois de ma vie assise dans mon salon par terre avec une impossibilité totale de me servir de mon cerveau, de pouvoir travailler, ce qui m'était jamais arrivé.
2: Qu'est-ce qui vous permet en fait à ce moment-là de sortir la tête de l'eau ?
1: Ce qui va m'aider, c'est une prise en charge médicale, mais aussi je me suis mise à peindre, à lire de la philo, et ça va m'aider doucement à baisser le taux d'angoisse, à donner du sens au vide auquel j'étais confrontée. Quelque chose de créatif qui m'a aidé à pas mourir en fait, hein. Donc ça a été assez incroyable de voir capacité de créativité qu'on peut avoir alors que quand plus rien fonctionne en fait.
2: De quelle façon ça se met en place ?
1: J'étais assise par terre entre Noël jour de l'an 2021 toute seule, mes enfants n'étaient pas là et j'avais sous mon canapé acheté pour les enfants pour jouer deux trois toiles et puis une espèce de gouache. Et je me suis mise à peindre des points pour faire des peintures aborigènes parce que je me suis dit bon bah ça va être à peu près tout ce que je vais savoir faire. Il m'arrivait des fois de le faire pendant 10 heures d'affilée sans me rendre compte du temps qui passait. Et c'était assez magique. Mais non, il n'y avait rien de prémédité. Aujourd'hui, ce qui est incroyable, c'est que je ne saurais plus faire ça. Donc je les regarde avec... D'abord, je les remercie, parce que je sais que ça a été un peu... vraiment ma planche de salut. Enfin, mes toiles de salut, je ne sais pas si on peut dire ça. Comment expliquer ? Ça m'a aidé à poser mon cerveau, mettre sur pause les angoisses, et surtout de voir que malgré le vide intersidéral qui m'entourait, j'arrivais à créer quelque chose. Parce qu'il n'y a pas d'objectif à atteindre. On a le droit d'effacer, de recommencer. Que ça plaise ou pas, on s'en fiche, parce que de toute façon, on ne le fait pas pour ça. Rien n'est grave, en fait. Tout sera parfait. Et ça c'est agréable.
2: Cette réflexion, ça vous a mené à quelle conclusion ?
1: Avant, je pensais que tout n'était que responsabilité. Aujourd'hui, c'est plus du tout le cas. Je vois beaucoup plus de choses, en fait. Un souci ne prend plus jamais tout l'espace dans ma tête. Il y a de la place pour tout. Les emmerdes et les trucs bien. Mais c'est pas parce qu'on a voilà, il y a quelque chose qui va pas que rien d'autre ne doit aller. Et c'est comme dans la peinture en réalité. Par exemple, quelque chose ne va pas correspondre à ce que vous vouliez faire, bah c'est pas grave, l'espèce de tâche qui était pas prévue, bah on la laisse, mais le tableau est pas gâché. Et c'est ça en fait que j'ai appris, c'est il peut y avoir une couleur qui correspond pas à ce qu'on a voulu sur une partie de la toile, mais tout le reste en fait est magique. Bah la vie c'est ça en fait, il y a toujours un truc qui va peut-être pas aller. Et on va juste lui laisser la place qu'il doit avoir, mais pas tout.
3: Voilà, résiliente et sage, pour donner d'autres qualificatifs qui correspondent à Émilie Voix.

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2: Raymond Coppin, il évolue au Stade de Reims entre 1951 et 1956, des années qui ont marqué l'histoire du foot rémois et aussi l'histoire du foot français. Dès son arrivée, il se distingue par sa technique, son flair et sa vision du jeu. Sous la direction d'Albert Batteux, il devient la pièce maîtresse d'une équipe rémoise qui domine le foot français. Il remporte plusieurs titres de champion de France et la Coupe de France. Mais c'est en Europe que Reims, avec Coppin, va se faire un nom. En 1956, l'équipe atteint la finale de la Coupe d'Europe des clubs champions, où elle s'incline face au Real Madrid, mais s'impose comme une équipe de classe mondiale. Coppin devient une star, non seulement en France, mais aussi à l'international, grâce à ses performances exceptionnelles en compétition européenne. Son départ pour le Real Madrid marque la fin d'une époque dorée à Reims, même si Coppin veut revenir au Stade de Reims entre 1959 et 1968. Il est né Raymond Kopaszewski en 1931, Neuilly-les-Mines, dans le Pas-de-Calais, dans une famille de mineurs polonais. Milieu offensif, au talent précoce, petit par la taille mais immense par la vision du jeu, il débute sa carrière pro à Angers avant d'exploser au Stade de Reims. Sa technique fine, sa vitesse et son sens du collectif séduisent bien au-delà des frontières. Le Real Madrid le recrute, aux côtés d'Alfredo Di Stefano et de Ferenc Puskás. Coppin participe à l'âge d'or du club espagnol. Il remporte 3 Coupes d'Europe consécutives. En 1958, il décroche le Ballon d'Or. C'est le premier Français à recevoir cette distinction. En équipe de France, Coppin brille lors de la Coupe du Monde 58 en Suède. Les Bleus terminent 3e, portés notamment par le duo Coppin-Just Fontaine, autre légende rémoise. À la fin de sa carrière, Coppin s'engage pour la reconnaissance des droits des joueurs professionnels. Il devient aussi consultant pour la radio et la télévision. Raymond Coppin s'éteint le 3 mars 2017. Son héritage perdure dans le cœur des passionnés de foot et pas seulement dans celui des supporters du Stade de Reims. Et c'est l'un des trésors de Champagne-Ardenne.
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3: Et Adi Ougoujat, et Adi Sias à toutes. Mon cher Franz.
4: Oui.
3: Vous ne connaissez pas la dernière?
4: Non.
3: Ah, hier, Nathalie, la collègue, elle ne m'a pas le travail.
4: Quoi?
3: Hier, Nathalie, ma collègue, ne s'est pas rendue au travail. Là, pas au l'autre. La pauvre. Vous savez ce qui lui est arrivé?
4: Bah, elle ne s'est pas réveillée, peut-être, ou?
3: Mais non, même pas. Comme au cas d'autre, on a bien pris la bicyclette pour venir au travail. Comme tous les jours, Nathalie avait pris quoi? Ben, son vélo pour venir au travail, sauf que tout ne s'est pas passé comme prévu.
4: Elle a eu un accident?
3: Elle est bien, oui, hélas.
4: Oh là là.
3: Granga operelo, abio cargado casco. Heureusement pour elle, elle portait son casque.
4: Bien.
3: Mais je ne vous dis pas comment elle est tombée de son vélo. Plutôt si, je vais vous raconter. Elle a glissé en freinant et elle s'est amourée.
4: Hein?
3: Vous avez entendu?
4: Oui, j'ai entendu, oui.
3: Ouais. Mais vous avez compris?
4: Non.
3: Peut-être pas, voilà. En francitan, en français régional, on dit s'amourer ou el lingo nostro, samoura.
4: Mais qu'est-ce que ça veut dire, samoura?
3: Eh, l'humour, regardez-moi, en occitan, c'est la gueule, la figure. Par conséquent, s'amourer ou samoura, ça signifie se casser la figure. Nathalie, la collègue de travail, samourette, en bicicletto, elle est tombée sur le visage. M'a dit que l'onas lui fait jodol, le nez lui fait mal, mais aussi la bouche, la bouche, et tabé la egaotos, également les joues. Elle ne s'est pas manquée. Hein. Alors je souhaite un prompt rétablissement, Nathalie, que c'est requin qu'il y ait et qu'elle revienne en forme au travail.
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1: Vous le savez, sur Ici Saint-Étienne-Loire, on adore plonger dans les trésors cachés de notre patrimoine. Anne-Berthe, bonjour.
2: Bonjour.
1: Vous êtes responsable du service des publics du site de la Chartreuse de Sainte-Croix-en-Jarret. Et aujourd'hui, on va se mettre dans la peau d'un moine chartreux, parce que c'est la Chartreuse de Sainte-Croix des plus habitées par les moines. L'ordre, lui, existe toujours.
2: Silence, prière et travail. Voici ce qui ponctue le quotidien d'un moine chartreux.
1: Bon, jusqu'ici, rien de très surprenant.
2: C'est vrai qu'on n'en attend pas moins des moines. Mais si j'ajoute solitude, là on entre un peu plus en détail dans la vie d'un chartreux. En effet, l'ordre des chartreux a pour spécificité d'être un ordre semi-érémitique.
1: Alors là, ça se complique.
2: Oui, alors semi-érémitique, cela signifie que les chartreux vivent une très grande majorité de leur temps seuls, dans des cellules individuelles, appelées aussi ermitages. Chaque père vit dans un espace de 2 ou 3 pièces, doté d'un petit atelier et même d'un jardin.
1: Bon, il faut aimer la solitude.
2: Oui, c'est en effet la condition sine qua non de la vie en chartreuse. Il ne faut pas être très bavard non plus, car les chartreux vivent en silence. Et même dans les quelques temps communautaires qui ont lieu à l'église ou au réfectoire, ils ne se parlent pas entre eux. Le seul moment d'échange se fait lors de la promenade hebdomadaire. Une fois par semaine seulement, les moines sortent marcher hors de l'enceinte de la chartreuse et peuvent alors discuter en petits groupes.
1: Donc le reste du temps est consacré à la prière.
2: Oui, les temps de lecture et de prière sont bien sûr très importants. Tout au long de la journée, comme de la nuit d'ailleurs, on compte pas moins de 8 offices liturgiques par 24 heures, sans compter les temps de prière ou d'étude de la Bible en solitude.
1: En dehors de ces temps de prière, quelles sont les activités des moines ?
2: Alors depuis toujours, l'idéal des chartreux, c'est d'être le plus autonome possible. Les chartreuses sont le plus souvent situées dans des endroits assez isolés, afin de respecter le silence et la solitude des moines. Les moines doivent ainsi s'occuper de leurs besoins quotidiens. Un temps de travail manuel est d'ailleurs aménagé l'après-midi. Couture, menuiserie, jardinage, les activités ne manquent pas.
1: Merci beaucoup Anne-Berthe et à très bientôt pour un prochain numéro.
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3: 6h20, c'est votre rendez-vous les gens d'ici. Tous les jours, nous mettons en lumière une personnalité qui fait briller notre région. Elle se confie au micro de Romain Bruno sur votre radio locale ici Paris-Île-de-France. Et aujourd'hui, retrouvons Romain en Seine-et-Marne avec son invité dans une garderie pas comme les autres, hein, n'est-ce pas Romain ?
4: Oui, je suis dans une garderie très spéciale, car elle n'est pas pour les enfants, non, mais pour les animaux et surtout pour les chiens. Et j'ai Fanny. Bonjour Fanny.
5: Bonjour Romain. Ici, c'est chez Duck Decker. C'est la garderie pour chiens que j'ai créée et ouverte il y a un an à Ceris.
4: Alors, pour celles et ceux qui ne connaissaient pas et qui n'ont pas entendu l'interview d'il y a un an, on rappelle ce qu'est Duck Decker.
5: Duck Decker, c'est une garderie pour chiens à la journée. Vous pouvez y laisser votre chien pendant que vous travaillez ou si vous avez un déplacement. Mais c'est aussi une boutique avec des friandises et des accessoires, des dog wash en libre service pour laver son chien et un espace bien-être pour prendre soin de lui avec des professionnels du monde animalier qui se relaient chaque mois pour prendre soin de votre toutou.
4: Est venue d'où cette idée de créer comme ça ce petit endroit magique pour les chiens ?
5: Cette idée, elle m'est venue il y a 6 ans lors d'un voyage à New York. Je suis passée devant une garderie canine et là, je me suis dit, c'est le paradis pour chiens, pour mon chien, Snow. Parce que je cherchais une solution de garde à l'époque, je n'en trouvais pas et en tombant devant cette garderie, je me suis dit, c'est le lieu où je veux l'emmener.
4: Qui vient ici exactement ?
5: Je vais avoir la clientèle locale qui souhaite laisser son chien pendant qu'il travaille. Ils n'ont pas forcément le temps de s'en occuper. Mais j'ai aussi une clientèle qui va à Disneyland Paris, qui n'a pas la possibilité de laisser son chien dans la chambre d'hôtel et qui veut offrir une journée magique à son chien. Donc ils choisissent Duck Decker. Parce que Disneyland Paris, c'est juste à côté, à 5 minutes.
4: C'est quoi la journée type d'un chien ici ?
5: Une fois qu'on a déposé son chien, il va être accueilli, on va jouer avec lui, lui proposer des activités, que ce soit de l'agilité d'intérieur ou de la stimulation mentale. C'est parfait pour l'enrichissement personnel. Et ensuite, on va les emmener se promener, puisque les chiens ont besoin d'aller explorer et de renifler. Et on a plein d'espaces verts autour de nous.
4: Vous avez un super métier, Fanny.
5: Ah, je l'adore, mon métier.
4: Il y a combien de chiens d'inscrits ?
5: Alors, je peux vous donner ce chiffre-là. En un an d'ouverture, j'ai accueilli plus de 250 chiens au sein de ma garderie, avec des chiens venus à la fois du Terry de Foix, Val d'Europe, où je suis implantée, mais aussi depuis l'étranger. Le chien le plus loin, il vient d'Australie. Et il y a trois jours, il venait du Panama, les toutous. Donc, on arrive à me trouver partout dans le monde.
4: Et d'ailleurs, si on veut prendre rendez-vous, si on veut laisser tranquillement et sereinement notre chien...
5: Oui, je suis située au 7 boulevard Michael Faraday à Séris. Et vous pouvez aussi me retrouver sur les réseaux sociaux dogdecare77 ou mon site internet dogdecare.fr.
4: Merci Fanny. Voilà, c'était un petit rendez-vous au paradis des chiens.
3: Et c'était très mignon. Merci Romain Bruno et merci à votre invitée Fanny, jeune entrepreneuse et créatrice de Dog Take Care en Seine-et-Marne. Une interview à retrouver en intégralité, même en vidéo, hein, avec tous les petits chiens sur notre page Instagram et sur notre site ici.fr.
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7: Bonjour Arnaud Fromage.
8: Bonjour, bonjour à tous.
7: La nécessaire minute comptoise, c'est maintenant. C'est vous que j'ai vu tout à l'heure, hein, le doigt dans le pot à pâte à tartiner. C'est quand même pas très propre, hein, tout ça.
8: Je sais, mais que voulez-vous, c'est tellement bon et tellement régressif, la pâte à tartiner, du chocolat, des noisettes et plein d'huile. Bon, ça aide pas à rentrer dans du 38, mais flûte à la fin, il faut savoir se faire plaisir. Et surtout, cette merveille a bien failli ne jamais exister.
7: Alors comment ça, à cause de Monsieur Ferrero, c'est ça?
8: Non, lui, il y est absolument pour rien, ce serait plutôt à cause de l'homme de Néandertal. Je vous explique. L'année dernière, des scientifiques de l'université d'Aarhus au Danemark se sont mis en tête de reconstituer le paysage et d'identifier les essences de plantes qui poussaient en Europe il y a 100 000 ans avant l'arrivée de l'homme. Pour cela, ils ont collecté des pollens anciens, les ont analysés et les résultats ne sont finalement pas si surprenants que ça. On y retrouve du tilleul, du hêtre, du charme et donc, bien sûr, des noisetiers. Beaucoup de noisetiers même. L'arbuste prolifère en effet dans les plaines, hors des forêts. Or, il faut s'imaginer qu'à cette époque, l'Europe était remplie de hordes de bisons, de rhinocéros, d'éléphants de 4 mètres de haut qui pouvaient peser jusqu'à 13 tonnes, autant dire des débroussailleuses, des animaux géants qui, en empêchant la forêt de tout grignoter, assuraient ainsi indirectement un espace pour les noisetiers. Bon, les années passent, et il y a 45 000 ans, l'homme quitte son berceau africain pour gagner l'Europe. Les premiers humains s'habituent à leur nouvel environnement, ils commencent à chasser les grosses bestioles. Aucun risque pour ces espèces, les humains sont bien trop peu nombreux pour représenter le moindre risque. Mais il n'empêche que ça commence à modifier légèrement l'équilibre en place. Moins de grands animaux, moins de défrichage, donc plus de forêts et moins de noisetiers. Si bien que, nous dit encore l'étude, ils sont passés pas loin de l'extinction.
7: Alors qu'est-ce qui a sauvé les noisetiers justement, Arnaud ?
8: Eh bien, ces mêmes humains. En effet, alors que les noisetiers étaient sur le point de disparaître, nos ancêtres ont commencé à développer ce qu'on appellera plus tard l'agriculture. Or, le bois de noisetier, c'est très pratique si l'on veut se fabriquer des outils, des armes, réaliser un peu d'artisanat ou tout simplement manger des noisettes. Les premiers hommes ont donc commencé à les cultiver, sauvant ainsi les noisetiers de la disparition. Alors, aujourd'hui, on n'a plus d'éléphants sauvages de 4 mètres de haut en Europe, mais heureusement, il nous reste les noisettes, la pâte à tartiner peut donc exister, et ma journée peut commencer.
7: Ouf, je suis rassuré aussi parce que le petit déjeuner n'aurait pas la même saveur. Sinon, merci beaucoup Arnaud Fromage, et heureusement également qu'on n'a plus d'éléphants. Eh bien, à demain, je crois.
8: À demain.
7: Bah oui, c'est ça, demain, pour la nécessaire minute comptoise, en réécoute, évidemment, sur l'application ici et sur ici.fr.
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